0: aussi au Pays Basque, surtout. Ouais.
1: Et donc, ce qui explique ce bronzage insolent.
0: Insolent, oui. Parce que je vais à l'eau, je fais un peu de surf. Non, et très et donc, quand je reviens de, justement du surf, ou quand je fais mes courses, ma radio est branchée sur ici.
1: Et
0: ça me donne l'occasion de connaître les nouvelles de ma région.
1: C'est vrai.
0: Ben oui. Je bascule entre ici Pays Basque et Gascogne. Ici Gascogne.
1: Exactement. Voilà. Fabien, merci d'être là. Vous racontez généralement, vous montrez à l'image en 90 minutes la vie de personnages, le pan d'une vie d'un personnage. Et ce soir, moi, je vous propose de raconter la vôtre. Les images, c'est vous qui allez les créer. Vous allez les décrire à nos auditeurs. C'est un petit bout du film de votre vie que l'on va découvrir ensemble jusqu'à 21h.
2: Silence sur le plateau. Moteur. Action.
1: Rien que d'entendre ça, c'est l'essence de votre vie.
0: Ah oui. C'est-à-dire que, comme je le disais dans mon livre, qui s'appelle « Alors, en a-t-on pas Fabien ?»
1: On en parlera évidemment.
0: Et ce bruit, je l'ai entendu très tôt, vers l'âge de 12 ans.
1: Ah, vous voulez déjà qu'on parle de ça ?
0: Je sais pas.
1: Allons-y.
0: C'est ce bruit qui m'a...
1: Avant de parler, on va se laisser encore un petit peu de temps. Avant de parler de ce déclic à 12 ans, autour d'un film. Moi, j'aimerais déjà remonter la pellicule de votre vie un tout petit peu avant, si vous êtes d'accord. Vous êtes né où ?
0: À Paris. Je suis né à Paris, puis j'ai grandi en région parisienne très tôt. Je suis né à Paris par accident, en fait. Et j'ai grandi en région parisienne, du côté de Villiers-sur-Marne, du côté des bords de Marne.
1: Ouais. Et, c'est pas désagréable.
0: Voilà, c'était pas désagréable. Il y avait ce fleuve qui était assez... qui nous amenait un petit peu d'air, et il y avait les saules pleureurs, il y avait des canards, il y avait des copains partout. Donc moi j'ai vécu dans une banlieue qui était vraiment très agréable, et j'en ai un souvenir de jours heureux.
1: Votre papa venait d'Algérie, des pieds noirs, hein. Vous êtes le fruit d'un beau mélange, parce que vous avez une maman qui est originaire de Bretagne.
0: Oui.
1: Ils sont rencontrés où, vos parents d'ailleurs?
0: Ils sont rencontrés, parce que mon père était un pied noir d'Algérie qui est venu un peu faire ses études à Paris. Et il a rencontré ma mère qui venait pour trouver du boulot. Et en général, les Bretonnes à cette époque-là, en 1958, étaient femmes de chambre pour des gens qui avaient un peu plus d'argent qu'eux. Et voilà, et ils se sont rencontrés. Et je crois que elle a été Miss Bretagne de Paris.
1: Mais c'est sûr.
0: De Paris. Et donc c'était une association des Bretons de Paris qui se retrouvait autour de Montparnasse, puisque Montparnasse est la gare qui accueille les Bretons.
1: Alors c'est le 15e arrondissement, hein, pour ceux qui le...
0: C'est le 14e. Et donc lors d'une cérémonie, je pense qu'ils se sont rencontrés, et voilà, je suis né assez rapidement.
1: Votre maman faisait des ménages, vous l'avez dit, et elle aura aussi ce joli titre honorifique. Elle est bretonne, et la Bretagne, ça compte pour vous, parce que c'est aussi une partie de votre enfance, Fabien Antoniente. Le granit, ça c'est quelque chose qui vous a marqué particulièrement, et pourquoi ?
0: Parce que, en fait, ma maman, Alphonsine, qui porte le nom d'Alphonsine, nous emmenait souvent voir les terres où elle était née. Donc elle est née du côté de Baillet, en Ille-et-Vilaine, à côté de Fougères.
1: Oui.
0: Et c'était des terres, effectivement, où le granit, les gens travaillaient le granit. Et l'activité principale de mes tantes, puisque ma mère, ils étaient neuf sœurs, hein, dans la famille.
1: Ça fait des cousins. Hein.
0: Donc les tantes, j'en ai vu.
1: Oui.
0: Et elles se retrouvaient tout le temps au cimetière. Elles commentaient, ma chine, elle est morte la semaine dernière, machin, elle est morte là. Et nous, quand on est gamin, c'est perturbant. C'est-à-dire que je m'attendais à d'autres vacances, mais c'est leur vie. C'est le granit, et voilà.
1: Mais vous avez d'autres souvenirs de la Bretagne, quand même.
0: Bien sûr. Mais j'ai des souvenirs, mais vraiment, c'était... Il y avait la maison de mon grand-père, il y avait encore de la terre battue.
1: Oui, parce qu'il y avait une maison familiale, on est d'accord.
0: Terre battue près de la cheminée, et ils jouaient un jeu, c'est l'équivalent du boulistes, mais eux, ils jouaient au palais. C'est-à-dire, c'est des palais qu'on envoie sur des plaques de bois, et puis il fallait se rapprocher Voilà, donc c'était des souvenirs très... c'était une Bretagne très rurale que j'ai connue, très belle.
1: Mais vous apprenez à traire les vaches.
0: Et j'apprends à traire les vaches. Parce que nous, petits Parisiens, c'était notre petit fantasme. C'est de connaître mieux ces animaux qu'on ne voyait que dans les fermes en jouets. Et voilà, donc là, on était... De toute façon, je vais vous dire, j'ai des souvenirs heureux partout. Moi, je fais partie des gens qui regardent toujours le verre plein plutôt que le verre vide. Ouais. Donc, je me souviens des belles choses et les choses plus tristes, elles ont glissé sur moi.
1: La Bretagne, donc, c'est un endroit qui compte. On pourra sans doute en reparler, mais vous allez aussi pas mal voyager hein, durant votre enfance, sans doute grâce à vos parents. Je sais qu'il y a des régions comme ça que vous allez découvrir, comme les Vosges. Mmh. Vous alliez dans les Vosges.
0: Les premières parties de nos premières vacances avaient lieu dans les Vosges, du côté de Gérardmer, du côté du lac de Longemer.
1: C'est vrai que vous baigniez dans des eaux gelées à cette époque.
0: C'était de la cryo avant l'heure.
1: C'est pas mal ça. Non, mais c'est courageux, mais quand on est gamin.
0: On marchait beaucoup, j'ai un souvenir. On marchait, ma mère et mon père nous entraînaient à marcher, ce qui maintenant est un plaisir, mais quand on est gamin, on ne veut pas trop marcher. Et donc, on allait chercher des myrtilles. C'est des montagnes de moyenne altitude, mais c'est des montagnes très très belles dans les Vosges. Et voilà, donc pareil, là, on s'occupait des vaches, on aidait aux tâches, parce que la personne chez qui on louait était menuisier. Donc, on participait aux travaux de menuiserie. Tout ça nous sortait de l'ordinaire de la région parisienne.
1: On va poursuivre votre enfance, Fabien Ottonien. On ira en Dordogne dans un instant. Je sais que c'est aussi un endroit qui vous plaît. Il y a le Pays-Bas, ça fait partie de votre vie. On parlera de vos films, on parlera de votre livre. Mais on va aussi se balader en France avec la Revue des Merveilles. J'ai l'impression que vous êtes un contemplatif. Et en même temps, quand on est cinéaste, il faut l'être. Tous les jours, Benoît Prospero passe en revue les merveilles du vivant et les idées de celles et ceux qui consacrent leur vie à ce même monde vivant. Et aujourd'hui, on a un rendez-vous dans le futur.
3: Est-ce que vous voyez ce que c'est une technologie high-tech? High-tech pour haute technologie. Ou pour certains, technologie du futur. Et si le futur était non pas high-tech, mais low-tech, c'est-à-dire basse technologie. Mais qu'est-ce que c'est exactement? Ici, Pays d'Auvergne avait rencontré Gwenaëlle Douard à la ressourcerie d'Issoire et ils lui ont posé la question.
4: Alors, les low-tech, en fait, c'est par opposition à tout ce qui est high-tech, donc c'est plutôt des basses technologies qui vont avoir un impact assez réduit sur l'environnement et qui sont faits plutôt à base de récup et qu'on peut fabriquer soi-même, en fait, assez facilement.
3: Alors, on va peut-être donner un exemple. Oui, ben voilà, ça sera plus clair. Donc, par exemple, pour la cuisine.
4: Pour la cuisine, il y a beaucoup d'usages. On va parler du four solaire. Moi, j'utilise beaucoup une marmite norvégienne, c'est-à-dire que quand je cuis des lentilles, des légumes qui demandent un peu de cuisson ou des soupes, en fait, au lieu de laisser longtemps sur le feu et d'attendre que ce soit fini de cuire sur ma plaque, je le sors avant et je le mets dans ma marmite norvégienne, ce qui fait que j'utilise beaucoup moins d'énergie, en fait.
3: Voilà, donc en gros, on met la marmite dans cette sorte de coussin. Et en termes de temps de cuisson, ça donne quoi?
4: Un tiers sur le feu, deux tiers hors du feu.
3: Eh ben voilà, c'est ça le low-tech. Alors, autre exemple, le bon vieux garde-manger. Alors, pas pour se passer complètement du frigo, mais peut-être pour avoir un frigo plus petit, ou encore parmi les low-tech les plus simples, le balai plutôt que l'aspirateur, le vélo plutôt que la voiture, le thermomètre à liquide plutôt que connecté. Donc en clair, c'est quoi l'idée du low-tech, Fabrice?
5: Comment on peut se passer de certaines technologies, comment on peut essayer de consommer moins d'énergie fossile ou électrique, du coup de se réapproprier aussi nos technologies. Pour nous, ça va avec tout ce truc de gagner en autonomie pour arriver à faire soi-même avec moins.
4: On réfléchit à notre besoin, en fait. C'est toujours ça la low-tech, c'est réfléchir d'abord à ses besoins et la technique vient accompagner ce besoin, en fait, mais pas l'inverse. On n'est pas esclave de nos technologies.
3: Et si vous vous demandez pourquoi ne tout simplement pas faire le choix de la high-tech, eh ben c'est ça la raison, pour se sentir libre. Alors oui, on va moins vite, oui, ça peut prendre du temps, eh ben justement, c'est ça l'idée. À l'heure où tout va toujours plus vite et parfois tellement vite qu'on ne sait même plus quel est le sens de tout ça, eh ben l'idée, c'est de ralentir et de vivre uniquement avec ce dont nous avons besoin et non envie. Et la conséquence de ça, c'est quoi? Eh ben on n'a plus la pression de devoir posséder pour exister. Ce qui ne veut pas dire de ne rien posséder, mais juste l'utile. Et ça, ça suffit à certaines et certains, même si c'est vrai, ça peut aller à l'encontre de tout ce qu'on nous a enseigné. Eh bien, pour certaines et certains, cette nouvelle vie, c'est une merveille. Merci. Ici Pays d'Auvergne, ainsi que Gwenaëlle et Fabrice, rencontrés à la ressourcerie d'Issoire.
1: Merci beaucoup. On parlera de l'Auvergne, d'ailleurs, avec Fabien Antoniente, puisqu'on était à Issoire. Je sais que vous êtes en plein repérage d'un nouveau film. Vous prenez le temps un petit peu comme ça, d'ajouter des choses un peu plus simples dans votre vie, authentique. J'ai l'impression que vous êtes comme ça.
0: Ouais, j'écoutais ce que disait Benoît Prospero à propos du low-tech. Ouais. En fait, nos parents, nos anciens pratiquaient le low-tech puisqu'ils avaient des celliers ou des murs épais. On gardait la fraîcheur. Ils se contentaient de ce qu'ils avaient besoin. Donc, c'était effectivement la philosophie qui vient d'être racontée. Et voilà. Donc, moi, je suis un peu adepte de ça. Plus en vieillissant, je m'oriente vers le low-tech.
1: Paris, la Bretagne, les Vosges, la Dordogne, le Pays Basque et encore plein d'autres endroits à découvrir avec Fabien Antoniante qui se raconte dont il n'y a pas que Paris dans la ville, il est d'accord avec le concept, donc restez avec nous jusqu'à 21h.

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2: Et votre invité ce soir, Fabien Antoniente, réalisateur de nombreuses comédies françaises au cinéma. Par où est-il passé? Quels sont les lieux qui l'ont construit? Il se raconte en toute intimité, gros plan ce soir, sur cet enfant amoureux de la Bretagne et de la Dordogne, mais pas seulement. Bon, on va en parler de cette Dordogne, parce qu'on a parlé des Vosges. Votre enfance, elle est aussi en Dordogne. Qu'est-ce que vous y faisiez?
3: Ah bah, ça a été la deuxième partie de nos premières vacances, qui a duré 7 ans. On y est allé pendant 7 ans. Alors, il y a eu le Périgord noir, puisque on allait du côté de...
2: On mange très bien.
3: De Sarlat. Et puis après, il y a eu le Périgord vert, du côté de Périgueux.
2: On mange très bien aussi.
3: De toute façon, c'est le dénominateur commun, c'est de manger très bien. Ouais. Et donc, j'aime beaucoup cette région, où il fait quand même beau, chaud. Et donc, il y avait un parfum de Dordogne. C'est là que j'ai appris à nager, dans le fleuve de la Dordogne.
2: Après les eaux gelées de la Vosges.
3: Voilà, j'ai appris à nager vraiment dans la Dordogne. Oui. Et j'avais mes copains avec qui je faisais les 400 coups. Et surtout, on y allait, nous, on n'était pas vraiment des juilletistes, on était des Aoussiens.
2: Ouais.
3: Et donc, on y allait après le Tour de France. Donc, on refaisait des étapes.
2: Dont vous êtes fan.
3: Dont je suis énormément fan.
2: Ultra fan.
3: Ultra fan. Et donc, on refaisait le Tour de France. Dans ces petites routes,
2: à vélo, ouais.
3: Sur ces petites routes. Moi, je me rappelle, j'avais un vélo sans vitesse, donc ouais. C'était plus dur pour suivre ouais. Les autres, mais c'était extraordinaire.
2: Et vous avez voulu aller jusqu'en Andorre, je crois, à un moment donné.
3: Alors après, oui, c'est plus tard.
2: Quand ah oui, mais bon.
3: Quand j'ai eu mes examens, ouais. Quand j'ai eu mon BTS, on a traversé toute la France avec les copains du lycée et on est allé jusqu'en Andorre en vélo.
2: Ouais. Vous avez pris un camping, vous avez pris un train à un moment donné.
3: Ah oui, j'ai pris un train.
2: Mais quand même, faut être honnête. Il y a une petite étape, voilà. Alors, une grande étape pour vous qui a changé votre vie, c'est à 12 ans. On a écouté le coup de manivelle tout à l'heure pour raconter l'histoire de votre vie. Je retourne à Villiers-sur-Marne. Il y a une voie ferrée qui passait à côté de votre immeuble. Tout le monde pensait que votre famille était garde-barrière, d'ailleurs. Non, c'est vrai, hein, je n'invente pas. Bon, et de l'autre côté de la voie ferrée, il y avait des bidonvilles portugais, pour qu'on comprenne bien, hein, l'univers ouais. Dans lequel vous allez grandir. Vous mangez des prunes à l'époque, ouais. Qui n'étaient peut-être pas un peu plus polluées aujourd'hui. Et un jour, vous jouez. Et vous apercevez des camions.
3: Ouais.
2: Et vous découvrez un plateau de tournage.
3: Voilà. Dans ce bidonville où vivait une grande communauté portugaise, on voit débarquer des camions, des voitures de luxe et des techniciens qui construisent en 2 jours une maison Louisiane, ce qui est très étonnant dans ce bidonville. Mmh. Et évidemment, de ces camions et de ces voitures sortent des comédiens, Bernard Blier, ah ouais. Maurice Biraud, Annie Girardot, Jean Carmet.
2: Vous avez 12 ans, c'est énorme là.
3: C'est énorme.
2: C'était et le donc, film Elle cause plus, elle flingue.
3: C'était la suite de Elle boit pas, elle fume pas, mais elle cause.
2: Qu'est-ce qu'elle cause, ouais.
3: Et là, Elle cause plus, elle flingue. Et donc, c'était signé Michel Audiard. Petit bonhomme avec sa casquette, je le revois encore. Et à un moment, donc moi j'allais de plus en plus sur le tournage et de moins en moins à l'école. Et j'allais voir évidemment ce qui se passait, je voulais comprendre. Ouais. Parce que c'est pas facile à comprendre un tournage de l'extérieur. Surtout ce tournage-là de Michel Audiard.
2: Ouais.
3: Parce que quand j'ai revu le film, je comprenais pas non plus. Donc c'était encore... Donc je regardais, je m'accrochais, etc. Et il avait dû me repérer. Donc à un moment donné, Jean Carmet sort de cette maison Louisiane avec une chaussette grise, en disant à Jésus, le personnage de Jésus, vous avez oublié ça cette nuit. La script fait remarquer à Michel Audiard que la chaussette on ne la voit pas parce qu'elle est grise et qu'il faut mieux, il ferait mieux d'avoir une chaussette de couleur. Donc à un moment donné, Audiard se tourne vers moi, il voit que j'ai des chaussettes rouges. Il vient vers moi, il me dit, dis-moi gamin, il serait possible d'emprunter des chaussettes juste pour le temps de la prise. Alors je dis, ben oui, bien sûr. Et donc je tends mes chaussettes, moteur, action, et là tout le monde se marre, parce que la chaussette est bien trop petite, je faisais du 32. Donc Audiard revient me voir, il me dit, gamin, la chaussette ne va pas convenir, mais si tu veux, tu peux rester avec nous.
2: Génial.
3: Il m'a donné une pièce de 5 francs
2: ouais,
3: en argent.
2: Un cachet.
3: Un cachet
2: 5 francs, c'est génial.
3: Et le droit de rentrer dans cette maison Louisiane et d'être la mascotte de ce film.
2: Wow.
3: Voilà. Donc
2: quelle chance incroyable. Voilà. Bon, c'est le déclic, me dites pas
3: c'est,
2: que
3: c'est le déclic.
2: C'est de là que tout part. On est bien d'accord.
3: C'est la piqûre.
2: À 12 ans, vous n'avez pas d'idée de ce que vous voulez faire à ce moment-là.
3: Non. Je pensais juste à déconner. Mais
2: oui. Alors c'est vrai que vous êtes quand même aussi un gros déconneur. Merci pour cette très belle histoire parce que un petit peu plus tard, vous allez aussi en Dordogne. Vous l'avez dit pendant 7 ans, grandir, c'est l'adolescence, c'est les premiers amours, c'est les premiers bals, c'est les premières fêtes de village. images dans ma tête. Je vous fais un petit clin d'œil à Camping.
3: Ah oui.
2: Pour la petite valse.
3: Petite valse de Gérard Lenormand.
2: Ouais, c'est dans Camping 3. C'était la fête de village au camping. Et ce sont ces années-là que vous vivez, que ce soit en Dordogne ou sur l'île d'Oléron. C'est cette époque-là où vous allez aussi faire du camping, Fabien Antonioni.
3: Ben oui, oui, oui. C'est là que j'apprends à planter des sardines.
2: Sardines, les tentes de l'époque qui se font plus maintenant, mais bon.
3: Les tentes de l'époque étaient, on les attachait par des piquets métalliques qu'on appelait les sardines. Je dis ça pour nos auditeurs. Mais voilà, c'est surtout apprendre à connaître l'autre d'une manière assez facile. Ouais. Dans un terrain de camping, on se parle. Tu viens d'où, toi, de Normandie, et toi, tu viens d'où, de Loir-et-Cher, bon, voilà, on se parle facilement, et on se parle encore plus facilement au moment de l'apéro. Donc, c'est ces souvenirs de rencontres vers l'autre qui m'ont marqué, qui ont fait que ça a inscrit, ça a mis une pièce un peu dans la machine pour que un jour je réalise Camping.
2: Je vous propose pas une petite couillette, il a encore un petit peu de temps.
3: Vous savez que cette couillette, l'histoire de la couillette,
2: c'est
3: le bec verseur dans lequel on verse la dose de pastis. Ouais. Mais en fait, c'est Jacques Villeray qui m'avait appris. Et c'est parce que à l'origine, le film était écrit pour Jacques Villeray. Et c'est Claude Brasseur qui l'a fait parce que Jacques Villeray est décédé entre-temps. Ouais. Et voilà, donc la couillette est restée, Jacques Villeray est parti.
2: Il y a quelqu'un qui compte dans votre vie, c'est un oncle qui travaille à la SNCF. Il n'avait pas d'enfant, c'était un peu vous finalement. Et alors lui, avec sa Peugeot 403 à la Colombo, puisqu'il avait vraiment une 403, il va vous emmener partout en France.
3: Là, ouais, une Peugeot 403 bleue. Avec des sièges en sky qui sentaient fort quand il faisait un peu chaud. Ouais. Et il nous emmenait un peu partout en France. Il nous a fait découvrir
2: Compiègne,
3: Pierrefonds, les châteaux de la Loire. Il nous a fait découvrir aussi tous les châteaux. Quand il venait nous rejoindre en Dordogne, tous les châteaux qui existent, et Dieu sait s'ils sont nombreux en Dordogne. Le château de Bénac, le château de Rouffignac, enfin le château de... Et les gorges aussi, les gouffres, et les, notamment les Eysiques, où il y a eu le premier homme préhistorique, il y a encore des traces. Et donc on a visité beaucoup de choses, avec beaucoup de monuments, avec cet oncle Paul, qui était une espèce de tonton Cristobal, qui arrivait avec sa voiture, trois coups de klaxon, on sortait. C'était merveilleux. Et il nous a ensuite fait visiter aussi toute la région de où il vivait, la région du Puy de Sancy, Mont-d'Or.
2: On va aller en Auvergne. Vous pouvez pas, là vous parlez du Puy de Sancy. Boire un petit coup, c'est agréable. On parlait de la couillette il y a un instant, Fabien Antoniante, surtout avec l'entrepreneur du jour. On s'échappe un instant de votre vie pour aller en Auvergne, retrouver Catherine Quicandon. On sort un verre et une paille et on vous suit. Où est-ce que vous nous emmenez donc du coup aujourd'hui?
4: À Thiel, sur Acolin, dans l'Allier, à une vingtaine de kilomètres à l'est de Moulins. Ça pétille. Ça pétille de bonheur pour Jérôme Boireau et sa compagne qui fabrique les limonades Bulle Gourmande.
5: On a investi en masse dans du matériel français dernier cri qui nous permet aujourd'hui de travailler à deux simplement et de pouvoir avoir une forte cadence. C'était primordial. Et aujourd'hui, voilà, je travaille tout seul et elle est quand même derrière moi pour donner un coup de main. Mais tout est automatisé. Il n'y a pas grand chose à faire, mis à part créer la recette, préparer la recette et tout ce qui est les phases de nettoyage et de réglage.
4: Et si pour la production, il se débrouille seul, enfin presque, Jérôme travaille avec quelqu'un pour les saveurs.
5: Aujourd'hui, nous, on travaille avec des arômes qui sont 100% naturels. On a un aromaticien qui nous fabrique les arômes à la demande. On a une dizaine de jours d'attente à chaque fois. Et on travaille vraiment avec l'essence même des fruits, des plantes, des fleurs.
4: Et cela donne des recettes intéressantes. Il y a par exemple violette, pêche basilic, framboise hibiscus, poire miel ou encore rose litchi. Pour la couleur, Jérôme a fait appel à un chef pâtissier qui a imaginé des colorants particulièrement flashy, encore un peu et ça brille dans le noir. Les limonades de Jérôme se vendent sur place, à l'usine ou dans les grandes surfaces du coin et elles se vendent bien, même très bien et ce, dès le début de l'aventure.
5: On finit l'année 2024 en ayant fait 7000 bouteilles tranquille. 2025, on a fait 42 000 bouteilles et on est passé à 10 références. Et là, cette année, on est déjà à 45 000 bouteilles. On en a fait 19 000 sur le mois de juin-juillet.
4: Et oui, cela fait seulement 2 ans que Jérôme est dans la limonade. Avant, son domaine, c'était la bière. Le passage de l'un à l'autre s'est fait par hasard. Un comité des fêtes lui demande de la limonade pour un événement, et voilà. Et comme ça marche bien, il a d'autres projets. L'année prochaine, il sort des thés glacés et un tonique. On ne l'arrête plus, le Jérôme. Plus d'infos sur les pages Facebook et Instagram Bulle Gourmande. Merci à Noémie Guillotin d'ici Pays d'Auvergne pour cette idée qui pétille. Ici, ça entreprend dans l'Allier avec Bulle Gourmande, une limonade qu'on redemande.
2: J'ai compris, Fabien Antoniente, pourquoi vous avez choisi l'Auvergne pour votre prochain film. Vous êtes en repérage en ce moment. On connaissait l'Allier d'ailleurs, près de Moulins.
3: Oui. Je suis allé il y a pas longtemps pour des dédicaces à Vichy.
2: Ouais, d'accord.
3: Et donc voilà.
2: Je suis tellement content aussi. Si on le fait pas exprès, ma direction m'a dit tu parles pas trop de ta région à toi. Je suis né à Vichy.
3: Ah oui.
2: Et je suis là-bas. Donc bon, on reparlera de l'Auvergne dans un instant.
3: Ah oui.
2: Alors on va parler de l'Auvergne et de tous les lieux qui ont marqué la vie de Fabien Antoniente. On était dans les vallons de Pont-d'Arc en Ardèche il y a quelques minutes. L'époque, voilà, aussi des premiers émois, des slows catastrophiques. Mais l'humour qui a toujours permis à Fabien de s'en sortir. Comment la carrière au cinéma a débuté? La rencontre avec Audiard lorsque vous aviez 12 ans. Et puis après, quelques années plus tard, il y a ce premier long métrage à la vitesse d'un cheval au galop. Tout va commencer, la suite on la connaît. Quoique, restez avec nous jusqu'à 21h, on va en parler.

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13: On lui doit Camping 1, 2 et 3, Jet Set 3-0, 4-0, Disco, ses débuts derrière la caméra dans les années 90. Eh bien, amène Fabien Antoniente, notre invité, à écrire ses premières comédies. Grève Partie en 1997, Jet Set c'est deux ans plus tard. En 1999, Satire avec, je le rappelle, Samuel Le Pihan, Lambert Wilson. José Garcia, il abordera aussi notre invité de façon satirique, ce football qu'il aime tant pour en parler. J'ai le plaisir d'être avec Fabien Antoniente jusqu'à 21h. Alors d'ailleurs, avant tout ça, Fabien, il y a le lycée Fresnel à Paris, et vous avez un diplôme, vous allez travailler au commissariat de l'énergie atomique.
14: Ouais,
13: des études d'optique en fait.
14: C'était.
13: Ah, vous avez adoré.
14: Une espèce de bug.
13: Ouais, mais c'est. Et l'optique, c'est l'objectif, hein, c'est la caméra.
14: Et donc, j'avais obtenu un BTS instrument de précision, donc il y avait un rapport avec, vaguement avec ce que je voulais faire plus tard, mais. D'abord, j'ai fait ces études pour faire plaisir à mes parents, parce que mon père trouvait que le cinéma c'était pas sérieux,
13: Vous vouliez déjà faire du cinéma, pour rester clair.
14: Dans ça un peu dans ma tête, mais mon père disait non, c'est un métier, beaucoup d'appelés, peu d'élus, disait-il.
13: Ouh, je la connais cette
14: phrase, terrible.
13: Mais la radio c'était pareil pour moi. Hein.
14: Et donc, j'ai été au bout, et au bout du bout, c'est après le diplôme, j'ai eu un emploi au commissariat à l'énergie atomique. Sur la séparation isotopique de l'uranium 235 et 238 par procédé laser.
13: Ça vaut cher au Scrabble, ça.
14: Et ça a duré 15 jours.
13: Je n'ai rien compris. Voilà. Ça a duré 15 jours parce que vous avez préféré faire des canulars téléphoniques.
14: Bah voilà.
13: J'invente rien. Hein.
14: Ah non,
13: vous faisiez des canulars téléphoniques. Vous aviez envie de vous marrer. Alors j'ai évoqué les débuts, premier long métrage.
14: J'appelais un certain Monsieur Lapin régulièrement. Allô, Monsieur Lapin. Pan, pan. Et mec, était content.
13: C'est lamentable. C'est lamentable. Moi, j'essaye d'être sérieux depuis 20h. Je retrace votre carrière. Vous me faites le pompon du lapin, Fabien. C'est pas possible. Bon, l'année suivante, après 92, vous allez mettre en scène Tom et tout seul avec Florent Pagny et Jean Rochefort. C'est aussi comme ça que tout démarre. Voilà, suite à cette belle rencontre avec Audiard. On l'a dit tout à l'heure, quand vous aviez 12 ans. Alors, forcément, quand on est réalisateur et qu'on tourne, on est amené à tourner peut-être dans Paris, même si je sais que ça coûte très cher de tourner dans Paris, qu'on tourne de moins en moins dans Paris. Mais vous avez toujours aimé aller tourner en dehors de Paris parce que cet ailleurs ressemble peut-être plus aussi au cinéaste que vous êtes, mais vous préférez tourner en dehors de Paris.
14: Bah oui, parce que d'abord, quand vous tournez en dehors de Paris, vous êtes en bulle, en famille, vous restez avec les comédiens dans un hôtel.
13: C'est la colo, quoi.
14: C'est un peu la colo.
13: Ouais. Voilà.
14: Et vous rentrez pas, vous n'avez pas les factures, vous n'avez pas tous les détails qui vous ramènent au quotidien. Donc vous êtes déjà dans une bulle. Cette bulle est propice à la création du film. Donc moi j'ai adoré, par exemple, quand on a tourné Les Enfants des Justes en Dordogne, avec Gérard Lanvin et Mathilde Le Seigner, on se retrouvait dans un hôtel le soir, C'était une histoire qui se passait pendant l'occupation. Mais on était heureux de se retrouver et de manger ensemble. Parce que plus les années passent, plus on est contente de se retrouver.
9: Bien sûr.
14: Et on mesure le prix qu'est l'amitié. Avec Mathilde Seigné, avec Gérard Lanvin, avec Franck Dubosc. Mmh. On le mesure plus quand on est en... c'est propice aux confidences, c'est propice à bah c'est comme les vacances un peu.
9: L'âge aidant, voilà, plus on avance dans l'âge aussi, plus voilà, on a aussi envie de retrouver tout ce qu'on a pu vivre avec ces gens-là également, ouais, parce que vous avez des souvenirs avec chaque personne que vous évoquez qui sont énormes.
14: Il faut savoir qu'on ne se croise pas tant que ça quand on vit à Paris.
9: Ouais. Alors, vous avez tourné quand même à Paris, je pense à Jet Set, hein, j'ai regardé, il y a la Place Vendôme, il y a le pont Alexandre III, il y a la Concorde, il y a Aubervilliers, il y a Saint-Tropez aussi, hein, dans Jet Set. 3-0, génial. Stade de France, Parc des Princes.
14: 3-0, on peut pas, vu qu'on avait comme partenaire le Paris Saint-Germain, on pouvait pas tourner vraiment ailleurs que Paris Saint-Germain.
9: Un décor privilégié pour vous,
14: et puis moi qui adorais, qui aime le cinéma, mais qui aime aussi le football par-dessus tout, mes deux passions étaient réunies sur ce film 3-0. J'ai adoré tourner sur la pelouse du Parc des Princes, sur la pelouse du Stade de France, de voir les coulisses, de tourner dans les coulisses de ces stades mythiques.
9: Ah, mais c'est un accès que beaucoup vous envient, on est bien d'accord. L'aventure de votre vie, je sais pas si c'est l'aventure de votre vie, mais c'est celle peut-être qui restera et dont on vous parle, à mon avis, tous les jours, c'est celle-ci.
10: Alors, on n'attend pas Patrick?
9: Et alors, on n'attend pas Fabien, qui est aussi le titre de votre livre. Vous parlez de vous, on en dira un mot tout à l'heure. Plus de 5 millions d'entrées pour le premier numéro, il y en aura 3. Vous vous souvenez du lieu où vous avez commencé, des idées là, sur un bout de papier avec Franck, quand vous avez eu cette idée là, un peu folle de faire camping?
14: Je me souviens d'une... C'était dans une discothèque à Deauville.
9: Ça, mais vous voyez, je vous ai lancé
14: chez Régine. Et Franck, je venais de faire Jet Set et me dit, j'aimerais bien faire un film avec toi, comme Jet Set un peu, mais dans l'univers du camping. Et il se trouve que moi, j'avais déjà pensé un film, mais pas comme lui le voyait. Ouais. Lui, il a pratiqué 25
9: ans. Beaucoup de camping, ouais.
14: 25 ans de camping, donc il était très précis, cet animal, sur le sujet. Et donc, on a uni nos compétences et on s'est retrouvés à Paris pour écrire.
9: Et quand vous le voyez aux essais, je sais pas, moi, il paraît qu'il prend un peu ses vêtements par hasard, là, le petit slip bleu et puis le débardeur rose, ouais, un peu par hasard, hein, qu'il prend ces vêtements-là. Vous imaginez, là, quand vous le voyez la première fois comme ça,
14: Ça va même plus loin. Il prend le débardeur rose. Il a le slip bleu. Il met le débardeur rose sur le slip bleu. Il a déjà les claquettes. Et surtout, je lui dis, mets les clés de la bagnole dans les mains comme ça. Et le déplacement qu'il fait, à ce moment-là, Il est Patrick Chirac.
9: Exactement. Alors ça vous conduit dans une région, Arcachon, la Teste de Buch, le Moulot. Bon, c'est la Gironde, c'est aussi triste par rapport à l'actualité, hein, qu'on a vécu cet été, parce que je crois que ce camping, le décor du camping, ça n'existe plus, tout ça, là, aujourd'hui.
14: Si.
9: Il y a encore une partie...
14: Oui, parce que les gens pensent qu'on a tourné dans le même camping. Or, on a tourné sur 3 campings, et on a tourné sur la façade du camping des Flots Bleus, qui existe toujours, hein. Que les gens viennent visiter,
9: ils prennent
14: des photos, etc. La partie plus profonde du camping, on l'a tournée ailleurs, et la partie vue sur le bassin, on l'a tournée au Petit Nice, sur un domaine des eaux et forêts, parce qu'il n'y a pas de vue d'un camping sur le bassin. Il y a toujours vue sur la dune, mais il n'y a pas vue sur le bassin. Donc, on a fabriqué un faux camping, avec une fausse allée, avec des et c'est pour ça que Claude Brasseur, à un moment donné, court à côté de son vélo, parce qu'il peut pas l'emprunter, on pouvait pas rouler sur cette allée. Donc ce qui était un inconvénient, on a fait un gag.
9: Et puis on pourrait parler non pas du Shogun, mais du Balapapa.
14: Oui.
9: Ça c'est au Pilat, c'est une vraie boîte.
14: Oula.
9: Oui, non mais attendez, on va en parler dans un instant. Le Oula me donne envie. Il y a des souvenirs du côté du Pilat. On va tout vous dire avec Fabien Antoniente.
14: Oula là.
9: Voilà. On va parler d'autre chose. Ici, ça marche, qu'en pensez-vous? Votre kilo de tomates, je ne sais pas combien vous le payez en ce moment, 5, 6 ou 7 euros, dans les Pyrénées, oui, cher. Dans les Pyrénées orientales, ce même kilo de tomates, qui plus est en circuit court, 100% local, nous coûte beaucoup moins cher. Alors comment c'est possible? Élément de réponse dans ce reportage avec Robin Bernot et David Rochier. On est au sud de Perpignan.
15: Ici, votre kilo de tomates vous coûtera moins de 2 euros.
16: Ah bah c'est imbattable, c'est clair, c'est imbattable.
15: Nous sommes à Elne, à une quinzaine de minutes en voiture de Perpignan. Bienvenue chez Christelle Lopez, agricultrice installée sur l'exploitation familiale il y a quelques années. Sa famille a fait le choix de se lancer dans le maraîchage et Et ici, le principe est simple. Ce sont les clients eux-mêmes qui récoltent directement les fruits et légumes qu'ils souhaitent acheter.
17: Les gens sont respectueux. Il y a un vrai échange sur la culture et pas seulement sur la cueillette.
15: Mais au-delà de ce circuit ultra court, ce qui nous intéresse vraiment aujourd'hui, c'est le prix. Imaginez un kilo de tomates paysannes à moins de 2 euros. Difficile de faire moins cher.
17: Ben oui, parce qu'en fait, il n'y a pas de dépenses salariales et on sait que dans une entreprise, ce qui coûte le plus cher, c'est le salarié. Et comment faire pour nous aussi vivre mieux et pour la clientèle vivre mieux? Ben c'est ça, c'est de la pédagogie, d'expliquer comment on cultive et qu'il faut faire attention à plein de choses. Et une fois que les gens ont compris ça et qu'eux aussi gagnent de l'argent sur leur panier, ben c'est parti.
15: Alors ici, près de Perpignan, ça marche, mais vous, qu'en pensez-vous? On va en discuter avec Floriane, plutôt séduite par l'idée.
18: Je trouve que c'est une bonne initiative, ça marche plutôt bien. Personnellement, je le pratique. Pas avec des tomates, mais avec d'autres produits comme les fraises. Qu'est-ce qu'on fait? On fait les fraises, on fait les courgettes. Qu'est-ce que je suis allée chercher? Les champignons.
15: Des cueillettes où l'on vient récolter soi-même ses fruits et légumes. Aujourd'hui, il en existe un petit peu partout en France. Floriane, elle, a franchi le pas il y a déjà quelques années.
18: C'est la qualité des produits déjà. Mon intérêt pour l'écologie, même si je suis pas une écolo dans l'âme, mais je trouve qu'il serait peut-être temps quand même de réfléchir à certaines choses et d'arrêter les conneries pour être poli. Il y a beaucoup de métiers, beaucoup de gens qui sont en souffrance, mais les agriculteurs justement et les producteurs sont pas les derniers, malheureusement.
15: Et Christelle, que je vous présente aujourd'hui, ne s'arrête pas là, puisqu'elle organise également, toujours près de Perpignan, des vides cueillettes, des rendez-vous très attendus, annoncés sur les réseaux sociaux, et pour cause, ce jour-là, le prix est particulièrement attractif, seulement 1 euro le kilo.
13: Merci beaucoup Robin Bernot, Perpignan, Fabien Ottoniente, c'est un endroit que vous connaissez, Perpignan?
14: Perpignan, oui, j'y suis passé parce que Mathilde Seignet avait une maison là-bas.
13: Vous parlez beaucoup d'elle. Hein.
14: Ouais, vous savez, c'est un peu comme ma sœur, on vit dans le même quartier à Paris, et on s'appelle tous les jours.
13: C'est vrai?
14: Tous les jours, quand je dis tous les jours, c'est plusieurs fois par jour.
13: On va peut-être l'appeler là, avant 21h.
14: Ah bah oui, Minette, elle s'appelle Minette, et moi je m'appelle Minou. Voilà, dites-la part de Minou, elle va comprendre.
13: Je fais un lien avec le bouffeur de Minou. C'est moi, je vais parler, c'est le bouffeur de Minou, c'est Antoine Duléry, donc oui. Pardonnez-moi. Ah oui, ça n'a aucun lien, on est d'accord?
14: Aucun lien.
13: Bien sûr. Fabien Ottoniente, votre invité sur ICI, on va continuer de se balader, on parlera du Pila, parce qu'il y a des dossiers du côté du Pila dans la vie et dans les tournages de Fabien Ottoniente, mais on parlera aussi de l'avenir, des prochains film, de son livre et d'autres lieux, peut-être de sa vie plus personnelle. C'est à suivre sur ICI.

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2: La France est son plus beau terrain de jeu et à travers une bonne histoire et des personnages, il la filme, il la sublime de disco en passant par jet set, all inclusive, camping, 3-0, 4-0 ou encore turf. Fabien Antoniente est avec vous depuis 20h et ça continue jusqu'à 21h. Bon alors au Pila, puisqu'on en parle. C'était la belle vie au Pila. Ça c'est à côté des tournages de camping. Encore un petit clin d'œil à Camping, ça d'ailleurs, parce que ça fait partie des bandes originales, très importantes dans vos films. Vous avez fait la fête avec Claude Brasseur. Hein.
3: Ah oui, bah, c'était quelqu'un qu'il fallait être dans sa roue, parce que c'était pas évident. Hein. On avait un endroit où on aimait se retrouver, avec Minette, avec Mathilde Seignet, avec Franck, avec Antoine Duléry, et Claude Brasseur, et parfois Gérard Lanvin. Et on passait de nos disques, on passait de la musique française. C'était l'homme qui tenait les lieux, s'appelait le Gitan.
2: Le Balapapa.
3: Ouais. Et il passait des titres, mais ça allait de Johnny à Dalida.
2: Et vous chantiez toute la nuit.
3: On chantait comme ça. Et un jour, cut, il est 3-4 heures du matin, et j'hallucine parce que je vois, sur une chanson de Michel Thor, l'entraîneur d'équipe de France, Bernard Laporte, qui dansait avec Claude Brasseur, et Gérard Lanvin avec des boas autour du cou.
2: Mais vous aviez mangé quoi avant? Tout ça était bien réel. Bon, on imagine la chance, enfin c'est une chance incroyable, voilà, on entend bien et on va pas rentrer dans les détails, mais on imagine à quel point ces souvenirs sont mémorables.
3: Très content de tourner Camping, c'est un film de gamin, c'est un film de jeunesse.
2: Ouais.
3: Vous parlez comme ça, Claude Brasseur.
2: Vous l'imitez bien. Je vous pose pas la question que tout le monde vous pose, il y aura pas de 4. On ne sait pas, mais c'est vrai que le fait que Mylène soit plus là, Mylène Mongeau, voilà. Le fait que les pics, voilà. Hein, Claude Brasseur.
3: Ouais, parce que c'était c'était un peu les fondations du camping.
2: Ben ouais.
3: Et le David Croquette du camping.
2: Les Gatineaux ont des lits divorcés.
3: Les Gatineaux peuvent
2: se remettre ensemble.
3: Se remettre ensemble, là, on ne sait jamais. Mais
2: Fabien, je suis sûr que vous l'avez le cédar dans la tête. Je suis sûr qu'il a le cédar dans la tête.
3: Les Gatineaux peuvent se remettre ensemble parce qu'ils n'étaient pas vraiment séparés. C'est un incident de la vie. Ouais. Voilà. Mais non, on ne sait jamais. Voilà. On ne sait jamais.
2: Allez, autre ambiance. On va quitter le bassin d'Arcachon. On va au Havre.
3: Ouais, on va au Havre, on met des pâtes d'ef.
2: Allez, c'est disco ça. Hein.
3: La coupe Mulet.
2: C'est sympa le Havre.
3: C'est très sympa. C'est très sympa. En fait, j'étais en repérage un jour en Normandie. Et j'ai un copain, Manu Bose, qui était mon repéreur favori. Manu, l'homme qui mue. Et qui m'avait emmené du côté du Havre. Et il me disait, regarde, c'est des perspectives à l'américaine, c'est vrai, parce que c'est une ville entièrement rebâtie par l'architecte Perret. Et donc, on a des rues un peu comme aux États-Unis. Et donc, on a imaginé que cette ville pouvait être le théâtre de ce nouveau film qu'on était en train d'écrire, qui s'appelait Disco.
2: Mais alors, comment on fait, Fabien Antoniente, pour filmer une région? Pour la sublimer.
3: D'abord, c'est une région qui est magnifique.
2: Que ce soit le Havre ou une autre.
3: Le Havre, on parvient à aller jusqu'à cette ville parce qu'on ne la voit pas forcément dans les brumes de Deauville. On parvient à aller au Havre en passant le pont de Tancarville, qui est très très très cinématographique. Mmh. Et puis le Havre. J'ai adoré tourner dans cette ville. Il se passait quelque chose. C'est une ville portuaire. Et dans ma tête, il y avait un côté comme les parapluies de Cherbourg. Il y avait la romance avec le personnage de Didier Travolta qui était interprété par Franck Dubosc. Et c'était plus Patrick Chirac, mais c'était Didier Travolta et France Navarre qui était Emmanuel Béart. Mmh. Donc il y avait aussi une petite romance. Et il y avait ce côté de ville portuaire que j'aime beaucoup.
2: Il y aura Turf, je l'ai évoqué, l'univers des courses hippiques aussi qui vous tenait à cœur. C'était avec Alain Chabat, avec Edouard Baird. Vous avez filmé où, ça?
3: On a filmé un peu partout, en Normandie beaucoup,
2: en Normandie.
3: Pas mal aussi.
2: C'est un beau décor la Normandie, j'ai l'impression.
3: Ouais, c'est un beau décor, et puis de façon, je vais vous dire un truc, dès qu'on quitte Paris, je suis assez content.
2: Oui, c'est ce que vous disiez tout à l'heure. Alors toutes ces anecdotes, d'ailleurs, on les retrouve dans votre livre, je le rappelle, on n'attend pas Fabien. 20 millions d'entrées, c'est le cumul quand même de l'ensemble de vos films. Il y a eu des périodes de doute.
3: Oui, bien sûr. Parce que le succès est venu après deux films, que j'avais pas forcément réussi. En fait, à l'époque où j'ai commencé, il n'y avait pas les multiplex. Et puis un jour, donc moi, c'était un peu l'auberge espagnole. Je mettais des histoires d'amour, des un peu de comédie, un peu de mélodrame, et je mettais tout ça dans un sac. Et puis, y a un jour un distributeur qui me dit, regarde l'extérieur d'un multiplex qui venait de se construire. Il me dit, tu veux être dans quelle catégorie? Parce que là, t'es un peu de tout dans tes films. Ben, il me dit, regarde, t'as de policier, dramatique, comédie, épouvante. J'ai dit, mais comédie. Il m'a dit, ben, faisons une. Et j'en ai fait une, c'était Jet Set. Et là, je suis parti. On est parti vite. Et après, ben, c'est un peu comme les entraîneurs de foot. Hein. On a de voir le résultat à chaque fois. On vous attend au tournant, comme on dit. Et puis, sauf que, voilà. Et puis, un jour, le succès n'a pas été au rendez-vous. C'était avant Camping, d'ailleurs. Et une grosse remise en question. Parce que, en fait, les échecs, il faut toujours savoir ils peuvent nourrir les prochains succès. Donc quand la vie on tombe, ben on se relève et puis on réfléchit pourquoi on est tombé et puis on essaie de faire avec. Vous savez, on dit souvent que l'aventure de se faire ce métier est dangereuse, mais l'immobilisme est pour moi immortel. Mmh. Donc je préfère encore l'aventure dangereuse. Ouais,
2: l'aventure c'est l'aventure. Hein.
3: Eh oui, comme disait Claude Lelouch.
2: Non, mais c'est vrai que voilà, votre philosophie, c'est continuer à croire en son projet, même lorsque tout est mal parti, quoi, en fait. Moi, j'ai un beau scénar là.
3: Dans le livre, il y a une phrase qui résume un petit peu tout ce que je veux dire. Ouais. C'est quand il n'y a plus d'espoir, toujours penser au homard dans le vivier du Titanic.
2: Pauvre homard. Moi, j'allais vous proposer un beau scénario là. On est quand même. Bah, l'histoire d'un gamin de cité quand même de Villiers-sur-Marne qui tombe amoureux du cinéma parce qu'il voit un tournage dans la rue. Tout ça à cause d'une chaussette que vous avez évoquée pour réaliser quelques années plus tard des films qui seront vus par des millions de gens. C'est le début d'un film. Hein.
3: C'est vrai, on l'a dit. Ouais. On l'a dit. On lit ce livre qui me dit, oui, on aimerait bien le voir adapté au cinéma.
2: Qu'est-ce qu'il en penserait Coluche, qui est quelqu'un que vous avez connu et qui a compté pour vous?
3: Ah oui, parce que j'ai grandi avec la radio et donc j'écoutais beaucoup les comiques et notamment Coluche qui avait une émission qui s'appelait On n'est pas là pour se faire engueuler. Et donc il y avait dans cette émission, je me rappelle, une énigme qui s'appelait le Mille Boutroux parce que Coluche était né rue Émile Boutroux à Montrouge et donc on gagnait quand on répondait à cette énigme des conneries, 150 soutiens-gorge, 200 slips, c'était des choses qui servaient pas à grand chose, enfin qui servaient mais pas dans cette quantité là. Et donc un jour j'ai décidé d'aller voir cette émission sur place et il y avait évidemment la Coluche en live
2: rue François Ier
3: et il y avait une énigme qui disait ça se porte plus ou moins sur l'épaule. Alors j'ai réfléchi ou moins l'épaule et j'ai dit des piles. Et c'était ça. J'ai gagné 2500 piles que j'ai données à tout le lycée. Ouais.
2: C'est drôle, ça. Bon, l'homme derrière le réalisateur, vous vivez dans le Pays Basque aujourd'hui, Fabien Otoniente.
3: Oui.
2: Pourquoi tu as choisi le Pays Basque?
3: C'est le Pays Basque qui m'a choisi.
2: Oui, c'est une bonne réponse, c'est vrai.
3: C'est le Pays Basque parce que j'étais sur une étape du tour pour vous dire le Tour de France que j'aime, que j'adore. Et il était dans les Pyrénées, donc on était à Pau. Et ma femme, qui est toujours ma femme, me dit, viens au Pays Basque.
2: Qui est la troisième.
3: Oui, qui est la troisième.
2: Oh, je vous taquine, Fabien.
3: Qui est toujours là. Et elle a bien du mérite. Mais, et donc, elle me dit, viens au Pays Basque. J'ai fait, j'ai fait une heure de voiture et puis... J'étais normalement venu pour une journée ou deux.
2: Ouais.
3: Et j'y suis resté 15 jours. Et puis après, j'ai cherché une petite habitation pour vivre là-bas.
2: Vous êtes où? Sans son voisin de la ville.
3: Parce que c'est une région qui correspond à mon énergie.
2: D'accord.
3: C'est-à-dire qu'elle est tonique. Il y a l'océan, il y a les montagnes. On y mange bien. Les gens sont, quand on les connaît mieux, ils sont très joyeux. Donc voilà, ça m'a.
2: Et vous êtes où?
3: Je suis tombé amoureux. Je suis du côté de Bidart.
2: Ok. Non, mais je ne vous demande pas le code du non plus de... On va se dire un
3: 64,
2: dernier mot.
3: 210.
2: On se dit un dernier mot sur l'Auvergne, parce que c'est les projets, c'est la suite. Je sais que vous aimez l'Auvergne, les lacs, les randonnées, les volcans, les sommets. On aurait pu parler de la Corse aussi, que vous aimez. Mais l'Auvergne, c'est le lieu de votre prochain film, a priori.
3: Je prépare une série pour France Télévisions qui, dont le cadre sera l'Auvergne, sur les randos. Parce que maintenant, aujourd'hui, les randos, tout le monde s'y adonne. D'abord, ça va avec le pouvoir d'achat. On peut voyager, on bivouaque, on passe des moments merveilleux. Puis l'Auvergne, pour moi, est tellurique. Il y a les volcans d'Auvergne, il y a cette terre d'Auvergne que j'adore. Et j'ai découvert des gens formidables. Donc, vive l'Auvergne.
2: Alors, on n'attend pas Fabien, le livre qui est en librairie, le film bientôt, la série en tous les cas pour France 2. C'était le dernier plan de Fabien Antoniente ce soir.
3: Merci.
2: Date de fin. Merci pour cette belle histoire. On pourrait écrire d'autres chapitres, mais on a fait un joli survol des lieux qui ont compté pour vous. Je vous remercie sincèrement d'être venu. Allez Paris.
3: Plus que jamais.
2: Voilà.
3: La troisième étoile.
2: Pas Paris dans la vie, mais allez Paris. Bien sûr, la troisième étoile. C'est un fan du PSG, on n'a pas parlé. Mais bon, on salue tous les fans du PSG. Et les autres. Salut, belle soirée. À demain.

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2: Salut à toutes, salut à tous et bienvenue dans Décibel. C'est parti pour une heure ensemble et en direct autour de notre passion commune, les frites. Non, mais on pourrait un soir. Non, ce soir c'est la musique. Mais un soir, on ne sait pas quand, on pourra faire une spéciale frite. La musique qui nous réunit ce soir, c'est celle d'un garçon nommé Zaoui. Vous l'aviez découvert avec son groupe Thérapie Taxi. Immense carton.

suite avec ce groupe Thérapie Taxi qu'on a découvert, Zaoui, Thérapie Taxi. Donc ouais, je disais, énorme carton, 400 000 albums vendus, des dates de concert à l'appel. Et puis une rupture en 2021 et des albums solo. Le premier, on l'avait écouté, Zaoui était venu nous en parler dans Décibels. 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Il va nous raconter l'histoire, les histoires, vous allez voir, passionnantes, autour de ce nouveau disque. Zaoui arrive dans Décibels ce soir également, dans vos oreilles. Chris Christopherson, ça c'est de la très belle country américaine. Au bonheur des dames, bah c'est du rock en français, on va être bien. Et on démarre la soirée avec Shakira. Shakira qui est pile à la moitié de sa résidence exceptionnelle à Madrid. 12 concerts. Mais 12 concerts tellement énormes qu'il a fallu construire un stade spécialement pour accueillir Shakira. Alors d'ailleurs, il n'y a pas qu'une scène, hein, dans ce stade. Il y a aussi le village

Shakira, dans lequel il y a un musée avec ses tenues iconiques, une librairie avec ses bouquins préférés que vous pouvez acheter, et puis des petites boutiques évidemment pour acheter des produits dérivés Shakira. Sur scène, que des tubes, des tenues incroyables et une Shakira très très très en forme. Pour celles et ceux qui voudraient tenter l'expérience, il reste donc 6 concerts pour aller applaudir Shakira à Madrid, les 2, 3, 4, 9, 10 et 11 octobre à Madrid. Et c'est avec cette chanson qu'elle termine les concerts tous les soirs. Waka, Waka, une chanson qu'on adore. C'est Shakira.

0: c'était l'hymne de la Coupe du Monde 2010. Pas la meilleure de l'équipe de France, mais un des meilleurs hymnes de l'histoire des Coupes du Monde. Shakira, bravo. Waka, waka.
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0: Le problème avec les victoires de la musique et toute autre cérémonie d'ailleurs de remise de prix, c'est que les artistes n'ont pas tellement leur mot à dire. Alors ils se sont mis d'accord entre eux, les artistes, et ils ont lancé, il y a maintenant quelques années, le prix Joséphine. Qu'est-ce que c'est ? Eh bien, c'est un prix qui récompense 10 albums remarquables de l'année précédente. Certains ont été remarqués, d'autres sont passés inaperçus. Et c'est un prix qui est décerné par des artistes. Alors cette année, le jury est composé de personnalités fort sympathiques comme Pomme, qui est la présidente du jury, Flavien Berger, Adèle Castillon, la rappeuse Chilla, il y a Thibaut de Longeville aussi qui a réalisé les documentaires sur DJ Mehdi, ou encore André Manoukian, Youxeg, Vanessa Wagner. Et donc ces artistes se sont réunis et ils ont décidé de la liste de 10 albums remarquables. Dans la liste, Camille Yenbe, Chassol, Gilda, ou encore Lynn et Sarab, le palmarès et toutes celles et tous ceux qui ont participé se retrouveront sur la scène de l'Olympia ce mercredi 30 septembre pour un grand concert. Il reste encore des places pour les Parisiennes et les Parisiens que ça intéresse. Rendez-vous donc à l'Olympia ce mercredi. Nous, on va écouter dans la sélection du prix Joséphine l'excellent Opinard qui propose non pas du pinard mais un thé. Et vous allez voir que quand c'est Opinard qui propose, on a très très envie d'accepter Opinard. Son album s'appelle Spleen.

s'appelle Opinard, l'album Spleen Social Club, distingué donc dans ce palmarès du prix Joséphine 2026. Les artistes qui récompensent d'autres artistes, et ils se retrouveront tous à l'Olympia ce mercredi. Vous pouvez encore vous offrir une petite place. À suivre dans Décibels, le sieur Zaoui.

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1: Vous avez connu Zaoui, les amis, avec son groupe Thérapie Taxi, l'aventure qui a été extrêmement réussie, plus de 400 000 albums vendus, des singles, des chansons qu'on connaît par cœur. C'est arrêté en 2021 avec un EP bien nommé Rupture de merde.
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1: Ensuite, Zaoui a commencé à tailler sa route en solo, à base de P, d'un premier album aussi. Et le deuxième album de Zaoui, Karaté Cœur, vient de sortir. Forcément, on en parle dans Décibel. Salut Zaoui.
3: Salut à toi.
1: Comment ça va?
3: Écoute, ça va. Un petit rhume latent, début d'automne. Mais sinon, je suis très heureux de cet album qui est sorti.
1: Voilà. À part ta maladie saisonnière,
3: tout va bien. Mais c'est pas inquiétant. Il faut faire dodo et voilà quoi.
1: Bon, à tout moment, on t'apporte un thé. Tu sais qu'ici.
3: Ouais, vous êtes très prévenant.
1: On chouchoute les artistes. Évidemment, en te présentant, j'ai évoqué Thérapie Taxi. Ceci dit, toi aussi, dans ton disque, il y a une petite allusion avec un peu, j'ai l'impression, de tendresse et de mélancolie. C'est la chanson Gentrice.
3: Tout à fait.
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0: ton âge, non.
1: 5 ans plus tard, ça veut dire que c'est digéré, mais qu'il fallait digérer.
2: Est-ce que c'est digéré? C'est une question que je me pose souvent, figure-toi.
1: C'était tellement énorme. Et puis ça a dû prendre une place dans ta vie.
2: Je crois que ça ne sera jamais totalement digéré, mais pas dans un sens mauvais.
1: Ouais.
2: C'est-à-dire que je suis complètement toujours aussi époustouflé de ce qui s'est passé. Et puis tu le digères, en fait, continuellement, avec tu grandis avec ce truc-là, ces souvenirs qui sont de plus en plus lointains. Je ne sais pas ce qu'on entend par digérer. Oui, c'est digéré, j'ai écrit un bouquin dessus. Il y a beaucoup de choses. L'ego est digéré. L'ego, il est digéré depuis pas mal de temps et ça me fait du bien. Et ça, je crois que ça a été le travail de mon premier album et de mon premier bouquin que j'ai écrit. Donc, il y a quelque chose qui a été digéré. Et du coup, j'en garde juste beaucoup de tendresse, je crois, pour moi-même, pour cette époque, et beaucoup de fierté aussi, je vais être honnête.
1: Bah, tu peux.
2: C'est quand même incroyable ce qu'on a vécu. Donc oui, en fait, si. Allez, c'est digéré.
1: Très bien. Alors, on passe à ce deuxième album solo, donc Karaté Cœur. Déjà, je dis solo, mais est-ce que tu as la sensation de l'avoir fait tout seul? Ou est-ce que, alors, n'étant plus dans un groupe, évidemment, on dit album solo, mais tu as quand même un entourage musical?
2: Ouais. Je crois qu'il y a vraiment peut-être quelques génies qui arrivent à faire des albums absolument seuls. Malheureusement, c'est pas mon cas. Mais non, en fait, quand tu fais un album, t'es toujours entouré. T'es entouré de réalisateurs. Ce qu'on appelle les réalisateurs dans la musique, c'est des gens où tu leur amènes tes maquettes et eux, ils les transforment. Donc il y a une part de composition, une part d'ingénierie musicale, une part de mix, enfin tout ça. Donc des gens qui aident à ce que tes chansons soient professionnelles,
1: oui,
2: sonnent bien.
1: Magnifique.
2: Voilà. Ouais. Et tu restes toujours à côté pour être toujours dans le processus. Puis après, t'as des gens. Moi, j'ai eu des gens qui m'ont un peu aider à écrire les paroles de temps en temps, des gens pour les top lines. Enfin, en fait, on a fait ça. Ce que j'ai beaucoup aimé dans cet album, c'est qu'on est parti en résidence 2 fois, notamment beaucoup avec mon équipe de live. Du coup, tout était connecté avec des gars que j'aime beaucoup. Et on a fait ça vraiment à l'ancienne, je dirais, pendant 1 semaine avec des instruments, des micros sur les instruments, tout un peu ouvert. Et c'était des super moments. Voilà.
1: C'est aussi un très bon moment que de découvrir Karaté Cœur. Au début, évidemment, on est un peu triste pour toi, puisqu'on se rend compte très vite que c'est un album de rupture.
2: Ouais, je pose le décor direct. Voilà. Ça, c'est, elle est deep, la première. Ouais.
1: Il s'est fait larguer salement. Voilà. Il s'y attendait pas trop.
2: Il s'y attendait pas du tout.
1: Eh, c'est ça, ça fait mal.
2: Il s'y attendait pas, sinon ça fait un peu moins mal.
1: Est-ce que finalement, maintenant que l'album est sorti et tout, tu peux nous dire si l'amour est revenu ou pas?
2: Écoutez, tout est construit un peu dans le fantasme et en même temps le vécu.
1: Ah, donc c'est pas du 100% réel, l'album.
2: Il y a
1: c'est
2: des
1: inspiré
2: choses.
1: De...
2: Ouais, on va dire que j'ai tiré un fil, mais tu peux pas écrire ça si quand même tu t'as pas été un peu mal à un moment donné.
1: Voilà.
2: Mais disons que ça m'a fait du bien d'écrire ça. Et notamment la chanson d'intro, je l'ai écrite dans un moment où pour la petite histoire, j'allais en studio pour faire Homme Facile, qui est une autre chanson de l'album, beaucoup plus joyeuse, beaucoup plus... Et je suis arrivé, j'ai dit, je peux pas faire ça. En revanche, j'ai écrit un texte là, super triste. Et puis le mec, qui a un ami, qui était très prévenant, qui m'a dit, ah non mais t'inquiète pas, on fait pas là le rock et tout. Tiens, attends, je te fais un truc là, tout deep. Et puis j'ai commencé à écrire l'intro comme ça, où je suis arrivé avec ce texte que j'avais absolument besoin de dire. Et il a été très prévenant, voilà.
1: Il faudra découvrir Karaté Cœur. Là, nous, on va s'écouter ton duo avec Stéphane.
2: Allez.
1: Qui s'appelle Love Noir. Donc, à vous de faire le tri. Qu'est-ce qui est 100% authentique? Qu'est-ce qui est de l'autofiction? De toute façon, c'est l'album de Zaoui, c'est son histoire à lui et il la partage avec la chanteuse Stéphane.

0: Love Noir Zaoui a invité Stéphane sur son album Karaté Cœur. Alors le Crash 404, on y va? Allez, on y va.
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0: Crash 404, la chanson on comprend bien. Donc
2: ça c'est le début de l'album, voilà. C'est, on est dans la phase vraiment dure.
0: Et à la fois, quand donc tu te fais larguer, donc c'est l'homme que tu es, évidemment pas l'artiste que tu es qui se fait larguer. Là c'est un moment où on peut séparer l'homme de l'artiste, mais se dire justement, en fait t'as laissé ce truc-là rentrer dans ta musique, tu savais que ça allait être aussi... aussi productif, enfin que ça allait autant t'inspirer.
2: C'est marrant parce qu'en fait, c'est pas que je l'ai laissé rentrer, c'est que j'en avais absolument besoin. C'est-à-dire que c'est quand même ma réponse à tout depuis pas mal de temps, de faire de la musique. Et là, j'avais même presque du mal à le faire. Et en même temps, je le faisais dans un exercice larmoyant et pas terrible. Et puis je me disais, je vais quand même pas faire un album de rupture quand même. Je sais pas, j'ai 30 ans passés, je l'ai jamais fait, c'est pas pour rien. Enfin, ouais. C'est sympa. Et puis en fait, tout d'un coup, je me disais, pourquoi pas en fait. Ouais.
0: Tu t'es laissé la liberté.
2: Ouais, en fait, je me suis dit, bon, le premier album, d'une certaine manière, ça parlait d'une autre rupture, de la rupture avec ma vie d'avant, tout ça et tout. Et là, je me suis dit, ben au moins, c'est ça que je vis. Et tout d'un coup, c'est ça qui me vient. Puis en fait, voilà, je vais prendre le fil. En fait, j'ai écrit, si tu veux tout savoir, j'ai écrit un journal.
0: D'accord.
2: Qui me faisait du bien tous les jours pour me maintenir la tête hors de l'eau. Et quand même, du coup, de ce journal, il y avait un espèce de fil narratif et j'avais quelques chansons. Et je me suis dit, ben en fait, il faudrait faire un album qui suit le point A au point B et puis qui est un fil narratif. Et puis voir ensuite ce que tu peux raconter dans ce que tu traverses dans une rupture, comment est-ce que tu peux raconter plusieurs choses, machin et tout. Mais je me suis dit, allez, let's go. Puis j'avais déjà le nom, je trouvais ça super, Karaté Cœur.
0: C'est beau.
2: C'est un nom qui claque. Ouais. Et je me suis dit, allez, let's go, fais-le. Au moins, tu le fais une fois dans ta vie, tu fais un vrai album de rupture. Et puis ça sera fait quoi.
0: Tu parles d'une des questions que tu t'es posée. Qu'est-ce qu'on peut raconter? Qu'est-ce que je peux raconter? Est-ce que à un moment justement, oui, tu t'es posé une limite? Tu t'es posé la question de la pudeur, qui n'était pas forcément une question que tu t'étais posée dans dans ta carrière musicale, mais qui là était peut-être présente.
2: T'as raison, je me la suis pas beaucoup posée. En fait, j'ai écrit un petit bouquin en même temps avec le l'album Karaté Cœur, parce que maintenant j'adore faire ça. Ouais. Et c'est plutôt dans cet exercice-là où je me suis dit, oulala, attention, parce qu'en plus, quand t'es artiste, t'as quand même un peu une vie publique, même
0: oui.
2: Si, voilà, sur les réseaux, tout ça et tout.
0: Ouais, mais ta boulangère, à un moment, elle va le lire. Et,
2: voilà,
0: et ta chanson,
2: amis,
0: elle va l'écouter.
2: Tout ça, donc, je pense que je me suis juste dit, tout n'a pas besoin d'être vrai, puis en fait, tout est un peu vrai quand même, parce que c'est que des agglomérats de choses que j'ai vécues, machin et tout. Mais, finalement, je suis quand même pas quelqu'un de très pudique, je crois, globalement. Donc, en fait, ça m'a jamais trop freiné et ça continue à pas trop me freiner.
0: Est-ce que l'art, la musique ici en l'occurrence, ça répare?
2: Bah, bien sûr, évidemment. De toute façon, quand tu viens d'un groupe qui s'appelle Thérapie Taxi,
0: oui,
2: la réponse
0: vrai.
2: C'est forcément oui. Hein.
0: C'est vrai qu'il y avait thérapie dès le départ. Ouais.
2: C'est la thérapie taxi, c'était l'idée de la thérapie à emporter, un peu rapide, justement.
0: Ouais.
2: Donc ça a toujours été présent. C'est comme ça que moi je l'ai toujours vécu, c'est comme ça que je le vis sur scène avec les gens, c'est ce qui me renvoie. Et tu vois, par exemple, ça fait un peu plus d'une semaine que j'ai sorti mon disque et c'est vrai que je suis plutôt dans un... J'avais de l'appréhension et je suis plutôt dans un mood très heureux parce que les gens m'envoient des messages.
0: Mais parce que c'est universel ton expérience. On a tous vécu, alors pas ton histoire.
2: Bien sûr.
0: Mais une histoire,
2: oui, voilà.
0: Comme ça.
2: Oui, oui, mais du coup, ça fait toujours du bien d'avoir des messages de gens qui disent, bah ouais, mais moi, je me répare aussi là-dedans. Puis en fait, ouais. On connaît ce sentiment de dire, putain, je suis en train de vivre un truc très dur. Et il y a quelqu'un qui le chante, il y a quelqu'un qui l'écrit.
0: Mais
2: et
0: oui.
2: Puis tout d'un coup, ça met un peu de baume au cœur.
0: Et
2: quoi.
0: T'as l'impression que c'est écrit pour toi. Tu dis, putain, il raconte
2: voilà.
0: Mon truc.
2: Voilà. Comment est-ce que tu vas dans les détails, plus tu te rends compte que ça devient universel.
0: Universel et beau. On vous recommande Karaté Cœur, le nouvel album de Zaoui. Nous allons continuer à en parler, les amis. Alors, mon conseil, eh bien, ne partez pas trop loin.

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2: Vous écoutez Camille Perrer avec T'as eu vent de nous deux.

0: chanson parle de la passion pour l'écriture, la musique, le partage. Et la jeune artiste de Romans-sur-Isère s'est inspirée du roman d'Alain Damasio, La Horde du Contrevent. Camille Perrer, t'as eu vent de nous deux. Un coup de cœur ici de Romardèche.
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2: Zaoui a sorti un album de rupture, mais attention, c'est pas un album triste.

0: C'était bien de manifester. Je t'écris un tube, c'est effectivement un tube ce parolet.
1: Tu vas voir, c'est encore plus drôle que ça.
0: Vas-y, raconte.
1: C'est-à-dire qu'il faut t'imaginer moi qui arrive avec mes maquettes un peu larmoyantes au label, tu vois, genre. Et donc eux, bon, on vient de re-signer un contrat sur un deuxième album. Ils ont été mis au parfum, que je quand même venais de faire larguer comme une merde. C'est un peu la première réunion.
0: Ah, ok.
1: Et donc j'arrive, je leur dis, bon, moi j'ai ça. Ah oui,
2: ne me quitte pas.
1: Ouais, c'est que des trucs un peu mal enregistrés, tu sais, avec la guitare. Et tu vois qu'ils sont un peu en mode, bon, là, il faut pas trop qu'on le brusque. Et puis, oh oui, non, mais ça, c'est pour un album, c'est bien, mais ah, il nous manque peut-être un peu de joie, quelque part. Un peu. Tu vois ce qu'on veut dire? Et ils me disent, voilà, il faudrait faire un truc un peu radio, un tube, hein, tu sais. Bon, moi, je suis grognon, je fais toujours la même chose pour la radio. Moi, je suis pas bien, j'ai envie d'écrire des chansons tristes. Voilà, c'est mon mood, tu sais, dans ma position d'artiste.
0: Normal.
1: Et donc je les prends au mot, genre, ah oui, vous voulez un tube, bah, je vais faire un truc très bête, je vais dire, je t'écrirai un tube, voilà, si vous voulez, je vais mettre le truc. Et en fait, ce qui est marrant, c'est que j'ai pris vachement de plaisir à le faire en me disant, allez, remets-toi dans son truc. J'ai mis, en fait, quand j'ai écrit le truc, j'ai un logiciel où je mets l'autotune à fond. Et je me suis, tu sais, moi, normalement, les textes, toujours un peu ciselés, un peu, alors attends, qu'est-ce que tu racontes? Mais ça, tu peux pas le dire, c'est trop goofy, machin. Et là, je me suis dit, bon, tu t'en fous. Vas-y, dis les trucs comme ils viennent, soit dans ton attitude un peu, genre, de cette attitude que j'aime bien, de mec qui s'est fait larguer, mais qui dit, mais qu'est-ce que t'es conne de m'avoir largué, regarde, moi, je suis trop un beau gosse. Et puis, tu le dis de manière super marrante et un peu touchante. Et du coup, j'ai pris beaucoup de plaisir à écrire ce titre qui s'appelle Pain au lait. Déjà, le titre, voilà. Ils m'ont lavé, mais pourquoi, t'es sûr? Je dis, oui, ça s'appellera Pain au lait. Et je suis assez content du résultat. Et figure-toi qu'effectivement, sur mon public, en tout cas, ça a vachement bien marché.
0: Oui, voilà. C'est un tube, mais parce qu'on a aussi besoin de ça quand on est dans une situation de largage. Hein.
1: C'est ça, on se redonne un peu de self-esteem.
0: Exactement, et on sort des sortilèges. Les bruits qui

0: avec des invités comme Stéphane, soit là juste dans les cœurs. Ouais, c'est quand même ce kiff.
1: C'est partout, ouais.
0: Ouais, les voix féminines.
1: Non, bah, c'est la même un peu partout.
0: Ouais, mêlée à ta voix. En fait, quand tu penses aux chansons, t'entends la voix de fille, non?
1: Ouais, je suis un peu accro à ça. Après, là, je trouve que dans cet album de rupture, ça avait du sens de glisser un espèce de fantôme tout du long de l'album. Donc ça me plaisait aussi qu'il y ait tout le temps un espèce de le fantôme de l'ex qui était toujours un peu là, surtout. Ouais. Donc déjà, musicalement, je trouvais ça intéressant et dans le sens, je trouvais ça cool aussi.
0: C'est l'heure du questionnaire des choix cornéliens, mon
1: Allez.
0: Cher Zawi. C'est parti. Écrire le matin ou la nuit?
1: La nuit.
0: Histoire d'amour paisible ou histoire d'amour chaotique?
1: Chaotique.
0: C'est vrai, t'es toujours pas vacciné? T'es trop fort.
1: Non, parce que quand tu apprends à maîtriser le chaos, c'est là où tu deviens vraiment heureux.
0: Ok, Zawi, tu préfères que je t'appelle Zaza ou Oui-Oui?
1: Les deux sont terribles. Non, si, elle est bien, parce que les deux sont Zaza quand même, mais c'est terrible.
0: Zaza, c'est dur.
1: C'est terrible. Mais Oui-Oui, je crois que ça serait encore pire.
0: J'avoue. C'est quoi le plus facile, arrêter la clope ou arrêter l'alcool?
1: Alors ça fait 2 ans que je promets à tout le monde que je vais arrêter la clope, j'y arrive pas. Mais arrêter l'alcool serait un tel Everest que je dis arrêter la clope.
0: Ok. Ne pas voter ou annuler un concert pour pouvoir aller voter?
1: Je suis très, très pour le vote moi, mais quand même tu vas pas annuler un concert pour un vote.
0: Oui, c'est vrai. Donc, procuration. Voilà.
1: Procuration à quelqu'un de confiance.
0: Exactement. Ah oui. Une heure de sport ou une heure de sieste?
1: Une heure. Ah, j'adore les deux.
0: Il faut choisir.
1: Oui, j'ai besoin une heure de sport quand même, mais j'adore la sieste.
0: Ok. Dans le taxi, en vrai, thérapie avec le chauffeur ou silence total?
1: Ça dépend du mood. Hein. Il y a des moments où t'as envie de silence et il y a des moments quand t'es un peu bu, justement, où t'as plus envie de thérapie.
0: Ok, question moustache. Tu préfères gagner un concours de sosie de Freddie Mercury ou de Georges Brassens?
1: Georges Brassens.
0: Ok, et on termine. Tu préfères voir ton petit pleurer ou pleurer devant ton fils?
1: Pleurer devant mon fils.
0: Ok, on écoute une chanson qui va sans doute vous faire un peu pleurer. Seul avec mon fils, Zawi, c'est sur son album Karaté Cœur.
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0: Mais qu'elle est belle, cette chanson, seule avec mon fils. C'est ça aussi peut-être la différence, c'est que c'est... Et voilà, non, mais quand on est père, les ruptures, ça ne veut pas dire la même chose.
1: C'est dur, c'est dur. Moi, je m'en suis rendu compte que ça a été très très dur, ouais. D'assumer mon rôle de parent en étant en PLS total. Ça fait partie de... Et en même temps, ça fait partie de ce qui te permet de pas aller trop loin dans le
0: t'as pas le droit.
1: Non, tu peux pas.
0: T'as pas le droit de mourir, t'as pas le droit d'arrêter de fonctionner.
1: Oui, puis t'as pas le droit d'aller faire un teuf pendant 48 heures, t'as pas le droit d'aller trop mal, quoi. Et en même temps, tu te dis, merde, moi j'aimerais bien là aller mal pendant 2 semaines, ouais. Qu'on s'occupe de moi, et en fait, non, il faut être là. Et en même temps... Ça nous a, c'est le sujet, parce que pendant longtemps, on me disait, mais pourquoi tu fais pas de chansons sur ton fils, machin? Puis je dis, mais je sais pas, j'y arrive pas, j'ai pas le truc, tu vois. Genre, oui, ça me rend très heureux d'être père et j'ai plein de choses à dire, mais ça sort pas, quoi. Ouais. C'est pas facile de faire une chanson. Et c'est vrai que là, on a vécu ce temps-là de manière un peu suspendue. Et on a vécu des très très beaux moments parce qu'en fait, c'est marrant ta dernière question qui est liée à ce titre, hein, mais oui, effectivement, je me suis permis de pleurer devant lui.
0: Ouais.
1: Je lui ai dit ce qui se passait, je l'ai traité un peu comme un adulte, peut-être pour la première fois de sa vie, tu vois. Alors peut-être il y a des gens qui vont être horrifiés par ce que je dis, mais en même temps,
0: il est petit, il a quel âge?
1: À l'époque, il avait 4 ans, oui. 4-5 ans.
0: Oui, donc il comprend. Oui.
1: Il comprend, bah, il comprend ce qui se passe à peu près, puis... Et puis en fait, ça rendait son père... Moi, j'étais tellement une espèce de guimauve qui était obligée de tout expulser, puis tout liquide, plus du tout solide, quoi... que ça le rendait, ça me rendait attendrissant, puis plus éveillé à plus de trucs, et notamment effectivement dans ce moment-là, je mettais la musique à fond.
0: Et tu danses.
1: Et je dansais, on dansait ensemble sur. Je me rappelle très bien, j'étais Zaoud Sagazan avait sorti sa reprise de Bowie là.
0: Oui,
1: et
0: cette Modern Love.
1: M'a obsédé, et ouais. Alors je mettais ça à fond. Et je dansais n'importe comment sans me regarder. Et puis en fait, lui, il se mettait sur le canapé à ma hauteur. Et on se mettait à danser comme des fous. Et c'était des super moments de décompensation un peu émotionnelle, tu vois. Mais sauf que tout d'un coup, quand tu le regardes après coup, enfin, c'est tellement tendre. Et puis c'est des vrais moments, tu vois, de vraie vie, de dire, je suis pas dans le fait de contenir, ton père doit aller bien, il est tout le temps fort. Non, en fait, ton père, il vit aussi des choses. Et en fait, c'est aussi comme ça que ça passe, quoi.
0: Et du coup, ça débloque aussi la fameuse chanson sur ton fils.
1: Oui, parce qu'en fait, tout d'un coup, je me suis senti seul, mais avec mon fils. Parce qu'en fait, c'est ça aussi, d'être monoparental. Il y a eu beaucoup de moments seuls avec lui, dans cet appart que j'adore. Et puis, on était seuls tous les deux. Donc oui, j'ai eu ce refrain qui est venu très... Je l'ai écrit très facilement, en fait.
0: Ouais.
1: Mais oui, tout est venu facilement. J'avais besoin de le dire, et puis voilà.
0: L'album de Zaoui s'appelle Karaté Cœur.

0: on commence l'interview en parlant de rupture et on termine avec beaucoup de lumière.
1: Et c'est la première fois que je fais ça.
0: Mais
1: j'étais
0: c'est beau.
1: Très heureux. Bah ouais. C'est toujours
0: ton happy
1: terminé.
0: End.
1: Ouais, happy end. Et je me suis dit, c'est fou, de tous les albums de Thérapie Taxi, de tous les EP que j'ai sortis avec Zawi, il n'y a pas un putain d'happy end. À chaque fois, ça se termine dans les larmes et les sanglots. Sur Itzal, c'était Anti-Itzal, où c'était vraiment la chanson la plus dépressive du monde. Sur le deuxième album, Kadavexki, c'était une chanson qui s'appelait La Boucle, qui était un truc qui parlait du décès de ma mère. Ensuite, sur le mon premier EP, c'était Démon, où c'est.
0: Ah oui,
1: dans
0: c'est
1: la,
0: terrible,
1: dans la teuf. Et ouais. Sur l'album, c'était Pulsation, c'était un truc très triste et tout. Et en fait, cette chanson est née des moments dont je te parlais tout à l'heure. On était en résidence à Jamais, un peu à partir de 23h. En gros, on t'a fait de manière très raisonnable jusqu'à 22-23h. Et à 23h, on sortait les bières, on branchait les micros et ça Jamais dans tous les sens. Et ils commencent à me faire un truc comme ça. Et eux, ils s'éclatent, mais ils me disent, ah, c'est pas du tout ton truc. Si, si, si j'aime
0: ça
1: bien.
0: Ça te va hyper bien.
1: Et en fait, alors je saurais même pas te dire quel style c'est. Mais c'est vrai que c'est pas du tout le genre de prod sur laquelle j'ai l'habitude de poser.
0: Ouais.
1: Et en fait,
0: c'est californien.
1: Je saurais pas.
0: Je sais pas.
1: Ouais. En fait, je sais pas trop, mais c'est vrai que c'est pas trop moi, ça, c'est sûr que de base. Et en fait, il y avait tout cet esprit de jam, et du coup, la chanson finit comme ça, où on s'est enregistré un peu à la Zub. Mais c'était super joyeux, parce que du coup, ils jouaient ce truc avec. Et moi, je leur disais, continuez. Et j'avais ce truc tout d'un coup un peu libéré aussi, un peu pour moi, lumineux, de. Ça va, la vie avance, on y va après, voilà. Et en fait, j'étais très content pour une fois d'être sur un happy end.
0: Alors, le happy end de cette émission, c'est ta tournée, évidemment, que j'annonce avec plaisir. Tu seras dès le mois de novembre en tournée à Sannois, Amiens, Le Havre, au mois de décembre à Rouen, Rion, Grenoble, en janvier à Marseille, Montpellier, Toulouse, Lyon, Strasbourg, Rennes, Bordeaux, et en février, le 4 février, à Paris, à l'Olympia.
1: Voilà.
0: Bonne tournée à toi.
1: Merci.
0: Et merci beaucoup d'être venu nous voir. Karaté Cœur, vous l'avez compris, c'est testé et approuvé par l'équipe de Décibel. Bonne route, monsieur Zawi.
1: Merci pour l'invitation. Bonne route à vous.

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1: Décibel, c'est jusqu'à 20h. Pardon, je fais des bruits avec mon micro. Vous entendez ou pas? C'est trop drôle. On dirait un vieux lit qui grince. Eh ben non, c'est un vieux micro. Allez, c'est l'heure de jouer au blind test. Ah, le micro est d'accord. On joue au blind test et à gagner, c'est l'album de Zaoui dont nous parlions avec lui à l'instant. Le très joli Karaté Cœur. Elisabeth est avec nous pour tenter de le gagner. Bonsoir Elisabeth.
2: Coucou Émilie, bonsoir, comment vas-tu?
1: Ça va bien et toi?
2: Bah écoute, une journée assez tranquille on va dire, oui. Un peu plus, pas fraîche, mais hier ce matin très chaud et très, hier très chaude.
1: Ah très bien.
2: En température, hein, bah, je écoute, te parle. Hein.
1: Moi à Paris j'ai pris la flotte. Ça m'a...
2: Ah ben nous pas.
1: Ah ben bah, oui, on pleuvait ce matin à Paris. Ah là là, Elisabeth, un jour on fera une émission de météo, toi et moi, mais c'est pas ce soir. Là, on va jouer. Et on va jouer avec Kevin aussi. Salut Kevin.
3: Bonsoir Nelly, comment vas-tu?
1: Ça va bien, merci Kevin. Est-ce que la journée a été bonne?
3: Ah bah oui, les courses ce matin, tranquillement. Puis je me suis baladé dans Nemours, où j'habite, quoi, donc voilà.
1: Bon, mais c'est très bien, une petite balade pour se dégourdir les jambes. Et ensuite, à 19h48 précisément, nous jouons ensemble au blind test. Mais avant de jouer, évidemment, il faut gagner. Alors vous avez gagné chacun un exemplaire de Karaté Cœur, l'album de Zaoui. Et je suis bien contente de vous l'offrir, parce qu'il est très beau ce disque. Voilà, c'est cadeau, Elisabeth.
2: Bah, merci, mais Karaté Cœur,
3: merci beaucoup, Émilie.
1: Oui, c'est joli, oui,
2: c'est une belle introduction.
1: Je suis d'accord. Le thème du blind test ce soir, eh bien, ce sont les filles. Les filles dans les titres de chansons. Il va falloir retrouver le plus rapidement possible le nom des interprètes de ces chansons. Elisabeth et Kevin, n'oubliez pas de donner votre prénom avant de donner la réponse. Et puis ensuite, on vérifie ensemble et en musique. Est-ce que vous êtes prêts à jouer avec les filles en chansons?
3: Oui, d'accord.
2: Allez, on y va.
1: Alors, prête. On y va. Première chanson, qui chante les filles? Dites-le moi.
2: Ah oui, elle
3: est Kevin.
1: Oui.

0: Kevin, vous avez eu la réponse en même temps. Je vous félicite, Elisabeth et Kevin, un point partout. Et on continue.
1: Elisabeth Transgal.
0: Bravo!
1: Laisse tomber les filles,
0: un jour c'est toi qu'on les fera. Mais dis donc, Elisabeth.
1: Laisse tomber les filles, ah oui.
0: Oh, trop forte! Bravo, bravo, je te félicite. Oui. Tu chantes bien.
1: Merci.
0: J'adore! Alors, il faut qu'on fasse une spéciale météo avec Elisabeth, mais il faut aussi qu'on fasse un karaoké. On a un gros agenda. Toi et
1: tu
0: moi.
1: L'as déjà dit, hein. Tu l'as déjà dit et c'est vrai. Hein.
0: Mais j'ai déjà dit, mais je ne l'ai jamais fait. Il faut qu'on fasse un karaoké.
1: Pour l'instant, mais tu es peut-être trop occupée.
0: Mais trop feignasse, oui, tu rigoles. Non, c'est moi. Alors moi, le problème avec moi, c'est uniquement la feignantise. Dis-toi bien ça. Oui, non, forcément. Mais on trouvera un moment. Il faudra qu'on fasse ça. Allez, une dernière chanson de fille après Enrico Macias et France Gall. Une chanson plus récente. Qui chante ça? Petit indice, elle sera notre invitée ce vendredi pour la sortie de son premier album.
1: Ah.
0: Et elle porte un prénom de fleur.
2: J'ai des fleurs.
1: Rose, non.
0: Ah, c'est pas Rose.
1: Elisabeth Rose,
0: non.
2: Aussi mon père.
0: Tulipe, non plus.
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0: Elle a fait la Starac.
1: Oui, elle a fait la Star Academy.
0: Elle a de jolies
1: Marguerite, grands. Non.
0: Oui,
1: Marguerite.
0: Les femmes, les meufs, c'est Marguerite. Bravo,
1: oui,
0: bravo.
1: Marguerite.
0: C'est un sans faute pour ce blind test. Kevin et Elisabeth ont tous les deux gagné. Je vous envoie avec plaisir l'album de Zaoui, Karaté Cœur. Le blind test, c'est tous les soirs. N'hésitez pas à venir pour jouer avec nous. Et puisque les filles étaient au cœur de notre blind test, on a quand même une chanson dans le répertoire français. C'est une vraie régalade. Signé au bonheur des dames, Olivier.
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0: départ, une chanson de Marty Robbins qui s'appelait Sugary, adaptée en français par les Pingouins en 1962 et reprise par Au bonheur des dames, c'est ce que vous entendez en 1973. Cette version Oh les filles sur leur album Twist a été numéro 1 des ventes en France en 1974.
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0: Allez, c'est déjà l'heure de la dernière chanson de l'émission. Alors, c'est la chanson anniversaire, on avait le choix. Hein. C'est la nif de Nolwenn, bisous Nolwenn, bon anniversaire. L'anniversaire de la mort de Coolio aussi, on aurait pu se faire un petit Gangsta's Paradise. Mais voilà, ça fait 2 ans qu'on a perdu Kris Kristofferson. Et je crois que je ne voulais jamais passer dans Décibel, et c'est un de mes chanteurs préférés. Kris Kristofferson, il est mort il y a 2 ans, il avait 88 ans. Grande carrière de chanteur, d'auteur aussi pour d'autres artistes. Il était dans la sphère de Janis Joplin, et dans tous les bouquins que j'ai pu lire sur l'histoire de Janis Joplin, je me rends compte que c'était un des seuls mecs gentils avec elle de toute sa vie entière. Puis surtout, il a écrit Me and Bobby McGee, qui ensuite est devenu un grand tube pour Joplin. C'était aussi un acteur. La première version de A Star is Born, une étoile est née, le fameux film avec Lady Gaga et l'autre beau gosse là. Et ben, la première version, en 1976, c'était avec Barbara Streisand et Kris Kristofferson. Et là, j'avais envie de vous faire entendre sa voix et sa guitare, parce que c'est un sacré musicien. Kris Kristofferson, pour les 2 ans de sa mort, voici Casey's Last Ride.
2: Casey.

0: Casey's Last Ride sur le tout premier album de Kris Kristofferson sorti en 1970. Un album qui a plu notamment à Johnny Cash qui avait adoubé Kristofferson à l'époque et qui avait aussi donc beaucoup plu à Janis Joplin puisque c'est dans ce disque qu'elle avait trouvé Me and Bobby McGee. Voilà pour notre hommage à Kris Kristofferson. Allez Décibels, c'est terminé pour ce soir. Merci à l'équipe de l'émission. Il y avait Antoine Greffin et Julien Moulet à la technique. Il y avait Alexandra Sackberg au stand. Iris Guitoni à la réalisation, Thierry Boffa, Thomas Demol à la délégation musique et Mélodie Chaïb à la programmation des invités.
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0: Bonjour à tous, bienvenue en ce lundi. Je suis ravie de vous retrouver comme toutes les semaines entre 12 et 13 heures sur ICI. C'est votre nouveau rendez-vous. Ici, on parle bon plan, vie quotidienne, arnaque à éviter, santé. Nous sommes là pour vous rendre service parce qu'on vous doit bien ça. C'est le titre de ce nouveau rendez-vous quotidien. Moi, je m'appelle Enora Malagré et voici la joyeuse bande qui m'accompagne. Aude Razo, madame anti-arnaque. Coucou Aude.
2: Coucou, coucou tout le monde.
0: Valère Correa et ses bons plans. Bonjour Valère.
3: Bonjour Enora, bonjour à toutes et tous.
0: Notre éminent médecin, mon meilleur ami, Gérald Kirzek.
4: Bonjour, mais oui, le médecin doit être votre meilleur ami. Exactement, c'est une bonne formule.
0: Et c'est le cas. Notre rayon de soleil, notre grande journaliste Elsa Wolinski. Bonjour,
5: bonjour
0: Elsa.
5: Bonjour.
0: Le gros dossier du jour, chères auditrices, chers auditeurs, le jambon. Vous allez voir. Appelez-nous, laissez-nous un message vocal pour savoir si tout est bon définitivement dans le jambon. Ça se passe au 0810 055 056. C'est un WhatsApp gratuit. Nous sommes là pour vous. Et puis laissez-nous aussi des messages vocaux, comme l'a fait aujourd'hui Sophie.
6: Moi, je me suis fait arnaquer par un mail d'Octolib en répondant à un sondage et j'ai dû payer 1 euro pour recevoir un kit. Je voulais savoir comment faire pour pas qu'on me pirate.
0: Oh là, ça c'est une question pour notre chère Aude Razo.
2: Oui, alors Sophie, c'est un faux mail d'Octolib hein, qui tourne beaucoup, je le précise. Déjà, premier réflexe, prévenir sa banque et faire opposition.
0: On y répond dans une trentaine de minutes. Hein, vous l'avez vu, c'est votre émission. Exprimez-vous chez nous. 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Mon cher Valère, nous avons la joie et l'avantage, comme tous les lundis, de recevoir un ou une collègue de chez 60 millions de consommateurs. Aujourd'hui, on la connaît bien maintenant dans l'émission. Elle s'appelle Patricia Chéropoulos. Bonjour Patricia.
7: Bonjour.
0: Vous consacrez cette semaine un magnifique dossier sur le jambon. Alors, est-ce que tout est bon dans le fameux jambon, Valère Correa? Je suis très fière de ma formule, hein, qui date des années 20, vous l'aurez noté. Je vais la répéter 50 fois. Alors, apparemment, pas toujours.
3: En tout cas, le jambon, c'est pas très cher. C'est source de protéines et vous avez enquêté chez 60 millions sur ce produit très populaire, Patricia, justement, c'est ce qu'on retrouve dans votre mensuel là, qui est arrivé en kiosque. Est-ce qu'on peut manger du jambon les yeux fermés ou est-ce qu'il faut vraiment faire attention?
7: Non, je dirais pas les yeux fermés, hein. Évidemment, il faut faire attention.

0: Pas mal de choses. On peut regarder déjà les étiquettes. Hein. C'est toujours le conseil qu'on donne. Mais déjà, voir s'il y a beaucoup ou pas beaucoup d'additifs, de différentes choses qui peuvent être ajoutées. Ça, c'est une première chose que tous les consommateurs peuvent voir.
1: Mais le Nutri-Score, pardon, est différent sur chaque paquet de jambon?
0: Alors déjà, il n'est pas obligatoire, mais on voit que la plupart jouent le jeu. Hein, la plupart des fabricants, en général,
1: le Nutri-Score, je vous coupe, je le rappelle, A, B, C, D, E, pour savoir si le produit
0: est bon pour la nutritionnelle.
1: Voilà, exactement.
0: Hein, c'est ça. Et en gros, ça s'étale entre C et D. Donc, c'est pas catastrophique et c'est pas non plus terrible. Voilà, c'est entre deux. Hein.
2: Quels sont les produits, les ingrédients à éviter quand on regarde les étiquettes, justement? Est-ce qu'il y a certains ingrédients qui doivent attirer notre attention?
0: Oui, alors déjà, c'est la longueur de la liste. Hein. C'est-à-dire que plus il y a de choses ajoutées, en général, c'est... Après, il peut... souvent, les additifs qu'on retrouve, c'est des conservateurs, c'est les fameux nitrites. Et c'est aussi des antioxydants, la plupart du temps l'acide ascorbique qui n'est pas un additif méchant, hein, faut le dire tout de suite. Donc après d'autres rajoutent du gras, rajoutent d'autres choses aussi.
2: Quand on regarde le classement, on voit que le jambon aussi, il est souvent trop salé. Le classement, je parle dans votre magazine. Quand on se tourne vers des produits qui annoncent une teneur en sel réduite, vous savez, on voit souvent écrit moins 25% de sel, c'est bien, ça marche ça?
0: C'est la réalité. Oui, ça c'est vrai qu'on l'a regardé. En général, un jambon standard, c'est autour de 2 grammes par 100 grammes. Donc une tranche de jambon, c'est à peu près 35-40 grammes. Hein. Donc en gros, nous ce qu'on dit, c'est que vous mangez par jour une tranche de jambon, ça vous apporte un sixième des apports recommandés. Qui l'apport recommandé étant de 5 grammes par jour.
2: En sel, là, on parle.
0: En sel. Donc, comme ça, ça paraît rien.
1: Mais vous confirmez, pardon, docteur Kirzak?
3: Oui, mais là, c'est très salé. Et pour les gens qui ont l'insuffisance cardiaque, à qui on a dit attention au sel, faut faire attention au jambon, mais toutes les charcuteries, même si c'est marqué moins 25%, parce que moins 25%, ça ne veut pas dire zéro. Ça veut dire que c'est un apport en sel quand même important.
0: Oui, réduit, mais quand même, oui, ça existe évidemment, parce qu'après, il y a le fromage, il y a le pain sur lequel vous allez mettre votre jambon, par exemple, donc tout ça, ça apporte du sel, évidemment.
2: On parle souvent des nitrites hein, dans le jambon, alors ça fait un petit peu peur, on parle aussi des nitrates. Qu'est-ce que dit votre classement sur les jambons qu'on a dans les supermarchés?
0: Alors, les nitrites, hein, pour rappel, ce sont donc des additifs, des conservateurs, enfin des antibactériens qui vont empêcher justement le développement, on parle souvent de la salmonelle, l'hystériose, le botulisme aussi, donc dans un sens, ils vont être très importants. Le problème, c'est que maintenant, on sait que les nitrites sont potentiellement cancérogènes et les charcuteries ont été classées cancérogènes, justement, juste vraiment cancérogènes. Pourquoi ? Parce que si vous en abusez, vous risquez d'ingérer trop de nitrites et ça, c'est des éléments cancérogènes. Voilà. Donc, on a vu, par contre, dans notre classement, nos analyses ont montré que, bonne nouvelle, nous n'avons pas trouvé beaucoup de nitrites. En tout cas, loin de la limite supérieure autorisée.
4: Et moi, je vois parfois des lardons sans nitrites. Donc là, c'est bien, du coup, si j'en achète?
0: Alors, c'est sans nitrites ajoutés. Après, il y a toujours un peu de nitrites naturellement présentes dans la viande. L'autre chose qu'il faut vérifier aussi, c'est que le sans nitrites, il n'y a pas eu un subterfuge qui est en fait du bouillon de légumes ajouté à la place des nitrites. Or, les bouillons de légumes, souvent, contiennent des nitrates. Et ces nitrates vont se transformer en nitrites. Donc, si vous prenez du jambon ou lardon sans nitrites, c'est ça aussi l'importance de regarder l'étiquette, c'est vérifier qu'il ne s'agit pas de bouillon de légumes à la place.
1: D'accord. Alors, les enfants, on va continuer de parler du jambon. Il y a une grande liste hein, dans votre magazine, ma chère Patricia. Donc, si jamais vous avez envie de poser des questions sur le jambon que vous achetez au supermarché, eh bien, on vous dira s'il est plus ou moins bon. Je vous poserai aussi des questions pour moi-même, d'ailleurs. Et puis, tout à l'heure, d'ailleurs, le docteur Kirzak vous parlera des moustiques. Sachez-le, une émission...
3: Sans rapport. Avec le jambon.
1: Coq à l'âne. Et Elsa nous parlera de Zidane. C'est vous dire la richesse de l'émission. Franchement, ça va être un peu fou. Et puis, on parlera évidemment aussi du jambon végétal. Alors, est-ce que c'est vraiment végétal?
2: Grosse
1: tendance. Est-ce que c'est vraiment bon pour la santé? On répond à tout. C'est votre émission 0810 055 056. Mais pour l'heure, un peu de musique, YouTube, New Year's Day sur votre radio. Ici, on est ensemble jusqu'à 13h, donc on vous doit bien ça.

0: Tuesday avec cet accent lamentable breton sur votre radio. Ici, on est ensemble jusqu'à 13h.
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0: Je salue au passage les 44 merveilleuses locales du réseau ici partout en France qu'on embrasse très très fort. On est au cœur d'un dossier jambon. Est-ce que tout est bon dans le jambon? Avec quoi est-il fait? Quelles sont les marques qu'on vous recommande? C'est l'objet de ce dernier 60 millions de consommateurs. Et nous avons Patricia Chéropoulos qui nous fait la joie d'être avec nous aujourd'hui pour en discuter. Si vous avez des questions à nous poser, ça se passe au 0810 055 056. Un peu plus tard, le docteur Kirzek nous parlera moustiques. Vous vous faites bouffer par les moustiques, vous, en ce moment
2: aussi? Oh oui.
0: Écrivez-nous, appelez-nous. Et notre Elsa chérie nous parlera de Zizou. Grosse émission aujourd'hui. Alors, nous avons une auditrice qui nous appelle. Elle s'appelle Noël. Bonjour, Noël.
3: Bonjour.
0: Comment allez-vous, chère Noël?
3: Oh, moi, toujours très bien.
0: Ah, vous appelez d'où?
3: Orléans Centre.
0: Ah, bah alors, on embrasse très fort ici, Orléans.
3: Comment?
0: On embrasse très fort ici, Orléans, d'où vous nous vous écoutez, évidemment.
3: Je vous suis bien sûr sur Facebook.
0: En plus, on en a de la chance. Alors, vous faites attention à ce que vous mangez. On parle de jambon, oui. Justement. Dites-nous tout.
3: Eh bien, moi, je fais très attention à ce que je mange, parce que, pour ma santé personnelle,
0: oui.
3: Et je n'achète que du jambon à la coupe, avec le moins de sel possible. Et puis, parce que je trouve que dans les magasins, il y a beaucoup de jambon qui est en vente, sous blister ou pas. Mais c'est plutôt de l'eau avec du sel et un tout petit peu de jambon.
0: Alors, quand vous dites à la coupe, chère Noël, c'est dans le supermarché ou à la coupe dans...
3: Oui, alors, ça peut être dans les supermarchés où on arrive à trouver du jambon à la coupe.
0: Oui, bien sûr. C'est bien ça ou pas, Patricia Chéropoulos? Oula,
4: oui.
0: Il y a une hésitation un peu étrange.
4: Alors, j'avoue que parfois, ça peut être aussi du jambon industriel qui est proposé à la coupe. L'avantage, c'est que vous choisissez, vous avez la quantité et vous évitez le plastique aussi. Par contre, c'est important aussi. Hein. On l'oublie, mais le problème, souvent, c'est sous blister. Après, dire qu'il est de meilleure qualité s'il n'est pas artisanal, ça, c'est compliqué à dire. Si on veut du jambon artisanal, c'est-à-dire fait avec un seul producteur, par exemple, ça sera plutôt chez le boucher charcutier, par exemple.
0: D'accord.
4: Après, si on se fixe sur les nitrites, là, dont on parlait tout à l'heure, il n'est pas certain qu'un jambon artisanal en contienne moins, peut-être même au contraire. Mais ça, c'est une autre histoire. Pourquoi? Parce que les petits laboratoires artisanaux ont moins les moyens de maîtriser, en fait, l'utilisation des nitrites.
0: Aude Razo, puis Gérald Kierzek.
5: Moi, j'achète au rayon traiteur, au supermarché. Il y a des rayons italiens, par exemple. Alors, j'ai tendance à penser que c'est de meilleure qualité. Ouais, le jambon, il est plus fin, etc. J'ai raison ou j'ai pas raison?
4: Ça dépend sur quoi on se base, sur l'aspect organoleptique et puis sur l'aspect peut-être viande. Ça peut être des cochons d'élevage un peu plus vertueux. Là encore, si on se fixe sur les additifs, les nitrites, non, il n'y a pas plus de garantie. Il
5: faut que je regarde l'étiquette, en fait.
4: Voilà.
0: Pardonnez-moi, vous avez utilisé un mot savant.
6: Organoleptique.
0: Et en tant que blonde, mais avec ma collègue,
7: moi je suis brune et je n'ai toujours pas, j'ai pas compris. Non plus.
4: Organoleptique, ce sont les caractéristiques sensorielles. C'est le goût, en général, le goût, la texture et l'odeur.
0: On apprend en s'amusant.
6: Et pour le Scrabble, ça va être bien pour le prochain Scrabble.
0: Oui, Gérald, vous vouliez dire quelque chose.
6: Il faut faire attention à la gueule du jambon. J'allais dire, plus il est moche, alors évidemment, s'il a traîné, etc. Ça,
0: c'est comme les hommes, plus il est moche, mieux ils sont.
6: Oui, c'est comme pour tout le monde. Non, mais c'est comme, vous savez, les légumes ou les fruits moches, on incite à les manger. Là, c'est un peu pareil. On cherche du jambon blanc, tout rose, tout joli, tout avec une bonne appétence visuelle, etc. Et en fait, plus il est joli, c'est plus il est bourré de conservateurs, généralement. Et moi je suis assez surpris, parce que vous mettez deux tranches de jambon, une industrielle, pas bonne sur le plan nutritionnel, plein de nitrites, elle est toute rose, et puis à droite, vous mettez une tranche qui est moins rose, qui est moins appétante à côté, vous proposez ça, je suis sûr que vous allez tous aller vers la rose bien jolie, alors que c'est l'inverse sur le plan nutritionnel.
0: Noël, qu'en pensez-vous? Vous auriez tendance à aller vers le jambon rose fluo, ou un petit...
3: Non, pas du tout.
0: Eh oui,
6: bravo.
3: Quand j'étais plus jeune, on n'avait pas du jambon rose fluo, on avait plutôt du jambon qui tirait plutôt vers le gris, marron.
0: Et ben ça, c'est déjà un bon signe.
3: Et qui n'était pas forcément bien proportionné. Et voilà. Donc, c'est vrai que je suis d'accord avec le monsieur. Je prendrais plutôt l'autre jambon.
0: Le docteur Kierzek.
3: Il est meilleur.
0: Merci beaucoup, Noël. On vous embrasse très chaleureusement. Passez une très belle après-midi. Valère Coréard.
8: Patricia Chéropoulos, un mot sur le bio, le jambon bio. Est-ce que c'est un marqueur intéressant pour avoir un jambon de meilleure qualité?
4: Oui, c'est un marqueur intéressant parce que déjà au niveau santé, bien-être animal et type de cochon, généralement oui, il y a des impératifs, il y a plus d'obligations en fait et sanitaires et surtout aussi au niveau de l'élevage du jambon. Et il y a aussi moins d'additifs qui sont autorisés. Par contre, les nitrites sont tout de même autorisés dans le bio. En général, il y en a moins. Il y a un effort qui est fait là-dessus, mais bio ne veut pas forcément dire sans nitrite.
2: C'est plus qu'une tendance, c'est vraiment un phénomène de fond. Les jambons végétaux, alors on en voit un peu partout. Qu'est-ce que ça donne? Vous avez enquêté dessus?
4: Moi, je suis pas du tout. Alors, ça n'a rien à voir avec le jambon, jambon. C'est pas du jambon. Après, c'est à la tête d'un jambon, on va dire. Mais c'est pas si on veut. Mais ça n'a pas. Voilà. Alors, pourquoi pas pour végétaliser son assiette? Pourquoi pas pour les gens qui sont les végétariens, végétaliens? C'est une option. Après, il faut savoir que ce sont des aliments qu'on dit maintenant ultra transformés. Parce que pour donner l'apparence d'un jambon et la texture organoleptique, on ajoute du colorant, des texturants, donc il y a souvent beaucoup d'additifs.
0: On va continuer de parler de jambon végétal, ça m'intéresse grandement, ça nous intéresse grandement. Vous avez donné aussi une petite liste des jambons à éviter et ceux que vous recommandez dans 60 millions de consommateurs. Juste après cette nouveauté, Vanessa Paradis, rendez-vous sur ICI, dans votre nouveau rendez-vous. On vous doit bien ça, on est ensemble jusqu'à 13h.

0: paradis. Rendez-vous sur Ici, on est ensemble jusqu'à 13h. Dans votre nouveau rendez-vous, on vous doit bien ça.
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0: Et avec toute la bande, nous parlons de l'alimentation et en particulier du jambon. Grâce à notre éminente collègue Patricia Chéropoulos de chez 60 millions de consommateurs qui y consacre un dossier passionnant. Il y a une liste assez longue des jambons qui sont bien notés et qui sont mal notés. On y reviendra dans un court instant. Pour le moment, on parlait du jambon végétal. C'est la grande mode. Patricia Chéropoulos, vous l'avez dit. Elsa Wolinski, vous avez une question?
3: Non, je me demandais s'ils étaient protéinés comme on le vend un peu dans le marketing.
4: Alors, c'est très variable. Mais certains peuvent être aussi protéinés que le jambon normal, carné, hein, c'est autour de 20 grammes par 20 grammes par 100 grammes, excusez-moi. Mais en revanche, les protéines, là, elles sont pas naturelles. Ce sont des protéines réhydratées. Il y a aussi du soja, évidemment. Mm-hmm. Donc, c'est différents types de protéines. Donc, il faut là aussi regarder la composition. Mais certains sont bien protéinés.
0: Je vois notre docteur Kierzek qui dodeline avec sa petite tête.
5: Vous avez totalement raison. C'est-à-dire que les protéines, c'est hyper important pour la santé. Plus on vieillit, plus on a besoin de protéines. Je vous rappelle que c'est de l'ordre de 0,8 grammes de protéines par kilo et par jour pour tout un chacun. Et plus on vieillit, on peut monter jusqu'à 1 gramme ou 1,2 grammes en termes de besoin, sinon on perd des muscles. Mais il faut des protéines saines, des protéines qui ne sont pas ultra transformées. Et le mot-clé là, c'est la transformation. Ce qui est mauvais, ce qui est cancérogène, ce qui n'est pas bon pour la santé, c'est l'ultra-transformation. Plus on est proche du produit brut, mieux c'est. Tout le reste, tout ce qu'on va ajouter, tout ce qu'on va transformer, etc., c'est ça que l'organisme supporte moins bien.
0: Valère.
6: J'aimerais qu'on dise un mot sur une petite phrase que vous avez dite tout à l'heure, c'est attention, charcuterie, et cancer, il y a quand même une équation. Vous pouvez juste nous remettre les choses au clair là-dessus, c'est important.
4: Oui, en fait, les scientifiques et les agences sanitaires ont reconnu que le jambon était cancérogène, c'est-à-dire que si on en mange en excès, ça augmente le risque de survenue de cancer. Pourquoi ? Et ça, c'est à cause des nitrites dont on a largement parlé. Maintenant, c'est pas parce que vous mangez une tranche de jambon que vous allez développer un cancer, hein, c'est ça. Mais c'est pour ça que les recommandations officielles, c'est 150 grammes de charcuterie par semaine, soit à peu près 3-4 tranches de jambon ou on va dire 15-30 tranches de saucisson, par exemple.
5: Et on varie son alimentation en toxicologie. Comme en nutrition, c'est la dose qui fait le poison. Donc il faut varier son alimentation, du végétal, de l'animal, du jambon, du poisson, etc. Et c'est ça qui fera que vous allez limiter les risques.
0: Beaucoup de réactions au 810-055-056. Je vais essayer quand même de prendre tout le monde. D'abord, on va commencer par par Marie, c'est incroyable. Marie pour la fin, parce que vous allez voir, c'est tout à fait particulier. D'abord, Cédric qui appelle via Ici, Belfort, Montbéliard. Bonjour Cédric.
7: Bonjour à tous.
6: Bonjour.
0: Vous allez bien, Cédric?
7: Ah ben lundi, on peut tout espérer quand la semaine commence.
0: Ah, très beau, très belle formule que je vais totalement vous voler, cher Cédric. Très belle formule.
7: À la fin, on ne sait pas, mais là, le lundi.
0: Au moins, voilà, quand ça commence, l'espoir est permis. Alors, vous achetez où votre jambon?
7: Eh ben moi, j'ai vu la tradition qui se perpétue depuis longtemps. Allez, tuer le cochon. Enfin, je comptais comme certaines autres régions. On va à la ferme. Et le cochon est tué et produit plein de bonnes du fromage de tête, plein de bons produits. Et on sait d'où ça vient.
0: Très bien.
7: L'éleveur, il a eu le cochon, il a pris soin et après il nous donne les produits qui viennent de là. Il sait que c'est de là, nous aussi. Et on a les choses de nos régions et c'est impeccable. C'est pas
0: plus vrai.
7: Cher que du sous vide. Ça enlève le sous vide. C'est un circuit court. Voilà, tous les
0: choses. Absolument. Vous allez vous-même à la source. Alors, je pensais, quand vous avez démarré, j'ai cru que vous alliez vous-même tuer le cochon. Mais non, vous allez chez quelqu'un, effectivement, un éleveur. Alors, effectivement, on peut le faire. Alors là, c'est carrément, on est au cœur du produit, au bout de la cuisse, en haut de la queue.
6: Mais ce que disait Patricia, c'est que ça ne garantit pas pour autant l'absence de nitrites, voire même, tendance à se calmer un peu plus.
4: Ça a plein d'autres qualités. Effectivement, on a la traçabilité du cochon. Cette fois, on sait que c'est pas du cochon, enfin, du jambon reconstitué, mais du vrai jambon, ça c'est. Mais voilà, les nitrites sont peut-être là.
0: On va prendre aussi Marie qui nous appelle. Bonjour Marie.
8: Bonjour.
0: Bonjour. Alors écoutez, ça c'est fou. Vous faites vous-même votre cochon. C'est ça Marie?
8: Oui.
6: Votre jambon.
0: Votre jambon, pardonnez-moi. Alors dites tout ça rapidement.
8: Plus maintenant, hein, parce que maintenant je suis toute seule, mais quand j'avais mes enfants, une année, j'ai voulu faire mon jambon. Parce que moi, je suis originaire du monde paysan.
0: Oui.
8: Et j'avais l'habitude, quand j'étais plus jeune, de voir faire à la ferme. Donc, je l'ai fait.
0: Ouais.
8: Et depuis, J'en ai jamais acheté.
0: Bah, je comprends. Bah, écoutez, on va vous passer un petit coup de fil hors antenne. J'aimerais bien savoir comment vous
3: Mais
0: le faites.
3: Comment on fait?
0: On va, ouais, bah, peut-être qu'on peut la prendre après, d'ailleurs, pour qu'elle nous raconte.

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0: Il est midi 32, bienvenue dans votre nouveau rendez-vous quotidien. Sur ICI, ça s'appelle On vous doit bien ça. Et ici, on parle vie quotidienne, arnaque à éviter, santé aussi de nos animaux. Nous sommes là pour vous rendre service parce qu'on vous doit bien ça. C'est le titre de l'émission, vous l'aurez compris. Je ne suis pas toute seule, moi je m'appelle Enora Malagré. Je suis avec Aude Razo, Valère Coréard, Gérald Kierzek, qui nous parlera moustique tout à l'heure. Et notre chère et tendre Elsa Wolinski qui nous parlera de zizane. Mais là, nous étions en train de parler du jambon. Quelles étaient, quelles étaient les bonnes marques. On va vous faire une petite liste, les amis, dans un court instant, grâce à Patricia Chéropoulos de 60 millions de consommateurs. Réagissez, 0810 055 056. On va vous la donner, la liste. Mais pour l'heure, faites comme notre chère Sophie. Laissez-nous un vocal.
3: C'est Sophie, Damien. Moi, je me suis fait arnaquer par un mail d'Octolib en répondant à un sondage et j'ai dû payer 1 euro pour recevoir un kit. Je voulais savoir comment faire pour pas qu'on me pirate.
0: Et ça, c'est pour Aude Razo.
4: Oui, faux mail, hein, Doctolib, je précise bien, Sophie. Alors, c'est bien que vous en parliez, c'est un mail qui tourne beaucoup depuis, allez, 2-3 mois, et qui vous propose de vous faire gagner un Medicare kit. Ouais. Alors, un kit, une trousse de secours, en fait, avec un stéthoscope, des pansements, vous avez des compresses, vous avez du sparadrap, kit que vous ne recevrez jamais, je le précise bien. Et donc, elle parle de sondage, Sophie, elle a raison. En fait, on vous demande de répondre à un petit sondage, hop, c'est gagné, et soi-disant, vous allez recevoir ce kit. Le piège, c'est quoi? C'est qu'on vous dit qu'il faut régler des frais d'envoi, 1 euro, 2 euros, et donc on vous demande votre numéro de carte bleue. C'est ça que Sophie, elle a payé.
0: D'accord.
4: Donc, première chose, Sophie, puisque vous avez donné votre numéro de carte bleue, peut-être que vous l'avez déjà fait, mais vous contactez votre banque le plus rapidement possible pour faire opposition. Avec un peu de chance, vous n'avez pas encore été débité, et surtout, il faut éviter d'autres prélèvements, puisque les escrocs ont votre numéro de carte bleue. Vous parlez de piratage, Sophie. Alors, piratage de quoi? Ça dépend. Vous avez donné sans doute dans ce sondage, parce que souvent, c'est demandé votre nom et votre adresse postale. Le risque, c'est quoi? C'est d'être ciblé par des arnaques ensuite très crédibles où il y a votre nom et votre adresse postale, donc vous y croyez et en fait c'est faux. Donc là-dessus, c'est de la vigilance plus que du piratage. Autre risque, est-ce que dans le process vous avez donné votre mot de passe Doctolib? Là, vous le changez immédiatement depuis l'appli ou le site Doctolib. Et puis si vous avez le même mot de passe partout, on fait un peu ça nous, hein, on a tous un peu le même mot de passe partout.
3: Ça.
4: Voilà, il faut pas, bien sûr. Et bien changer vos mots de passe partout, parce que du coup là c'est une entrée royale pour les
0: bien sûr. Merci beaucoup, cher Aude Razo. Avant de remercier et de saluer notre chère Patricia Chéropoulos, deux petites marques sympathiques. Par exemple, je vois sur votre merveilleux magazine 60 millions de consommateurs, par exemple le Monoprix Bio est noté à 15/20, celui qui coûte 6,15 €. Pas dingo, si ça va, 15/20 c'est bien.
5: Oui, on a des plutôt pas mal. C'est
0: par contre, celui que j'achète, moi, je vous le dis, le supérieur de chez Fleury Michon à l'étouffé, bah, tu m'étonnes qu'il est étouffé, il coûte 1,79 €, je crois,
6: ou je sais plus quoi.
0: Et lui, il a noté 13,5. Pas dingo, celui-là.
5: Ouais,
0: il est mieux. Pourquoi? Qu'est-ce qui se passe dans celui-ci?
5: Eh ben, là, on lui reproche notamment sa composition. Il y a un peu trop d'additifs, trop d'ingrédients. C'est principalement le reproche.
0: Donc, si vous voulez toute la liste de tous les jambons que vous allez acheter en supermarché, voir qui est bon, qui est moins bon, eh bien, vous achetez le 60 millions de consommateurs. Oui, Gérald Kierzek.
7: Juste une petite alerte sur les salaisons et les charcuteries maison dont on parlait tout à l'heure avec notre auditrice. Oui, si c'est fait dans des normes de sécurité extrêmement importantes, parce que le risque, c'est le botulisme, c'est la salmonelle. Le premier risque de botulisme, c'est justement les charcuteries maison. Donc attention.
0: Merci beaucoup, docteur. Et merci à vous, surtout, Patricia Chéropoulos. Merci. Acheter 60 millions de consommateurs. Il s'y passe toujours des choses passionnantes. Mais pour l'heure, nous allons recevoir Pascal, qui a gagné, qui appelle d'Île-de-France, d'Antony, dans les Hauts-de-Seine. Bonjour, Pascal.
8: Oui, bonjour, Enora.
0: Comment ça va, Pascal?
8: Très, très bien.
0: Eh ben, super. Quelle belle voix. On ne peut mieux. Vous êtes inscrit sur le site ici.fr car vous le savez, Pascal, je booste votre pouvoir d'achat et c'est gagné.
9: Bravo.
0: Bah oui, c'est aussi simple que ça. Vous partez avec 200 euros à dépenser dans une grande enseigne. Il y aura un autre gagnant un peu plus tard dans l'émission. Bah voilà, Pascal, c'est tout simple.
8: Bah oui, c'est très bien ça.
0: C'est parfait, on adore. On vous embrasse très très fort, cher Pascal. Passez une très belle après-midi. Dans un instant, notre Gérald Kierzek nous parlera moustiques. Et oui, ils sont de retour. Et Elsa Wolinski nous parlera de son amour pour Zidane. Mais pour l'heure, un classique qu'on aime tant, Michel Delpech, pour un flirt sur votre radio. Ici, on est ensemble jusqu'à 13h, chers amis.

0: Pêche pour un flirt sur votre radio ici. On est ensemble jusqu'à 13h, donc on vous doit bien ça.
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0: 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Midi 40, nous sommes ensemble jusqu'à 13h. On a parlé du jambon. Si vous avez des questions, 0810 055 056. On est ensemble, hein, c'est votre émission. La plupart du temps, on a plutôt les réponses, sauf Valère aujourd'hui, qui est pas dingue. Je vais pas vous mentir. J'avais envie de le mettre un petit tac.
2: C'est pas mon jour, hein.
0: Parce que c'est lundi, c'est faux. Nous allons parler du retour des moustiques, cher docteur Kirzek. Ils sont de retour.
3: Ils sont partis?
0: Qui, les moustiques?
3: Oui.
0: Ben non, ils reviennent.
3: Mais c'est ça,
0: ils
3: la question.
0: Partis, c'est insupportable. Alors, ben, sont-ils déjà revenus? Ouais, voilà, bref, on comprend plus.
2: Allez, débrouillez-vous.
0: Débrouillez-vous avec ça. Non, mais c'est insupportable, ils sont de retour.
3: Mais parce que les moustiques, avant, c'était pendant la période d'été, c'était plutôt le pourtour méditerranéen. Maintenant, ils sont partout, c'est pas que l'été. Et on nous a beaucoup parlé du moustique tigre, vous savez, la femelle du moustique tigre, ce moustique un peu plus gros, avec des bandes un peu blanches et noires, c'est pour ça qu'on l'appelait moustique tigre, qui piquait le jour. Donc, on se disait, bon, ben, c'est tranquille la nuit, etc. Sauf que là, il y a un deuxième type de moustique qui arrive, qui est le moustique commun, le moustique lambda, qui n'est pas du tout moustique tigre, et qui est, et on en avait un tout petit peu parlé si vous avez suivi l'actualité, qui est pourvoyeur du virus du Nil, le West Nile virus. Oula. Et donc le jour, vous avez le moustique tigre, ça donne la dengue, le chikungunya. Le soir et la nuit, vous avez le moustique commun, ça donne le West Nile virus, et tout ça fait qu'on n'est jamais tranquille. C'est plus le pourtour méditerranéen, il y en a partout, réchauffement climatique
0: bien
3: oblige,
0: sûr,
3: etc.
0: Même en Bretagne, les chez moi, vous
3: mais
0: pensez?
3: Oui, même en Normandie, même en Boutin, en Bretagne, etc.
0: Même
3: le moustique se répand de partout, il pique de partout. Et je vais vous rajouter une troisième catégorie de moustiques.
4: Encore une bonne nouvelle.
3: Qui est pourvoyeuse, cette variété de moustiques, du paludisme.
0: Ah,
3: c'est le palu. Parce qu'il faut quand même savoir.
0: Attendez,
3: que...
0: on est en France, on peut avoir le palu maintenant.
3: Eh oui, ça s'appelle.
0: Allez, Aude,
3: le paludisme.
0: On prend les bagages et on part en Norvège.
4: On s'en va.
3: C'est exactement ce qu'a fait le moustique. Il a pris les bagages, il est monté dans un avion. Et autour des zones d'aéroports, et en particulier en Allemagne, il y a eu quelques cas en France il y a quelques années, le moustique, en fait, il débarque. Voilà pourquoi quand vous prenez l'avion venant d'une zone qu'on appelle impaludée des moustiques, qu'est-ce qu'on fait? Ben, les hôtesses de l'air viennent faire pshhh et viennent désinsectiser la cabine. C'est exactement pour ça, sauf que les moustiques, ils sont malins, ils sont résistants, ils se planquent, et donc ils débarquent, et on peut avoir, sans jamais avoir voyagé, le paludisme, surtout si vous habitez dans une zone autour de l'aéroport.
0: Valère Coréa.
2: Une information incroyable que je viens de voir, c'est qu'il y a entre 700 et 800 000 décès à cause des moustiques chaque année dans le monde, alors que seulement 5 à 10 personnes meurent à cause d'un requin.
3: C'est l'animal le plus dangereux sur la planète. C'est le moustique. On vous aurait posé cette question, vous auriez dit, c'est le requin, ou c'est le loup, c'est je ne sais quoi, mais en fait, pas du tout, c'est le moustique. Ça monte même jusqu'à 1 million de morts. Et les morts, c'est essentiellement le paludisme. Et puis ensuite, c'est la dengue, le chikungunya, tous ces virus, un peu ce qu'on appelle des arboviroses, qui peuvent donner des fièvres hémorragiques, qui peuvent donner des troubles neurologiques. Je parlais du virus du Nil.
0: Ouais.
3: Alors, c'est chez les gens les plus fragiles, les plus âgés, ou au contraire, les nourrissons. C'est extrêmement rare. Le paludisme, en revanche, il est très fréquent, mais tout le reste, la dengue, le chikungunya, vous et moi, quand on n'a pas d'antécédent particulier, on se fait piquer par le moustique, on a une petite fièvre ou pas de symptômes du tout, et ça passe. Sauf que chez certains, il va y avoir des symptômes beaucoup plus embêtants, avec le rein, avec le système neurologique, et c'est là où il faut s'inquiéter.
0: Aude Raso.
5: Moi, j'ai tendance à mettre du répulsif partout, de le pchit-pchit dans l'air.
0: Sur les gens.
5: Sur la
0: peau. Je vous ai vu le faire sur Valère.
5: Sur la peau, etc. J'en mets tout le temps, mais en fait, évidemment, c'est dangereux.
3: Alors, c'est dangereux. C'est des produits chimiques, évidemment. Donc, le mieux, il y a d'autres mesures. Le répulsif, pourquoi pas, dans des zones où il y a beaucoup de moustiques. Mais les moyens physiques ne sont pas chimiques du tout. Donc, il vaut mieux mettre une moustiquaire, par exemple. Ah. Ça, c'est le premier réflexe. Des vêtements longs qui vont vous couvrir.
0: D'accord.
3: Là, il n'y a pas besoin de répulsif.
4: Les huiles essentielles.
3: Les huiles essentielles, ça fonctionne.
0: Ça fonctionne.
3: Attention,
0: ça
3: peut irriter la peau et c'est contre-indiqué chez les enfants et les femmes enceintes. Donc, on les met plutôt à distance, mais on peut mettre dans une petite coupelle de l'huile essentielle, par exemple. Mais attention avec la peau. Et puis, les répulsifs, pourquoi pas? Il y a des répulsifs moins toxiques, moins chimiques que d'autres. Et puis, surtout, supprimer l'eau stagnante. Vous savez, les vieux pneus coupés avec l'eau qui stagne, ou les pots de fleurs où il y a les coupelles dessous, etc. C'est des nids à moustiques, c'est des nids à femelles moustiques.
0: Ils vont partir un moment, là, en hiver, là.
3: Bah, c'est pas prévu, parce qu'encore une fois, le réchauffement climatique, les conditions météorologiques font qu'il y en a de plus en plus.
0: D'accord, merci docteur Kirzek. Ça nous a bien, ça paie le moral.
4: Mais ouais, moi j'ai été piquée hier, je suis inquiète là.
3: Il y a des poids moustiques aussi.
0: Est-ce que vous faites bouffer par les moustiques, chers amis? 0810 055 056. On va s'écouter Louane. On continue de dérouler l'émission ensemble jusqu'à 13h. Ça s'appelle Si t'étais là, sur votre radio ici.

0: Louane. Si t'étais là, sur votre radio ici, on est ensemble jusqu'à 13h.
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0: 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Midi 47, c'est votre nouveau rendez-vous quotidien sur votre radio ici, ça s'appelle On vous doit bien ça, et on est ensemble jusqu'à 13h, beaucoup de réactions au 0810 055 056, on va accueillir tout de suite Frédéric, qui va démonter une petite idée reçue, tiens, ça vous est adressé docteur Kersek, bonjour Frédéric, bienvenue.
2: Oui, bonjour, bienvenue. Voilà, donc je voulais témoigner parce que au niveau de la perception de la population, il paraît qu'il y a beaucoup de moustiques dans les mares. Or, en fait, il n'y a aucun moustique dans les mares. Au contraire, donc c'est un réservoir de prédateurs de moustiques et il faudrait faire plus de mares.
0: Alors, battle avec docteur Kersek.
3: Mais non, mais c'est exactement, on dit la même chose. D'accord. Moi, c'est les eaux stagnantes qui ne sont pas des mares. Et ces eaux stagnantes, il n'y a pas d'écosystème. Il n'y a pas de têtards, il n'y a pas de libellules ou de larves de libellules qui vont manger les moustiques. Donc la mare, au contraire, c'est un écosystème vivant. Il y a plein d'autres insectes ou des oiseaux qui vont venir dessus qui vont manger les moustiques. Alors que sur une coupelle ou sur un vieux pneu, il n'y a pas d'écosystème. Il y a juste les larves de moustiques et donc les moustiques qui vont se développer en toute tranquillité. Donc on dit la même chose avec
0: Frédéric.
3: Vous habitez
0: où, Frédéric?
2: Tout à fait. En Haute-Savoie.
0: Ah bah voilà.
3: Bravo. Moi j'ai une mare aussi et je respecte cette mare,
0: mais
3: j'adore la mare.
0: Vous n'êtes pas obligé de raconter votre vie alors. Je plaisante, Gérald. Merci Frédéric.
3: Il y en a marre.
0: Il y en a... Bravo. Parce que alors la boutade du lundi quand même. Merci Frédéric, on vous embrasse très fort. Passez une belle après-midi.
2: Merci.
0: Et très rapidement, parce que l'émission est très riche, on a parlé du jambon en première partie d'émission et c'est votre émission, hein, 0810 055 056. On accueille Bruno qui nous appelle et qui nous écoute via Ici Poitou, que j'embrasse très fort. Bonjour Bruno.
4: Bonjour à toute l'équipe.
0: Bonjour.
4: Alors, c'est assez rapide parce que l'émission va se terminer. Moi, j'ai fait un infarctus en 2018 à 50 ans. J'ai trois semaines. Et moi, j'ai eu la nutritionniste de la clinique où on fait de la rééducation. Et son discours a été le suivant. Elle a dit, vous n'avez aucune interdiction alimentaire. La seule chose, c'est l'excès. N'allez pas me manger 50 tranches de jambon dans la semaine. N'allez pas me manger 4 fois des frites. Vous pouvez manger de tout, mais faites attention.
0: Eh oui.
4: Moi, aujourd'hui, je cuisine collet de soja. Alors, je ne sais pas si c'est bon ou pas.
0: Ah, bah, le docteur va vous dire. Docteur Kersek.
3: Non mais bravo, il n'y a aucune interdiction, c'est-à-dire qu'il peut y avoir des limitations sur des cas très particuliers, mais sinon, on reprend ton alimentation, pas d'excès. Par contre, si vous mangez au fast-food tous les jours, bah, c'est clair qu'il ne faut pas le faire. Par contre, une fois par semaine, une fois par mois, ça ne me pose aucun problème. Et le régime méditerranéen, on le rappelle à chaque fois, 5 fruits et légumes, etc. Ça quand même, c'est des très bonnes habitudes, mais on varie.
0: Bravo Bruno, vous voyez, vous avez tout compris.
4: Par exemple, je ne sais pas si c'est bon de cuisiner qu'à l'huile d'olive, mais je cuisine qu'à ça.
3: C'est mieux l'huile d'olive que le beurre.
0: C'est mieux que le beurre. Alors que moi, en bonne bretonne, je peux vous dire que c'est la demi-plaquette qui y passe. Il ne faudra pas que je venir me plaindre après. Merci Bruno, on vous embrasse très fort. On vous souhaite une belle après-midi. Vous l'avez compris, c'est votre émission 0810 055 056. On se retrouve dans un court instant avec notre chère Elsa Wolinski qui nous parlera de Zizou. Ici, midi 13h.
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0: Encore quelques minutes à passer en votre merveilleuse compagnie, chers amis, dont on vous doit bien ça, votre nouveau rendez-vous quotidien sur Ici. Notre Elsa Wolinski, qui est filmée.
5: Oh non, mais écoutez,
0: donne les coulisses quand même.
5: J'en peux plus.
0: Gérald Kersek est fan d'Elsa Wolinski. Il est en train de la filmer pendant la chronique qu'elle va dérouler.
3: On va mettre ça sur les réseaux sociaux.
0: Pour vous, puisqu'elle va nous parler de son amour pour Zidane.
5: Tout à fait. On a parlé jambon, on a parlé moustique. Moi, je vais vous parler foot parce qu'il se passe quelque chose ce soir. Alors, je vais être très honnête avec vous. Je vais vous faire un aveu. Je n'y connais absolument rien au foot.
0: Bienvenue
5: pourtant,
0: au club.
5: Je fais des efforts, Enora. D'ailleurs, je pense que tous les hommes avec qui j'ai vécu étaient fans de foot. C'est vous dire, c'est peut-être pour ça que je ne suis pas restée. Mais ça, c'est un autre problème. Donc, j'en ai regardé des matchs. Je me suis concentrée, j'ai posé des questions, j'ai cherché quelque chose qui m'accroche, une émotion, n'importe quoi. Même quand il y a un but, je crie comme tout le monde. Mais en vrai, le cœur n'y est pas, Enora.
0: Oh là là.
5: Ça m'attriste vraiment. Je voudrais être tellement fan de foot, pouvoir vibrer, avoir peur, hurler, y croire jusqu'au bout. Je voudrais y arriver. Mais non, je comprends rien, je suis hors-jeu. Mais là, c'est différent. Et oui, et c'est différent. Et quand je regarde Aude, sachez-le, elle a le t-shirt, le 10.
6: C'est vrai.
5: Le héros de 98, le ballon d'or, le maestro, le prince des stades, l'idole médiatique, le numéro 10. Oui, Aude, vous avez raison.
7: Je fais exprès de le mettre au jour.
5: Mais oui, merci. C'est le numéro 2, Zinedine Zidane. Il est de retour. Le taiseux séduisant, celui qui parle peu, sourit à peine, qui a réussi cet exploit assez formidable de transformer sa calvitie en crâne rasé et son crâne rasé en argument de séduction nationale.
6: C'est vrai.
5: Mais oui, Zidane est le nouveau sélectionneur de l'équipe de France. Et quand Zidane revient chez les Bleus, ce n'est jamais tout à fait un homme qui revient. C'est toute une mythologie. Et oui, Valère. Mais avant le mythe, il y a Marseille, la Castellane dans les quartiers nord. C'est là qu'il grandit, c'est là qu'il joue au ballon au pied des immeubles sur la place Tartane. Il y restera jusqu'à ses 14 ans et puis tout s'accélère. Cannes, Bordeaux, la Juventus, le Real Madrid, les Bleus et puis la France entière. 1998, la Coupe du Monde, la finale contre le Brésil, deux buts de la tête, vous souvenez Gérald? Et soudain, Zizou n'appartient plus seulement au football, il appartient à tout le monde, à nous tous. C'est la Zizoumania, son visage, son nom, Zidane est partout. On va même jusqu'à appeler nos enfants Zinedine. Et là, les chiffres sont assez fous. Entre 96 et 97, 89 bébés avaient été prénommés Zinedine en France. Entre 98 et 99, 312 bébés sont prénommés Zinedine. Il y a donc aujourd'hui des petits jeunes hommes de 27 ou 28 ans qui se baladent avec des petits morceaux de Zizou sur leur carte d'identité. Oh. Et puis il y a 2006, la finale de la Coupe du Monde contre l'Italie. Le dernier match de sa carrière. Et ce coup de tête, pas dans le ballon cette fois, dans le torse de Marco Materazzi. Carton rouge, Zidane quitte le terrain et le monde entier reste sidéré. Le héros vient de craquer et nous aussi. Le geste est violent, il est sanctionné, Zidane lui-même le dira ensuite, ce n'est pas pardonnable, mais bizarrement quelque chose se passe. En tout cas chez moi, la statue se fissure. Derrière le champion, on voit enfin apparaître l'homme. Un homme qui peut perdre son sang-froid, se tromper, craquer. Le journal Le Monde écrira au lendemain de la finale, Zidane restera un héros. Mais un héros complexe. Presque 30 ans après, 98, changement de terrain, à 54 ans, le voilà sélectionneur des Bleus. Et regardez-le, sobre, sombre, chic, minimaliste dans son costume Dior. On dirait un tableau de Soulage. Il ne touche plus le ballon, il doit parler. Mais comment transmettons la grâce de ces dribbles virtuoses? On verra. Vendredi dernier, pour son premier match, comme sélectionneur, la France a battu la Turquie 1-0. Mais ce qu'on a retenu, c'est qu'il avait raté les premières notes de la Marseillaise. Après le match, il a eu cette phrase, Zidane, devant les journalistes. J'ai eu un petit retard à l'allumage. Et là, tout est devenu clair pour moi. Le hors-jeu, le coup franc, le corner, la touche, le penalty, j'ai tout compris. Moi qui vous expliquais il y a 3 minutes que je comprenais rien au foot, j'ai compris. Parce que finalement, pour entrer dans le foot, il me fallait peut-être juste quelqu'un qui, comme moi, arrive parfois à avoir un petit retard à l'allumage.
6: Oh là là, merci Elsa Wolinski. On embrasse très fort Zidane qui évidemment écoute. Hein, on voudrait bien ça tous les jours entre
5: midi. On est avec lui ce soir.
6: Et on est avec vous ce soir.
7: Et puisque Elsa est devenue fan de foot,
6: et merci, que vous aussi, Aude Razo. Hein.
7: Belgique-France, ce soir, 20h45, oui. Le coup d'envoi, c'est en direct à suivre sur ici.fr et sur la chaîne YouTube d'ici.
6: Merci Aude Razo, encore merci Elsa Wolinski. On va accueillir Maude, qui s'est inscrite sur la page ici.fr. Vous le savez, tout au long de l'année, je booste votre pouvoir d'achat, c'est 200 euros à dépenser dans une grande enseigne. Bonjour Maude.
8: Bonjour Enora, bonjour à tous.
6: Comment allez-vous, chère Maude?
8: Eh ben très bien, parce que je vous entends et je parle avec vous.
6: Oh là là, est-ce que vous regardez le foot? Vous aimez le foot, vous?
8: Alors, disons que j'ai un compagnon qui aime beaucoup, donc oui, bah forcément, je suis obligée de regarder un petit peu.
6: Vous allez peut-être subir le match ce soir, votre compagnon va peut-être regarder le match, on ne sait pas.
8: Oui, sûrement.
6: Sûrement. Vous appelez via Isidro Mardèche, qu'on embrasse très fort. Et c'est gagné! Oui. Bravo!
8: Ouais, merci!
6: Trop mignonne! Oh,
5: c'est bien.
6: C'est super, en plus je vois que vous avez 2 enfants de 3 ans et 9 mois, donc ça fait toujours plaisir, hein. Ce qu'on vous offre là, c'est 200 euros, on vous embrasse très très fort Maude, prenez grand soin de vous.
8: Merci beaucoup, merci et vous aussi. Hein.
6: Au revoir Maude, merci beaucoup d'écouter, on vous doit bien ça. Puis alors, cette histoire de 2 fois par émission des 200 euros, profitez-en, c'est la dernière semaine, à partir de la semaine prochaine, ça ne sera qu'une fois dans l'émission, toujours sur le site ici. ici.fr. Merci, chers amis, pour cette merveilleuse émission en ce lundi. Pour préparer cette émission, je remercie Céline à la réalisation, Antoine à la technique, ma sadika chérie au standard et Gwenaël à la préparation. Et quant à moi, je vous dis à demain.

0: Saint-Martin, les Elbeuf. Des bus de substitution ont été mis en place le temps des travaux. Et donc, Manon Lombard-Brunel, le chantier est terminé.
1: Comme si de rien n'était, ou presque. Après 3 semaines de travaux, le relevage des rames du train, le renouvellement intégral des 400 mètres de voies ferrées, le remplacement aussi de 4 poteaux caténaires, les engins de chantier laissent, ça y est, de nouveau ce matin la place au TER et à ses usagers. Des trains qui, sur la portion endommagée par le terraillement, vont toutefois devoir rouler moins vite. C'est l'histoire de quelques jours, jusqu'à vendredi inclus. Sur 400 mètres, la vitesse de circulation des TER est abaissée de 40 km/h. 100 au lieu de 140. C'est une manœuvre habituelle selon la SNCF. Cela doit permettre aux ballasts, ce sont les petits cailloux positionnés sous les rails pour amortir les chocs, de continuer à bien se stabiliser.

0: Cela n'aura quasiment aucun impact sur la durée du trajet, une trentaine de secondes à peine, selon SNCF Réseau.
1: Manon Lombard-Brunel, ici Normandie. Faut-il rendre le Nutri-Score obligatoire sur tous les aliments? C'est en tout cas la demande d'une pétition qui vient de dépasser le seuil des 100 000 signatures sur le site de l'Assemblée nationale. Actuellement, les marques décident ou non d'apposer ce logo qui classe la qualité nutritionnelle de nos aliments entre A et E. Si la pétition atteint 500 000 signatures, la conférence des présidents de l'Assemblée peut décider et d'organiser un débat en séance publique.
2: En football, les Bleus de retour au Stade de France ce soir.
1: Trois jours après le match nul, un partout face à l'Italie, l'équipe de France et le sélectionneur Zinedine Zidane reçoivent la Belgique pour la quatrième journée de la Ligue des Nations. Les Français sont actuellement en tête de leur groupe avec un point d'avance sur les Belges. Au contact de son effectif pour la première fois, le nouvel entraîneur a tiré beaucoup d'enseignements essentiellement positifs, même si le travail ne fait que commencer.
3: Il y aura des changements, ça c'est sûr. C'est notre quatrième match. Il ne faut pas non plus faire n'importe quoi. Et c'est bien de pouvoir utiliser tout le monde. Donc on va faire des changements intelligents et surtout pour être compétitif pour ce match-là. On est tous concernés, tout le monde est important dans cette équipe. Et moi, c'est ce que j'ai envie de transmettre à mes joueurs. C'est de dire qu'il y a beaucoup de concurrence. Enfin, voilà, les joueurs le savent, mais je vais compter sur tout le monde. L'important, c'est bien préparer notre match et surtout faire ce que l'on a envie de faire sur le terrain, être à l'aise. Je crois que jusqu'à maintenant, je suis très satisfait de ce que j'ai vu, de l'état d'esprit, et ça c'est le plus important pour moi.
1: France-Belgique pour la quatrième journée de la Ligue des Nations. Le coup d'envoi c'est à 20h45. Match et avant-match à suivre sur notre site ici.fr et notre chaîne YouTube à partir de 20h30. La météo, Louis, c'est du soleil et des perturbations dans le sud.
2: Exactement, Cyril, avec un joli ciel bleu, des perturbations notamment attendues sur le pourtour méditerranéen au cours de la matinée, des nuages plus nombreux au-dessus de l'Occitanie en début de journée. Pour les températures, au petit matin à 5h05, nous avons Paul qui nous dit 14 degrés en Corrèze sur notre page Facebook. Un petit peu de douceur du côté de la Côte d'Azur, nous dit Vladimir avec 19 degrés ce matin. Puis les températures, on va vous montrer progressivement au cours de la journée à Lille et Amiens, 21 degrés. Pour La Rochelle, on aura 23 degrés. À Toulouse et Narbonne, ce matin, 24 degrés. Cet après-midi, pas de changement dans le ciel. On va conserver ce ciel bleu, ce joli soleil et des maximales qui restent encore élevées pour ce début de semaine. 26 dans le nord attendu à Rennes. Dans le sud, 26 degrés également à Nîmes.
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2: Ce 5 octobre, on fête les fleurs. Bonne fête à toutes les fleurs qui nous écoutent ce matin. Et Cyril, j'ai le plaisir de vous partager ce rendez-vous quotidien que nous avons avec les auditeurs. C'est le « Nous recherchons un auditeur qui » autour de l'actualité, une info. Et aujourd'hui, c'est la journée mondiale des enseignants. Alors, on a presque tous, je pense, un souvenir avec un professeur, une phrase, une petite anecdote, vous savez, qui nous a marqué. Alors ce matin, avec vous Cyril, eh bien, on recherche un auditeur qui...
1: On recherche un auditeur qui peut nous raconter une histoire avec l'un de ses professeurs qui l'a particulièrement marqué.
2: Appelez-nous 0810 055 056. Je suis sûr que vous avez une petite histoire comme ça qui vous vient en tête. Drôle, touchante, c'est à vous de jouer. On s'en parle dans quelques instants. Voici Étienne Dao pour vous réveiller en vous souhaitant un excellent lundi. À l'écoute d'ici, bien sûr.

0: là-haut. 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À 5h10 sur ICI. Bonjour à tous, soyez les bienvenus si vous nous rejoignez à l'instant. Et comme d'habitude, pour commencer la journée, un petit peu d'histoire.
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0: Pour l'histoire, on appelle Stéphane Bern qui ce matin nous invite dans les Landes où autrefois, Cyril, les bergers surveillaient leurs troupeaux perchés à plus d'un mètre du sol.
3: Oui, ils se déplaçaient carrément sur des échasses. Alors pourquoi et surtout comment faisaient-ils pour tenir là-dessus toute la journée? Stéphane Bern nous raconte ça à 5h25 sur ICI.
0: Mystère.
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0: C'est votre rendez-vous quotidien aux côtés de Catherine Quicondon. Et aujourd'hui, on va parler coutellerie. Ce matin, quand on pense au couteau, on pense tout de suite à Thiers, en Auvergne. Mais Cyril, eh bien, ce n'est pas là que nous allons.
3: Et non, puisque des couteliers qui y entreprennent, il y en a partout en France. Et Catherine, vous nous emmenez en Mayenne.
4: À Angers, dans le Maine-et-Loire, on a le couteau le plus aiguisé du tiroir.
5: Brutus, cesse de jouer avec ce couteau, tu finiras par blesser quelqu'un.
4: Bienvenue à la coutellerie du Maine-Anjou. Depuis 2012, Antoine Faucheux et son équipe perpétuent un savoir-faire artisanal.
6: Un couteau de qualité fabriqué par un artisan. On propose un service, nous coutons les affûts gratuitement à vie.
4: Ah oui, quand même. 5 gammes de couteaux vous sont proposées. Les manches sont en bois naturel récupéré. Pas d'abattage d'arbres pour la production, ça c'est bien. Vous avez le choix entre 70 essences qui proviennent à 98% de la région à moins de 50 km. C'est bien, ça aussi. Et pour la lame, différents aciers également. Acier carbone, acier inoxydable et acier damas. Dans certains cas, Antoine crée des couteaux ultra personnalisés avec un modèle unique.
6: Pour un chef 2 étoiles qui s'appelle Christophe Heck et à Blois, il a dessiné et créé une gamme de couteaux. Son poisson, il est pêché par un pêcheur dans la Loire. Et le manche qu'on utilise sur le couteau, bah, c'est des morceaux d'anciens bateaux.
4: Pour Antoine, un couteau, ce n'est pas juste un couteau, c'est aussi un peu d'histoire et de souvenirs familiaux.
6: Mon grand-père avait toujours son couteau sur lui, dans sa poche, il mangeait toujours avec son couteau, et puis quand il fermait son couteau, ça veut dire que le repas était terminé, il fallait se lever de table, retourner travailler, enfin voilà, on entend plein d'histoires comme ça. Aujourd'hui, tout le monde a chez soi, quand on ouvre son tiroir, des dizaines de couteaux dans les tiroirs pour manger, pour cuisiner, pour machin, des couteaux qui coupent pas, et en fait, on en rachète.
4: Et oui, parce que comme dirait ma mère, ça peut toujours servir. Cet ancien infirmier ne fait pas que des couteaux, environ 2500 par an. Il propose aussi des stages pour fabriquer soi-même son couteau.
6: Ils vont de 1 heure à 2 jours. Plus c'est court, plus nous on a préparé le couteau et plus sur 2 jours on n'a absolument rien préparé. C'est vraiment, là c'est la création pure.
4: Et des visites pour découvrir le métier de coutelier.
6: C'est atypique, ça fait rêver. La coutellerie, c'est un métier un peu fantasmagorique. On s'imagine toujours plein de choses. Le feu, l'acier, le tablier en cuir, le charbon sur la tête.
4: Plus d'infos pour acheter un couteau, dont un kit de fabrication de couteaux à la maison, sur coutellerie-du-maine-anjou.com et dans les deux boutiques, une à Angers et l'autre à Château-Gontier. Merci à ICI Mayenne pour cette idée qui a du tranchant. ICI s'entreprend dans le Maine-et-Loire avec la coutellerie du Maine-Anjou pour des couteaux de fou.
0: Merci Catherine pour cette belle initiative aiguisée.
3: Aiguisée comme notre curiosité quand on a entendu parler de cette très belle initiative dans le quartier populaire de la Villeneuve à Grenoble. Un tout nouveau centre pédiatrique qui vient d'ouvrir et ça change la vie des habitants.
0: Reportage à suivre, c'est dans quelques secondes.
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2: Soyez les bienvenus ce lundi matin à l'écoute d'ici 5h15. Voilà qui change complètement la vie des habitants du quartier de la Villeneuve à Grenoble.
3: Un tout nouveau centre pédiatrique vient d'ouvrir. La structure dépend de l'AGEXA, une association de centres de santé dans les quartiers prioritaires de cette ville d'Isère. C'est la 6e ouverture de centre, la première consacrée spécifiquement aux enfants, avec 3 pédiatres, une orthophoniste, une psychomotricienne et une psychologue. Et c'était très attendu par tout le monde, Louis Escal.
4: Oui, et c'est le tout premier rendez-vous dans le nouveau centre de santé enfants-parents pour Sana et sa fille.
5: On a déjà pris attention.
6: Oui.
5: Je pense que oui. Ok, 9-5, parfait.
4: La jeune maman avait déjà l'habitude d'emmener ses enfants au centre de santé Arlequin à quelques mètres, mais cette nouvelle structure pour enfants lui plaît beaucoup.
7: C'est super qu'un lieu soit vraiment axé là, sur les soins de pédiatrie, la prise en charge des enfants. Les locaux sont super, les enfants sont contents de venir ici. Voilà, on pense que pour la prise en charge, ça peut être que mieux que tous les professionnels soient rassemblés dans un même centre.
4: 3 pédiatres, une psychomotricienne, une orthophoniste et une psychologue. Un avantage pour les patients comme pour les soignants, explique Lucie Van Bogart, orthophoniste.
8: Moi, c'est ce qui m'a convaincue de venir ici, plutôt que toute seule dans mon cabinet libéral. Le travail pluridisciplinaire est vraiment super important, le travail en équipe. Je sais quand les médecins ont un peu de temps, et donc je vais directement les voir parce que j'ai une petite question. Qu'on soit tous proches, ça fait que pour les patients aussi, il y a une meilleure cohésion d'équipe et donc un meilleur soin.
4: Et chaque semaine, des réunions d'équipe sont organisées pour parler des différents patients. L'ouverture de ce centre dans un quartier populaire comme celui de l'Arlequin, c'était une nécessité, explique Philippe Pichon. Il est médecin généraliste et coordinateur des centres de la GEXA à Grenoble.
9: Quand on regarde un peu les données de santé, on s'aperçoit qu'il y a plus d'enfants sur ces quartiers de Grenoble. Les caractéristiques sociales du quartier montrent qu'il y a des facteurs de précarité objectifs, financières, logements, etc. Donc ça, c'est une première chose. Et puis, on montrait aussi dans notre étude de départ que les quelques pédiatres qui étaient sur Grenoble étaient dans le nord de Grenoble, dans le sud de Grenoble, en 2021, quand on a fait le diagnostic, il y avait un pédiatre qui était sur le point de partir à la retraite. Donc là, avec bientôt 6 professionnels de santé médicaux, on va rattraper une grande partie du retard sur l'offre de soins médicales pour les enfants sur Grenoble.
4: Et déjà, de nouveaux recrutements sont attendus. 3 nouveaux médecins feront leur arrivée dans le centre de santé d'ici le mois de janvier.
3: Le reportage ici Isère de Louis Cal.
2: Merci Cyril. Dans quelques instants, c'est la télé avec Patrice Gascoigne qui vous propose ce lundi de plonger dans les coulisses des primaires politiques avec une enquête, vous allez voir, à découvrir ce soir directement sur la chaîne parlementaire. Un avant-goût pour vous dans 3 minutes, le temps de profiter ce matin d'un bon café, de prendre votre douche, de monter dans la voiture, ça colle aussi, le tout accompagné par la musique d'ici. Voici Queen.

0: C'était Queen sur ICI. Ça réveille à 5h21. 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
0: Patrice Gascoigne nous rejoint avec ses coulisses TV aujourd'hui. Patrice, vous nous parlez d'une enquête à découvrir sur la chaîne parlementaire. Une enquête d'actualité puisque l'enquête se nomme Primaire, une machine à perdre.
3: Il n'y a qu'un seul homme politique à avoir gagné l'élection présidentielle après avoir gagné une primaire. Lequel, si vous n'avez pas la réponse, c'est Xavier Bertrand qui vous la donne.
4: Vous m'enregistrez pas là, c'est dommage.
5: Si.
4: C'est que, à part François Hollande qui l'a gagné parce qu'il a beaucoup surfé sur l'anti-sarkozisme, jamais un vainqueur de la primaire n'a remporté l'élection présidentielle. Donc primaire, machine à perdre. Oui, certainement, on peut le dire.
3: Xavier Bertrand a donc son avis sur l'utilité ou pas de faire une primaire. Mais vous aussi, vous allez pouvoir vous forger votre propre opinion en regardant ce soir « Primaire, une machine à perdre » avec un point d'interrogation. Une enquête proposée sur LCP, la chaîne parlementaire, sur le canal 8 de votre TNT. Vous allez voir un récit chronologique haletant, nourri par des archives et surtout par les témoignages exclusifs des acteurs clés des primaires qui ont déjà jalonné la vie politique française, les candidats eux-mêmes, que ce soit des favoris, des outsiders, des petits candidats. Le casting de politique a accepté de témoigner dans ce documentaire et 3 étoiles et de tous bords politiques. Donc j'ai demandé à l'un des 2 réalisateurs, Patrice Duhamel, s'il fallait s'appeler justement Patrice Duhamel ou sa collègue Michel Cotta pour rassembler un tel casting. On écoute Patrice Duhamel.
6: Bon, je dirais pas que ça suffit, mais on a une longue expérience, Michel Cotta et moi-même, donc c'est pas un problème de carnet d'adresse, c'est que compte tenu de nos parcours respectifs, on les connaît tous un peu. Mais il y a l'attraction aussi du sujet et de la chaîne, qui est une très bonne chaîne, LCP, qui fait beaucoup de très bons documentaires. Puis il y a des moments aussi où c'est difficile pour les grands acteurs politiques de se dérober.
3: En tout cas, si c'est une machine à perdre pour les politiques, c'est une machine à gagner pour les chaînes d'infos et les chaînes parlementaires qui font à chaque fois de belles audiences.
6: Oui, la première primaire en 2006, donc Ségolène Royal, Laurent Fabius et Dominique Strauss-Kahn, c'était sur la chaîne parlementaire. Je crois qu'il y a eu un petit million de téléspectateurs. Et alors après, il y a eu une forme d'explosion. Mais la grande primaire ouverte de 2011, celle qui a été remportée par François Hollande, ça a fait des scores absolument extraordinaires. Ça a dû tangenter sur France 2 quelque chose comme 5 millions de téléspectateurs.
3: Patrice Duhamel, réalisateur avec Michel Cotta de Primaire Machine à perdre, ce soir sur la chaîne parlementaire.
0: Merci Patrice. À 5h30, le retour de l'actualité de ce lundi. À vos côtés, Cyril. Et puis pour vous réveiller ce matin, voici celle qui a encore créé la surprise. Ce week-end, elle ne s'arrête plus. Elle était présente lors du défilé Dior. Une apparition appréciée, inattendue. Voici Céline Dion pour vous avec Bonjour, pardon, merci. Une chanson composée par le chanteur Icard. C'est sur ICI. Excellent réveil avec nous. 5h25.
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0: jolie voix de Céline Dion sur ICI ce lundi 5 octobre pour vous réveiller avant les infos de 5h30. Comme d'habitude, un petit peu d'histoire avant l'actu aux côtés de Stéphane Bern qui ce matin nous fait voyager au temps où les bergers landais regardaient leurs troupeaux de haut.
1: Imaginez un berger perché à plus d'un mètre du sol, revêtu d'une peau de mouton et coiffé d'un béret, en train de surveiller son troupeau dans les hautes herbes des Landes. Au XIXe siècle, rien de plus banal. À l'époque, le territoire landais était composé d'étendues d'herbes, de broussailles, d'un sol pauvre et sableux. Idéal pour l'élevage des moutons et des chèvres. Un peu moins pour les chevilles des bergers.
2: Tu sais bien que j'ai les chevilles fragiles.
3: Ouais, et surtout les soirs où il y a du travail.
1: Car, gare à la boue et aux piqûres d'ajoncs. Alors les bergers trouvent la solution. Des échasses.
2: Mais on peut pas grimper là, on va se remarquer.
3: Si.
1: En se hissant à plus d'un mètre du sol, ils peuvent du même coup repérer les bêtes égarées et les loups prêts à s'attaquer à leur troupeau.
4: Le troupeau de moutons. Ça donne une fête de loups.
1: Ils ont pris de la hauteur dans leur tâche quotidienne et à l'époque, c'était pas une formulation creuse, comme on en trouve sur LinkedIn. Pour maximiser le confort, les bergers n'oublient pas d'emporter avec eux un long bâton leur permettant de prendre une pause en s'asseyant. Sans avoir à descendre des échasses.
5: Il n'y a pas d'heure pour en manger.
6: Des bâtons de berger.
1: Le plus fou, c'est qu'à l'époque, rester des heures sur des bouts de bois, on appelait ça un métier. Aujourd'hui, on appelle juste ça l'épreuve des poteaux dans Koh-Lanta. Au XIXe siècle, ces géants deviennent l'une des images les plus marquantes de la France rurale et fascinent aussi bien peintres que voyageurs, et aussi probablement tous les gens passionnés par les arts du cirque. Mais cette silhouette va progressivement disparaître au fur et à mesure que les pins maritimes vont venir remplacer les pâturages au cours du 19e siècle. Bien avant les drones et Google Maps, les bergers landais avaient déjà inventé la vue aérienne. Le tout avec élégance.
0: Oh, une belle histoire et une autre vous attend dans quelques instants dans le duel des auditeurs avec une Sartoise qui est devenue samedi la plus âgée à avoir traversé la Manche à la nage. Un exploit et une question pour vous à 5h40 puisqu'il est 5h30. Voici l'actualité en France et dans le monde en 90 secondes. C'est avec vous, Cyril Ardo-Redon.
7: Des appels à une semaine noire lancés sur les réseaux sociaux. Entre 400 et 500 lycées français partiellement ou totalement bloqués aujourd'hui. L'Union syndicale lycéenne promet un acte 3 demain. Matignon estime que le mouvement a basculé vers des violences urbaines. Plus de 5000 personnes ont été interpellées jusqu'à maintenant. Un adolescent de 15 ans placé en détention provisoire à Marseille, indique le procureur de la République. Le lycéen, connu de la justice, est soupçonné d'avoir actionné un spray enflammé sur le visage d'une passante jeudi matin en marge des manifestations lycéennes. Il a été mis en examen pour acte de barbarie. Le nombre de personnes vivant dans la grande pauvreté en France a bondi de 37% entre 2018 et 2025, selon une étude des Restos du Cœur, dévoilée en exclusivité ce matin sur votre radio ici. Une personne sur 200 est sans abri dans notre pays. La reprise du trafic des trains ce matin en Normandie entre Rouen et Elbeuf-Saint-Aubin, plus de 3 semaines après le déraillement d'un TER qui a fait 44 blessés, dont une jeune femme gravement touchée. 11 personnes blessées après une attaque de frelons asiatiques lors d'un trail dans la Loire près de Saint-Étienne hier. Un des coureurs a perdu connaissance à cause d'une réaction allergique et a dû être transporté par hélicoptère en urgence absolue. Son état s'est depuis amélioré. Et puis le foot, 4e journée de Ligue des Nations. Après le nul 1 partout vendredi face à l'Italie, les Bleus de Zinedine Zidane retrouvent la Belgique. 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
0: L'info du jour, entre 400 et 500 lycées partiellement ou totalement bloqués aujourd'hui.
7: Sur les réseaux sociaux, des appels à une semaine noire fleurissent. Après 2 semaines de mobilisation, plus de 5000 personnes ont été interpellées. 78 personnels de l'éducation nationale ont été blessés. 24 établissements incendiés ou saccagés et le montant des dégâts atteint 20 à 30 millions d'euros selon le ministre de l'Éducation. En Haute-Garonne, ce matin, ce sont 10 lycées qui sont fermés et au moment d'entamer une nouvelle semaine, Romain Biteau, ces parents toulousains que vous avez rencontrés ne sont pas vraiment sereins.
5: Calma est bien au courant que le mouvement va reprendre.
6: Parce qu'ils partagent entre eux, ils ont des. Vous avez des groupes, c'est ça ?
8: Ouais, ça en parle beaucoup, ouais. Ça envoie des vidéos et tout.
5: Son fils, Mustapha, en terminale à Théodore Rosen, un lycée du centre-ville de Toulouse, ils discutent sur des groupes Snapchat.
9: Ça dit quoi là pour lundi et mardi alors ?
8: Que ça va faire encore pire.
5: Mustapha ne participe pas au blocage, il le jure, mais ça ne rassure quand même pas sa maman.
6: Je vais le renvoyer en cours, mais je suis pas sereine. Il va y retourner, mais dans un climat pas tranquille en fait.
5: Et ce qu'elle voit à la télé ou sur les réseaux sociaux, des poubelles brûlées, des établissements incendiés, des charges de CRS, ne l'aide pas à avoir l'esprit tranquille.
6: Il peut se faire agresser, et derrière il peut avoir un coup perdu, une bombe lacrymogène.
5: Les lycéens de retour aussi à Bellevue. Marie va prendre des nouvelles de son fils Hippolyte toutes les heures.
10: On est en contact avec lui en permanence, sur le téléphone, pour savoir est-ce que tu rentres, est-ce que tu rentres pas. Tu restes pas devant les grilles, tu reviens. Voilà, donc on est en contact avec eux. Mais oui, effectivement, on est en contact parce que ça inquiète.
5: Papa me confie ne pas encourager ni dissuader sa fille d'aller manifester. Il la laisse faire son choix, mais avec toujours deux mots d'ordre, pas de violence et prudence.
0: Romain Bitteau, ici Occitanie. Hier soir, le Premier ministre a appelé à ce que les cours reprennent partout où les conditions de sécurité le permettent. Sébastien Lecornu demande le lancement d'un traitement prioritaire des absences longues et des postes non pourvus dans chaque académie. Il convoquera demain une réunion avec les présidents de région sur la rénovation des lycées et demande à son gouvernement des propositions pour améliorer Parcoursup.
11: 5h34, tout de suite à la météo de ce lundi 5 octobre. C'est du soleil, quelques perturbations en revanche à noter dans le sud, avec des averses au cours de la matinée localisées sur le pourtour méditerranéen et quelques nuages plus nombreux au-dessus de l'Occitanie. Quant aux températures au petit matin, de la douceur en Corrèze, nous dit Paul, avec 14 degrés, 19 déjà sur la Côte d'Azur, nous dit Vladimir. Des températures qui vont monter progressivement à Lille et Amiens, 21 degrés, pour La Rochelle 23 degrés, Toulouse et Narbonne ce matin 24 degrés. Cet après-midi, pas de changement dans le ciel, un ciel qui restera dégagé, du soleil et des maximales qui restent en revanche très élevées pour ce lundi, avec 26 dans le nord attendu à Rennes, 26 également dans le sud à Nîmes.
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7: Un très beau cadeau, la radio ici qui vous permet de nous écouter absolument partout parce que elle vous suit, elle se recharge en USB par panneau solaire. 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
11: Allez, cette radio vous tend les bras ce matin. Passez-nous un coup de fil à Saveria qui attend vos appels au standard. Et voici pour vous, Jean-Jacques Goldman, toujours la personnalité préférée des Français. Ah,
7: juste après vous, je crois.
11: Ah, vous me flattez cette semaine, Cyril. Il changeait la vie à 5h35. Excellent réveil et bon lundi.

0: Soyez les bienvenus sur ICI, excellent lundi, très bon début de semaine avec nous. C'était Jean-Jacques Goldman à l'instant, il changeait la vie.
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0: C'est comme le duel des auditeurs, vous savez Cyril, il change la vie ce duel des auditeurs. Deux d'entre vous vont s'affronter pour gagner un très joli cadeau.
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0: Cyril, on dit bonjour à Mickaël qui est avec nous.
3: Bonjour Mickaël.
4: Bonjour.
0: Vous nous passez un petit coup de fil des Bouches-du-Rhône et vous êtes encore au petit déjeuner.
4: C'est correct.
0: Faites une courte pause, Mickaël, restez avec nous puisqu'on dit bonjour à Elisabeth tout de suite.
3: Bonjour Elisabeth.
5: Bonjour et bonjour à tous les auditeurs.
0: Vous aussi tout de suite, c'est l'heure du petit déjeuner.
5: Oui, oui, et oui, oui.
0: On va jouer ensemble.
5: Exceptionnellement. Oui.
0: Pourquoi exceptionnellement?
5: Bah, je m'en vais 15 jours en Italie.
3: Oh la chanceuse.
5: Un bon voyage, et oui, et oui.
0: C'est pour ça ce joli sourire, je comprends tout. On aura l'occasion d'en reparler dans quelques secondes, Elisabeth. Mais avant, on joue avec cette question autour de l'actualité. Cette information relayée par nos confrères d'ICI Maine. Samedi, Salima, 67 ans, habitante du Mans, a traversé la Manche, figurez-vous, à la nage, sans palme, sans combinaison. Et elle devient ainsi la Française la plus âgée à avoir réalisé cet exploit. Selon vous, la question que je vous pose ce matin, en combien de temps Salima a-t-elle traversé la Manche à la nage? Mickaël, selon vous, en combien de temps? Je vous donne un petit indice, c'est plus de 10 heures. À vous.
4: Ok, on va dire 14 heures.
0: 14 heures du côté de Mickaël. Elisabeth, de votre côté, vous en pensez quoi?
5: Bah moi, je dirais 22 heures.
0: 22 heures du côté d'Elisabeth. Cyril Ardo-Redon, vous
3: bien,
0: avez la réponse.
3: C'est Mickaël qui est le plus proche, puisque c'est 15 heures.
0: Bravo, Mickaël.
5: Ah. Bravo à Mickaël.
4: Merci. Ouais.
5: Bravo.
0: On n'était pas loin. Et vous avez des explications.
3: Oui, Salima qui s'était lancée de Douvres à 3h45 du matin. On élève tôt, elle l'est encore plus. Elle a atteint les côtes françaises, près de Calais aux alentours de 19h, donc 15 heures plus tard. Et derrière cet exploit, il y avait une belle cause, car Salima a organisé une collecte pour soutenir la recherche contre la maladie de Parkinson.
0: Et c'est super important de le souligner, Mickaël. Bravo, on vous envoie votre radio ici. Vous qui partez en déplacement pour le boulot aujourd'hui, direction Bordeaux depuis les Bouches-du-Rhône. Donc ça s'annonce, c'est une matinée de trajet.
4: C'est tout à fait ça, voilà. C'est le train à 7h20 et journée de travail dans le train, voilà.
0: Ouais. Et Bordeaux. Malgré tout, même à Bordeaux, je compte sur vous pour nous écouter dès demain. Au revoir, Mickaël.
3: Sur ICI Gironde.
0: Sur ICI Gironde, nos confrères. Elisabeth, quelques secondes pour nous parler de ce voyage en Italie.
5: Oui.
0: Qu'est-ce que vous allez faire? Vous allez où?
5: Le périple Milan, ouais. Venise, Vérone, Bergame.
3: Ah. Oh, oh là là là là là là là.
0: Eh ben,
3: et on va venir.
0: On vous souhaite.
3: On arrive.
0: On vous souhaite un bon voyage et gardez deux places pour Cyril et moi. À bientôt, Elisabeth.
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0: Et ce lundi 5 octobre, c'est la journée mondiale des enseignants. Aujourd'hui, l'occasion, bien entendu, de vous donner la parole à ce sujet dans notre rendez-vous juste avant vos infos locales de 6h. Je recherche un auditeur qui...
3: On recherche un auditeur qui peut nous raconter une histoire avec l'un de ses professeurs qui l'a particulièrement marqué.
0: Je suis sûr que vous en avez
3: Mais
0: une
3: oui.
0: dans un coin de votre tête. Il se passe toujours plein de choses quand on est petit, quand on est en classe, et parfois aussi des bons souvenirs avec des profs. Ça peut susciter des vocations. Alors venez nous les raconter au 0810 055 056. On se retrouve tout à l'heure et je vous laisse vous réveiller avec la musique d'ici. Et voici tout de suite Lio avec les brunes qui ne comptent pas pour des prunes. À tout de suite.

0: avec les brunes, compte pas pour des prunes à l'écoute d'ici 5h46. Tout de suite, votre rendez-vous anti-arnaque avec Aude Razo.
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0: Aude, bonjour. Avec cette actualité qui concerne nos permis de conduire, nos fameux permis en carton rose, eh bien apparemment ne seront plus valables dans quelques années et les escrocs vont tenter d'en profiter.
3: Oui, je prends les devants parce que les arnaques au changement de permis de conduire vont se multiplier, c'est certain. Et moi, je vais vous dire comment les éviter. Alors déjà, si, comme moi, vous avez encore dans le portefeuille le vieux permis rose en carton, un peu décrépit, avec ses 3 volets et une photo de vous quand vous étiez, oulala, très très jeune, il va falloir le changer, ça c'est vrai. Vous avez le temps, il ne sera plus valable en 2033, mais vous pouvez demander la nouvelle version dès maintenant. Le permis de conduire New Look, plastifié, plus solide et plus petit, il a les dimensions d'une carte de crédit et lui sera bien valable quand on aura passé 2033.
0: Et Aude, point très important, la démarche est gratuite.
3: Oui, retenez bien ça, vous n'avez rien à débourser à part les frais pour la photo d'identité. J'insiste là-dessus parce que je vous annonce déjà ce qui va se passer. On va commencer à recevoir des mails frauduleux ou alors vous allez tomber sur des sites qui vous demandent de payer. Alors là, il y en a plein des sites comme ça, ils existent déjà. Ils s'appellent permisfrance.fr ou permisdeconduire.net. Ils vous demandent 30, 40 euros de frais administratifs. Vous n'avez pas besoin de ces sites. Vous allez sur ants.gouv.fr, c'est le site officiel, ants.gouv.fr, c'est gratuit, vous suivez la procédure. Méfiez-vous aussi des mails frauduleux, j'en parlais, qui font peur, qui vous disent de cliquer très vite pour là maintenant remplacer votre permis et qui vous demandent numéro de carte bleue et données confidentielles. Si vous êtes un peu nostalgique comme moi et que vous aimez bien votre vieux permis en carton rose, sachez aussi que vous n'êtes pas obligé de le rendre. Il ne sera plus valable en 2033, mais vous pouvez toujours le garder pour le souvenir.
0: Ah oui, pour le souvenir, bien entendu. 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
0: 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Voici I Just Mine, c'est Bruno Mars.

0: Bruno Mars avec I Just Mine. Belle semaine et bon réveil à l'écoute d'ici à ce lundi matin. Nous sommes le 5 octobre et nous allons découvrir l'initiative du jour. Avec une solution ce matin pour faire des économies sur les trajets des enfants pour aller au sport avec la hausse des prix du carburant, les conduire finit par coûter cher, Cyril.
1: Oui, dans la Sarthe, un club de foot a créé sa propre application pour organiser le covoiturage. Robin Bernot est allé voir comment ça marche.
2: À une demi-heure de voiture du Mans, un club de foot a créé sa propre application de covoiturage face à l'augmentation des prix du carburant.
3: Ah oui, c'est génial, c'est bien, c'est vachement bien, c'est une fort bonne idée.
2: Je me suis rendu sur le terrain de l'association sportive de Brette-les-Pins lors d'un entraînement des U15. Alors il y a des ballons, des cônes, des chasubles, un entraînement en somme toute assez classique en soi, ou presque, car désormais, les joueuses et leurs parents disposent d'une nouvelle application.
4: Aujourd'hui, on est sur une application full web.
2: Nicolas Marceau, éducateur des U15, est à l'origine de la création de l'appli qui permet aux parents de mutualiser les trajets et économiser du carburant.
4: On va sur le prochain match. Si je vais dessus, ici je peux voir les personnes qui sont présente, si elles vont au stade ou pas. Et si je valide ici, par exemple, Lise, elle vient, elle sera rendez-vous à Brette, et je peux choisir le nombre de personnes présentes dans la voiture. Elle a 3 places dans la voiture, en plus de elle et sa mère. C'est plus simple.
2: Rassembler les trajets, une idée particulièrement bienvenue, alors que les prix du carburant sont toujours très hauts, surtout lorsqu'il faut aller à 30 ou 40 km de chez soi un week-end sur deux.
4: Si vous prenez aujourd'hui une voiture, vous emmenez 4 personnes, 5 personnes, vous arrivez vite à 25-30 euros de carburant, juste pour les loisirs des enfants.
2: Autre point positif, en plus de permettre aux parents de faire des économies, l'application développée par Nicolas, qui travaille dans l'informatique, a aussi permis de recréer du lien.
5: Je l'ai déjà vu, les gens ils habitaient à 300 mètres côte à côte et ils se connaissaient pas, et depuis ils sont amis.
2: Amis et parfois même au-delà, me racontait Fabrice Desormes, le président de l'association sportive de Brette-les-Pins.
5: Bon, je vais pas rentrer dans les détails, même plus qu'amis, des fois vous passez du bon temps entre les personnes. Voilà, je trouve ça important.
2: Alors ici dans la Sarthe ça marche, mais qu'en pensent les premiers intéressés?
6: Gauche, droite, allez on travaille les articulations.
2: Je suis allé demander à Faustine, elle a 15 ans, elle était en plein entraînement sur le terrain et m'a expliqué que l'application lui avait sauvé son dernier match.
7: Comme samedi dernier, on a eu un imprévu de dernière minute et j'ai pu trouver un covoiturage très vite. Et du coup, c'est super important d'avoir ça parce que sinon, tu peux pas aller au match, en fait.
6: Allez les filles, vous avez tout le demi-terrain.
2: Aujourd'hui, pour beaucoup de parents, covoiturer pour emmener les enfants au sport est devenu un nouveau réflexe. Une solution qui permet de recréer du lien, mais aussi et surtout de réduire les frais.
0: Et si vous voulez savoir où se trouve le carburant le moins cher à côté de chez vous, rendez-vous sur l'appli ici, onglet carte des carburants. Dans 3 minutes, votre rendez-vous. On recherche un auditeur qui consacré à cette journée, journée mondiale des enseignants. Alors avec Cyril.
1: Un auditeur qui a quelque chose à nous raconter en lien avec l'un de ses professeurs qui l'a particulièrement marqué.
0: Un souvenir à découvrir, c'est juste après Julien Clerc, ce n'est rien.

0: bon matin. Julien Clerc avec Ce n'est rien. C'est à l'écoute d'ici à 5h58, votre rendez-vous quotidien consacré aux auditeurs. Je recherche un auditeur qui, avec cette journée mondiale dédiée aux enseignants aujourd'hui, Cyril. Et donc, eh bien, nous cherchions un auditeur qui avait un souvenir particulier à nous partager avec un ou une enseignante. Et nous l'avons trouvé. C'est Sarah qui est avec nous. Bonjour Sarah.
1: Bonjour les garçons, bonjour France Bleu.
0: Sarah, on commence mal.
2: Oh là là,
0: Sarah.
1: Oh pardon, bonjour ici.
2: On recommence.
0: Sarah, vous êtes enseignante, comment vous êtes venue cette passion? Et surtout, pardon, racontez-nous, quel est votre souvenir quand vous étiez plus jeune?
1: Ouais, bah écoutez, mon souvenir.

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1: Merci beaucoup Louis, et bonjour à tous. C'est lundi matin, 5h59, ça pique, voilà, c'est dit, non mais faut le dire, à un moment donné, faut être honnête, c'est pas facile. Bon courage pour vous sortir du lit ce matin, il y a Yannou qui réalise l'émission, on a Nadia qui est au standard et vous Marie pour les infos, bonjour.
2: Bonjour Hubert, bonjour tout le monde.
1: Bon, c'est une belle journée pour débuter la semaine, ça aide à sortir du lit, une journée douce, ensoleillée, j'attends d'ailleurs vos messages sur notre page Facebook pour ensemble faire la météo. La douceur, elle était aussi hier dans les rues de Strasbourg, dis donc, avec la TK. Parade.
2: Oh, on en reparlera.
1: Mais oui, des centaines de teckels ont défilé. Vous savez, ces petits chiens là, au long corps et aux toutes petites pattes.
2: Je sens que vous craquez, Hubert.
1: Là, il faut connaître que c'est assez attendrissant quand même. Hein.
2: Oui.
1: Cette parade, nous y étions, vous imaginez. Nous avons suivi l'événement, reportage à suivre dans quelques secondes. Côté musique, ici Alsace. Je n'ai pas d'ami comme toi. Avec Stéphane Echer. Que toi. Allez, soyez les bienvenus ici Alsace, on vous sort du lit en douceur.
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1: On vous souhaite un excellent lundi. Merci de nous faire confiance ici Alsace en ce 5 octobre, 6h.
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1: Et avec vous Marie Maison, les infos, l'acte 3 de la mobilisation lycéenne commence aujourd'hui.
2: Les établissements strasbourgeois Jean Monnet, Fustel-de Coulanges, Kléber, Rostand, encore Rudeloff resteront porte close aujourd'hui. Les cours seront assurés en visio, idem pour Sciences Po Strasbourg. 8 lycées et collèges du Haut-Rhin resteront aussi fermés aujourd'hui et la préfecture interdit les rassemblements à proximité de ces lycées. Demain mardi, certains professeurs se joindront aux lycéens, l'intersyndical appelle à la grève, mais d'autres préfèrent garder leur distance avec ce mouvement qui a parfois dégénéré la semaine passée. C'est le cas de cette enseignante strasbourgeoise qui a souhaité rester anonyme.
5: On se retrouve un petit peu spectateur à essayer de rassurer les élèves qui en ont besoin et aussi à dissuader certains autres de dépasser certaines limites dans la dégradation des biens ou de surtout pas s'attaquer à des personnes. Il y a vraiment deux types d'élèves. Il y a ceux qui ont des revendications avec des pancartes et qui le font d'ailleurs de manière très calme. Et après, il y a d'autres individus qu'on a du mal à identifier parce que la plupart, en tout cas, qui ont envie de vraiment de casser, ne sont pas des élèves de l'établissement. L'idée, c'est que nos élèves ne rentrent pas dans cette violence-là. Nous, on espère au plus vite pouvoir reprendre les cours de manière normale. En attendant, on gère heure par heure, selon les cours qui sont possibles d'assurer. L'idée, c'est que, en tout cas, ceux qui ont envie d'étudier puissent le faire.
2: La semaine dernière, on le disait, les rassemblements ont pris parfois une tournure violente. À Mulhouse, 4 personnes ont été mises en examen hier après le pillage vendredi soir du magasin Lacoste, place des Victoires, en plein centre. Une scène filmée et relayée sur les réseaux sociaux, Patrick Janton.
6: Ce sont ces multiples vidéos qui ont permis aux policiers du commissariat de Mulhouse d'identifier et d'interpeller rapidement 4 individus, dont un mineur, auteur présumé ayant participé au pillage. Le parquet a ouvert une information judiciaire dimanche pour vols aggravés et recel de vols aggravés. Les 4 personnes ont été déférées hier, suivant les réquisitions du parquet. Un jeune homme de 18 ans a été placé en détention provisoire. Les 3 autres mis en examen se retrouvent sous contrôle judiciaire. Les investigations vont se poursuivre pour déterminer l'ampleur exacte du préjudice et pour identifier et interpeller l'ensemble des personnes qui ont pu participer à ces faits, des faits qualifiés de très graves par le procureur. Il indique que les auteurs risquent 10 ans d'emprisonnement.
2: Les précisions de Patrick Janton. À Strasbourg, toutes les lignes de tram ont pu reprendre leur service ce week-end, mais la ville appelle les habitants à ne pas sortir leurs poubelles. Aujourd'hui, elle craint des dégradations en vue des nouvelles manifestations à venir.
1: Et face à la colère des lycéens, le gouvernement tente de temporiser.
2: Sébastien Lecornu dresse 5 chantiers dans une feuille de route de 2 pages adressée à certains de ses ministres. D'abord, assurer les cours. Ils devront reprendre partout où la sécurité le permet, écrit le Premier ministre. Il demande que dès cette semaine, chaque académie traite prioritairement les remplacements de professeurs pour absence de longue durée. Autre chantier, améliorer les locaux. Une réunion doit se tenir demain avec les présidents de région qui ont la responsabilité des lycées, mais aussi mieux organiser les journées de cours ou encore rendre Parcoursup plus transparent.
1: Ici Alsace, 6h04, un très grave accident de la route hier matin très tôt.
2: À Cernay, dans le Haut-Rhin, un homme de 24 ans a fait une sortie de route à l'entrée de la ville au niveau des Halles de Cernay. Il a pris un rond-point tout droit avant de s'encastrer dans la devanture d'une boucherie. Le jeune conducteur a été transporté avec un pronostic vital engagé à l'hôpital Pasteur de Colmar. Il souffre entre autres de graves blessures au visage.

0: Les températures ne devraient pas tarder à se rafraîchir. La ville de Strasbourg veut ouvrir un maximum de places d'hébergement d'urgence avant l'hiver. Alors que le campement Crimerie doit être démantelé dans les prochaines semaines, les précisions de Françoise Bay, adjointe à la ville de Strasbourg, chargée de la ville solidaire.
1: Ces 300 places vont être créées sur la première année du mandat. Il y a déjà l'annonce de l'hôtel Formule 1 où on a à peu près 130 places. Et par contre, pour le reste, c'est la mobilisation de notre patrimoine qui est vacant sur la ville et les métropoles, plus d'autres dispositifs dont on parlera plus tard quand ils seront bien calés pour pouvoir accueillir les familles, puis les familles isolées. On a tout de suite dit dès le début du mandat qu'on fera tout pour que les enfants puissent avoir des conditions correctes pour pouvoir poursuivre leur scolarité.
0: Des hébergements d'urgence très demandés car la préfecture du Bas-Rhin a décidé de supprimer plus de 800 places destinées aux personnes en attente de régulation d'ici la fin de l'année. Reportage en longueur dans l'info d'ici à 6h30 tout à l'heure après les infos. Quel avenir pour l'ancienne brasserie d'Heineken à Schiltigheim? La question sera posée aux habitants et aux habitantes appelés à donner leur avis en ligne ou directement en mairie. La consultation est ouverte jusqu'au 5 janvier. Octobre rose est lancé, c'est le mois de sensibilisation autour du cancer du sein, mais pas que. La clinique Sainte-Anne de Strasbourg propose par exemple aujourd'hui des soins esthétiques gratuits pour les femmes atteintes d'un cancer, quel que soit le cancer. 4 femmes sur 5 disent être dérangées par leur apparence pendant leur maladie.
2: Les saucisses sur pâte, on la cote.
0: Les teckels, bien sûr. Ils étaient des centaines hier à la Teckel Parade de Strasbourg. Une 3e édition pour les amoureux de ce petit compagnon qui nous fait craquer, Émilie Pouf.
3: Il s'appelle T-Rex, Napoléon, Freya, Aslan. Ils sont venus tels quels ou avec un tutu ou un costume d'Halloween. Très occupés à se renifler ou à aboyer les uns sur les autres, tandis que leur maître papote, Jean-Paul et son chien Orson font partie des habitués de la parade.
4: C'est sa 3e Teckel Parade. Oh, on adore. Et c'est parce que c'est super sympa, parce qu'on rencontre plein de teckels, mais aussi plein de monde super sympa. Quoi.
3: Un rendez-vous qui a du succès, en effet, et qui attire de plus en plus de monde, explique l'organisatrice Karine Narboni.
5: Là, cette année, je suis assez impressionnée. À une heure du départ, on n'a jamais été aussi nombreux. Les teckels ont tout âge, toute couleur, et puis les gens aussi. Ça va de 7 à 77 ans. Et vu l'actualité, c'est quand même sympa de faire ce genre de choses.
3: À chaque édition, une association est choisie et les participants appelés à faire des dons. Cette année, c'est la SPA d'Haguenau qui a tenu un stand. Karine est bénévole.
6: On prend toute la nourriture pour chiens et chats, les couvertures, serviettes, éponges, gants de toilette qu'on utilise pour nettoyer les cages des chats, pour faire rentrer un peu de sous dans les caisses de la SPA.
3: Une façon d'alerter aussi sur la responsabilité que cela représente d'avoir un chien, que ce soit un teckel ou une autre race, il faut du temps et de l'argent.
0: Et de l'énergie aussi, on dirait pas comme ça, mais le teckel est un chien tonique. Si vous aussi vous êtes fan, on vous a mis la vidéo sur notre site ici.fr, page Alsace. Le foot est une occasion de se refaire pour l'équipe de France en Ligue des Nations. Les Bleus de Zinedine Zidane reçoivent aujourd'hui la Belgique après leur nul face à l'Italie. Les Français arrivent en tête de leur groupe avec 2 points d'avance sur les Belges. Et puis une info pratique, si vous habitez dans le sud du Haut-Rhin, la piscine de Ferrette va pouvoir rouvrir aujourd'hui. Elle avait dû fermer début septembre à cause de la sécheresse et des problèmes d'approvisionnement en eau potable.
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2: Mais ne coupez pas la parole à monsieur.
0: C'était pas terminé, allons. J'étais trop pressée de vous entendre, Hubert. Quel temps va-t-il faire aujourd'hui?
2: Eh ben, ça va être beau, ça va être agréable, une journée lumineuse. Un lundi ensoleillé avec, alors, ce matin, quelques nuages, mais la tendance, malgré tout, est au beau. Et puis cet après-midi, les nuages vont quasiment disparaître. Et c'est le soleil qui dominera très largement les débats pour les températures. Ce matin, entre 9 et 12, douceur donc au réveil, on a 11 à Seppois. C'est ce que nous écrit Marilyn à l'instant sur notre page Facebook. À Mulhouse, cet après-midi, 24 degrés. Pour Strasbourg et Haguenau, comptez entre 22 et 23. 3 à Münster, vous aurez 21 et à Altkirch, comptez 24. Voilà de la douceur donc pour débuter la semaine, ça aide, ça c'est sûr, à sortir du lit et aussi à prendre la route du travail où il y a actuellement de sérieux ralentissements sur la 35, secteur Blotzheim, Brinkheim, quand vous longez l'aéroport de Balmulhouse, que vous allez vers la Suisse. On m'indique qu'il y a 30 30 minutes en plus déjà sur votre habituel trajet. Il est 6h09 et il y a déjà une demi-heure de bouchon signalé donc sur la 35, circulation à l'arrêt. C'est du rouge véritablement. Venez nous dire et venez me dire ce qu'il se passe. 03 88 25 02 02. Bon, c'est souvent très chargé le lundi matin. Il y a de nombreux poids lourds. Il y a aussi de nombreux travaux sur cette portion de la 35 en direction de la Suisse. Donc si vous avez des infos ou d'autres infos à partager, 03 88 25 02 02.
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2: Alors il y a ceux qui sont au volant actuellement, qui vont au boulot, on vous souhaite bon courage, on vous souhaite une bonne semaine, et puis il y a ceux qui émergent tout doucement, qui sortent du lit, qui se dirigent doucement vers la cuisine pour faire le premier café. On vous le souhaite excellent. Stéphane Echer, ici Alsace.

0: l'amitié ce matin sur votre radio ici Alsace avec Pas d'amis comme toi. Stéphane Echer à 6h13.
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0: On vous souhaite une très belle journée, un très doux réveil. Donc avec Ici Alsace en ce 5 octobre, nous saluons les fleurs. Bonne fête à vous. C'est un beau prénom ça, Fleur.
3: Fleur, ouais.
0: Ouais, c'est très bucolique quoi. Le dicton de la Sainte-Fleur. À la Sainte-Fleur, la pluie est de rigueur.
3: Non. Ouais, c'est
0: tout.
3: Plus valable.
0: Vous vous trompez, monsieur le dicton, puisqu'aujourd'hui, la journée sera belle et plutôt ensoleillée. Tenez, en parlant de fleurs, il y a Folie-Fleurs hein, en ce moment au Parc Expo de Mulhouse. Peut-être y êtes-vous allé d'ailleurs ce week-end. C'est le plus grand show floral d'Europe. Un événement dont ici Alsace est partenaire. On effilera d'ailleurs avant 9h à Folie-Fleurs avec le responsable de l'organisation de cet événement XXL. Les fleurs, il en sera aussi question avec notre Alsacien presque parfait. Jonathan, fleuriste à Bar, il participe ce lundi à Reims à la Coupe de France du meilleur fleuriste. On sera donc avec lui à 6h20. On espère bien sûr qu'il va gagner. En ce 5 octobre, un bel anniversaire à Brian Johnson. Ça ne vous parle pas, c'est lui. Le chanteur du groupe AC/DC. 5 octobre 1947 pour sa date de naissance. Donc bel anniversaire à lui. On souhaite aussi un bel anniversaire à Kate Winslet. Kate Winslet, vous l'avez ?
3: Oui, bien sûr.
0: Voilà. Ça c'est Céline Dion, mais Kate Winslet c'est Rose.
3: C'est le Titanic.
0: Dans Titanic. Oh, magnifique, on la voit là à l'avant du bateau.
3: Je vois les étoiles dans vos yeux.
0: Ouais, on se replonge forcément dans ce magnifique film. Hein. On la voit à l'avant du bateau avec Leonardo derrière elle.
3: Avouez que c'est un peu kitsch. Mais le jeu est très beau. On aime le kitsch.
0: C'est kitschouille à fond, mais on adore. Oh, Jack, je vole. Tout à fait, c'est ça. Il y a d'ailleurs, en parlant de Titanic, il y a une expo Titanic qui va ouvrir ce jeudi ou ce vendredi, là, en fin de semaine, au Parc Expo de Strasbourg. Ici, Alsace est partenaire de cette expo. 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Donc restez bien avec nous pour vous prendre pour Rose et Jack. Ce sera gagné une première fois après 7h.
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0: Vos bons plans gratuits. Je me remets de mes émotions à l'image de Maxime Dulinger. C'est tous les matins, c'est à 6h15. On vous laisse l'antenne et vous venez vous-même faire la promo des événements que vous organisez à l'image d'Alain dans le Haut-Rhin.
5: Bonjour à tous et un grand merci à Ici Alsace qui me donne l'occasion de vous faire une petite annonce. Vous cherchez une sortie agréable, gourmande et étonnante pour le week-end des 10 et 11 octobre, alors n'hésitez plus. Les arboriculteurs de Morchulaire-le-Bas vous invitent à partager un moment riche en découvertes à froid, gourmandes et originales. Fruits savoureux, confitures, maisons, desserts variés, miel et bien d'autres surprises vous attendent. Un stand sera animé par des passionnés d'oiseaux qui vous donneront l'occasion de découvrir la belle complémentarité de nos alliés à plumes qui contribueront chaque jour à la vie, à l'équilibre et à la préservation de vos bergers. L'événement se tiendra à salle polyvalente de notre commune, rue du Moulin. Le samedi 10, à partir de 15h jusqu'à 19h, et le dimanche 11, de 10h à 18h. L'événement est gratuit. Une très belle et grande aire de jeu, juste à côté de notre salle, permettra aux enfants de profiter pleinement de cette journée. Nous serons ravis de vous accueillir nombreux pour partager ce beau moment avec nous.
0: Merci beaucoup Alain, et on vous dit donc à ce week-end à Morchulaire-le-Bas pour ces 2 jours autour de la nature et des saveurs d'automne. Merci beaucoup. Si vous avez vous aussi des événements qui ont lieu juste à côté de chez vous dans les prochains jours ou des événements que vous organisez vous-même, venez en faire la promo sur notre WhatsApp au 03 88 25 15 15, un vocal, environ 1 minute, où vous nous donnez tous les détails pratiques. Voici Lionel Richie.

0: Dancing on the Ceiling. Lionel Richie, ici Alsace, 6h20.
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0: Beaucoup de couleurs et de belles odeurs. Ce lundi, à Reims, se déroule la finale de la Coupe de France des fleuristes. 7 candidats, Marion Becker, espère décrocher la plus belle des médailles.
3: Et parmi eux, on a Jonathan Bailly, 34 ans, qui est fleuriste et gérant de la boutique La Chaîne de Cœur à Bar. Et c'est notre Alsacien presque parfait aujourd'hui. Bonjour Jonathan.
4: Bonjour.
3: Alors pour rappel, vous avez remporté en septembre dernier la Coupe d'Alsace des fleuristes. Une victoire qui vous permet aujourd'hui d'accéder à cette finale nationale. Un an d'attente et surtout de préparation. Dans quel état d'esprit vous êtes à quelques heures, j'ai envie de dire, du début des épreuves?
4: Je me sens prêt, confiant. J'ai hâte de pouvoir montrer mon savoir-faire lors de cette compétition nationale.
3: Justement, les épreuves, elles consistent en quoi? Vous connaissez déjà un petit peu les thématiques sur lesquelles vous allez travailler?
4: Alors, du coup, on a un thème global. Donc, en l'occurrence, là, c'est de la pierre aux mille bulles. Vu que ça se passe à Reims, c'est axé sur le champagne. On a deux sujets que nous connaissons, dont un sujet entièrement libre, donc on doit créer une construction plus un fleurissement. Et ensuite, on aura également donc un sujet semi-libre. Nous devrons réaliser un accessoire bijou et le jour de l'épreuve, nous devons le fleurir avec les végétaux qu'ils nous mettront à disposition.
3: D'accord, effectivement. Donc certaines découvertes. On peut le dire, Jonathan, vous êtes un fleuriste expérimenté, quand même déjà une vingtaine d'années de carrière. Est-ce que malgré l'expérience, il y a peut-être quelques appréhensions sur certaines épreuves? Et est-ce que vous pouvez un peu nous donner, si vous voulez, une image du degré de difficulté des créations que vous avez déjà pu réaliser dans ce genre de concours?
4: Alors, en effet, les concours qui sont nationaux sont quand même assez complexes. On nous demande d'être assez vigilant et puis nous devons faire attention à nos techniques. Nous avons plusieurs épreuves qui sont totalement différentes. On doit avoir de la dextérité dans tout ce qui est composition de bouquets, composition piquée, également sur de la structure. Nous devons savoir travailler les plantes, la fleur coupée, mais également du coup des matériaux, du bois, ça peut être de la pierre. On a pas mal de choses du coup où nous devons mettre en œuvre nos différentes techniques.
3: Et vous me disiez, des fois, vous pouvez faire des grosses structures et effectivement, on se rend compte du niveau de difficulté. En tout cas, merci beaucoup Jonathan Bailly d'avoir été avec nous. On vous souhaite beaucoup de réussite sur cette finale de la Coupe de France des fleuristes. Et on vous retrouve aussi à Bar, dans la boutique La Chaîne de Cœur et sur vos réseaux sociaux. Et je me permets de le rajouter, ce genre de concours, ça nécessite un gros engagement personnel, mais aussi financier. Vous avez lancé une cagnotte pour vous accompagner aussi sur ce projet qu'on retrouvera sur vos réseaux sociaux. Merci beaucoup Jonathan Bailly, à bientôt.
4: Merci à vous, au revoir.
0: Verdict du concours cet après-midi à 16h. Jonathan, on croise les doigts évidemment pour vous. Et en parlant de fleurs, j'y reviens, mais si vous souhaitez en Alsace en prendre plein les yeux et plein le nez, il y a en ce moment à Mulhouse, Folie-Flore, le plus grand show floral d'Europe. C'est un événement avec Ici Alsace. Allez, 6h23, un très bon lundi avec Marine et sa toute dernière, Tricheur.

0: La première fois que je l'ai entendu, j'ai cru que c'était Angèle. D'accord, merci Marine. Angèle, vous savez, la chanteuse belge? Eh ben pas du tout. C'est Marine avec Tricheur, nouveauté ici Alsace à 6h26. Allez, dans moins de 2 minutes, c'est l'horoscope de ce lundi 5 octobre.
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0: Allez, ici Alsace, l'horoscope. Un signe, Catherine Viguier domine le zodiaque aujourd'hui.
7: De toute évidence, le lion, majestueux et battant.
8: Bélier, très belle journée de début de semaine. On vous aime, on vous complimente.
9: Taureau, il vous faut réagir, il y a un enjeu lié à votre famille ou à votre habitation.
10: Gémeaux, un lundi stimulant qui vous rend curieux, voyageur, ouvert aux autres.
11: Cancer, s'il y a un souci, il est d'ordre financier, il faut décider et rapidement.
12: Lion, cette journée fait appel à vos qualités et bien sûr, vous allez super assurer.
13: Vierge, laissez passer ce lundi, ressourcez-vous et recentrez-vous sur vos priorités.
14: Balance, un ami, un amour, un collègue vous soutient et vous réchauffe le cœur.
15: Scorpion, un défi influe sur votre réputation et aussi sur le rôle que vous jouez en société.
16: Sagittaire, eh bien, vous avez le sourire, vous voyagez en imagination, en vrai, peu importe.
17: Capricorne, par fierté, vous ne désarmez pas et vous vous accrochez à votre idéal.
18: Verseau, la journée, la période même, vous soumet à un engagement ou à un départ amoureux ou professionnel.
19: Poisson, laissez les autres agir et vous, occupez-vous de vous, de votre bonne forme.
20: Et pour nous tous, on mise sur notre goût des autres.
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0: On vous souhaite un très bon lundi, bonjour à toutes et tous. Soyez les bienvenus, c'est Ici Alsace. On est ravis de vous accueillir, on vous espère en forme, que le week-end a été bon. Pour vous sortir du lit ce matin, c'est Yann qui réalise l'émission, c'est Nadia au standard. Et c'est vous, Marie Maison, pour les infos, bonjour.
22: Bonjour Hubert, bonjour tout le monde.
0: Ce fut un week-end de très rose, en tout cas à Strasbourg. Tenez, il y avait la Strasbourgeoise, vous savez, cette course, cette marche, pour sensibiliser au dépistage du cancer du sein. Plus de 12 000 personnes se sont mobilisées, bravo à vous. On aura l'occasion d'y revenir assez largement ce matin. En ce lundi 5 octobre, eh bien c'est une belle journée pour débuter la semaine, une journée douce, une journée ensoleillée. J'attends d'ailleurs vos messages sur notre page Facebook. Message météo, bien entendu, dans la playlist Ici Alsace en ce lundi matin. France Gall qui arrive avec Des Branches. On écoutera aussi The Police. L'actu locale, la musique, la bonne humeur, voilà ce qu'on vous promet chaque matin. Et l'actu locale, à 6h30, c'est avec vous Marie Maison.
22: Les lycéens poursuivent leur mouvement de contestation. Aujourd'hui, acte 3 avec des établissements fermés à Strasbourg ou encore à Mulhouse et Colmar. Nous serons en direct avec une élève strasbourgeoise mobilisée dans le journal de 7h. Et c'est en marge de ces rassemblements que des incidents ont eu lieu la semaine passée. À Mulhouse, 4 jeunes ont été mis en examen hier pour le pillage de la boutique Lacoste dans le centre. L'un d'eux, âgé de 18 ans, a été placé en détention provisoire. La clinique universitaire du Sein vient d'être inaugurée au CHU de Strasbourg en ce début du mois d'octobre rose. Ce nouvel espace de 250 mètres carrés devra permettre de rassembler tous les spécialistes en un seul et même lieu. Et puis, les saucisses sur pâte ont eu le droit à leur Tekel Parade hier à Strasbourg. En attendant, c'est le tour de l'actualité avec Cyril Ardo-Redon.
2: Le Premier ministre demande que les cours reprennent partout où c'est possible. Ce matin, 400 à 500 lycées français sont bloqués sur les réseaux sociaux. Des appels à une semaine noire circulent. Sébastien Lecornu demande notamment aux académies de s'en pencher sur le remplacement des absences longues de professeurs. À Tours, la famille d'un lycéen de 16 ans a déposé plainte pour violence par personne dépositaire de l'autorité publique. L'adolescent a perdu l'usage d'un œil en marge de la mobilisation. Une blessure compatible avec un impact de balle de défense type LBD selon la procureure. L'enquête est confiée à l'IGPN, la police des polices. Un homme de 29 ans jugé dès aujourd'hui pour toute la semaine devant les assises à Paris, accusé d'avoir forcé 13 adolescentes à s'auto-mutiler lors d'échanges vidéo en ligne. Celui qui se déclare masculiniste et fasciste encourt la prison à vie. C'est une étude des Restos du Cœur que l'on vous dévoile ce matin sur votre radio ici. Le nombre de personnes vivant dans la grande pauvreté en France a bondi de 37% entre 2018 et 2025. Une personne sur 200 est sans abri. Ils veulent rendre le Nutri-Score obligatoire. Ce logo qui classe la qualité nutritionnelle des aliments de A à E. Une pétition sur le site de l'Assemblée nationale vient de franchir les 100 000 signatures. Un débat en séance publique peut être organisé dès 500 000 signatures. Et puis le foot, quatrième journée de Ligue des Nations. La France, en tête de son groupe, reçoit la Belgique dès 20h45. Match à suivre sur ici.fr et sur notre chaîne YouTube.
22: 6h32, merci Cyril Ardo-Redon. Dans l'info d'ici, l'arrivée de 300 nouvelles places d'hébergement d'urgence à Strasbourg. Décision prise en raison du démantèlement à venir du campement Krimri et de la suppression par la préfecture de plus de 800 places d'ici la fin de l'année. Loris de Siéchy, la mairie de Strasbourg, vient donc d'annoncer les contours de ce plan.
4: La mairie de Strasbourg se donne une échéance, 300 places d'hébergement d'urgence en plus d'ici la fin de la première année du mandat, en clair d'ici mars 2027. Pour le moment, 130 places ont déjà été trouvées dans un hôtel Formule 1 situé dans le quartier du Port du Rhin. Certaines personnes pourront donc bénéficier d'un abri avant l'hiver. Pour les places restantes, rien n'a été annoncé par la ville. On sait qu'elle souhaite développer des dispositifs similaires à celui de l'hôtel Formule 1, tout en cherchant des places vacantes disponibles au sein de son propre patrimoine. La mairie veut aussi que les hébergements trouvés puissent être des solutions pérennes.
22: Et alors, le risque, que pensent les associations de ce plan ?
4: Alors les associations saluent ce dispositif, elles alertent d'ailleurs sur la situation depuis plusieurs mois. Chaque jour, le 115, le numéro d'urgence sociale, reçoit 800 appels pour des demandes d'hébergement d'urgence. Maintenant, les associations expriment tout de même leur inquiétude sur deux points. D'abord, le public ciblé par les nouvelles places. Tout le monde n'est pas concerné. La mairie veut prioriser les familles avec enfants et les femmes seules. Thibaut Stekel, trésorier du Secours Populaire Bas-Rhin.
5: C'est une bonne nouvelle pour ces familles-là. Par contre, ce n'est pas l'ensemble du public qui aujourd'hui est via la rue à Strasbourg. Il reste un certain nombre de personnes qui ne sont pas concernées par cette mesure. Donc des personnes isolées qui seraient tout autant en situation de vulnérabilité. C'est un premier pas, un grand pas qui reste important. Mais on aura encore, après cette mesure, des familles qui seront à la rue.
4: L'autre source d'inquiétude, c'est tout simplement le nombre de places créées. 300, je le rappelle. C'est beaucoup, certes, mais ça ne compense pas les plus de 800 places supprimées par la préfecture d'ici la fin de l'année pour écarter les familles étrangères dont certains membres ne sont pas régularisés.
22: Une précision de Loris de Siéchy à lire sur ici.fr ou sur l'appli Ici Page Alsace. La météo, Hubert, eh bien, c'est un temps doux et plutôt chaud pour ce début d'automne.
0: Exactement, on a une belle journée, un beau lundi, avec alors certes quelques nuages en ce tout début de matinée, mais ces nuages vont s'estomper et laisser place au soleil, donc on aura déjà des éclaircies ce matin et des éclaircies encore plus prononcées en seconde partie de journée. Les températures entre 9 et 12, voilà ce que vous avez ce matin à la maison. Virginie est à Soulce-sous-Forêt, 11 degrés actuellement. Virginie qui va à Strasbourg, direction Esplanade pour le boulot. Eh bien, courage à vous et bon lundi, Virginie. Nicolas est à Soulcérène, 10 degrés actuellement. Les nuages ont laissé la place à un ciel étoilé. Bonne journée à vous. Merci de ces messages. On continue à vous lire comme chaque matin sur notre page Facebook à Colmar. Vous aurez 23 en seconde partie de journée. À Célestat, 23 également. À Molsheim, comptez 22. Pour Münster, pas plus de 21. Et les maximales sont pour Mulhouse et pour Altkirch. Vous aurez cet après-midi 24 degrés. On file sur les routes à 6h35 où c'est toujours très, très, très chargé sur la 35. Quand vous arrivez à hauteur de Sirens, on est dans le sud d'Alsace, en direction de Saint-Louis, en direction de la Suisse, ce bouchon prend de l'ampleur et désormais vous rajoutez une heure sur votre trajet. En fait, vous êtes à l'arrêt. Vous êtes à l'arrêt pour aller de l'autre côté de la frontière. Est-ce que ce sont des bouchons liés aux poids lourds qui sont très nombreux? Est-ce que ce sont les travaux? Est-ce que ce sont les deux? Est-ce qu'il y a aussi des contrôles actuellement? Des douanes. C'est parfois compliqué de passer la frontière, je ne vais pas vous l'apprendre. 03 88 25 02 02, si vous avez des précisions à nous apporter, on est preneurs. Patience à vous.
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0: Et pour patienter, quoi de mieux qu'un grand classique avec un grand groupe? Ça commence tout doux et puis ça devient de plus en plus énergique. Là, on a l'impression qu'on est un peu dans le brouillard, vous voyez. Je sais pas, je vois une espèce de... Et c'est un peu obscur.
22: Est-ce qu'il y a des lasers?
0: Tchou, tchou. The Police.

0: Quand on vous promet de grands classiques, ils sont sur votre radio ici Alsace avec The Police, Don't Stand So Close To Me. Il est 6h40, bon réveil.
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0: Un réveil sur votre radio locale où l'on vous gâte. C'est comme chaque matin Noël avant l'heure. On est à 80 dodo hein, de Noël. On va regarder le décompte ce matin.
3: Oh, Hubert, vous êtes
0: au taquet.
3: Sur le sujet, vraiment.
0: Ah bah écoutez, ça approche.
3: Comment vous faites hein. C'est-à-dire que le lendemain de Noël, vous commencez à compter?
0: Bah ouais, déjà. Ouais. Après le lendemain de Noël, je vous avoue, je suis un peu tristoune quoi. Quand arrive le 26 décembre, c'est une vraie page qui se tourne, vous voyez. Après.
3: Vous avez un gros coup de blues.
0: Et ouais, qui dure un an quoi.
3: Ouh, c'est long quand même.
0: C'est très long.
3: Vous voulez pas faire quelque chose pour ça?
0: Eh ben moi, je peux vous offrir des cadeaux. Voilà ce que je vous propose pour vaincre le coup de blues. 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
0: L'actu en Suisse, l'actu en Allemagne. Chaque matin, nos voisins du Rhin filent en Allemagne, Marie, où ce village allemand ne posera plus de pavés en mémoire des victimes du nazisme.
3: Oui, véritable tollé à Heidenau, petite commune située en Saxe, dans l'est de l'Allemagne. Fin septembre, le conseil municipal a accepté une motion de l'AFD, parti d'extrême droite, qui a gagné pour la première fois une élection régionale dans un land voisin, en Saxe-Anhalt. La bourgade a donc décidé d'arrêter de poser des Stolperstein, des pavés en mémoire des victimes du nazisme. Il y en a actuellement 5 et c'est tout un symbole, Sandrine et toi, en Deg.
6: Ces petites plaques en laiton de 10 cm sur 10 scellées sur les trottoirs, il y en a 105 000 dans toute l'Allemagne. Dessus sont gravées l'identité et les dates de naissance et de décès d'une victime du régime nazi. Un rappel quotidien et concret de cette période sombre de l'histoire allemande que le conseil municipal d'Heidenau juge aujourd'hui inapproprié, selon Daniel Bartel, président du groupe AFD.
7: On marche dessus. La saleté, les déchets s'y accumulent. À Dresde, par exemple, les pavés de la mémoire ont été installés près d'espaces verts. Les chiens y passent. Je vous laisse imaginer. La majorité du conseil municipal estime donc que ce n'est pas une manière digne de commémorer les victimes.
6: Un argument fallacieux, s'agace Andreas Ullmann, historien et responsable des gravures sur les pavés.
8: Cette interdiction est très clairement liée à la montée en puissance de l'AFD. Sur le plan idéologique, l'AFD n'est pas un parti qui s'engage en faveur d'une culture de la mémoire consacrée aux victimes du national-socialisme. Mais ce qui est particulier ici, c'est que l'AFD a voté avec la CDU, un parti conservateur de centre-droit, dont est issu le chancelier fédéral, Friedrich Merz. Ça, c'est une véritable rupture. J'ai d'abord été décontenancé, puis choqué.
6: Selon l'AFD locale, à Heidenau, le Brandmauer, le cordon sanitaire autour de l'extrême droite, il n'y en a jamais eu.
3: Des petites plaques installées dans tout le pays dans les années 90, encastrées dans le trottoir devant le dernier domicile des victimes qu'elles honorent. Il y en a 125 000 dans le monde, la majorité en Allemagne selon la fondation qui s'en occupe, d'où les mois provoqués par cette alliance entre l'AFD et la CDU.
0: Voilà pour nos voisins du Rhin. Vous retrouvez cette chronique sur ici.fr page Alsace. Elle est 6h44 à suivre. Les marrons et les glands qui tombent des arbres là en ce moment sont-ils dangereux pour nos chiens, eux qui ont tendance à tout renifler et à tout manger? Sachez que la réponse est oui. Marrons et glands sont très dangereux. Précaution dans un instant avec notre vétérinaire.
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0: À vous qui avez ou qui allez là dans les prochaines minutes promener votre chien dans les parcs en ce moment, je suis sûr que vous l'avez remarqué. Au pied des arbres, il y a plein de marrons et il y a plein de glands. Alors, sont-ils dangereux ces marrons, ces glands pour nos chiens? Bonjour docteur Fabin, vétérinaire ici à Alsace. Dites-nous, c'est risqué ou pas?
4: Eh ben oui, une simple petite poignée de gland vert suffit à intoxiquer un chien de 15 kilos. C'est un danger qui est très méconnu. Les glands ou les marrons contiennent des tanins extrêmement toxiques pour l'organisme de nos animaux. Ces substances attaquent violemment leur foie et leurs reins. Souvent, les jeunes chiens ou les races très joueuses adorent interagir avec ces fruits. Ça roule, ça rebondit, c'est amusant. Ils les mâchouillent et finissent par les avaler. Et au-delà de la toxicité chimique, il y a un énorme risque mécanique aussi. Un marron avalé tout rond ne sera pas digéré. Il peut se coincer dans l'estomac ou l'intestin et provoquer une occlusion. Et là, c'est chirurgie d'urgence pour lui sauver la vie.
0: Et quels sont les symptômes précis qui doivent nous alerter?
4: Alors, les premiers signes, justement, ne vont pas apparaître immédiatement. Il faut souvent attendre quelques heures après le retour de la promenade. Votre chien devient soudainement très abattu, il refuse de manger, il commence à baver, à vomir de manière répétée. Vous allez aussi observer des fortes douleurs abdominales. Votre chien se crispe vraiment quand on lui touche le ventre et cela va s'accompagner d'une grosse diarrhée, parfois avec des traces de sang. Si vous constatez cela, c'est une urgence. La règle vitale absolue à retenir à la maison, n'essayez pas de le faire vomir vous-même avec du sel ou d'autres astuces, vous risquez de faire plus de mal que de bien. Allez directement chez votre vétérinaire.
0: Et pour éviter, docteur, d'en arriver là, quelles sont les bonnes pratiques à adopter?
4: Eh bien, la première chose, c'est l'anticipation. Quand vous marchez sous des chênes ou des marronniers, gardez votre chien en laisse courte. L'erreur, ça va être de lui lancer sa balle ou un bâton au milieu d'un tapis de feuilles mortes qui contient des glands. Dans l'excitation, il risque d'en gober un par erreur, par exemple. Mais la véritable solution à long terme, c'est l'éducation. Il faut lui apprendre le fameux « tu laisses ». Vous prenez des friandises incroyables avec vous, comme des petits dés de poulet. S'il s'approche d'un marron, vous dites « tu laisses » d'un ton ferme et vous lui offrez la friandise. Votre chien est très opportuniste, il comprendra vite que ce que vous avez dans la poche est bien meilleur et plus rentable que ce truc dur qui traîne par terre.
0: Et une nouvelle fois, tout est question de croquettes et de friandises et nourriture. C'est comme ça que ça fonctionne avec les chiens, que voulez-vous. Les chiens qui ont défilé hier dans les rues de Strasbourg, c'était la teckel parade. Il y avait que des teckels. C'est les petits chiens là, les petits chiens saucisses, long corps, toutes petites pattes. Il y a plein d'images sur nos réseaux sociaux, notamment sur Facebook. Instant mignonnerie, filez, allez cliquer. Voici France Gall, débranche.

0: débranche tout. Avec France Gall, ici Alsace à 6h50. Pierre est à Utenheim ce matin, 12,6. Démarrez bien cette semaine, nous écrit Pierre. Message laissé sur la page Facebook ici Alsace. On vous lit comme chaque matin. C'est vrai qu'il fait doux en ce début de journée. Il va faire beau aujourd'hui. Premières éclaircies en début de matinée, puis éclaircies encore plus prononcées cet après-midi. Le ciel sera plutôt bien dégagé partout en Alsace. À Ilzac actuellement, 13 degrés. C'est Annick qui nous l'écrit. Un beau lundi au soleil. Absolument. Et puis Cathy est à Schirmeck. À Schirmeck, on a 12 ce matin. Le ciel est étoilé. Bon début de semaine à toutes et tous. On vous souhaite une excellente semaine à l'écoute d'ici Alsace. Il est 6h51.
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0: Vos infos plus, trois infos matinales. Elles sont pratiques, locales, utiles et sympas. Des infos données par Pierre Nus. Salut Pierre. Alors pour commencer, des travaux.
3: Guten Morgen Hubert, salut Pinand. Oui, si vous êtes passé par Schiltigheim ces dernières semaines, vous êtes sûrement tombé dedans. Dans les bouchons dus à un chantier d'entretien et de renouvellement du réseau de gaz, un gros morceau qui va jouer les prolongations jusqu'au vendredi 6 novembre. Deux axes majeurs du secteur sont directement impactés, la rue de Wissembourg et la rue de Lauterbourg. Côté rue de Wissembourg, la circulation bascule désormais en sens unique, avec la suppression pure et simple d'une voie. Un peu plus loin, rue de Lauterbourg, la chaussée se rétrécit fortement et le stationnement y est temporairement supprimé au droit du chantier. Si vous circulez à pied, attention, le trottoir touché par les travaux est totalement interdit à la circulation pédestre. Quant aux riverains, pas de panique, votre accès est bien maintenu, mais il faudra quand même faire un petit détour. Une déviation obligatoire est mise en place par les rues de Fondeur, de Salles, de Detwiller, pour retrouver enfin la rue de Lauterbourg, un secteur bien encombré en perspective, alors anticipez bien vos trajets.
0: Merci Pierre. Pour votre seconde info, direction la cité des Potiers.
3: À Suflom, Suflenheim, où le franchissement du ruisseau de l'Eperport va demander un peu de patience aux automobilistes et aux motards. La collectivité européenne d'Alsace y mène actuellement d'importants travaux sur le pont de l'Eperport, situé rue de Königsbruck, juste à côté de la caserne des pompiers. Un chantier prévu pour durer jusqu'au vendredi 30 octobre. Alors concrètement, on s'attend à quoi au volant? La circulation y est alternée en permanence par des feux tricolores de chantier. Des ralentissements et des difficultés de passage sont donc inévitables sur cet axe tout au long des travaux. Si vous devez stationner sur le parking de la place des incorporés de force, attention, les accès sont modifiés. La sortie habituelle qui débouche sur la rue de Königsbruck est totalement interdite à la circulation automobile. Pour entrer comme pour sortir du parking, un seul passage est possible. Il faut passer par la rue du Moulin en suivant la signalisation temporaire déployée sur cette zone.
0: Et enfin, Pierre, pour votre dernière info, on file dans le sud Alsace. Info pour celles et ceux qui cherchent un boulot.
3: Alors Trinat Emploi, c'est le rendez-vous incontournable pour vous. Le 9 octobre, Saint-Louis Agglomération France Travail et la mission locale Saint-Louis Altkirch vous proposent de trouver votre nouvel employeur en participant à ce salon Trinat Emploi au Forum de Saint-Louis. Industrie, commerce, services, transport, logistique, santé, vous préférez quel secteur? Tous embauchent. Des offres d'emploi et des places de formation sont à saisir. Participez à Trinat Emploi et découvrez les nombreuses opportunités d'emploi proposées par les entreprises de l'agglomération. Les organismes de formation feront la promotion de leur filière et de l'apprentissage aussi. Vous pouvez même ramener votre lettre de motivation et votre CV pour échanger avec des recruteurs sur place. C'est ce vendredi de 9h à 17h. Toutes les infos sur le site trinatemploi.fr.
0: Merci Pierre, voilà pour ces infos plus. Pratique, locale, utile et sympa. Lui aussi, il est pratique, il est local, il est utile et il est sympa. Et il est vrai que je pense que je le décrive comme ça. C'est Jonathan Val, notre professeur d'alsacien. Il va s'installer dans un instant. On va apprendre avec lui un mot coloré, un mot orange. Allez, tout de suite, Guillaume Grand.
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0: ciel.
1: Là, il est noir le ciel.
0: Plein de bouteilles, du rhum, du vin, du miel.
1: Eh ben, dis donc, eh oh, avec modération le rhum. Hein.
2: Non, mais merci. Ça va faire du bien là pour la gorge, là, parce que les temps se radoucissent un peu. Alors, le temps.
1: Vous mettez du rhum, du vin, du miel pour la gorge, à mon avis,
2: bon c'est peut-être. Si.
1: Les trois, vous croyez?
2: Je pense.
1: Les trois, du rhum
2: et pas un grog, c'est pas ce qu'on appelle un grog
1: oui, mais
2: pour
1: c'est
2: la gorge.
1: Rhum, miel et un peu de citron. Je suis pas sûr qu'en ajoutant du vin. Bon, rappelons que l'abus d'alcool est de toute façon dangereux pour la santé. Le mot du jour arrive dans une petite minute. C'était Guillaume Grandtois et moi, ici à Alsace, 6h57.
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1: Et notre langue régionale, Göteborg, Jonathan Val.
2: Göteborg, Hubert, Göteborg, Dole.
1: Avec un mot orange qu'on voit partout en ce moment.
2: Ah oui, le légume de saison qui va finir en soupe. Mais pas seulement, on fait plein de choses avec la citrouille ou le potiron, hein, on peut dire pareil en alsacien, on dit kerbs, on dit kerbs, hein, kurbis comme en allemand. Ah oui, avec l'automne qui s'installe tout doucement, l'humidité, les couleurs des feuilles dans les arbres et aussi dans les magasins, on les voit partout, hein, c'est le légume du moment, avec comme les châtaignes et les marrons, en ce moment, hein, ah ben on en profite, c'est la saison. Kerbs, un cuit des kerbs, soupe, une bonne soupe de potiron.
1: C'est excellent,
2: je suis
1: bien d'accord.
2: Kirps, lesquels vont aussi occuper les enfants là pendant les jours fériés, le mercredi ou alors les week-ends.

0: Journée, un bon lundi, bon courage à vous si vous nous rejoignez. Il est 7h.
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0: Et à 7h l'info avec vous, Robin Schmidt, bonjour.
3: Bonjour Hubert, bonjour tout le monde.
0: Un large incendie en cours dans la vallée de Munster.
3: On vient de l'apprendre, un impressionnant incendie est en cours à Gunsbach, rue du Muleleu. De nombreux véhicules de secours sont sur place. Les pompiers sont actuellement en intervention. La départementale 417 est coupée entre Gunsbach et Vire. Nous y reviendrons dans le journal de 8h et tout au long de la matinée.
0: Une déviation effectivement a été mise en place par la départementale 10, 03 88 25 02 02 pour toute info trafic. Va-t-on, Robin, vers une nouvelle semaine de mobilisation lycéenne en Alsace?
3: Les cours se feront derrière l'ordinateur. Aujourd'hui, pour certains lycéens, plusieurs établissements restent fermés, alors que les organisations lycéennes appellent à poursuivre leur mouvement pour demander plus de moyens. Demain, c'est une grosse journée en perspective puisque les organisations syndicales appellent à s'y joindre. Bonjour Josmi.
4: Bonjour.
3: Vous êtes lycéenne à Strasbourg en première à René Cassin. C'est une journée de pause aujourd'hui dans la mobilisation pour vous?
4: Oui, aujourd'hui c'est une journée de pause et surtout de concertation entre lycéens et réseaux militants pour revenir plus fort mardi.
3: Il y a des assemblées générales qui sont organisées aujourd'hui pour décider justement de la suite du mouvement. Est-ce que vous sentez vos camarades motivés pour continuer?
4: Oui, effectivement, on est tous motivés, on a tous des choses à dire parce que ce mouvement, il est très très important et étant donné qu'il nous concerne tous, on a tous volonté de vouloir regagner nos droits et de faire entendre notre voix.
3: Mais quand même, quand on voit que plusieurs lycées restent fermés aujourd'hui en Alsace, est-ce que ça risque pas de démobiliser vos camarades pour cette semaine ?
4: Personnellement, avec les discussions que j'entretiens avec les différents réseaux militants des lycées de Strasbourg, on n'est pas du tout démotivé par le fait que les différents lycées soient fermés. On est plutôt remotivé par ce fait parce que ça nous montre que la mobilisation marche et qu'on peut revenir encore plus fort.
3: Est-ce que vous pensez que ça va repartir de plus belle à partir de demain et les organisations syndicales qui vont vous rejoindre?
4: Oui, évidemment, parce que mardi, il y a plusieurs travailleurs, même des agriculteurs qui ont appelé à rejoindre la mobilisation lycéenne. Donc on voit vraiment qu'il y a un véritable investissement même de la part des adultes et ça nous rend fiers et nous donne envie de continuer.
3: Une dernière question en quelques mots. Josmi, vous avez rencontré la maire de Strasbourg vendredi, Catherine Trottmann, pour la quatrième journée de mobilisation. Comment est-ce que s'est passé l'échange avec elle?
4: Ce fut un entretien qui a eu lieu à la mairie de Strasbourg. Il y avait plusieurs représentants de différents lycées de Strasbourg, ainsi que la sénatrice et le député. On a pu échanger pendant plusieurs heures sur les mobilisations et nos revendications. Madame la maire a plutôt bien pris nos revendications. Elle a affirmé son soutien à notre mouvement. Donc on a été très très fiers d'avoir eu un tel soutien d'une aussi importante personnalité dans Strasbourg.
3: Merci Josmi Lyssen en première à Strasbourg d'avoir été en ligne avec nous pour le mouvement de mobilisation lycéenne qui va se poursuivre donc cette semaine à Strasbourg aujourd'hui. Les portes vont rester closes donc au lycée Fustel de Coulanges-Kléber ou encore la cité scolaire Jean Monnet. Les cours se feront en visio aussi pour les étudiants de Sciences Po Strasbourg tandis que dans le Haut-Rhin, 8 lycées restent fermés pour ce lundi. La préfecture interdit les rassemblements à proximité des établissements. Les autorités craignent des vandalismes et des face-à-face avec la police. Du côté du gouvernement, Sébastien Lecornu missionne ses ministres dans une lettre de 2 pages. Il souhaite des propositions avant la fin du mois sur Parcoursup et sur les profs non remplacés, sur la question de la rénovation des établissements, autres revendications lycéennes. Une réunion est prévue avec les présidents de région dès demain.
0: À Mulhouse, ils sont suspectés d'avoir vandalisé le magasin Lacoste pendant les manifestations de la semaine dernière.
3: 4 jeunes ont été mis en examen hier, identifiés par des vidéos sur les réseaux sociaux. L'un d'entre eux, âgé de 18 ans, a été placé en détention provisoire, tandis que les 3 autres sont placés sous contrôle judiciaire. Une enquête pour vol aggravé est ouverte par le parquet de Mulhouse. À Cernay, dans le Haut-Rhin, un homme de 24 ans a dû être transporté en urgence à l'hôpital Pasteur de Colmar hier. Il est sorti de la route au niveau des Halles de Cernay et il s'est encastré dans la devanture d'une boucherie. Son pronostic vital était engagé.
0: Des patientes atteintes de cancer du sein de plus en plus jeunes.
3: Depuis une semaine à Haute-Pierre, une clinique du sein a ouvert au CHU. Elle réunit tous les professionnels de santé à consulter pour les malades. Ça leur évite d'avoir à courir à gauche à droite pour leur rendez-vous. Et parmi la patientèle, les soignants du centre le constatent, les femmes sont de plus en plus jeunes. Le professeur Chérif Aclan

0: Dios est le chef du pôle gynécologie et obstétrique à l'hôpital.
1: Ça, c'est très frappant. On a des patientes très jeunes. Là, en ce moment, dans le service, en ce moment, on a une patiente de 24 ans, une patiente de 28 ans, une patiente de 33 ans. Alors, est-ce que c'est plus fréquent? Je ne sais pas, mais en tout cas, c'est plus frappant. On les trouve et ça nous frappe toujours de voir des patientes aussi jeunes. Il y avait toujours eu des patientes jeunes comme ça. On a l'impression quand même que c'est un peu plus.
2: Mais là, statistiquement, on ne peut pas trop savoir.
1: On ne peut pas dire statistiquement, mais ça nous frappe toujours d'avoir de très jeunes femmes comme ça avec un cancer du sein.
0: Et pour prendre rendez-vous, les contacts sont à retrouver sur ici.fr à l'occasion d'Octobre Rose, mois de la prévention contre le cancer du sein. Nous serons en immersion dans cette clinique dans une demi-heure à 7h30. Puis à 8h moins le quart, Magali Fichter, journaliste à la rédaction d'Ici Alsace, sera notre invitée. Elle va témoigner de son diagnostic du cancer du sein jeune à 37 ans et de son combat contre la maladie.
3: Allez, 7h06, c'est Ici Alsace, une ribambelle de chiens saucisses à Strasbourg.
0: Oui, une armée très bruyante, beaucoup trop mignonne qui a paradis. Au parc de l'Orangerie hier après-midi, une centaine de teckels et leurs maîtres se sont réunis à Strasbourg pour la teckel parade. Aboiement et ambiance garantie.
4: C'est Aslan. C'est un chien extrêmement dynamique. C'est la première fois qu'on vient. Et lui, il est ravi. C'est pour lui. C'est sa journée à lui aujourd'hui. Rien que pour lui.
5: Elle s'appelle Freya et elle a 2 ans depuis quelques jours. Donc voilà, c'est la première fois, sa première parade. Pour le plaisir de voir d'autres teckels, de partager des moments avec d'autres personnes.
6: C'est une Shelby. C'est indiqué sur son... Bon, là.
7: Vous avez le même foulard dans les cheveux.
6: Chouchou, oui. Un petit chouchou. Ouais. Là, elle est apeurée, elle veut que je la porte. Chaque année, je viens. Ça, c'est sympa, ouais. Surtout, on voit qu'on n'est pas tout seul.
8: C'est il.
7: Il s'appelle comment?
8: T-Rex.
7: Ah, on dirait pas un T-Rex.
8: Ah, pourtant, il est féroce, hein, comme le dinosaure. Puis il a des petites pattes, comme le dinosaure. Oh, c'est déjà la deuxième fois qu'il vient ici. Et ouais, non, c'est sympa. Hein. Bah, ça permet surtout de retrouver les autres membres de la secte des Tekel.
0: Voilà pour les maîtres au micro d'Émilie Pou. Et si vous voulez être de bonne humeur ce matin, je vous conseille la vidéo de la Teckel Parade que vous pouvez retrouver sur nos réseaux sociaux et notre site ici.fr, onglet Alsace, mignonnerie garantie. Il est 7h07.
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0: Un point sur la météo de ce lundi, Hubert.
3: Avec une journée lumineuse, quelques nuages ce matin, mais le soleil va très largement prendre le dessus et il va s'imposer de plus en plus au fil des heures pour ne laisser place à aucun nuage cet après-midi. Et donc, un ciel tout bleu en Alsace pour débuter la semaine. Les températures actuellement de 9 à 12, vous avez à Oberhausbergen 10 degrés, vous avez à Villers 12 et 12 aussi du côté de Westhoffen chez Christine. Message laissé sur notre page Facebook à Mulhouse. 24 au plus fort de l'après-midi, même chose pour Alkirch, ce sont là les maximales. À Strasbourg, vous aurez 22, à Haguenau, comptez 23, pas plus de 21 du côté de Münster. Les conditions de circulation, on y file et on revient donc sur cet incendie et nous avons commencé ce journal avec cet incendie secteur Gunsbach. Il y a de nombreux pompiers mobilisés, conséquence de cet incendie. La départementale 417 est fermée et une déviation a donc été mise en place par la départementale 10, durée de cette déviation indéterminée. Tant que les pompiers sont sur place, évidemment, il y a cette gêne à la circulation. Nous, on continue de vous tenir informés. Dès que des infos nous parviennent, on vous les donne. Et si vous en avez, vous aussi, à échanger avec nous, 03 88 25 02 02. Mon attention était aussi ciblée ce matin sur l'A35, parce qu'il y a un monde, de fou. Dès Brinkheim, on est dans le sud de la région, des Sirens même, hein, dans le sud d'Alsace, donc en direction de la Suisse. Vous rajoutez, tenez-vous bien, 1 heure sur votre habituel trajet. La circulation est totalement à l'arrêt. Donc vous devez rouler plus qu'au ralenti depuis 6h ce matin en fait. Ça fait déjà une bonne heure. Si vous avez là aussi des infos à partager, on vous attend au standard. C'est Nadia qui décroche ce matin.
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3: Débuter la semaine dans les bouchons. On vous entend pester là au volant. Ça avance pas, mais qu'est-ce qui se passe? Il y a du monde qui va bosser, que voulez-vous? Mais allez, on se détend en musique avec Ici Alsace. Nous, on est ravis d'être avec vous. On vous souhaite une excellente semaine. Voici Louis Bertignac, ces idées-là.

0: Zidella avec Bertignac et les visiteurs. C'est sur votre radio ici à Alsace. Bon début de journée.
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0: On vous espère en forme. Que le week-end s'est bien passé. Merci d'être là, fidèle à l'écoute d'ici Alsace, votre radio de proximité. En ce 5 octobre, on salue les fleurs. À la Sainte Fleur, la pluie est de rigueur. C'est un dicton qui n'est pas juste aujourd'hui puisque la journée s'annonce agréable et douce et sèche. Donc pas de pluie en perspective. En parlant de fleurs, Folie Flore, c'est en ce moment au Parc Expo de Mulhouse. Vous avez peut-être été ce week-end y faire un petit tour. C'est le plus grand show floral d'Europe, événement dont ici Alsace est partenaire. On y filera nous à Folie Flore. Ce sera juste avant 9h avec le responsable de l'organisation de l'événement. À suivre, la colère des lycéens. Oui, pas de mobilisation en Alsace aujourd'hui, même si certains lycées sont fermés. Manif annoncée pour demain, on l'évoquait dans le journal de 7h. Les lycéens sont en colère et, nous dira David Ossiou dans 2 minutes, les parents aussi.
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0: 7h16, mon œil avec vous David Ossiou, bonjour. Une nouvelle donc semaine commence pour les lycéens mobilisés partout en France, des jeunes qui espèrent être entendus.
5: Et ils ne sont pas les seuls. Cette semaine, dans les écoles, les collèges, les lycées, les parents vont élire leurs représentants. Vous savez, ces parents qui assistent au conseil de classe, au conseil d'administration, aux réunions avec les chefs d'établissement et qui ont le droit à la parole. Être entendu, c'est facile. Être écouté, c'est autre chose. Parce qu'il faut avoir été parent délégué pour connaître ce drôle de sentiment. Vous expliquez que les classes sont surchargées, que les emplois du temps sont déséquilibrés, qu'un professeur absent n'est toujours pas remplacé et qu'à partir de la fin mai, certaines salles de classe deviennent des étuves. Tout le monde vous écoute poliment, on prend note. Et puis l'année suivante, vous pouvez parfois recommencer. Ce qui est troublant dans la colère des lycéens aujourd'hui, c'est qu'une partie de ce qu'ils crient dans la rue, leurs parents le disent depuis longtemps autour d'une table. Et c'est après un mouvement qui est beaucoup trop violent que le Premier ministre annonce ce week-end que les choses vont changer. Alors ça, il y a longtemps que les parents ne l'ont pas entendu. Est-ce qu'ils peuvent y croire? Sébastien Lecornu parle désormais de profs absents. Il le reconnaît. Des journées trop longues, des lycées mal adaptés aux fortes chaleurs. Et il promet de premières réponses rapidement, certaines dès le retour des vacances de la Toussaint. Alors cette semaine, les parents vont voter, élire leurs représentants, et ces représentants vont continuer à parler. Reste à savoir si cette fois, ils seront écoutés. En attendant, il y a au moins un point qui devrait mettre tout le monde d'accord dans l'éducation nationale. Vivement les vacances. 2 semaines à tenir, pour les élèves, pour les parents, pour les profs, et même pour le ministre. Ça va être long.
0: Merci David Ossiou, votre regard sur l'actualité. Notez que le Premier ministre Sébastien Lecornu souhaite des propositions à la fin du mois sur Parcoursup notamment. Et puis quant au sujet de la rénovation des établissements, rénovation énergétique notamment, réunion prévue demain avec les présidents de région. Demain ce sera sans doute une grosse journée de mobilisation une nouvelle fois dans les lycées de la région. Et si Alsace sera là bien sûr pour vous tenir informé, c'est ça votre radio de proximité au plus proche des préoccupations préoccupations et des éventuelles perturbations. Damiano David, Next Summer, ici Alsace. Bon début de journée, belle semaine.

0: Next Summer, c'est Damiano David. Ici Alsace à 7h21.
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0: Le jeu de votre radio Ici Alsace. Pour aller du côté de Strasbourg pour cette expo Titanic qui débute ce jeudi. Enfin, l'inauguration c'est jeudi, ouverture au grand public vendredi, mais avec la place VIP que Catherine va peut-être emporter. L'ouverture, oui. Ce sera pour vous Catherine, peut-être dès jeudi. Comment ça va? Bonjour Catherine.
2: Bonjour, ça va très bien. Si je gagne des places, ça sera encore mieux.
0: De Niederödering, hein, on est dans, dans le bain avec vous. Ouais, Titanic, ouais. Forcément, ça appelle... Enfin, le film, on est bien d'accord, forcément.
2: Moi, c'est avant le film. Moi, j'ai toujours été fan de ce bateau.
0: Ah ouais? Pourquoi? Qu'est-ce qui vous fascine?
2: Je ne sais pas. J'ai regardé les films avant, noir et blanc... J'ai des tableaux, j'ai des livres, j'ai une maquette, je sais pas pourquoi, je peux pas vous dire.
0: Bon, et pourquoi le capitaine, il a pas viré à droite plus tôt?
2: J'en sais rien.
0: L'iceberg?
2: J'en sais rien. Il a mal réagi.
0: c'est sûr. Catherine, on va, je l'espère, vous offrir ces places. Donc cette expo immersive, hein, c'est pour découvrir la façon dont les voyageurs étaient installés dans cet immense paquebot qui était XXL il y a plus de 100 ans maintenant. Il y a visite interactive, 3D, place VIP. Enfin, Catherine, vous allez vous régaler. On va jouer avec les chanteuses alsacienne ou pas alsacienne.
2: Oula, ça va être dur. Hein.
0: Ouais. Une chance
2: sur deux. Je suis pas d'Alsace, moi, alors ça va être dur.
0: Comment ça, vous n'êtes pas d'Alsace? Vous êtes de où, vous?
2: Moi, je suis née en Martinique et j'étais parents militaires, donc on m'a déposé par-ci, par-là, voilà.
0: Mais ça fait combien de temps que vous êtes là?
2: Ça fait longtemps, mais bon, on m'a refusé souvent de me parler alsacien, donc bon, je comprends un peu, mais...
0: Mais vous êtes alsacienne d'adoption et j'espère que ça va le faire pour
2: l'Alsace.
0: Vous. Allez, on va jouer, c'est parti.
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0: Si je vous dis Patricia Cass.
2: Non. Elle est lorraine,
0: Moselle. Jolie. Voilà. Elle est de Forbach. Et voilà, c'est en Moselle, effectivement. Ouais. Ça vous fait une bonne réponse. Deuxième possibilité, si je vous dis Charline. Juste Charline. Charline. Hop.
2: Charline.
0: Alors, petit indice, Catherine, cette chanteuse s'est fait remarquer dans l'émission The Voice. En intégrant l'équipe de Patricia Cass et en reprenant la fille de l'Est de Patricia Cass. Parce que Charline est originaire de l'Est.
2: Oui.
0: Elle est bretzel.
2: Comment on dit? Oui, elle est bretzel.
0: Eh oui, parce qu'elle est originaire de Sessenheim. Bonne réponse.
2: Ah, voilà. Bon, c'est bien, super.
0: Mais oui, ça fait deux bonnes réponses.
2: J'étais à Paris. J'étais déjà à Paris voir l'expo du Titanic.
0: Vous l'avez déjà vu?
2: À Paris. Oui, mais ça a dû changer, je pense. Il y a du modernisme.
0: L'issue est la même. Hein. Je crois qu'il coule le bateau. Ça, c'est sûr.
2: Ouais.
0: et c'était quelque chose, donc j'imagine.
2: Oui, c'était bien déjà.
0: Mais écoutez, vous nous raconterez, Catherine, c'est gagné. Deux places pour vous. C'est ici Alsace qui vous invite. C'est à partir de jeudi pour vous. Et pour le grand public, ce sera à partir de vendredi, cette expo à Strasbourg. Merci Catherine, passez une excellente journée.
2: Merci beaucoup, à bientôt, au revoir.
0: Dans une heure, on rejoue au Bretzel pas Bretzel avec Charlie et ce sera là aussi des places pour cette expo à gagner.
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0: 7h25, place avec vous Marie Maison. L'écho d'ici avec Adi qui lance aujourd'hui 15 jours pour l'entrepreneuriat des jeunes avec en Alsace plusieurs rendez-vous.
4: Oui, ça commence par AGNO aujourd'hui, l'Adi, c'est l'association pour le droit à l'initiative économique. Elle soutient les particuliers qui veulent se lancer dans l'entrepreneuriat. On le disait, 15 jours donc de rendez-vous en Alsace, ça commence aujourd'hui. Bonjour Anja Mignonac.
5: Bonjour.
4: Vous êtes la directrice de l'ADI dans le Grand Est. Alors, est-ce que les jeunes sont encore tentés par la création d'entreprises?
5: Oui, en fait, les jeunes sont même de plus en plus tentés par la création d'entreprises. On sait qu'aujourd'hui, 3 jeunes sur 4, soit sont déjà entrepreneurs, soit envisagent de l'être.
4: Et ça veut dire que ces jeunes sont attirés par cette création d'entreprises. Dans quel secteur souhaitent-ils s'installer?
5: En fait, on voit chez nous beaucoup de jeunes qui se lancent soit dans le domaine du commerce, soit dans le domaine de la prestation de services. Voilà, c'est des domaines qui attirent beaucoup.
4: Vous allez aider ces jeunes. Quels sont les freins à l'installation quand on est jeune?
5: Le principal frein pour les jeunes, c'est le frein financier, l'accès au crédit qui permet d'acheter son matériel, de prévoir une trésorerie suffisante pour démarrer. Et c'est justement ce qu'on propose à l'ADI.
4: Vous proposez une aide financière ?
5: Oui, c'est ça. En fait, le principe de l'ADI, on est une association et on est né il y a un peu plus de 37 ans maintenant pour permettre à tout le monde, tous ceux qui le souhaitent, d'entreprendre en accédant plus facilement au capital. Beaucoup chez les entrepreneurs n'ont pas accès au prêt bancaire.
4: Quel est le montant donc de cette aide ? Il s'agit d'un prêt ou d'une aide que vous donnez, qu'on n'aura pas à rembourser ?
5: En fait, il s'agit d'un prêt, hein. C'est un petit peu le même système finalement qu'à la banque, et on peut prêter jusqu'à 15 000 euros.
4: 15 000 euros, d'accord, c'est déjà un bon début, et ça veut dire que vous octroyez cette aide à quel type de personnes, jusqu'à quel âge on est jeune à vos yeux ?
5: Alors c'est vrai que sur cette campagne, on cible principalement les jeunes, et donc jusqu'à 30 ans, mais l'ADI s'adresse bien évidemment à tout entrepreneur, quel que soit son âge.
4: D'accord, donc on peut aussi se diriger vers vous après 30 ans. Et pendant ces 15 jours, vous allez organiser des ateliers. Qu'est-ce que vous proposez ?
5: En fait, on a une quinzaine d'ateliers. Là, sur les 15 jours qui arrivent, on aborde un certain nombre de sujets. Ça peut être simplement qu'est-ce que la micro-entreprise, parce que c'est un régime fiscal un petit peu spécifique. Donc on va aborder par exemple ce sujet-là. On peut aborder la manière de se développer son activité via les réseaux sociaux. Mais encore, toutes les étapes de la création d'entreprise, comment faire un bon prévisionnel. Voilà, honnêtement, on a balayé un petit peu tous les sujets qui pouvaient être utiles à une personne qui se pose des questions et qui souhaite créer une entreprise.
4: Voilà, le B.A.B.A. de l'entrepreneuriat. Merci Angèle Mignonnet, qu'on le rappelle, vous êtes la directrice de l'ADI dans le Grand Est.
0: Allez, ici Alsace, il est 7h28. C'est la dernière sortie pour les Bleus ce soir, France-Belgique. Quatrième et dernier match de cette fenêtre internationale. Zizou devrait faire tourner. L'avant-match, c'est dans 10 bonnes minutes avec notre consultant foot, Rudy Carlier.
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0: Allez, belle journée. Merci de nous rejoindre ici à Alsace. Il est 7h30 à la une de l'actualité en Alsace ce matin, Robin.
11: Dans la vallée de Munster, des personnes évacuées de chez elles. Ce matin, un important incendie est en cours dans un immeuble à Gunsbach, rue du Mulélé. Les pompiers sont sur place. Nous n'avons pas de bilan pour l'instant. 4 jeunes mis en examen à Mulhouse pour avoir vandalisé le Lacoste du centre-ville pendant les manifestations lycéennes. Ils risquent jusqu'à 10 ans de prison selon le parquet de Mulhouse qui a ouvert une enquête pour vol et recel. Un lieu pour faire toutes ces consultations pour le cancer du sein. La clinique du sein a ouvert à Haute-Pierre la semaine dernière. Nous y serons en reportage dans l'info d'ici dans un instant. Mais avant, on fait le tour de l'actualité en France et dans le monde en 90 secondes. Et comme tous les matins, c'est avec vous, Valentine Letesse.
12: Environ un lycée français sur 8 aujourd'hui, partiellement ou totalement bloqué. Des appels à une semaine noire circulent sur les réseaux sociaux. Après 2 semaines de mobilisation, plus de 5000 personnes ont été interpellées. 24 établissements ont été incendiés ou saccagés avec des dégâts qui ont déjà coûté entre 20 et 30 millions d'euros selon le gouvernement. À Belfort, deux lycéens âgés de 15 et 17 ans interpellés après l'agression d'un policier. Le plus âgé est actuellement en détention provisoire. Il a de son côté porté plainte pour tentative de meurtre, accusant le fonctionnaire de police d'avoir longuement maintenu sa tête dans l'eau d'un ruisseau. Une personne sur 200 est sans abri en France. C'est l'étude édifiante des Restos du Cœur qu'ici vous dévoile ce matin. Le nombre de personnes vivant dans la grande pauvreté en France a bondi de 37% entre 2018 et 2025. Près d'un mois après le déraillement d'un TER en Normandie qui a fait 44 blessés, dont une grièvement, le trafic reprend ce matin entre Rouen et Saint-Aubin-lès-Elbeuf. 400 mètres de voies ferrées ont notamment été entièrement renouvelés. Et c'est un petit logo coloré avec une note qui va de A à E sur la qualité nutritionnelle de notre nourriture. Plus de 100 000 personnes ont voté sur le site de l'Assemblée nationale pour rendre obligatoire le Nutri-Score. Un débat en séance publique peut être organisé à partir de 500 000 signatures sur une pétition. 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
11: Merci Cyril Ardo. 7h32 dans l'info d'ici en Alsace à l'occasion d'Octobre Rose, mois de prévention contre le cancer du sein. Immersion ce matin dans la nouvelle clinique du sein qui a été inaugurée la semaine dernière aux hôpitaux universitaires de Strasbourg. Elle a accueilli ses toutes premières patientes qui peuvent voir tous les spécialistes dont elles ont besoin en un seul endroit. Un endroit adapté à leurs besoins, Aurélie Loquet.
7: Chaque détail est pensé, un plafond où s'allument des nuages, des fleurs au mur.
10: Je vous emmène voir la salle d'attente.
7: Nadine Knezovic-Daniel, sage-femme coordinatrice, fait la visite.
10: On a essayé de prendre des couleurs qui soient un peu le vert, couleur de l'espoir. Voilà, donc on continue. Là, on a le secrétariat. Il y a une vitre, ce qui permet de voir quand quelqu'un arrive. Et si quelqu'un a l'air perdu, sait pas où aller, ça permet aussi d'avoir un contact visuel avec les gens.
7: Suivent la salle d'annonce où l'infirmière parle des détails des traitements, des salles de consultation, toujours dans l'esprit cocon, au même endroit. Ce sont les soignants qui se déplacent, souligne le professeur Chérif Akladios, chef du pôle gynécologie et obstétrique OSUS.
13: Au lieu de demander à la patiente d'aller de spécialiste en spécialiste pour construire son parcours, c'est plutôt l'inverse. Ce sont tous les spécialistes qui sont ensemble à un seul endroit pour construire avec la patiente son parcours. Ça commence par le traitement, les spécialistes, mais également toute l'équipe de soutien, les psychologues, les sexologues, qui seront tous ensemble, une seule adresse, un seul endroit. La patiente vient là, elle sort de là, guérie et confiante pour la suite.
7: Avant la guérison, le parcours est long, d'où l'importance de simplifier les choses.
10: Et ensuite, à gauche, on a la salle de soins. On peut imaginer une patiente qui vient, qui a l'annonce ici, qui après va pouvoir voir la psychologue. Alors, il y a des choses qui doivent être organisées. Par exemple, le plasticien, il ne va pas attendre pour une reconstruction, mais une dame qui va avoir un rendez-vous chez le gynéco et pour une reconstruction, les deux, le planning va organiser des rendez-vous en même temps.
7: Et pour l'organisation, deux personnes, toujours les mêmes.
10: Une infirmière et une secrétaire qui seront toujours les mêmes et qui seront remplacées pendant leur congé, mais on a vraiment une unité de lieu et de personnes aussi. Et l'idée, c'est vraiment que la secrétaire sache parfaitement qui est la patiente, elle connaîtra les patientes, et très souvent même les patientes appellent les secrétaires par leur prénom, l'infirmière par leur prénom, donc il y a vraiment l'idée, c'est d'avoir une véritable proximité.
7: Et tout cela sans dépassement d'honoraires.
11: Le reportage d'Aurélie Locard, trouvé en replay sur ici.fr, Anglais Alsace, et dans un quart d'heure, Magali Fichter, journaliste à Ici Alsace, sera notre invitée pour évoquer son diagnostic, le diagnostic de son cancer du sein et son combat contre la maladie. Et on fait le point ensemble, Hubert, sur la météo de ce lundi.
0: Lumineux ce lundi, oui, très ensoleillé, avec dès ce matin un ciel plutôt dégagé, quelques nuages ici ou là, mais dans l'ensemble le soleil va s'imposer et il va encore plus s'imposer cet après-midi. Donc une bien belle journée pour débuter la semaine, des températures qui au réveil sont plutôt douces, c'est le cas chez vous. 13,3 actuellement à Bartenheim, c'est Patrice qui nous laisse ce message. Ce matin le ciel est un peu brumeux, mais ça va se lever. Patrice, dès que Schmutz, nous écrit-il. Oui, de gros bisous à vous également. À Soulseren, 10 degrés actuellement chez Nicolas. Et 13 à Stotzheim, il fait encore nuit, nous écrit Annick, mais l'après-midi devrait être ensoleillé. Je vous le confirme, Annick, la journée sera belle jusqu'à 24 à Mulhouse et Alkirch en seconde partie de journée. Ce sont les maximales. Pour Célesta, vous aurez 23 à Molsheim, à Saverne et à Aubernais, comptez 22. 22 aussi pour Vissembourg, dans le nord de la région. Pour vos conditions de circulation, là, à 7h36, on On a toujours beaucoup de monde sur la 35 quand vous filez vers la Suisse ce matin. Alors ça va un peu mieux. Vous étiez tout à fait à l'arrêt il y a une petite demi-heure. Là, il y a des ralentissements des sirènes. Ces ralentissements sont en couleur orange. Autrement dit, ça coince, mais vous roulez un peu au pas et puis ça coince un peu plus sérieusement à hauteur de Bartenheim ce matin. Voilà pour la 35. On a toujours aussi cet incendie en cours. Secteur Gunsbach, on vous l'annonçait il y a quelques minutes. Conséquence de cet incendie et des pompiers mobilisés, gêne à la circulation et une déviation est mise en place par la départementale 10. Secteur Gunsbach, c'est la route départementale 417 qui est donc fermée actuellement. On file à la CTS, la compagnie des transports strasbourgeois avec vous, Émilie. Bonjour.
14: Oui, bonjour.
0: Manif à nous signaler aujourd'hui ou demain ? Ou les deux ?
14: Alors, on a pas mal de jours de manif vont suivre, bien sûr, hors manif des lycéens. Pour l'instant, on n'a pas trop de nouvelles. Mais cet après-midi, effectivement, on a deux manifestations qui sont prévues. Donc, on sait qu'un peu tout ce qui est hypercentre, tout ce qui est un petit peu république, tout ça risque d'être impacté cet après-midi. Et sinon, pour ce matin, circulation normale sur l'ensemble du réseau. On attend la suite.
0: Je crois que les lycéens, manifestation lycéenne, ce sera demain. Aujourd'hui, c'est.
15: Il y en aura peut-être aujourd'hui.
0: On était avec une lycéenne tout à l'heure à 7h qui nous disait qu'il n'y avait pas de mobilisation aujourd'hui. On est d'accord.
15: Il y a des lycées, dans son lycée, il n'y aura pas de mobilisation aujourd'hui.
14: Il y en a certains. Il y a beaucoup. On a eu l'information que certains lycées sont fermés. Aujourd'hui. Donc, on a effectivement demain la manifestation qui est prévue. Mais on n'est pas à l'abri, de avoir des débordements. Donc, pour l'instant, on est dans les starting blocks, on va dire ça comme ça.
0: Vous nous tenez informés, Émilie, bien sûr.
14: Bien entendu.
0: À la compagnie des transports strasbourgeois et nous aussi. On vous tient informés, c'est ça ici, Alsace, votre radio de proximité.
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0: Chanson tout à propos en ce lundi matin. Laurent Voulzy, le pouvoir des fleurs pour une journée où nous célébrons les fleurs. C'est la Sainte Fleur aujourd'hui. Bonne fête à vous. Belle journée, 7h38 ici Alsace. Bonne semaine au passage.

0: Le pouvoir des fleurs avec Laurent Voulzy, ici Alsace qui pense aux fleurs, donc en ce 5 octobre. Ici Alsace qui pense aussi, et tenez-vous bien, à Folie Fleur, le plus grand show floral d'Europe. C'est en ce moment, c'est à Mulhouse, ça a débuté en fin de semaine dernière. C'est pour une dizaine de jours encore, c'est un événement avec Ici Alsace. Et nous y serons d'ailleurs à Folie Fleur, ce sera juste avant 9h, avec le responsable de l'organisation de l'événement. 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
0: 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J'en fais tomber ma gourde. C'était presque un numéro, vous voyez. Hop, on fait tomber la gourde et on la ramasse.
3: Attention, ça peut être dangereux.
0: Ça peut être très dangereux. 03 88 25 15 15, à tout de suite. 7h43, la fenêtre internationale se referme. Dernier match pour les Bleus ce soir, 20h45 face à la Belgique. Mais l'avant-match, c'est maintenant avec notre consultant foot, Rudy Carrier, bonjour.
4: Bonjour, bonjour.
0: Ouh là là, la voix. qu'est-ce qui vous arrive?
4: On a eu un gros week-end avec mes athlètes. Là, je les ai amenés sur une compétition de sport pendant tout le week-end et je crois que je les ai un peu trop encouragés. Mais bon, on a gagné, donc c'est bien.
0: Vous avez la voix cassée à l'image du sélectionneur des Bleus, Zinedine Zidane. Vous avez vu la transition. Incroyable. Ce soir devrait faire tourner, je le cite, des changements intelligents. Voilà ce qu'il va faire. Il a beaucoup fait tourner depuis le début de ce rassemblement. C'est bien ou pas, Rudy, d'avoir fait tourner?
4: On savait qu'il voulait faire une revue d'effectifs. Déjà, on l'a vu, même quand il a déjà sorti la liste, il a sorti des noms. On se disait il va nous les chercher où ces joueurs-là. Mm-hmm. Donc il avait envie de voir très large, il avait envie de donner du temps de jeu à tout le monde. Donc il est dans la continuité de ce qu'il fait depuis sa prise de fonction. Maintenant c'est bien pour ce rassemblement-là, mais c'est vrai que pour la suite, il va falloir qu'il se dégage quand même un 11 de départ de base.
0: Oui, parce que là, on ne sait pas qui est titulaire et qui ne l'est pas vraiment. Il n'y a pas tout à fait de hiérarchie, quoi.
4: Ouais, c'est ça. Elle s'est pas encore installée. On prend l'exemple, par exemple, de Dakuni au milieu de terrain où il fait un match, on l'a encensé. On a vu, il a raté une balle et on prend un but à cause de lui face à.
0: Ça, c'est
4: en fait, il est impliqué sur le but contre l'Italie et tout de suite on dit il faut peut-être plus le faire jouer. Donc voilà, il a besoin de voir du monde et après il prendra les décisions. Mais ce rassemblement servait à ça. Mm-hmm. Et c'est vrai que pour les prochains, il faut qu'il ait en tête quand même un 11 de départ.
0: Vous voulez voir qui et quoi vous ce soir face à la Belgique?
4: Moi, j'ai envie de continuer à voir Olise, ouais, me régale sur ce rassemblement-là. J'ai envie de continuer à avoir une équipe qui est assez offensive et qui prend du plaisir à jouer, qui est joueuse. Ça, c'est quand même quelque chose qui ressort depuis le début de ces matchs. C'est que c'est une équipe de France qui est joueuse, qui prend des risques, qui va vers l'avant et qui aime le ballon à l'image de son sélectionneur. Donc, j'ai envie de garder ça.
0: J'aimais courir avec le ballon et pas en cherchant le ballon. Voilà, en substance, ouais, ce qu'a dit Zizou.
4: C'est ça. C'est exactement ça. Quand on est joueur de foot, souvent les joueurs de foot, ils disent on n'aime pas courir. C'est pas vrai. On n'aime pas courir sans ballon. Avec le ballon, bizarrement, ça nous dérange pas.
0: En quelques mots, Rudy, avant le match de ce soir face à la Belgique, les Bleus version Zidane, ils vous plaisent?
4: Ouais, ils nous plaisent. Je pense qu'ils plaisent à beaucoup de monde. Après, là, il y a quand même la hype Zinedine Zidane. Ça va redescendre un petit peu. On s'est dit, Zidane arrive, il va se passer quoi? Je crois qu'il n'y a jamais autant de monde qui a regardé des matchs de l'équipe de France, mais qui après n'a pas regardé les joueurs. Quoi. Ils ont juste regardé le coach. Enfin,
0: l'acclamation d'Izo au Stade de France vendredi soir, c'était quelque chose.
4: Ouais, non, c'est quelque chose. Mais oui, elle nous plaît parce qu'on sent que Zidane va vouloir un jeu offensif, un jeu spectaculaire, un jeu technique, ou un jeu où on va jouer au ballon maintenant. On va lui demander aussi d'être un sélectionneur qui doit gagner des matchs et des compétitions. Et pour ça, il faut aussi passer par un secteur défensif assez solide. Donc voilà, on attend. Mais en tout cas, je pense qu'il fait l'unanimité pour l'instant, notre division nationale.
0: On est assez enthousiaste. France-Belgique ce soir, 20h45, à vivre sur notre site internet, ici.fr, page Alsace. Et sur notre chaîne YouTube, on débriefera ça. Oh, dis donc, moi aussi, j'ai un petit chien dans la gorge. À demain, Rudy.
4: À demain, beau gosse.
0: Pour le débrief. Il y a Madonna qui arrive aussi, Into the Groove. Passez une excellente journée à l'écoute d'ici Alsace, il est 7h47.
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0: Ici Alsace, il est 7h48. Votre invité Robin, ce matin avec un témoignage sur le cancer du sein.
8: Oui, nous sommes en plein mois d'octobre rose, mois dédié à la sensibilisation sur ces cancers qui sont en hausse. 61 000 nouveaux cas recensés par an. Et en studio avec nous ce matin, témoignage d'une voix que vous connaissez bien sur Ici Alsace, Magali Fischler. Bonjour.
9: Bonjour Robin, bonjour tout le monde.
8: Vous êtes journaliste à la rédaction et vous avez été diagnostiqué en début d'année d'un cancer du sein à l'âge de 37 ans, après plusieurs mois d'errance médicale.
9: Oui, alors même presque plusieurs années, on pourrait dire, hein, parce que j'avais eu une douleur au sein l'année dernière, voilà, il y a presque 2 ans. Et en fait, on m'avait dit que c'était rien, que c'était hormonal. J'avais quand même fait une échographie pour vérifier, puis il n'y avait rien. Donc bon, j'avais un peu laissé passer. Et puis finalement, comme ça ne partait pas, j'ai quand même insisté auprès de ma médecin qui a fini par me faire faire une écho et une mammographie. Et là, on s'est rendu compte effectivement que j'avais bel et bien un cancer du sein, alors que j'avais pas. On parle souvent d'une boule, qu'il faut sentir une boule quand on se palpe et tout. Moi, j'avais rien de tout ça. J'avais vraiment juste une douleur comme un bleu. Et c'est vrai qu'il y a un petit peu une idée reçue où on dit le cancer du sein, ça ne fait pas mal, etc. Ben, le fait est que moi, c'était mon seul symptôme et c'est ce qui a permis de me faire dépister et de me rendre compte que j'avais bel et bien un cancer.
8: Le cancer du sein chez les femmes jeunes, c'est 5% des cas diagnostiqués chaque année. C'est pas forcément les mêmes symptômes, on l'entend. Vous, le message que vous faites passer aussi ce matin, c'est de dire faites-vous confiance à celles qui nous écoutent et qui ont un doute. Pas forcément une masse, comme vous le disiez, mais faites-vous confiance et allez jusqu'au bout, c'est
9: ouais,
8: ça ?
9: En fait, je pense que dès qu'on a quelque chose qui est pas normal dans son corps, on connaît son corps, il faut pas... Nous, les femmes, on a un petit peu tendance, je pense, à s'entendre dire « Oh, ben ça va, tu t'écoutes trop, t'es hypochondriaque, etc. » Je crois vraiment que le message que je veux faire passer, c'est ça. Faites-vous confiance, écoutez-vous. Et le message au corps médical, c'est écoutez les femmes et faites-leur confiance. Parce que moi, j'ai eu quand même de la chance à la fin, c'est qu'on m'a écoutée. Et heureusement, parce que je sais pas où je serais aujourd'hui ou à quel stade j'en serais si j'avais pas insisté, si je m'étais pas dit non, il y a quand même un truc pas normal. Donc dès qu'il y a quelque chose de pas normal, en fait, on a la chance de vivre dans un merveilleux pays où les soins médicaux sont quand même largement remboursés, en tout cas pour l'instant. Quand on a un doute, voilà, autant vérifier, quoi.
8: Il y a les actions de dépistage qui existent, l'autopalpation pour les femmes, savoir repérer les signes. Il y a des mammographies qui deviennent aussi obligatoires, passé un certain âge, s'il y a des risques dans la famille. Mais ce qu'on entend aussi ce matin, c'est peut-être du côté des professionnels de santé une meilleure formation pour repérer tous les signes.
9: Oui, ou en tout cas, encore une fois, je le redis, c'est écouter ce que disent les femmes. Moi, encore une fois, et j'ai eu un suivi médical qui a été franchement exemplaire du début à la fin, et je les remercie d'ailleurs. Mais j'entends trop souvent des histoires de femmes qui ont été baladées, à qui on a dit bah, c'est pas la peine de, enfin à ton âge, pas la peine de faire une mammographie, on fait pas de mammographie avant 40 ans, de symptômes qui ont été balayés un petit peu. Et peut-être que ça passe par la formation des professionnels de santé, mais en tout cas, je pense qu'il y a une écoute auprès des femmes qui est nécessaire d'avoir aujourd'hui. Ouais.
8: Hier, vous avez participé à la Strasbourgeoise, vous avez couru avec des milliers d'autres femmes contre le cancer du sein. Vous, dans votre situation, faire du sport, c'est aussi important pour aller mieux ?
9: Ouais, alors moi c'est quelque chose que j'ai fait quasiment dès le départ, enfin dès que j'en ai eu la possibilité, parce qu'il y a des...
8: Vous étiez déjà sportive?
9: J'étais pas hyper sportive. Pardon, à la base.
0: Ce rire en dilon.
9: Ouais. Mais vraiment, ça fait partie des recommandations, même pendant les traitements, la phase de traitement lourd, de faire du sport pour mieux supporter les traitements. Et de fait, ça permet de mieux supporter les traitements. Et aussi, ça c'est des études scientifiques solides qui le prouvent, il y a une vraie réduction du risque de récidive derrière, parce que c'est ça le vrai risque, hein, du cancer du sein.
8: C'est 12 000 décès par an, surtout dû à des récidives.
9: Voilà, en fait. Parce que le sein, c'est pas un organe vital, mais c'est les récidives ailleurs qui pose réellement problème. Et donc le sport réduit vraiment le risque de récidive, et finalement c'est un peu, à part suivre correctement ses traitements, etc., mais c'est un peu le seul levier qu'on a. Donc moi, voilà, j'en ai pris mon parti, et donc j'essaye à mon petit niveau de faire du sport, effectivement, ouais.
8: Merci Magali Fichter d'avoir été avec nous ce matin sur Ici Alsace pour témoigner. Oui. Et on est en plein mois d'octobre rose, et on le rappelle, c'est un mois dédié à la sensibilisation sur ces cancers. Un petit mot, je crois.
9: Oui, je voulais juste remercier vraiment, j'en profite, hein, toutes les personnes qui me soutiennent depuis le début de cette épreuve, parce que vraiment le soutien c'est une des choses les plus importantes pour moi, et donc tous mes amis, mais ma famille, mais aussi les gens à la radio, mm-hmm. Et les professionnels de santé, j'en ai parlé. Mais voilà, mais un grand merci, parce que c'est plus facile quand même quand on est bien entouré.
7: C'est encore trop tôt de te demander quand est-ce que tu reviens ici bosser ou...
9: Bientôt. On va dire début 2027.
7: Ok.
9: Voilà, c'est mon pronostic.
7: Qu'il se réalise, ce pronostic.
9: J'espère.
7: Bonne journée Magali, merci
9: beaucoup.
7: Bonne
9: journée, merci.
7: Et bravo à toutes les coureuses qui hier effectivement sont mobilisées. Alors il y avait Strasbourg, il y a la Strasbourgeoise hier, mais il y a tout au long de ce mois d'octobre différentes courses, et on a mis toutes ces courses sur notre site ici.fr, page Alsace. Allez Madonna qui arrive avec Into the Groove, c'est juste après ça. Où ce matin

0: Madonna avec Into the Groove ici à Alsace à 7h56. Je salue Céline de Bichevillers. C'est elle, bravo Céline, qui ira au Royal Palace de Kirvillers pour assister à l'enregistrement de l'émission Le plus beau numéro de France. Bravo Céline, allez 7h56.
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0: Et comme chaque matin avec Ici Alsace, avant le journal de 8h, un peu d'histoire, avant l'actualité, Stéphane Bernet, bonjour.
4: Bonjour Hubert.
0: Ce matin, on voyage au temps où les bergers landais regardaient tous leurs troupeaux de haut, au sens propre.
4: Imaginez un berger perché à plus d'un mètre du sol, revêtu d'une peau de mouton et coiffé d'un béret, en train de surveiller son troupeau dans les hautes herbes des Landes. Au 19e siècle, rien de plus banal. À l'époque, le territoire landais était composé d'étendues d'herbes, de broussailles, d'un sol pauvre et sableux. Idéal pour l'élevage des moutons et des chèvres. Un peu moins pour les chevilles des bergers.
5: Tu sais bien que j'ai les chevilles fragiles. Ouais, et surtout les soirs où il y a du travail.
4: Car gare à la boue et aux piqûres d'ajoncs. Alors les bergers trouvent la solution. Des échasses.
5: On peut pas grimper là, on va se remarquer.
4: Si. En se hissant à plus d'un mètre du sol, ils peuvent du même coup repérer les bêtes égarées et les loups prêts à s'attaquer à leur troupeau.
6: Le troupeau de moutons abonne une fête de loup.
4: Ils ont pris de la hauteur dans leur tâche quotidienne et à l'époque, c'était pas une formulation creuse, comme on en trouve sur LinkedIn. Pour maximiser le confort, les bergers n'oublient pas d'emporter avec eux un long bâton leur permettant de prendre une pause en s'asseyant. Sans avoir à descendre des échasses.
7: Il n'y a pas d'heure pour en manger.
8: Des bâtons de berger.
4: Le plus fou, c'est qu'à l'époque, rester des heures sur des bouts de bois, on appelait ça un métier. Aujourd'hui, on appelle juste ça l'épreuve des poteaux dans Koh-Lanta. Au 19e siècle, ces géants deviennent l'une des images les plus marquantes de la France rurale et fascinent aussi bien peintres que voyageurs, et aussi probablement tous les gens passionnés par les arts du cirque. Mais cette silhouette va progressivement disparaître au fur et à mesure que les pins maritimes vont venir remplacer les pâturages au cours du 19e siècle. Bien avant les drones et Google Maps, les bergers landais avaient déjà inventé la vue aérienne. Le tout avec élégance.
0: Et vous aussi avec élégance. Merci beaucoup Stéphane Bern pour ce voyage dans le temps. Charlie Weber, bonjour.
9: Oui, bonjour.
0: Vous avez vu l'enthousiasme avec lequel je vous accueille?
9: Ouais, merci. Okay, on sent qu'on rentre de vacances, on est plus en forme.
0: Une semaine qu'on s'est pas vu, on a plein de choses à se raconter. surtout Bretzel, pas Bretzel, vous nous offrez quoi ce matin?
9: On a deux invitations VIP, s'il vous plaît, pour aller profiter de la toute dernière expo là qui arrive à Strasbourg, un voyage immersif au sein du Titanic. On vous offre la possibilité de découvrir cette belle expo avant tout le monde le 8 octobre, c'est-à-dire dans quelques jours.
0: Ce jeudi, l'expo Vendredi, mais en VIP, ce sera ce jeudi. Eh bien, on joue dans une dizaine de minutes.
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0: ont été intoxiqués par les fumées. La départementale 417 qui passe à proximité est coupée entre Gunsbach et Viroval.
1: Merci Robin Schmitt. Plus d'informations dans le prochain rendez-vous de l'actu locale juste avant 8h30.
2: L'acte 3 de la mobilisation lycéenne se prépare aujourd'hui en Alsace.
1: Journée de pause pour certains, même si certaines actions pourraient encore se dérouler aujourd'hui. Demain, la mobilisation sera l'intersyndicale des personnels de l'éducation rejoindra donc la mobilisation. Plusieurs établissements ont décidé de rester fermés aujourd'hui pour éviter les débordements dans le Haut-Rhin, mais aussi dans le Bas-Rhin où 8 collèges et lycées resteront fermés aujourd'hui. Émilie Pouf.
3: Oui, notamment dans l'agglomération de Strasbourg. En fait, les lycées où il y a eu des dégradations ces derniers jours, qui étaient déjà fermés vendredi, le resteront, comme la cité scolaire Jean Monnet ou encore les lycées Couffignal et Kléber. Les chefs d'établissement ont envoyé des messages aux élèves et aux parents d'élèves pour leur dire que certains cours allaient basculer en visio. 8 lycées et collèges seront également fermés dans le Haut-Rhin, là aussi les mêmes que ceux de vendredi. Sciences Po Strasbourg a également annoncé sa fermeture ces deux prochains jours avec des cours en distanciel. Malgré tout, certains lycéens se donnent rendez-vous ce matin devant leur établissement fermé avec des banderoles et leurs ordinateurs pour faire les cours en visio devant leur lycée, histoire de continuer le mouvement avant de rejoindre des assemblées générales pour préparer la grosse mobilisation de demain. Une intersyndicale très large appelle à rejoindre le mouvement lycéen avec des grèves et des manifestations.
1: Nous étions ce matin avec une lycéenne qui a rencontré la maire de Strasbourg, Catherine Trottmann. Selon cette jeune, l'édile a témoigné son soutien au mouvement, une vraie fierté pour cette lycéenne qui a su manifester pacifiquement pour défendre ses droits. Ces rassemblements ont pourtant parfois pris une tournure violente. À Mulhouse, 4 personnes ont été mises en examen hier, toutes majeures sauf un mineur. Elles sont suspectées d'avoir pris part au pillage de la boutique Lacoste dans le centre-ville vendredi. L'un des individus a été placé en détention provisoire. Et puis, la préfecture du Haut-Rhin maintient ce lundi l'interdiction de tout regroupement aux abords des établissements fermés, tout comme l'interdiction du transport, de l'achat et de l'utilisation d'artifices et de bidons de carburant. Les périmètres dits sensibles seront surveillés par drone, indique aussi la préfecture. Octobre rose, le mois de sensibilisation au cancer du sein vient de commencer. Les professionnels de santé alertent ce matin. Il y a de plus en plus de jeunes patientes, 24, 33 ans ou même 37 ans. C'est l'âge de Magali Fichter, l'une de nos consoeurs d'ici Alsace, diagnostiquée d'un cancer du sein en début d'année. Après des années d'errance médicale, ce matin, elle tient à passer un message de prévention. Faites-vous dépister quand vous avez un doute. Faites-vous confiance. Écoutez-vous. Écoutez les femmes, lance-t-elle aussi à l'intention des professionnels de santé. À Strasbourg, les patientes ont d'ailleurs un seul et même endroit dédié à leur suivi. La clinique universitaire du sein au CHU de Haute-Pierre, elle accueillera ses premières patientes aujourd'hui.
2: La ville de Strasbourg, Marie, va ouvrir de nouvelles places d'hébergement d'urgence.
1: Plus de 300 places d'ici mars prochain, alors que le campement Crimery doit être démantelé dans les prochaines semaines. Une décision attendue par les associations. Le 115 est débordé, ça ne risque pas de s'améliorer avec la fermeture de plus de 800 places annoncées par la préfecture. Thibaut Stöckel est le trésorier du Secours Populaire Bas-Rhin. Il souffle un peu avec l'arrivée de ces nouveaux hébergements d'urgence.
4: Ça s'inscrit dans nos alertes à plusieurs reprises sur la situation des familles qui sont à la rue. Ça fait maintenant plusieurs années que les campements et les habitations de fortune, les tentes, se multiplient. C'est des conditions de vie absolument indignes, avec des enfants de très bas âge. Bien entendu, 300 places, c'est une très bonne nouvelle pour ces familles qu'on accompagne régulièrement. Maintenant, effectivement, il reste la question de la suppression des 850 places environ par la préfecture des places d'hébergement d'urgence. Ça reste d'une certaine façon limité face à l'ampleur des familles qui pourraient se retrouver en difficulté face à la suppression de ces places-là.
1: D'autant que la mairie de Strasbourg veut donner la priorité aux enfants et aux femmes seules pour le moment. Reportage en longueur dans l'info d'ici à 8h30. On a plus d'informations concernant cet incendie qui s'est déclaré, on vous en parlait, au milieu de la nuit à Gunsbach. Selon un dernier bilan, une personne s'est défenestrée. Elle est évacuée en urgence absolue. 4 autres ont été prises en charge en urgence relative, dont 3 enfants. 6 personnes ont réussi à sortir avant l'arrivée des secours. Un couple manque à l'appel et est porté disparu. Le coup de filet des cyber-enquêteurs du Grand Est fait réagir les plus hautes instances de l'État. Ils ont interpellé la semaine passée un habitant de Mulhouse pour la détention de 300 000 fichiers pédopornographiques. La haute commissaire à l'enfance salue cette arrestation et rappelle que la traque des pédocriminels est l'une des priorités du gouvernement. Le dark web n'est pas une zone de non-droit selon Sarah El Haïry. Quel avenir

0: pour l'ancienne brasserie d'Heineken Schiltigheim. La question sera posée aux habitants et aux habitantes. Ils sont appelés à donner leur avis en ligne ou directement en mairie jusqu'au 5 janvier.
1: 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Les saucisses sur pâte ont la cote.
0: Les teckels, bien sûr. Ils étaient des centaines hier à la Teckel Parade de Strasbourg. Une troisième édition pour les amoureux de ce petit compagnon qui nous fait craquer, Émilie Pou.
2: Ils s'appellent T-Rex, Napoléon, Freya, Aslan. Ils sont venus tels quels ou avec un tutu ou un costume d'Halloween. Très occupés à se renifler ou à aboyer les uns sur les autres, tandis que leur maître papote, Jean-Paul et son chien Orson font partie des habitués de la parade.
3: C'est sa troisième Teckel Parade. Oh, on adore, et c'est parce que c'est super sympa, parce qu'on rencontre plein de teckels, mais aussi plein de monde super sympa. Quoi.
2: Un rendez-vous qui a du succès en effet et qui attire de plus en plus de monde, explique l'organisatrice Karine Narboni.
4: Là, cette année, je suis assez impressionnée. À une heure du départ, on n'a jamais été aussi nombreux. Les teckels ont tout âge, toute couleur, et puis les gens aussi. Ça va de 7 à 77 ans, et vu l'actualité, c'est quand même sympa de faire ce genre de choses.
2: À chaque édition, une association est choisie et les participants appelés à faire des dons. Cette année, c'est la SPA d'Haguenau qui a tenu un stand. Karine est bénévole.
5: On prend toute la nourriture pour chiens et chats, les couvertures, serviettes, éponges, gants de toilette qu'on utilise pour nettoyer les cages des chats. Pour faire rentrer un peu de sous dans les caisses de la SPA.
2: Une façon d'alerter aussi sur la responsabilité que cela représente d'avoir un chien, que ce soit un teckel ou une autre race. Il faut du temps et de l'argent.
0: Et si vous voulez un petit peu de mignonnerie ce matin, on vous a mis la vidéo sur notre site ici.fr, page Alsace. Le foot est la quatrième journée de la Ligue des Nations. Les Bleus de Zinedine Zidane reçoivent aujourd'hui la Belgique après leur nul face à l'Italie. Coup d'envoi à 20h45 ce soir au Stade de France.
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0: On a encore une météo douce aujourd'hui, Charlie.
7: Exactement, il fait déjà 12 degrés ce matin à Lichtenberg. Pas mal du côté de chez Dominique qui nous dit que de Maurice Bissamma. Merci Dominique. Martine également, 12 degrés chez elle à Bolvillers. Merci Martine, merci pour tous les messages. Grand soleil hein, également dans sur l'ensemble de la région depuis ce matin jusqu'à cette fin d'après-midi. Quelques petits nuages, mais vraiment rien de bien grave. Il va faire bon, 25 degrés à Guéno.
8: Oh là là.
7: Ouais, quoi, c'est pas mal, 25 degrés. Ben oui.
8: Ouais,
7: 25 à Strasbourg, à Célestat également, 24 à Saint-Louis, à Mulhouse également, vous êtes à moins de 10 minutes. À moins de 10 km carrément de Lutterbach, où la guinguette du moulin revient dimanche. Une petite guinguette au moulin nature, ça fait toujours plaisir. Petite journée champêtre comme vous aimez. On va vous retrouver à Lutterbach dimanche prochain, bien
8: pas
7: sûr.
8: Pas possible qu'on aille faire un petit tour.
7: On va gâcher. Sur la route, comment ça va?
8: Sur la route, alors qu'est-ce qu'on a? On a, donc, suite à cet incendie que vous nous avez signalé, Marie, dans le journal, il y a une déviation qui a été mise en place, puisque la départementale 417 a été bouclée le temps de l'intervention des pompiers. Déviation en place par la départementale 10, mais elle est, et je cite le bulletin que je viens de recevoir, circulation congestionnée sur la déviation, c'est du rouge absolument partout, donc c'est un secteur à éviter. Départementale 417, départementale 10, suite à cet incendie, secteur Gunzbach, beaucoup de monde. On continue de vous tenir informé d'une part de la circulation et puis aussi de cet incendie en cours, bien entendu. Il y a aussi un accident qui vient de m'être signalé, c'est sur la départementale 430, secteur Souls, dans le sens Colmar vers Belfort. Un véhicule est en feu, la voilante est neutralisée. Voilà pour les infos trafic. On continue bien sûr de faire la route avec vous et au 03 88 25 02 02.
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8: Un petit tube du milieu des années 80. Ça vous branche ou pas?
7: Ça fait toujours plaisir.
8: Vous l'avez là ou pas?
7: Là, on l'a, oui.
8: Ah,
7: facile.
8: Oui. Vous êtes un peu en jukebox, vous. Quelques notes et ça vous...
7: Et ça part.
8: Les Rita Mitsuko, les histoires d'A. On aura aussi... Alors ça, j'ai toujours eu un doute sur la prononciation de ce tube. Attendez, je vais essayer de le... Vous êtes prêts?
7: Allez, on est prêts.
8: Hip, hip.
7: C'est le hip?
8: Non, même pas. If you want any...
7: Ah, Weezer, Island in the Sun.
8: Oh, il est fort. Même quand on chante très mal, il arrive à deviner la chanson. Ce sera celle qu'on aura dans les 10-15 prochaines minutes. C'est la playlist ici, Alsace. On vous souhaite une excellente journée de lundi. On espère que le week-end a été bon. Vous êtes d'attaque pour cette nouvelle semaine. Alors là, le soleil, il tarde un peu à venir, mais il va arriver.
7: Ça va venir.
8: Allez, belle journée. Sortez du lit. Bienvenue, 8h10.

0: Les Rita Mitsouko, c'est comme ça, c'est ici Alsace. Bienvenue, 8h13.
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0: Et à 8h13, on teste notre degré d'alsacitude, Charlie.
3: Tu es alsacien si tu manges des petits pains au chocolat avec du glaçage dessus. On est quand même la seule région où on prend des petits pains au chocolat avec ou sans glaçage.
0: Je crois qu'en Moselle, ils le font aussi.
3: C'est vrai ?
0: Ouais, parce que pour avoir bossé à Metz avant d'arriver à Strasbourg, j'ai souvenir de ces pains au choco avec effectivement du...
3: Parce que quand il y a des amis qui viennent de la France de l'intérieur, pourquoi vous mettez du glaçage sur des petits pains au chocolat ? Bah parce que ça rajoute un peu de sucre.
0: Oh là, mais parce que bien. C'est diététique, quoi.
3: Bien sûr, avec ou sans glaçage, du coup, finalement.
4: Bon, avec, tant qu'à faire.
0: Avec, voilà, avec, ouais, ouais, clairement. Voilà, svelte, très svelte, on adore.
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0: Où va-t-on en cette fin de semaine, Charlie ?
3: On va aller profiter d'une très belle expo. Écoutez, on va vous mettre un petit peu la puce à l'oreille.
0: Ah, on va voir Céline Dion à Paris.
3: On va aller voir l'expo Titanic à Strasbourg. Et c'est déjà vachement bien. En VIP en plus, on vous invite à venir voir cette expo avant tout le monde. Ce jeudi, au Tivoli à Strasbourg. Vraiment un lieu magnifique. Immersion au sein du Titanic si vous adorez le film et même l'histoire. Mm-hmm. Et bien, venez jouer avec nous. 03 88 25 15 15. On a deux invites VIP à vous offrir.
0: Je crois qu'on peut voir des cabines à l'ancienne.
3: Ouais, ouais, c'est incroyable.
0: Ce paquebot,
3: Immersion, on y est.
0: Hâte de découvrir ça. Et vous aussi, j'imagine. À tout de suite pour jouer.
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0: À 8h15, c'est le rendez-vous en Tiernac et Audrazo, c'est avec vous, bonjour.
10: Bonjour Hubert, bonjour à tous.
0: Le vieux permis de conduire en carton rose Aude ne sera plus valable dans quelques années et les escrocs vont tenter d'en profiter.
10: Oui, je prends les devants parce que les arnaques au changement de permis de conduire vont se multiplier, c'est certain, et moi je vais vous dire comment les éviter. Alors déjà, si, comme moi, vous avez encore dans le portefeuille le vieux permis rose en carton un peu décrépit avec ses 3 volets et une photo de vous quand vous étiez, oulala, très très jeune, il va falloir le changer, ça c'est vrai. Vous avez le temps, il ne sera plus valable en 2033, mais vous pouvez demander la nouvelle version dès maintenant. Le permis de conduire New Look, plastifié, plus solide et plus petit, il a les dimensions d'une carte de crédit et lui sera bien valable quand on aura passé 2033.
0: Et point très important, Aude, la démarche est gratuite.
10: Oui, retenez bien ça, vous n'avez rien à débourser à part les frais pour la photo d'identité. J'insiste là-dessus parce que je vous annonce déjà ce qui va se passer. On va commencer à recevoir des mails frauduleux ou alors vous allez tomber sur des sites qui vous demandent de payer. Alors là, il y en a plein des sites comme ça, ils existent déjà. Ils s'appellent permisfrance.fr ou permisdeconduire.net. Ils vous demandent 30, 40 euros de frais administratifs. Vous n'avez pas besoin de ces sites. Vous allez sur ants.gouv.fr, c'est le site officiel, ants.gouv.fr, c'est gratuit, vous suivez la procédure. Méfiez-vous aussi des mails frauduleux, j'en parlais, qui font font peur, qui vous disent de cliquer très vite pour là maintenant remplacer votre permis et qui vous demandent numéro de carte bleue et données confidentielles. Si vous êtes un peu nostalgique comme moi et que vous aimez bien votre vieux permis en carton rose, sachez aussi que vous n'êtes pas obligé de le rendre. Il ne sera plus valable en 2033, mais vous pouvez toujours le garder pour le souvenir.
0: C'est un document d'archives et on en a un. Là, Charlie, vous l'avez.
3: Il est là, il est là. Un peu plié et surtout l'archive, c'est la photo. Quoi.
0: Elle a quel âge cette photo ?
3: Elle date de 2005. J'avais 22 ans.
0: Super brushing.
3: J'avais les cheveux longs.
0: Mais alors,
3: je voulais absolument avoir les cheveux longs sur la photo de mon permis pour avoir un souvenir.
0: D'accord.
3: Pour pouvoir montrer à mes enfants ou à mon enfant.
0: Ouais.
3: Bah regarde, papa, il avait les cheveux longs.
0: Et vous allez le garder ce permis ?
3: Mais bien sûr, il est collector.
0: Je suis surpris parce que il est encore en à peu près bon état.
3: Moi, je l'ai quand même plié en quatre. Hein,
0: ouais.
3: Enfin, mais ça va, il tient bien.
0: Ouais.
3: Finalement.
0: Oui, c'est vrai. Je suis un peu plastifié.
3: Ça parle aux personnes un peu âgées. Voilà, aux plus jeunes, désolé. Bonjour les jeunes, ça va ?
0: Non, c'est des petits permis style carte bleue.
3: C'est ça.
0: C'est autre chose. C'est une autre époque.
3: Eh oui.
0: 8h19, Charlie, si je vous dis hip, hip, vous me dites
3: Island in the Sun, Wither, bien sûr.
0: Allez, c'est la playlist ici Alsace. Bon lundi.

0: Island in the Sun.
1: J'ai toujours dit Island in the Sun.
2: Ça marche aussi, mais c'est pas juste.
1: C'est pas la même chose, quoi.
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0: 8h22, ici Alsace. On joue avec vous comme chaque matin. Expo Titanic, hein, cette fin de semaine, Charlie, avec ouverture VIP jeudi et ouverture au grand public vendredi. On est avec Bruno de Lingolsheim. Bruno, bonjour.
2: Bonjour Bruno.
5: Bonjour tout le monde.
0: Ravi de vous accueillir. Bruno, comment ça va?
5: Bah bien ce matin.
0: Ouais.
5: Avec une belle perspective pour jeudi soir, donc ravi.
0: Ah, bah ça c'est au mal que l'on vous souhaite. Expo immersive.
5: Ouais.
0: Vous êtes vous aussi un peu fasciné, Bruno, par le Titanic. C'est quand même assez. Je sais pas, il y a un côté assez énigmatique avec le Titanic.
5: Complètement. J'ai toujours adoré ce film et l'histoire en elle-même. Et, ouais. Et là, l'exposition, effectivement, j'ai trouvé que c'était une super opportunité. Et puis, je me lève ce matin, le radio réveil sonne. Et puis, j'ai dit, ah bah, il faut que je prenne mon téléphone, j'ai sauté, j'ai tenté. Et puis, je suis là. Et c'est...
0: Vous avez entendu Céline Dion chanter My Heart Will Go On. Et puis, vous êtes dit, allez. Et bien, c'est Charlie qui va s'occuper de vous, hein, Bruno.
2: Et bien, c'est parti, Bruno, alors. On y va?
5: Bonjour.
2: Allez, let's go. Bonjour, Bretzel, Bruno.
3: Bretzel.
4: Top chrono.
2: Ça va? Tout va bien, Bruno?
5: Ouais, super.
2: Super, parfait. Allez, on joue ensemble deux entrées VIP. On joue avec les villes et les villages en Alsace. Si c'est Bretzel, c'est que c'est alsacien. Et si c'est pas alsacien, c'est pas Bretzel. Urtigheim.
5: Bretzel.
2: Urtigheim, c'est Bretzel, bien joué. Ouais. Dingwiller. Je crois que c'est de là d'où vient Laurent Weisskopf.
5: Bretzel.
2: Non, malheureusement, non.
0: Le Ding, parce qu'il présente le Ding.
2: C'est ça, le Dingwiller, bien sûr. Ça n'existe pas, c'était une invention. Et on finit avec, attention, Dütlenberg. Il y a peut-être un piège.
5: Pas Bretzel.
2: Pas Bretzel, bien joué. C'était Dütlenheim, Dütlenberg. J'ai tenté.
0: Trop tiré par les cheveux.
2: En Dütlenberg. Dütlenberg.
0: J'y croyais pas. Bon, c'est gagné. Bravo, Bruno.
5: Merci.
0: Et ben voilà, place VIP, expo immersive dès jeudi. Hein. On est en avant-première, vous serez avant tout le monde.
5: Ma compagne va être ravie, là, je vais lui donner l'info tout à l'heure, et génial. Merci beaucoup.
0: Vous pourrez lui dire comme ça, Rose. Parce que c'est comme ça, dans ça s'appelle Rose.
2: C'est vrai.
0: Rose, tu iras avec ton Jack voir l'expo Titanic.
5: Voilà, voilà. On va être les rois du monde jeudi soir.
2: Et il y a deux places sur il reste deux places sur la porte. Hein. Vous pouvez y aller tous les deux sur la planche.
0: Voilà. À la fin.
5: Non, mais... Je vais voir combien de temps je vais tenir. Ouais,
2: c'est ça.
0: Bon, allez, bonne expo, Bruno, merci.
5: Super, merci beaucoup à vous.
0: Allez, restez à l'écoute d'Ici Alsace, puisque ces places, on va vous en faire gagner plusieurs fois tout au long de la semaine. 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
0: Et notre Alsacienne presque parfaite, Charlie, elle n'a que 19 ans, mais elle a déjà lancé sa propre entreprise.
2: Ouais, direction Rosheim, à la rencontre de Justine Lutmann. Elle vient de décrocher son CAP pâtisserie. Elle prépare maintenant un CAP boulangerie en alternance. Et depuis cet été, elle a créé son entreprise Juju Pâtisserie. Alors, pas encore de boutique, comment dire en Alsacien. Son laboratoire est installé. Elle travaille depuis un laboratoire chez ses parents. Bonjour Justine.
6: Bonjour.
2: Alors à 19 ans, moi je suis pas certain que j'aurais osé monter mon entreprise comme ça. Qu'est-ce qui vous a donné le courage justement de vous lancer aussi jeune dans cette aventure?
6: C'est surtout mon frère qui m'a dit de me lancer. J'avais un petit peu peur au début, je pensais pas vraiment que ça allait marcher. Mais au final, je me suis dit bah pourquoi pas tester, si ça marche pas tant pis. Et au final, ça marche super bien. J'ai fait les marchés d'été à Rosheim tout le mois d'août. Et ça m'a fait cartonner et depuis, ça marche vraiment super bien.
2: On va revenir un peu au début. Comment ça a commencé la pâtisserie pour vous? La passion vient d'où?
6: Au début, j'ai fait un bac pro cuisine. Sauf que ça me plaisait vraiment pas trop parce que la première. Et j'avais fait un stage en Allemagne. Et ils m'avaient laissé dans la pâtisserie, dans le restaurant. Et là, j'avais adoré. Après, quand j'étais petite aussi, je faisais vraiment de la pâtisserie avec mes parents, surtout ma mère, le week-end. Tout le temps, on faisait des grands gâteaux et tout, c'était trop bien. Et du coup, je me suis dit que je pouvais partir à l'école Ducasse.
2: D'accord.
6: Faire un CAP pâtisserie, parce que je voulais pas faire un CAP classique à Echo, par exemple. Je voulais pas être dans une entreprise, je voulais vraiment apprendre la pâtisserie d'excellence, faire des beaux gâteaux, des bons gâteaux, assez précis, assez minutieux. Et du coup, c'est pour ça que je suis partie dans cette école.
2: En tout cas, la famille doit être contente de pouvoir participer à tout ça en goûtant. Vous travaillez depuis... Moi, je vois que ce côté-là. Je vous le dis. Vous travaillez depuis la maison, chez vous. Ça va, il ne vous embête pas trop, justement, pour goûter quand vous êtes dans le labo?
6: Si, papa, il vient tout le temps essayer de goûter les gâteaux.
2: J'en étais sûr. Votre gâteau préféré, celui que vous préférez faire, le plus facile, les doigts dans le nez, comme ça?
6: Le Royal.
2: Le Royal, c'est quoi le Royal?
0: Ouais.
6: C'est une mousse au chocolat avec une dacquoise amande et un croustillant praliné. Et aussi, il y a un glaçage miroir avec des décors en chocolat.
2: D'accord. 4 rues Joseph Massal, si jamais vous voulez passer, je sais. Non, et donc, vous vous êtes lancé sur les réseaux sociaux aussi. Ça fonctionne bien, ça. Ça permet de trouver des clients, par exemple.
6: Ouais, ça marche super bien, les réseaux sociaux, maintenant, de nos jours.
2: Ouais, c'est ça. Vous avez combien d'abonnés?
6: J'ai à peu près 350 abonnés sur Instagram et Facebook.
2: Ça commence.
0: C'est quoi le compte? Je vais regarder tout de suite. C'est quoi le compte?
6: Juju Pâtisserie 67.
2: Il va regarder, ça va nous donner envie. Juste petite question comme ça pour terminer. Il y a le meilleur pâtissier, vous le savez, sur M6, une émission qu'on adore. C'est quelque chose qui vous tenterait, ça, Justine, pour encore une fois évoluer ou faire un peu de pub aussi?
6: J'ai pas le droit de le faire parce que j'ai déjà un diplôme.
2: Ah ouais,
6: j'ai déjà enseigné pour le faire, mais j'ai pas le droit.
0: Déjà trop forte, quoi.
2: Ducasse, la totale. Bon, bah, écoutez, on vous souhaite plein de belles choses et n'hésitez pas, si vous avez envie de nous faire goûter, on est là. J'essaie d'en profiter.
0: Vous avez un follower de plus. Voilà, c'est moi. C'est bon, c'est fait.
6: Merci beaucoup.
0: Mais avec plaisir.
2: Juju Pâtisserie 67, et vraiment, moi aussi, je la follow. Elle fait des choses incroyables. 19 ans, soutenons un peu les jeunes, voilà, de la région qui se lance. Et surtout, c'est magnifique, n'est-ce pas? On est d'accord, Hubert?
0: Bah, ouais, là, alors, je suis pas un immense fan de fraises, moi. Mais en tout cas, je vois. C'est quoi le nom de ce gâteau? Vous l'avez ou pas?
2: Un fraisier, ouais, peut-être.
0: C'est pas mal, vous voyez, mes connaissances en pâtisserie, on est climax, hein. Et ben, c'est en tout cas très appétissant. Bravo.
2: Bravo, Justine.
0: À notre Alsace, c'est presque parfait.
2: À bientôt, au revoir.
0: Allez, 8h et bientôt.
6: Bonne journée, au revoir.
0: À vous aussi, on écoute tout cela sur l'appli ici et sur Insta pour voir vos merveilles. Toute l'actu locale arrive dans, allez, une minute. 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Soyez les bienvenus.
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0: 8h30 tout juste ici à Alsace. Soyez les bienvenus. Vous n'avez rien suivi de l'actualité. Toute l'actu en Alsace est avec vous, Marie Maison.
9: Un grave incendie au milieu de la nuit à Gunsbach, dans la vallée de Münster. Le feu est parti dans un immeuble occupé par des locataires. Selon un dernier bilan, une personne s'est défenestrée. Elle se trouve en urgence absolue. 4 autres ont été prises en charge en urgence relative, dont 3 enfants. 2 personnes, un couple, sont portées disparues. On refera le point sur ce grave incendie dans le journal de 9h. Les lycéens poursuivent leur mouvement cette semaine, acte 3, avec des lycées fermés à Strasbourg ou encore à Mulhouse et Colmar. 8 établissements sont concernés. Dans le Haut-Rhin, les cours sont assurés en visio. La clinique universitaire du Sein vient d'être inaugurée au CHU de Strasbourg en ce début du mois d'octobre rose, mois de sensibilisation au cancer du sein. Ce nouvel espace de 250 mètres carrés devra permettre de rassembler tous les spécialistes en un seul et même lieu. Mais tout de suite, le tour de l'actualité en français dans le monde avec Cyril Ardo-Redon.
10: Des appels à une semaine noire lancés sur les réseaux sociaux. Entre 400 et 500 lycées français partiellement ou totalement bloqués aujourd'hui. L'Union syndicale lycéenne promet un acte 3 demain. Matignon estime que le mouvement a basculé vers des violences urbaines. Plus de 5000 personnes ont été interpellées jusqu'à maintenant. Il est soupçonné d'avoir actionné un spray enflammé sur le visage d'une passante en marge des manifestations lycéennes à Marseille jeudi. Un adolescent de 15 ans a été mis en examen pour acte de barbarie et placé en détention provisoire. Un homme de 29 ans accusé d'avoir forcé 13 adolescentes à s'automutiler lors d'échanges vidéo en ligne. Celui qui se déclare masculiniste et fasciste est jugé toute la semaine devant les assises de Paris. Il encourt la prison à vie. Le nombre de personnes vivant dans la grande pauvreté en France a bondi de 37% entre 2018 et 2025, selon une étude des Restos du Cœur dévoilée en exclusivité ce matin sur votre radio ici. Une personne sur 200 est sans abri dans notre pays. 11 personnes blessées après une attaque de frelons asiatiques lors d'un trail dans la Loire près de Saint-Étienne. Un des coureurs a perdu connaissance à cause d'une réaction allergique et a dû être transporté par hélicoptère en urgence absolue. Son état s'est depuis amélioré. Et puis le foot, 4e journée de Ligue des Nations après le nul 1 partout vendredi face à l'Italie. Les Bleus de Zinedine Zidane retrouvent la Belgique. Coup d'envoi à 20h45 ce soir au Stade de France. 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
9: Merci Cyril Ardot. Redon tout de suite dans l'info d'ici. On revient donc sur cette nouvelle annoncée par la mairie de Strasbourg, la création de 300 nouvelles places d'hébergement d'urgence à Strasbourg. Décision prise en raison du démantèlement à venir du campement Crimerie. Loris de Séchy, la mairie vient donc d'annoncer les contours de ce plan. Ah, on écoutera Loris de Séchy tout à l'heure. Les précisions sont à lire sur ici.fr ou la page Ici Alsace, ces 300 nouvelles places d'hébergement. On écoute donc Loris de Séchy.
11: La mairie de Strasbourg se donne une échéance. 300 places d'hébergement d'urgence en plus d'ici la fin de la première année du mandat. En clair, d'ici mars 2027. Pour le moment, 130 places ont déjà été trouvées dans un hôtel Formule 1 situé dans le quartier du Port du Rhin. Certaines personnes pourront donc bénéficier d'un abri avant l'hiver. Pour les places restantes, rien n'a été annoncé par la ville. On sait qu'elle souhaite développer des dispositifs similaires à celui de l'hôtel Formule 1, tout en cherchant des places vacantes disponibles au sein de son propre patrimoine. La mairie veut aussi que les hébergements trouvés puissent être des solutions pérennes.
9: Et Loris, on imagine que l'arrivée de ces 300 places soulage les associations.
11: Alors les associations saluent ce dispositif. Elles alertent d'ailleurs sur la situation depuis plusieurs mois. Chaque jour, le 115, le numéro d'urgence sociale, reçoit 800 appels pour des demandes d'hébergement d'urgence. Maintenant, les associations expriment tout de même leur inquiétude sur deux points. D'abord, le public ciblé par les nouvelles places. Tout le monde n'est pas concerné. La mairie veut prioriser les familles avec enfants et les femmes seules. Thibaut Stekel, trésorier du Secours Populaire Bas-Rhin.
12: C'est une bonne nouvelle pour ces familles-là. Par contre, c'est pas l'ensemble du public qui aujourd'hui est via la rue à Strasbourg. Il reste un certain nombre de personnes qui sont pas concernées par cette mesure. Donc, des personnes isolées qui seraient tout autant en situation de vulnérabilité. C'est un premier pas, un grand pas qui reste important. Mais on aura encore, après cette mesure, des familles qui seront à la rue.
11: L'autre source d'inquiétude, c'est tout simplement le nombre de places créées. 300, je le rappelle. C'est beaucoup, certes, mais ça ne compense pas les plus de 800 places supprimées par la préfecture d'ici la fin de l'année pour écarter les familles étrangères dont certains membres ne sont pas régularisés.
9: Une précision de Loris de Séchy à lire sur ici.fr ou l'appli Ici Page Alsace. La météo, Charlie, cette journée qui s'annonce plutôt douce.
2: Exactement, grand soleil. Bah, il n'est pas encore vraiment là, mais il va pas tarder, ça je vous l'assure. Avec de belles températures, il fait 10 degrés, même à la Bresse en ce moment. Vous vous rendez compte, donc même sur les hauteurs, il fait plutôt bon. 10 degrés au Haut-Vald également, un petit peu sur les hauteurs. 11 degrés à Nevillers, 12 degrés à Lichtenberg. Voilà, merci pour tous vos jolis messages sur le compte Facebook d'ici Alsace. Un coucou à Annie, à Dominique et à Sylvie. Cet après-midi, le soleil continue de briller, bien sûr, généreusement, et les températures grimperont jusqu'à 25 degrés quasiment. 25 degrés à Strasbourg, tout comme à Célestat, Colmar, à Saint-Louis, jusqu'à Haguenau. Vous êtes à quelques kilomètres, 6 kilomètres pour être plus précis, de Schweigouz-sur-Moder, où ce dimanche, eh bien, aura lieu la fête des rues avec brocante, animation. Voilà, c'est la petite sortie familiale.
13: Pour dimanche.
2: Pour dimanche, voilà.
13: J'espère que le temps sera au rendez-vous. J'ai vu qu'à partir de mercredi, les températures baissaient un petit peu quand même.
2: Ouais. Ça y est, on y est.
13: Ah ouais. À un moment donné, il va peut-être rentrer dans le temps. Allez, 8h36. Les conditions de circulation. Un secteur où on est très vigilant, c'est dans la vallée de Münster, secteur Günzbach, suite à cet incendie qui a eu lieu un petit peu plus tôt, qui est toujours en cours actuellement. De nombreux véhicules de pompiers sont mobilisés. Conséquence de cet incendie, il y a la départementale 417 qui est fermée à la circulation. Et une déviation est mise en place par la départementale 10. Mais il y a énormément de monde sur cette départementale 10. Vous êtes peut-être bloqué, le réseau est congestionné. Voilà les infos qui nous parviennent. Donc un secteur plus que jamais à éviter si vous le pouvez. Nous, on continue de vous tenir informé sur l'état de la circulation et puis sur évidemment l'incendie et l'évolution de cet incendie survenu, on le rappelle, un petit peu plus tôt ce matin. Il y a aussi un autre endroit où les conditions de circulation sont assez pénibles. C'est sur la départementale 83. Il y avait un véhicule en feu dans le sens Colmar-Belfort. Belfort, secteur Souls. Alors la voie rapide a été neutralisée, puis elle est, ça y est, rouverte. C'est l'info qui vient tout juste d'arriver. Donc ça va un peu mieux sur la D83, secteur Souls, dans le sens Colmar vers Belfort. Allez, 03 88 25 02 02. L'info trafic. Non, excusez-moi, je débarque, je suis nouveau.
4: Voilà. 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
13: Parfois on a les fils qui se touchent et... Non mais c'est une question de rythme.
9: Je confirme, ouais.
13: Non mais une question arrive. De rythme, vous voyez, 03 88 25 02 02. Habituellement je commence. Ça veut rien dire ce que je dis. Daniel Balavoine, ici Alsace.

0: Aimer plus fort que d'être aimé, c'est Daniel Balavoine. Et c'est sur votre radio ici Alsace en ce lundi matin. Bonjour.
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0: Et bonjour à vous, Pierre Nuss.
3: Que de mourir, pissama.
4: Que de mourir.
0: Le week-end s'est bien passé?
3: Bah non, justement, c'est pour ça que je viens avec une astuce de ma maman. Parce qu'on s'est de nouveau engueulé à cause de la déco. On avait des trucs à faire, on s'est pris la tête. Et puis maintenant, moi, je vous amène un truc pour gagner du temps, au moins, pas sur la prise de tête, hein, mais au moins pour le bricolage.
0: D'accord.
3: Vous allez nous aider
0: à accrocher un tableau, c'est
3: et
0: ça
3: oui.
0: Plus jamais de galère et plus d'embrouille, donc. Ce sera à suivre. On ira aussi du côté de Mulhouse, au Parc Expo de Mulhouse, où il y a depuis quelques jours, depuis jeudi dernier, Folie-Flore, le plus grand show floral d'Europe, 11 000 mètres carrés d'exposition florale. Comment s'est passé ce premier week-end? Tenez, on sera avec Jean-David Gerber, il est le commissaire d'exposition responsable de l'organisation de Folie-Flore. On fera un tout premier bilan de ce week-end, et puis on s'attardera aussi sur le thème cette année, les histoires fantastiques et les fleurs. Ce sera juste après 8h45. Mais là, je vous propose de retrouver Bernadette, qui seule ne lâche rien. En ce mois d'octobre, il est très coloré, le mois d'octobre. Il y a le rose, pour octobre rose, le mois de sensibilisation au dépistage du cancer du sein. On a vu hier dans les rues de Strasbourg plus de 12 000 personnes qui ont couru pour octobre rose. Il y a une autre couleur au mois d'octobre, c'est le orange. Le orange de la citrouille, une couleur que certains ne supportent plus.
5: Bonjour la radio, bonjour les matinos, c'est Freddy, ouais, here. Mon honnête, je vous parle parce que tu, maintenant il vient de m'arriver un truc, ça j'aurais même pas pensé que moi, ça m'arrive aussi une fois. Je suis conducteur de voiture depuis toujours, je suis quelqu'un de calme au volant, mais écoutez, là j'ai eu, une fulgurance dans la tête. J'étais avec ma femme ce week-end à la fête de la citrouille à Rosheim, et du orange, et tout du orange. On s'est creusé la courge, franchement, c'était joli, c'était bonne ambiance, on a bien aimé, hein, c'est ce... Ah, yeah, mais orange. Hier soir, en rentrant, j'ai dit à la vieille, tu... Surtout ne mets pas un slip orange parce que je peux plus voir l'orange, je peux plus. Et tout à l'heure en bagnole, vous savez ce qui m'est arrivé? J'ai grillé le feu à l'orange. Et qui c'est qui m'a chopé? Hop là, eux, ils ont dit, monsieur, j'ai dit, je connais ce fir, je peux plus voir l'orange, je peux plus, j'ai le clou saturé, ça suffit, je non, c'est folle, verti.
0: Restez au bleu de votre radio, Bernadette. Bernadette qui ne lâche rien, enfin, c'était Freddy en l'occurrence. Vous retrouvez Patricia Veller à tout moment sur l'appli ici. C'était la fête de la citrouille d'ailleurs à Rosheim.
3: Ce week-end, ouais.
0: Ce dimanche. Il y a du monde.
3: J'y étais pas, mais j'imagine, ouais.
0: Il y a toujours du monde. Vous avez l'air tellement convaincant en disant ce week-end. Je me suis dit, oh, il y était. C'est sûr, il a fait un tour. Bon, si vous y étiez, vous, on est preneurs des photos. Quoi que vous fassiez les week-ends, d'ailleurs, envoyez-nous des petites photos. C'est toujours très intéressant de savoir ce que vous avez fait. Au 03 88 25 15 15 sur notre numéro WhatsApp.
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0: À 9h moins le quart, les astuces de votre mamama, Pierre. Et donc, décoration peut rimer parfois avec tension.
3: Ah oui, accrocher un cadre au mur. Alors déjà, pour savoir où le mettre, à quelle hauteur, quoi dedans. Bon, bah, c'est souvent le début d'une dispute. Hein. En plus... Vous n'y êtes même pas encore allé à la première étape pour accrocher ce cadre. Alors on sort le mètre ruban, on mesure la distance entre chaque trou, on se trompe dans les calculs et puis on finit par transformer le plâtre du salon en gruyère suisse avec 6 trous inutiles. Moi, c'est, vous connaissez le théorème, hein, plus il y a de trous, plus il y a de fromage. Mais là, c'est pas le cas. Plus il y a de trous, moins il y a de murs. Donc pour éviter l'engueulade du samedi après-midi, ma maman m'a ressorti sa petite méthode qu'elle utilise depuis des années. Le ruban de masquage de peintre. Oui, oui, oui. Vous collez une bande de ce scotch qui a l'air d'être en papier, là. Vous collez cette bande de scotch au dos du cadre. Oui, bah, celui que vous voulez accrocher, bien sûr. Bien à plat, sous les attaches. Vous marquez sur le scotch, au crayon ou au marqueur, c'est égal. L'emplacement exact où vont aller les clous. Hein, vous les voyez, là. C'est là, derrière, vous me faites deux petits points. Ensuite, vous décollez délicatement le ruban, parce que sinon faut recommencer. Vous appliquez ce ruban de tapissier au mur, à la hauteur souhaitée, vous ajustez le niveau. Ce qui est bien, c'est que c'est décollable facilement, donc vous prenez votre niveau, vous le mettez par-dessus pour vérifier que c'est bien droit, et voilà, vous percez droit sur vos repères. Ça a l'air simple comme ça, mais on gagne beaucoup de temps. Au lieu de vous battre avec des mesures abstraites et un mètre qui glisse, le scotch va créer un gabarit physique parfait à l'échelle 1 sur 1. Il capture l'écartement réel du cadre et vous le reportez sur le mur sans aucune déformation ni erreur d'addition. Un seul trou par clou, un cadre aligné au millimètre et pas une trace d'ennui à ajouter. Alors, merci ma maman.
2: Merci. Merveilleux. J'ai senti du vécu.
3: Beaucoup. Ouais. Figurez-vous que ma chère et tendre s'est mise en tête d'accrocher 7 cadres au-dessus du canapé.
2: Aïe.
3: 7.
2: Ça a été fait.
3: Des petits, des grands. J'ai pété un bout au moins. Très bonne astuce en tout cas.
2: Surtout quand on fait pas votre astuce, quand on est persuadé d'avoir raison, quand on voit à la fin qu'on recule.
3: Pas du tout. Alors que si vous mettez votre scotch d'abord, vous pouvez vous dire non, mais là ça passe.
2: Là ça va. Des astuces qu'on retrouve sur l'appli ici, Pierre. Merci beaucoup.
3: Service.
2: Et à demain à 8h48. Le point sur vos conditions de circulation, Charlie. C'est un peu la pagaille ce matin.
4: Exactement, avec un Lucas du Sirac qui nous a appelé pour nous prévenir que sur la M35, dans le sens Strasbourg-Paris, sur la voie de gauche, il y a actuellement une voiture. Il y a un accident. C'est au niveau de la sortie de Cronenbourg, dans le sens Strasbourg-Paris sur la M35. Donc prudence si vous arrivez sur place.
2: Autre secteur où c'est bien compliqué, c'est la départementale 417 entre Gris-Barre-Oval et Münster. Il y a un incendie qui a été signalé, qui est toujours en cours, signalé un peu plus tôt ce matin. On suit l'évolution de cet incendie. La situation est plus que préoccupante et on est bien sûr mobilisé pour vous tenir informé. Cette départementale 417, elle a été fermée à la circulation. Conséquence, déviation mise en place sur la départementale 10. Et il y a beaucoup de monde sur cette départementale 10. Vous ne roulez pas en fait. C'est congestionné. Voilà les infos que la collectivité européenne d'Alsace nous a fait parvenir. Donc c'est un secteur à éviter si vous le pouvez et si vous avez des infos à partager avec nous ou que vous soyez en Alsace dès qu'il y a la moindre perturbation, 03 88 25 02 02, c'est notre ligne info trafic. On file à Folie-Flore dans un instant, mais avant cela dansons avec Benabar. Elle danse ici à Alsace.

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Lui, ça s'appelle guincher. 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Il pense.

0: dire dansons. Dansons avec elle au pluriel et dansons avec lui. Benabar, ici Alsace, à bientôt 8h52.
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0: C'est un show floral unique en Europe et il se passe chez nous en Alsace. C'est Folie Flore à Mulhouse. L'événement avec Ici Alsace a débuté jeudi dernier. Bonjour Jean-David Gerbert.
3: Bonjour.
0: Commissaire d'exposition, responsable de l'organisation de Folie Flore et des journées d'octobre dans son ensemble. Racontez-nous Jean-David déjà comment s'est passé ce premier week-end. On rappelle que ça a débuté jeudi. Il y a eu du monde dès l'ouverture.
3: Oui, on a eu du monde. Alors c'est vrai que c'est vraiment devenu un rendez-vous, les Folies Flore et les journées d'octobre. Mais on n'est jamais sûr de rien. Alors, mais on a vraiment été rassurés jeudi de voir les visiteurs au rendez-vous et ça s'est confirmé tout au long du week-end.
0: Le thème cette année pour Folies Flore, c'est les histoires fantastiques et les fleurs. C'est-à-dire, donnez-nous à voir.
3: Alors tout est effectivement à base de fleurs cette année. Donc tous les univers sont créés autour de cette thématique. Et en effet, c'est le fantastique. Alors le fantastique, ça va des paysages pour enfants, des choses très très ludiques, à des choses un peu plus proches d'Halloween et cette saison avec un cavalier sans tête, par exemple. Mais à côté de ça, on va avoir une locomotive magique pour les plus petits.
0: Tout ça fait en fleurs. Faut s'imaginer les dimensions de ces œuvres. C'est plusieurs mètres de haut, plusieurs mètres de large. On est d'accord, Jean-David, c'est colossal.
3: En effet, c'est un grand show composé de plusieurs shows avec des parties sous chapiteaux. On a 5 chapiteaux qui permettent de vraiment mettre en lumière, même en journée, toutes nos scènes. Et ce sont des scènes magistrales avec notamment les jardins du Sénat qui cette année ont beaucoup de succès avec un grand monstre qui fait plusieurs mètres de haut.
0: Elles sont montées comment ces œuvres? C'est-à-dire, elles sont montées sur place ou elles arrivent déjà faites?
3: Alors, pour certaines, les structures sont prémontées. Et tout ce qui est finalisation s'est fait sur place avec les fleurs qui sont piquées au tout dernier moment, c'est-à-dire la veille de l'ouverture ou deux jours avant l'ouverture. Mais par contre, l'ensemble du montage prend 3 semaines à 1 mois, quand on compte vraiment le tout début de la mise en place.
0: Donc, faut imaginer dans les dernières heures avant l'ouverture de Folie Flore, des professionnels, des artisans qui sont à la main en train d'ajuster et de poser les toutes dernières fleurs.
3: Exactement, qui se sont levés, qui se sont couchés tard la veille et qui se sont levés très tôt le matin de l'ouverture pour que tout soit prêt à l'ouverture le jeudi à 15h. On ouvre à 15h, donc ça laisse encore la matinée pour les dernières finitions.
0: Là, les journées en ce moment, c'est ouvert dès quelle heure?
3: Alors ça ouvre dès 10h, c'est de 10h à minuit, avec des fermetures tout au long de la journée, mais c'est de 10h à minuit pour voir le spectacle.
0: Que deviennent ensuite, toute dernière question Jean-David, les éléments du show? J'entends par là les fruits, les légumes, les fleurs, les végétaux, qu'est-ce qu'ils deviennent? Parce qu'avec des structures aussi colossales, on se doute bien que derrière, qu'est-ce que ça devient?
3: Ah oui, alors on est vraiment sur... on récupère tout ce qu'on peut récupérer. Alors il y a énormément de fleurs qui sont en pot, qui sont réutilisées dans les aménagements urbains, dans Mulhouse et dans les villes alentours. Et les fruits et légumes, ils sont distribués à des associations, ils sont réutilisés. Donc on fait tout pour qu'il y ait le moins de déchets possible.
0: Rien ne se perd. Merci beaucoup Jean-David Gerbert, vous le commissaire d'exposition donc de Folie Flore, c'est au Parc Expo de Mulhouse, c'est jusqu'au 11 octobre, un événement avec Ici Alsace. Un grand merci Jean-David.
3: Merci à vous.
0: Il est 8h55.
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0: Sans transition aucune, lundi matin, Charlie, nous allons, cap sur les toilettes.
4: Je rassure tout le monde, c'est la consultation matinale avec le docteur Kierzek, puisque ce matin, avec le doc, on revient sur la couleur de nos urines. Elles en disent long sur notre santé. Bonjour docteur.
5: Bonjour à toutes et à tous. Alors tout le monde regarde discrètement au moins une fois par jour, et vous avez raison, parce que la couleur des urines, c'est un petit peu un indicateur de santé, gratuit, disponible 24h sur 24, sans rendez-vous. On peut en faire un vrai nuancier digne d'un magasin de peinture. Allez, on va faire la visite. Le jaune pâle, la couleur paille, c'est la couleur idéale. Finalement, vous êtes probablement bien hydraté. Transparent, probablement rien de grave, mais peut-être que vous buvez un peu trop, et boire de façon excessive peut déséquilibrer le sang. Jaune foncé, ambré, vous manquez d'eau, direction le robinet ou la bouteille d'eau. Jaune fluo, fluo. Alors là, il y a des vitamines du groupe B, notamment la vitamine B2 qui va colorer les urines. C'est orange. Alors ça peut être là aussi des vitamines, la vitamine C, certains médicaments, une déshydratation et plus rarement un problème de foie ou de voie biliaire. Rouge ou rose, alors pas de panique. Si vous avez mangé des betteraves ou des myrtilles ou de la rhubarbe la veille, ça peut être ça. Mais ça peut être aussi du sang. Et là, on va consulter. La première des causes, c'est l'infection urinaire. Brun foncé, couleur thé ou cola. Il y a certains aliments, les fèves, là aussi la rhubarbe. Il y a certains médicaments qui donnent cette coloration des urines. Et puis, il y a la destruction du muscle. Si vous avez fait un effort très intense, un marathon là ce week-end, et que vous avez les urines un peu foncées, voire brun foncé, il faut consulter. C'est peut-être un problème musculaire. Vert ou bleu, le plus souvent, c'est des colorants ou des médicaments. Et puis, ça peut être trouble blanchâtre ou mousseux de façon permanente. Bah, là, il faut consulter, bien évidemment. Il va falloir faire une analyse d'urine.
4: Alors, comment s'y retrouver? Quand faut-il s'inquiéter? Et que faire au quotidien?
5: Première règle, boire suffisamment, 1,5 litre par jour. C'est pas parce qu'on est en automne qu'on s'arrête de boire, surtout s'il fait chaud, si on fait du sport. Pas besoin de se transformer en aquarium si vos urines sont jaune pâle. C'est gagné. Deuxième règle, la couleur est un indice, pas un diagnostic. Donc ce qui compte, c'est ce qui persiste, c'est la tendance, c'est pas juste une fois. Donc on en parle à son médecin et ce qu'il doit faire consulter quand même, c'est du sang visible, surtout si c'est après 50 ans, des urines foncées associées à des yeux ou une peau un peu jaune, c'est un ictère par exemple, ou des urines mousseuses avec des jambes gonflées. Là, on va regarder du côté des reins, ou encore des urines troubles avec des brûlures ou des envies fréquentes d'aller faire pipi, bah ça, il faut penser bien sûr à l'infection urinaire. Et on file aux urgences quand il y a beaucoup de sang ou de caillots, quand il y a une impossibilité à uriner ou quand il y a de la fièvre. Là, ça n'attend pas. Et si vous êtes diabétique ou hypertendu, votre médecin surveille de toute façon toujours vos reins avec le bilan sanguin et urinaire. C'est un peu comme un contrôle technique des reins. Allez, aujourd'hui on parlait des reins, on parlera bientôt du foie. D'ici là, portez-vous bien.
4: Et bah ça va me parler. Merci beaucoup docteur.
6: Merci Charlie, merci docteur, passez une excellente journée. J'aurai le plaisir, moi, de vous retrouver demain matin, 6h à la radio. On reste ensemble à la radio et 6h29 à la Téloche. À demain. Ciao.
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4: Très bon début de semaine avec nous, ici Alsace. Nous sommes le 5 octobre, il est déjà 9h. Les infos avec vous, Robin Schmid. Bonjour Robin.
9: Bonjour Charlie, bonjour tout le monde.
4: Un immeuble a pris feu cette nuit à Gunsbach, dans la vallée de Munster.
9: Le quartier a été réveillé au bruit des sirènes de camions de pompiers. Bonjour Marie Maison. Le feu est parti vers 3h du matin.
10: Oui, bonjour. Rue du Mulélé, dans un immeuble occupé par des locataires dans ce village d'à peine 1000 habitants. Les secours sont encore nombreux sur place. Selon un dernier bilan, une personne se trouve en urgence absolue après s'être défenestrée. 4 autres personnes sont en urgence relative, parmi elles 3 enfants. Un couple manque aussi à l'appel. Les secours ont retrouvé ce matin une personne morte, mais elle n'a pas encore été identifiée. 6 personnes ont réussi à sortir avant l'arrivée des pompiers au milieu de la nuit. Pour l'instant, on ne connaît pas l'origine du feu qui est parti dans cette grande bâtisse le long de la route, la départementale 417 justement, qui est coupée entre Gunsbach et Viroval.
9: Une déviation est mise en place sur la départementale 10 qui bouchonne ce matin. Toutes les précisions sont à retrouver sur ici.fr. À Cernay, dans le Haut-Rhin, un jeune homme de 24 ans a dû être transporté en urgence à l'hôpital Pasteur de Colmar hier. Il est sorti de la route en voiture au niveau des Halles de Cernay et s'est encastré dans la devanture d'une boucherie. Son pronostic vital est

0: refusé. On leur prêterait presque pas attention s'ils n'avaient pas installé des pancartes où on peut lire notamment « Nos notes les intéressent plus que notre santé mentale » ou encore « On a plus de restrictions que de profs ». Peu après 8 heures, il y a 4 fourgons de la police nationale qui se sont installés juste en face d'eux. En réaction, les jeunes ont rigolé en disant, je cite, « Mais wesh, c'est trop, il y a plus de policiers que de lycéens ». Les forces de l'ordre sont restées une grosse demi-heure, puis sont reparties, constatant probablement qu'il n'y avait aucun souci place du Château. À noter que le lycée Fucette de Coulanges compte 1200 élèves, mais seuls une trentaine sont présents ce matin.
1: Merci Heidi Soupol. Des cours en visio aussi pour les étudiants de Sciences Po Strasbourg aujourd'hui. Le patio de l'Université de Strasbourg lui est bloqué ce matin selon les syndicats étudiants, tandis que dans le Haut-Rhin, 8 lycées restent fermés ce lundi. La préfecture interdit les rassemblements à proximité des établissements. Car la semaine dernière, les manifestations ont parfois dégénéré. À Mulhouse, 4 personnes ont été mises en examen après le pillage vendredi soir du magasin Lacoste Place des Victoires en plein centre-ville. C'était en marge des manifestations de lycéens. Une enquête pour vol et recel aggravé est en cours. Dans ce contexte, Sébastien Lecornu missionne ses ministres dans une lettre de 2 pages. Il souhaite des propositions d'ici la fin du mois sur Parcoursup et sur les profs non remplacés, sur la question de la rénovation des établissements, autre revendication des lycéens. Une réunion est prévue avec les présidents de région dès demain.
2: Si vous suspectez un cancer du sein, faites-vous confiance.
1: Ce cancer qui touche de plus en plus de femmes, 60 000 cas par an. Il faut être très attentif au moindre changement dans votre corps, témoigne Magali Fichter, journaliste d'ici Alsace. Elle a été diagnostiquée d'un cancer du sein il y a 1 an après une période de flou médical.
3: J'avais eu une douleur au sein il y a presque 2 ans. Et en fait, on m'avait dit que c'était rien, que c'était hormonal. J'avais quand même fait une échographie pour vérifier, puis il n'y avait rien. Donc bon, j'avais un peu laissé passer. Et puis finalement, comme ça ne partait pas, j'ai quand même insisté auprès de ma médecin qui a fini par me faire faire une écho et une mammographie. Et là, on s'est rendu compte effectivement que j'avais bel et bien un cancer du sein. Alors qu'on parle souvent d'une boule, qu'il faut sentir une boule quand on se palpe et tout. Moi, j'avais rien de tout ça. J'avais vraiment juste une douleur comme un bleu. Et c'est vrai qu'il y a un petit peu une idée reçue où on dit le cancer du sein, ça ne fait pas mal, etc. Ben, le fait est que moi, c'était mon seul symptôme et c'est ce qui a permis de me faire dépister et de me rendre compte que j'avais bel et bien un cancer.
1: Magali Fichter, journaliste à la rédaction d'ici Alsace, était notre invitée ce matin. Son interview est à retrouver sur notre site. Et puis, j'en profite pour vous dire de faire un tour aussi sur nos réseaux sociaux. Excès de mignonnerie. On vous a mis la vidéo de la Tekel Parade à Strasbourg hier, plusieurs centaines de chiens saucisses, vous savez, c'est ceux qui ont un long corps et des petites pattes, ont paradé avec leur maître à l'orangerie. Il est presque 9h05 sur Ici Alsace.
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2: Ça leur va si bien ce petit surnom.
1: Ouais,
2: les chiens saucisses.
1: Ça marche bien. Hein. Est-ce que, bon, on pourra pas faire des grilles et des saucisses aujourd'hui enfin.
2: Bon, sûr, pourquoi pas.
1: On pourrait.
2: Bah, bien sûr, il va faire 25 degrés cet après-midi.
1: C'est vrai.
2: Grand et beau soleil, ça va déjà arriver dès ce matin. Il fait entre 12 et 15 degrés. Un peu frais, mais ça va. On commence à s'y faire, je crois, tout doucement. Ça y est, hein, l'automne arrive. Ça va arriver d'ailleurs au milieu de semaine. Mais 25 degrés attendus avec un grand et beau soleil à Strasbourg, par exemple, à Célestat également, à Colmar, à Saint-Louis, à Mulhouse ou Riedisheim, c'est juste à côté à quelques kilomètres, où ce dimanche, concert de clôture de la semaine bleue à l'église Saint-Jean-Baptiste avec l'orchestre d'harmonie de Riedisheim. Le concert est en entrée libre, voilà, donc vous prenez votre voiture, c'est à côté, on dépense pas trop d'argent avec les essences et tout va bien. Un point sur la route à cette heure-ci, à 9h05 avec encore et toujours ces gros problèmes sur la route au niveau de Gunsbach, au lieu dit du Mulhalet. La circulation est congestionnée sur la déviation, vous le savez, on en parlait avec le feu d'habitation en cours avec les pompiers et la CEA sur place, mise en place d'une déviation par la départementale 10 pour une durée indéterminée, situation inchangée depuis ce matin. Toujours cette circulation congestionnée, donc prudence si vous arrivez sur place. C'est au niveau de Gunsbach sur la départementale 417. Autrement, autour de Strasbourg, c'est habituel à cette heure-ci, il y a toujours un petit peu de monde. Il y a quelques minutes sur la M35 dans le sens Strasbourg-Paris à la hauteur de la sortie Cronenbourg sur la voie de gauche, eh bien il y avait une voiture. Est-ce qu'elle est toujours présente? Dites-nous 03 88 25 02 02, et si c'est le cas, bien sûr, on lève un peu le pied et on compte sur vous pour nous tenir informés. 03 88 25 02 02.
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2: Ce matin, on va essayer de se parler, mais vraiment, par exemple, dans le tram à Strasbourg, à la terrasse d'un café, à Colmar, file d'attente d'une boulangerie, dans un petit village. Combien de personnes regardent leur téléphone plutôt que celles qui se trouvent autour d'elles? Le baromètre du numérique 2026 indique que 64% des Français âgés de 12 ans et plus utilisent

0: quotidiennement une messagerie instantanée comme WhatsApp, Messenger, Snapchat ou encore Signal. On communique donc beaucoup, mais est-ce qu'on se parle encore? Oui, vraiment, c'est vrai ça, on envoie un pouce levé, un emoji, trois mots dans un groupe familial, puis on met parfois plus tard le véritable échange. Et vous, est-ce que vous avez le sentiment de parler moins longtemps avec vos proches? Quel est le dernier vrai moment de discussion que vous avez partagé sans forcément regarder votre téléphone? Un restaurant avec votre amoureux, votre amoureuse, hop, on regarde sur le téléphone, c'est dommage. Est-ce qu'on a définitivement perdu l'habitude de se parler en vrai? Entre le télétravail, les visios, les messages, le face-à-face, est-il vraiment en voie de disparition? C'est en tout cas le constat d'Emilie dans une vidéo qu'elle a postée sur son compte TikTok, justement, on l'écoute.
1: Hier, j'ai fait une vidéo en disant que je trouvais ça triste et fou qu'on parlait plus à nos voisins. Et vous trouvez pas que c'est une dinguerie qu'on parle plus aux gens dans la rue aussi? Genre, on ne rencontre plus des personnes qu'on ne connaît pas. Il est tard, c'est peut-être moi qui vrille du cerveau, mais un chat, ils voient un chat dans la rue, il va taper un miaulement. Enfin, je sais pas, je trouve ça ouf qu'on ne parle plus aux gens. Et j'aimerais être ce mec extraverti qui est capable d'aller parler aux gens comme si de rien n'était. Je trouve que c'est vraiment la qualité la plus impressionnante qui soit, parce que justement j'en suis incapable. Mais en dehors de ça, je trouve que société en général, elle est faite, il n'y a plus d'interaction sociale, quoi. Je trouve ça trop triste.
0: Vous l'aurez corrigé par vous-même, c'est par vous-même, ce n'est pas Émilie, mais Émile, bien sûr, dans cette vidéo TikTok. Et c'est vrai, il y a peut-être un peu de timidité aussi. Est-ce que justement, le fait de pouvoir interagir via son téléphone, ne nous donne pas le courage d'aller parler aux gens? Venez nous en parler. Qu'en pensez-vous? 03 88 25 15 15.
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0: Bernard Lavillier avec On The Road Again. Bernard Lavillier qui revient avec un nouvel album d'ailleurs, si vous êtes fan de ce grand monsieur. Le 23 octobre, ça va s'appeler Rite Cruel et on a hâte de découvrir tout ça.
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0: Ici, c'est vous qui témoignez. Aujourd'hui, on parle des conversations en face à face. Sont-elles en voie de disparition? C'est vrai, il y a encore quelques années, on décrochait son téléphone sans savoir qui appelait ni pourquoi. Maintenant, on a des 03, des 05. Du coup, on se freine peut-être un petit peu. Oui, vous savez, le démarchage téléphonique. Aujourd'hui, lorsqu'un proche nous téléphone sans prévenir, certains commencent par la question. Pourquoi tu m'appelles? Il y a un problème, tout va bien? Ah oui, on n'a plus l'habitude. Les messages écrits permettent de choisir ses mots, de répondre quand on le souhaite et d'éviter les silences, la note vocale aussi. Alors ça, on n'arrête plus. Voilà, ça va encore plus loin. On entend la personne, mais sans devoir lui répondre directement. Ça, c'est bien aussi. Moi, j'aime bien l'idée. On dit ce qu'on a à dire, et puis on n'a pas forcément besoin de ou l'envie d'écouter ce que les gens vont dire derrière. D'ailleurs, vous pouvez nous laisser une note vocale sur le WhatsApp 03 88 25 15 15 pour nous dire si vous en faites justement des notes vocales. C'est le WhatsApp Ici Alsace, c'est le même numéro 03 88 25 15 15. N'hésitez pas d'ailleurs si vous avez quelque chose à dire sur ce sujet, le fait qu'on ne se parle plus. On vous attend. 03 88 25 15 15. Une qui adore parler, c'est Nadia, qu'on adore, qui est à l'accueil, celle qui vous accueille aujourd'hui. Alors c'est pratique, les notes, les vocaux, comme on dit, mais dans une conversation réelle, il y a aussi un regard, une hésitation, un sourire, un changement de ton. Des fois, on reçoit un message, on se dit, mais attends, il est en train de, je me fais engueuler, alors que non, en fait, c'est juste la façon dont on lit le message. Il n'y a pas forcément de ton, donc c'est pas forcément facile. Une étude d'ailleurs de l'université de Yale a d'ailleurs observé une activité, une coordination cérébrale plus importante lors d'un échange en présence que pendant une conversation en visioconférence. Voilà, l'humain, le contact, le regard droit dans les yeux, il se passe quelque chose au niveau du cerveau. Est-ce qu'on a définitivement perdu l'habitude de se parler en vrai entre le télétravail, les visios, les messages, le face à face, est-il en voie de disparition? Nous avons été vous poser la question dans la rue. Voici ce qu'en pense Aurélie.
3: Alors moi, je trouve que c'est bien vrai. Malheureusement, chez les jeunes, mais même les moins jeunes, entre 30 et 35 ans, on a facilement l'habitude de sortir les portables. Et c'est vrai que du coup, on perd l'authenticité des conversations. Je trouve ça dommage. Ouais.
0: On est bien d'accord. Qu'est-ce que vous en pensez, vous? Vous avez envie de partager vos ressentiments par rapport à tout ça? Vous en avez marre d'être au resto avec vos enfants, vos petits-enfants, et ils sont toujours sur le téléphone, vous ne savez même pas comment ça se passe dans leur vie, à l'école, s'ils ont un amoureux, une amoureuse. Eh bien, appelez-nous, on en parle, 03 88 25 15 15. Voici Pierre Demar, je pense à vous, ici Alsace.

0: Je pense à vous, Pierre Demar, à l'instant, ici Alsace, à 9h17, qui était d'ailleurs notre invité, hein, il y a quelques jours, au micro de François Pagano. L'interview est à retrouver, bien sûr, ici.fr. Ce matin, on parle des conversations en face à face. Sont-elles en voie de disparition à cause de ce qu'on a en poche? Hein, quasiment tout le monde, ce téléphone portable. On veut vous attendre. Qu'en pensez-vous? 03 88 25 15 15.
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0: Ce matin, jusqu'à 9h30, on parle des conversations, oui, celles qu'on a régulièrement, face à face, mais qui sont en train de se perdre, elles sont en voie de disparition. Conversations face à face, par exemple avec le télétravail, les visios, que reste-t-il par exemple de nos pauses café? Oui, c'est vrai, au travail aussi, hein. Nos conversations ont changé. Selon l'INSEE, au premier semestre 2024, 22% des salariés du secteur privé avaient télétravaillé au moins une fois au cours des 4 semaines précédentes. Lorsqu'ils télétravaillent, ils le faisaient en moyenne 1,92 jours par semaine, c'est-à-dire presque 2 jours par semaine. Le télétravail évite les trajets, bien sûr, facilite parfois l'organisation de la journée, ça c'est sûr, hein. Pour les Alsaciens ou dans la France entière, on va faire des kilomètres et des kilomètres. On travaille peut-être mieux chez nous, en pyjama, peut-être on peut passer une matinée en pyjama, mais du coup à distance il manque les conversations improvisées, la pause café, voilà, le déjeuner avec les collègues, la petite question posée en passant au bureau, comment s'est passé ton week-end, voilà, on pose pas ces questions quand on arrive sur une visio, on parle surtout de ce qui figure à l'ordre du jour, puis chacun coupe sa caméra et hop, repart travailler dans son coin. C'est dommage. Alors si vous télétravaillez, est-ce que vous appréciez par exemple cette tranquillité, ou est-ce que vous ressentez parfois un isolement, que faudrait-il préserver pour conserver un véritable esprit d'équipe, une vie d'équipe? Ça peut en revanche arranger également les grands timides. On va rire un peu avec l'humoriste Paul Mirabel, écoutez.
16: Le problème aussi quand t'es timide, c'est que tu t'attaches beaucoup trop vite. Moi, tu me tiens une porte au supermarché, pour m'en sortir un petit peu ensemble. Hein. Je me suis renseigné en plus auprès de la gente féminine, tu sais, on m'a donné ce conseil, on m'a dit: Paul, si tu veux séduire une femme dans la vie, c'est très simple, faut l'amener au cinéma. J'ai essayé il y a pas longtemps là, film d'horreur. J'ai commencé à avoir peur. Elle m'a dit: Paul, calme-toi, ça c'est juste la pub pour les M&M's.
0: Et il continue dans la grade, dans la drague, dans la grade. Qu'est-ce que je raconte? Il continue dans la drague. Paul Mirabel, écoutez.
16: Tout est compliqué dans les séductions quand t'es timide. Un jour, une fille m'a envoyé « Salut Paul, tu fais quoi ce soir ?» J'ai répondu « Oui ».
0: Ça me parle. J'ai l'impression qu'il parle de mon adolescence. Merci Paul Mirabel. Allez, venez nous en parler justement de ces conversations qui se perdent. Voilà, est-ce que les conversations face à face sont-elles en voie de disparition, ou est-ce que à l'inverse, hein, vous discutez souvent, vous croisez tout le monde au Stammtisch, à la boulangerie, vous restez, vous partez à 9h, vous rentrez à 11h30 après avoir discuté. 03 88 25 15 15. On en discute justement, alors pas de en face à face mais par téléphone. Ça fonctionne également via WhatsApp. Vous nous envoyez un message à l'écrit ou un vocal. Voici Elton John, Sorry Seems to Be the Hardest Word. Ici Alsace.

0: Sir Elton John. Sorry seems to be the hardest word, ici Alsace.
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0: Je crois que je n'ai jamais aussi bien prononcé le titre de cette chanson. 9h26, on continue de parler de ces discussions face à face que nous n'avons plus. Alors, quelquefois, c'est bien, hein, y a du positif là-derrière. Fabienne qui nous envoie un message sur le WhatsApp. Ici Alsace, 03 88 25 15 15. Bonjour, chers amis de la radio. Bonjour, Fabienne. Tous les jours, j'ai par WhatsApp une vidéo de mon petit-fils Pablo, qui a 4 mois. La vidéo réalisée par mon super beau-fils. Eux habitent Strasbourg, nous Colmar. Nous avons donc la chance de les voir tous les jours. Salut ma radio préférée. Merci, Fabienne. Et oui, alors c'est vrai que la discussion face à face, c'est mieux, mais quand c'est pas toujours possible, eh bien c'est génial. On fait régulièrement des visios également, bien sûr, avec nos parents qui habitent pas forcément juste à côté de chez nous. On leur montre nos petits enfants. Voilà, on essaie de quand même se voir. C'est du face à face via écran. Alors oui, c'est peut-être plus facile qu'un SMS ou qu'un vocal, mais ça fonctionne. Voilà, merci pour ce message et merci à vous qui avez participé à cette émission, avec également un petit clin d'œil à bien se souvenir de 1989 jusqu'à 2014. Daniel Mermet animait sur France Inter. Là-bas, si j'y suis, et lui, eh bien justement, il débutait son émission par les auditeurs qui laissaient des messages sur le répondeur de l'émission, ce qui provoquait un ton très libre et plus posé qu'une conversation à bâton rompu. Allez, on écoute.
3: Voilà, des messages, d'autres messages sur le répondeur de Là-bas, si j'y suis, au 01 56 40 37 37.
4: Daniel, ton émission, c'est ma bouffée d'émotion, c'est ma bouffée de rire, de révolte et de colère. Chapeau, l'énergumène. Mais est-ce politiquement correct ? Et puis, les deux dernières, sur la vieillesse. Or, moi, je m'intéresse à la naissance. Et en les écoutant, j'ai eu le sentiment d'avoir bouclé une boucle. Parce que, mot pour mot, pratiquement, ce qui a été dit sur la mort, sur la vieillesse, pourrait être dit sur la naissance, dans notre pays moderne. Naissance aseptisée, les toubibs habillés comme des cosmonautes avec leurs gants blancs. On ne touche pas trop le bébé, on ne touche pas la femme. Technique, médication envahissante, et puis des impératifs économiques. Il faut bien rentabiliser les appareils. Bref, une naissance et une mort déshumanisées.
0: Et ça balance, hein. Ça balançait pendant cette émission de France Inter. Là-bas, si j'y suis, comme quoi, voilà, il n'y a pas de discussion en face à face, mais comme je le disais, ça proposait un ton très libre et plus posé qu'une conversation à bâton rompu. Merci à tous d'avoir participé. On se retrouve dans un instant. On va parler, eh bien, des mots fléchés, des mots croisés. Ce que vous en faites à la maison, oui. Vous êtes en train d'en faire, en train de nous écouter. Bah, appelez-nous 03 88 25 15 15. Voici Christophe Maé, on s'attache ici à Alsace. Yep.

0: Christophe Mahé, on s'attache ici à Alsace. Allez, avec Alexandre.
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0: Aujourd'hui, si vous êtes plutôt mot croisé ou mot fléché, on va compliquer un peu les choses. Pourquoi ne pas essayer en alsacien? Ouais, c'est le bon plan proposé gratuitement par l'OLCA, l'Office pour la langue et les cultures d'Alsace et de Moselle. Et sûr, alors je vais la recommencer. C'est le bon plan que propose gratuitement l'OLCA, l'Office pour la langue et les cultures d'Alsace et de Moselle. C'est vachement mieux. Sur son portail, l'OLCA met à disposition toute une série de grilles de mots fléchés en alsacien que vous pouvez télécharger gratuitement et imprimer à la maison. Le principe est assez simple. Vous traduisez, vous complétez la grille et vous révisez votre alsacien en même temps. Et il y en a en plus pour plusieurs occasions. Vous allez pouvoir, par exemple, tester une grille consacrée au vélo, une autre retour des petits plaisirs de l'été, mais aussi des mots fléchés spéciales Noël, Pâques ou encore même Bredle. On a hâte qu'ils reviennent, les Bredle. Une façon assez simple de tester son vocabulaire et peut-être aussi de mettre les grands-parents à contribution lorsqu'on sèche sur une définition. Et si les mots fléchés ne vous suffisent pas, le portail Lire propose également d'autres ressources gratuites pour s'amuser en alsacien. Il y a des jeux, des vidéos, des applications, mais aussi plusieurs cahiers de vacances à télécharger. Alors plutôt que de faire votre prochaine grille en français, essayez de la faire au Felsassich, hein, Forumnet, pour retrouver toutes les grilles. Rendez-vous sur le site de Lire, L-E-H-R-E. Voilà, c'est l'OLCA qui propose tout ça et franchement c'est très sympa, donc n'hésitez pas.
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0: Eh ben justement, on va parler des mots croisés, des mots fléchés, le grand retour. Voilà, ce matin, on sort les crayons, la gomme et le cahier de mots fléchés. On les pensait peut-être un peu démodés, réservés aux vacances ou aux salles d'attente de docteurs. Voilà, ils sont à moitié remplis, hop, on met un petit mot ou deux en attendant. Pourtant, les grilles attirent toujours autant, hein, y compris un public de plus en plus jeune. Par exemple, le journal Le Monde indique que les deux géants du secteur, Sport Célébral et Megastar, ont vendu à eux 6,5 millions de fascicules en 2025, vous vous rendez compte, dans le train par exemple, hop, vous faites Strasbourg-Colmar tous les jours à la terrasse, à la maison, à la pause café, entre deux rendez-vous, hop, on prend son petit cahier de mots fléchés, permet de faire une pause, voilà, sans notification de téléphone ni même de vidéo qui défile, voilà, on oublie Instagram, on va faire un petit peu de mots fléchés, en plus on fait travailler un petit peu notre cerveau. Et vous avez toujours une grille à portée de main, vous faites plutôt une grille dans le journal, dans un cahier spécialisé que vous achetez, hein, peut-être chez le libraire, ou au café, ou au tabac, ou directement sur votre téléphone, ça fonctionne aussi, hein. Il y a de belles applications pour faire des mots croisés sur le téléphone. On est allé justement vous poser la question dans la rue avec Corinne, qui est une adepte des mots croisés depuis de nombreuses années, mais qu'est-ce qui la pousse à s'y plonger aussi régulièrement? Robin Bernot lui a posé la question.
3: Une distraction, un petit exercice d'entraînement du cerveau que je pratique assez régulièrement. Mais c'est le plaisir de trouver ce qui se cache derrière une définition.
4: Ça vous arrive de tricher parfois un petit peu?
3: Oui, ça m'arrive. Parce que bon, il arrive un moment dans certaines définitions où vous savez que vous ne trouverez pas, quand c'est totalement absent de vos références. Vous avez zéro chance de trouver la réponse. Donc dans ces conditions, je ne me prive pas d'aller voir le résultat afin de débloquer la suite du jeu, en fait.
0: Et stimuler sa mémoire tout en s'amusant, c'est le combo gagnant justement de Corinne.
3: Je trouve ça très bien, parce que c'est un travail sur le vocabulaire, sur l'orthographe. C'est une façon ludique d'apprendre beaucoup de choses, parce que quand on découvre des mots et au travers de définitions, ça permet de s'enrichir tout en s'amusant.
0: Alors on peut se poser la question, faut-il moderniser les mots fléchés et intégrer enfin le vocabulaire d'aujourd'hui? C'est le souhait de Corinne justement, passionnée de la première heure, on l'écoute.
3: Totalement. Parfois très ancienne ou alors très connotée sur un certain domaine. Et du coup, si vous n'êtes pas familier de ce domaine, vous n'avez aucune chance de trouver la réponse. Donc effectivement, il faut essayer de mélanger un peu les genres et se mettre un peu à la page. Je suis d'accord.
0: Ami cruciverbiste, c'est comme ça qu'on vous appelle si vous aimez faire des mots croisés. Appelez-nous, dites-nous lesquels vous préférez. Voilà, si vous emmenez votre application partout avec vous sur votre téléphone, est-ce que vous avez votre petit carnet dans la poche, ouais, parce qu'il y a les tailles pour juste les mettre dans la poche arrière, ou est-ce que vous faites ceux de DNA par exemple? Bah oui, appelez-nous 03 88 25 15 15. On veut savoir quelle est votre passion et comment vous la vivez. Les mots croisés, les mots fléchés, c'est pas pareil. On va en parler dans un instant. Avant cela, voici Renaud, la mère à Titi, ici Alsace.
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0: La mère à Titi, Renaud, ici Alsace.
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0: Jusqu'à 10h, on parle des mots croisés, des mots fléchés, le grand retour de ces deux petits plaisirs, c'est vrai, qu'on peut en profiter quand on va, dans une salle d'attente, chez le dermato, chez le médecin, tout simplement. Il y a toujours un petit mot croisé, un petit mot fléché qui traîne. Certains passent énormément de temps d'ailleurs sur les toilettes également. C'est vrai, on peut le dire. Dites-nous comment et à quel moment vous profitez des mots fléchés, des mots croisés. 03 88 25 15 15. Il y a d'ailleurs plusieurs catégories de cruciverbistes. Il y a celui qui refuse catégoriquement de regarder les réponses, celui qui demande discrètement à son conjoint. Tu connais le petit fleuve de Russie en trois lettres, là, ça te parle? Et puis, il y a celui qui cherche immédiatement la solution sur Internet, tout en affirmant qu'il vérifie seulement l'orthographe. Ouais, on vous connaît, monsieur, dame. On sait que vous trichez, mais vous ne l'assumez pas. Mais bon, au moins, on apprend des choses. Même si on triche un petit peu, au moins, on apprend des choses. Certains écrivent au crayon pour pouvoir effacer, d'autres directement au stylo. C'est ce qui s'appelle être en confiance, clairement. Moi, c'est toujours au crayon, quand j'en fais comme ça, je peux, hop, on prend la petite gomme, on efface tout ça. Il suffit d'une mauvaise lettre pour bloquer toute la partie de la grille. Sinon, c'est dommage. Quelle est votre technique lorsque vous trompez? Dites-nous comment ça fonctionne. Vous passez à la définition suivante, vous laissez reposer la grille une journée en disant hop, là ça va revenir plus tard. Ou est-ce que vous regardez la solution? Ben oui, comment est-ce que vous vivez votre passion de cruciverbiste? Vous êtes certainement, peut-être, je suis certain que certains, vous êtes en train de nous écouter, vous êtes en train de faire des mots fléchés. Est-ce que vous faites ça par exemple quand vous n'arrivez pas à dormir? Je suis pas sûr que ce soit la bonne solution puisqu'on réveille un peu son cerveau. Je vous attends, 03 88 25 15 15. En attendant, voici Peter Gabriel qui nous emmène du côté de Salisbury Hill. Petit voyage en Angleterre. Très bon début de journée, 9h et bientôt 45 minutes ici Alsace.

0: Pierre Gabriel avec Southbury Hill, ici à Alsace, à 9h46 minutes. On continue de parler des mots croisés, des mots fléchés. Est-ce que vous êtes fan? Est-ce que vous êtes un cruciverbiste passionné? Ou est-ce que vous faites vos mots fléchés? Est-ce que ça vous permet de vous endormir? Est-ce que vous en avez toujours avec vous? Est-ce que vous faites ça sur votre téléphone? Ça fonctionne aussi, il y a de belles applications. On attend vos témoignages, 03 88 25 15 15.
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0: On continue de parler des mots fléchés et des mots croisés ce matin. Vous en faites, j'en suis sûr. Venez nous en parler, 03 88 25 15 15. Alors pendant longtemps, justement, les mots croisés, les mots fléchés avaient leur célébrité incontournable, leur petit fleuve, leurs mots anciens que seuls les habitués semblaient connaître. C'est vrai que je ne connaissais pas. Je demandais toujours à ma petite maman quand j'en faisais. J'en fais plus, hein, mais ma mère continue d'en faire. Donc voilà, ça faisait longtemps que j'avais pas parlé d'elle, donc je l'embrasse. Une nouvelle génération de créateurs des poussières aujourd'hui les grilles. On y trouve des références à TikTok, à Netflix, au rap aussi, aux séries, au vocabulaire des plus jeunes selon Le Monde. Plus de 30% des grilles des grands magazines du secteur sont désormais générées à l'aide de logiciels. C'est vrai que ça aussi c'est dommage, mais certains verbicrucistes continuent de placer les mots et de rédiger chaque définition à la main. Petit rappel du vocabulaire, le verbicruciste invente la grille, le cruciverbiste essaye de le résoudre. Ça, on aurait appris quelque chose. Je connaissais cruciverbiste, en revanche les verbicrucistes, les créateurs, bravo messieurs, c'est un beau métier, je suis... Verbicruciste, et toi? Animateur radio. Bon, c'est un peu moins la classe quand même. Alors, faut-il conserver les vieux mots qui enrichissent notre vocabulaire? Les définitions devraient-elles être plus modernes? Eh ben oui, venez nous en parler. Est-ce que vous avez envie, de parler de votre quotidien, grâce à vos mots fléchés, 03 88 25 15 15. On a d'ailleurs rencontré Dior Bey et Louise Pfeiffer. Elles ont créé Grillé, une marque de cahiers de mots fléchés, nouvelle génération. On a demandé à Dior, justement, comment était née cette idée?
21: L'idée nous est venue à la fin d'un été avec Louise. On se racontait nos vacances et je disais à Louise que je faisais de plus en plus de mots fléchés. J'ai commencé dans ma vingtaine et à chaque week-end ou vacances, on était de plus en plus à en avoir dans notre sac et à se rassembler un peu autour sur notre serviette de plage. Et en fait, Louise m'a dit, ce qui était assez étonnant, qu'elle, c'était petite qu'elle avait découvert les mots fléchés grâce à sa grand-mère, Mamie Jo, qu'on salue, et qui... l'a initiée au mot fléché. Elles en faisaient devant la télé en attendant Plus belle la vie, voilà, pendant la pub. Et donc on s'est étonné de voir que ce jeu qui est, je pense, pour beaucoup associé à grand-père, grand-mère, revienne de plus en plus dans notre génération. Mais on s'est dit qu'on voulait un peu redonner ces lettres de noblesse à ce jeu qu'on adorait mais qui était un petit peu redondant et un peu vieillissant.
0: Dior nous explique d'ailleurs comment elles ont réussi à moderniser les grilles.
21: Alors déjà sur la manière de créer les grilles, pour faire une grille, il faut choisir des mots, faut ensuite les associer ensemble dans une grille en évitant les cases noires, et ensuite faut les définir. Donc nous on fait déjà un travail sur le choix des mots qu'on veut mettre dans nos grilles. Donc pour ça on s'appuie beaucoup sur notre communauté. On leur demande les mots qu'ils sont fiers de connaître, les mots qui leur rappellent des souvenirs, les mots qu'ils utilisent le plus, pour créer un peu un mélange d'à la fois de mots un peu inconnus mais qu'on est content de découvrir, de mots qui parlent à tout le monde, et aussi beaucoup de références. On parle beaucoup de culture dans nos cahiers, parce que c'est ce qu'on aime et c'est ce que les gens qui jouent aiment aussi. Donc on essaye de faire un joyeux mélange entre ce qui nous concerne aussi, hein, des sujets un peu plus actuels, bah voilà, qui a performé au Super Bowl l'année dernière, mais aussi des expressions françaises un peu vieillottes comme à brûle-pourpoint, qu'on est content de redécouvrir.
0: Mais oui, ça fait toujours plaisir, les vieilles expressions. Bravo à vous. La nouvelle marque, c'est Grillé. Si vous avez envie de découvrir ces nouveaux cahiers de mots fléchés, nouvelle génération. Yvette est avec nous. Bonjour Yvette.
5: Bonjour.
0: Vous vous appelez de Gambsheim. Est-ce que vous êtes une cruciverbiste alors, c'est ça?
5: Oh, si on peut dire. Enfin bon, à mes moments perdus, disons. Hein. Mais un peu tous les jours quand même.
0: D'accord. Qu'est-ce qui vous plaît là-dedans?
5: Bah, j'aime bien chercher, j'aime bien trouver. Bon, des fois, on n'est pas sur la même longueur d'onde, hein, je dirais. Voyez, par exemple, bon, je sais pas, j'ai pas un exemple en tête, mais... on n'est pas toujours sur la même longueur d'onde que l'auteur, si vous voulez.
0: Hein, oui, c'est ça. Des fois, on se dit, il va nous emmener vers là, mais en fait, pas du tout. Il a une autre façon de penser.
5: Tout, c'est tout à fait autre chose.
0: C'est ça.
5: C'est pas grave. Alors, on continue, on fait autre chose, et puis finalement, on trouve quand même.
0: Mais hein, oui, vous regardez derrière un petit peu les résultats ou pas, ou vous n'allez.
5: Ah bah oui, bien sûr.
0: Ah,
5: bien
0: quand sûr, même, d'accord.
5: Oui, oui, bah oui.
0: Et quand vous,
5: si c'est juste, quand même.
0: Quand vous ne connaissez pas un mot, pardon, allez-y.
5: Oui, après je me mets une note, hein, si j'ai bien trouvé, je me mets un 10 sur 10.
0: Génial.
5: Bah oui, écoutez, hein, après tout.
0: Vous avez raison. Et quand il y a un mot que vous ne connaissez pas, est-ce que vous allez chercher sa définition un peu dans le dictionnaire un peu plus tard?
5: Non, enfin, si, ça peut m'arriver. Pas souvent quand même, hein, bon, voilà.
0: D'accord.
5: Mais je regarde derrière dans les grilles des mots. Par exemple, il y a tant et tant de lettres. Donc, et puis j'ai une ou deux lettres. J'essaie de voir, pour avancer la grille, disons. Pour
0: d'accord.
5: Voir. Et puis souvent, je trouve. Hein.
0: Et alors, vous faites ça où exactement? À quel moment de la journée?
5: Ah ben oui, vous allez rire. Là, vous y allez tous les jours, hein. Vous voyez?
0: Au travail?
5: Aux toilettes.
0: J'en parlais, Yvette. Hein. C'est vrai que c'est un des endroits, je pense, préférés des Français.
5: Pourquoi pas? Après, mon bouquin, il est là-bas. Et puis, bon, de temps en temps, même pratiquement tous les jours. Allez, j'ai rempli une grille, et puis voilà.
0: Et
5: puis, on se cultive en même temps. Hein,
0: bah oui, c'est exactement. Autant profiter de ce temps-là pour se cultiver. En revanche, les gens, ils doivent vous attendre longtemps, non? Si vous faites une grille, vous restez longtemps.
5: Non, disons que je suis seule, alors personne ne m'attend.
0: D'accord, ok. Bon, bah écoutez, ravi de savoir où vous faites ça. Et honnêtement, vous avez été honnête, justement, puisque je pense que 95% des gens qui font des mots fléchés ou des mots croisés le font à cet endroit-là.
5: Je pense aussi, mais ils n'osent pas l'avouer.
0: Exactement. Hein. C'est ça. Merci Yvette, passez une belle journée.
5: Merci à vous aussi.
0: À bientôt, au revoir. Bah oui, c'est vrai que c'est un endroit particulier et c'est un endroit peut-être préféré pour vous aussi. J'en ai parlé tout à l'heure. Hein. Clairement, c'est un des endroits où on a fait le plus de gris depuis le début de nos vies. Merci à tous d'avoir participé à cette belle émission. On continue dans un instant avec Jordan Monet qui arrive pour la suite avec un joli programme. On en parle après. Die Die, c'est Shakira, c'est l'hymne de la Coupe du Monde dont on a décidé de ne plus parler. Alors on en

0: Shakira, Die Die, c'était l'hymne de la Coupe du Monde de cette année, remportée par l'Espagne, bien sûr. Bonjour Jordan Monet.
1: Bonjour Charlie.
0: Comment ça va?
1: Ça va et vous?
0: Ça va, pardon, je suis plein d'enthousiasme.
1: Bah oui, je vois ça, non mais c'est cool au moins.
0: Bah oui, parce
1: il faut.
0: Bah bien sûr qu'il faut, parce qu'en plus là, il y a une belle,
1: une belle aventure.
0: Un raid qui s'organise.
1: Exactement. Il faut de l'énergie. Ce matin, dans Ici, ça marche, on ouvre une fenêtre sur la force du collectif et du dépassement de soi. Je reçois Charlène et Alexia Parmentier, deux sœurs alsaciennes originaires d'Aubernais. Elles préparent une aventure humaine et sportive hors du commun, le raid Amazon 2027. Qu'est-ce que c'est? On en parle. Parce qu'il y a des gens forcément qui ne connaissent pas.
0: Oui.
1: On va aussi découvrir la belle chaîne de solidarité engagée pour le petit Sacha. Et tout ça, rendez-vous après vos infos.
0: Et bah super, à
1: merci.
0: Demain.
1: À demain.
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1: Lundi 5 octobre, vous écoutez Ici Alsace. Passez une très belle journée. Il est 10h. C'est toutes les infos présentées par Marie Maison. Bonjour Marie.
3: Bonjour Jordan, bonjour à tous. Un grave incendie dans un immeuble à Gunsbach dans la vallée de Münster. On retrouve Patrick Janton sur place. Bonjour Patrick.
4: Oui, bonjour Marie Maison. Oui, effectivement, vous le disiez, un grave incendie. Le feu a pris vers 3h15, 3h20 dans ce vieil immeuble. Un immeuble assez gigantesque, à une trentaine de fenêtres sur la façade, des combles sur deux niveaux. Donc un immeuble de 3 étages avec ses combles situés rue de la Mulele à Gunsbach. Une voisine me racontait avoir vu la toiture s'embraser. Donc vers 3h18, c'est à l'heure à laquelle elle a appelé les pompiers. Et puis selon les pompiers, ben ce sont les habitants, les premiers habitants qui sont sortis, qui ont pu évacuer certaines personnes. Il y a 14 personnes qui ont été évacuées, certaines sont intoxiquées légèrement. Il y a une femme qui a sauté par une des fenêtres, qui a été conduite en urgence absolue en direction de l'hôpital Pasteur de Colmar. Et puis il y avait 2 personnes disparues. Apparemment, les pompiers viennent de retrouver l'une de ces personnes et la deuxième de ce couple est activement recherchée. Il y a une 15aine de minutes, un drone de la gendarmerie est venu survoler le toit de cet immeuble, un toit gravement endommagé, hein, sur une 30aine de mètres, tout a brûlé. Les pompiers d'ailleurs, avec leur grande lance, arrosent toujours pour éviter un nouveau départ de feu. Et donc ce drone recherchait cette seconde victime. Il y aurait 2 victimes, mais c'est toujours au conditionnel, bien sûr, tant que les corps n'ont pas été formellement identifiés. Une 50aine de pompiers sur place, une 15aine de véhicules de très très gros moyens, car l'immeuble est vaste, et puis il y avait beaucoup de personnes qui résidaient dans cet immeuble. Une info peut-être circulation qui est un petit peu anecdotique, mais qui peut concerner nos auditeurs. D'énormes bouchons, de très très gros bouchons dans

0: ans, c'est l'âge de Magali Fichter, l'une de nos consoeurs d'ici Alsace, diagnostiquée d'un cancer du sein en début d'année après plusieurs mois de doute. Faites-vous confiance, écoutez-vous, écoutez les femmes. Voilà ce qu'elle nous a dit ce matin. Son interview est à réécouter sur ici.fr page Alsace. À Strasbourg, les patientes ont désormais un seul et même endroit dédié aux soins, la clinique universitaire du sein au CHU de Haute-Pierre. Elle accueillera ses premières patientes aujourd'hui. Les saucisses sur pâte ont la cote. Elles ont même eu leur droit à leur propre défilé hier à Strasbourg. La Tekel Parade. On vous a mis la vidéo sur les réseaux sociaux d'ici Alsace.
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0: Jordan, la météo, c'est du soleil aujourd'hui.
2: Le soleil brille généreusement ce début de matinée malgré quelques rares nuages. Les températures minimales ce matin s'échelonnent entre 9 et 12 degrés à notre réveil. En fin de matinée, le mercure grimpe rapidement pour atteindre 17 à 19 degrés sur l'ensemble de l'Alsace. Le soleil continue de régner cet après-midi sans partage avec des maximales douces variant de 20 à 22 degrés. À Orbey, il fera 20 degrés à Saverne et Strasbourg. Le mercure va afficher 21 degrés du côté de Colmar, Tannes et Huningue.
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2: Bonjour à toutes et à tous, bienvenue dans votre magazine des réussites et des idées qui font bouger notre région. Ce matin, la solidarité et le sport féminin sont à l'honneur. Charlène et Alexia sont avec moi autour de cette table. Elles portent le projet Les Bretzels pour s'envoler vers le raid Amazon. En deuxième partie d'émission, Hélène Willem rejoindra l'émission par téléphone pour nous parler de l'association Des Milliers de Pas pour Sacha. Un bel élan de cœur à vivre ensemble jusqu'à 11h. Comment transformer une envie d'aventure en un projet humain mobilisateur? C'est ce que nous allons découvrir tout de suite. Bonjour et bienvenue à toutes les deux, Alexia et Charlène.
5: Bonjour.
2: Alors donc, ce matin avec vous, le raid Amazon, c'est un raid multisport 100% féminin et solidaire. Mais avec vos mots, c'est quoi le raid Amazon?
5: Eh ben, c'est du dépassement de soi. C'est surtout une aventure qu'on va vivre entre sœurs, pour le coup, parce que en dehors de...
6: Ouais, en dehors de la vie quotidienne, c'est vrai qu'on a l'habitude, voilà, de vivre plein de choses différentes, mais dans la sphère familiale. Et là, on s'est dit, voilà, on a besoin d'autre chose, de vivre autre chose, qui est quelque chose de totalement différent. Et puis voilà, ce qui nous plaît là-dedans, c'est vraiment ce côté sportivité, dépassement de soi, mais aussi surtout le côté solidarité et humanitaire, parce que bah voilà, on est vraiment au contact des populations chaque jour, vraiment dans les us et coutumes du pays dans lequel on va se rendre. Donc voilà, c'est une aventure extraordinaire et qu'on a hâte de découvrir et de vivre ensemble.
2: Eh bien, merci pour cette petite présentation. On parlera donc de ce sujet tout au long de l'heure.
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2: Quel plaisir de poursuivre la matinée ensemble. On monte le son et on laisse place à l'une des plus grandes voix de la soul. C'est le hit disco absolu des années 70, Thelma Houston avec l'incontournable Don't Leave Me This Way.

0: Leave Mrs. Way sur votre radio. Ici Alsace, c'était Thelma Houston.
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0: Si vous nous rejoignez à l'instant sur Ici Alsace, soyez les bienvenus dans Ici ça marche, le magazine des idées qui transforme notre région et nous inspire au quotidien. Ce matin, nous sommes en direct avec Charlène et Alexia Parmentier, deux sœurs alsaciennes engagées dans le défi des bretzels. Nous allons donc entrer dans le vif du sujet, nous ont expliqué rapidement ce que c'était ce raid Amazon. Maintenant, on aimerait savoir ce que vous allez découvrir, dans quoi vous vous embarquez comme aventure actuellement, donc pour 2027.
3: Eh ben, le raid Amazon, c'est un raid 100% féminin. Donc, on sera à peu près 300 femmes. C'est des équipes de 2 ou 3 personnes. Donc, nous, on a décidé de le faire toutes les deux. Et en fait, le matin, c'est épreuve sportive. Donc, ça lie 5 disciplines. Le run, le bike, run and bike, le canoë et le tir à l'arc. Et l'après-midi, et c'est là où on sera au contact de la population locale. Et on va pouvoir, visiter et être un peu plus proche des populations.
0: Bien sûr. C'est quoi la plus grande peur? C'est une blessure, j'imagine, avant le raid.
3: Une blessure.
4: Ouais, le avant, c'est vrai que ce serait terrible parce que on se prépare forcément pendant un an. Alors il y a tout le côté préparation, organisation, mais c'est vrai qu'il y a le côté préparation physique aussi. Et c'est vrai que si on était amené maintenant à se blesser quelques semaines avant le départ, c'est vrai que ce serait terrible. Donc on va faire attention. On ira quand même. Mais on va faire attention aussi. Et puis on va essayer de tout faire au mieux pour cette préparation physique pour
3: aller jusqu'au bout.
0: C'est quoi le plus compliqué dans cet entraînement?
3: Alors, comme dans tout le sport, je pense que c'est plus, il faut être discipliné. On a les aléas de la vie, en fait, de la vie courante. Moi, je suis maman, donc c'est un peu plus compliqué aussi. Mais c'est ça le plus dur, je pense que c'est de tenir la discipline et de tenir notre planning d'entraînement. Quoi.
4: Ouais. Après, comme dit, on a un an, donc un an mine de rien, c'est long, mais en même temps, ça passe très vite aussi. Mais effectivement, cette régularité, et puis c'est surtout, je pense, le côté multidisciplinaire. Il y a vraiment il y a du VTT, il y a le run, il y a le tir à l'arc, il y a le canoë. Donc c'est vrai que en fait, on va devoir un petit peu se préparer dans toutes ces différentes disciplines. Mais c'est ça qui va être chouette aussi. Et puis autant c'est vrai que le VTT, le run, on a plutôt l'habitude. Là, on pratique le run depuis un petit temps. Mais c'est vrai que le canoë et le tir à l'arc, c'est quelque chose qui est moins accessible. En général, on en fait beaucoup moins. Donc, ça va être aussi de la découverte et de l'entraînement. Mais ça fait partie de l'aventure. Et tout ce avant, ça va être chouette. On a hâte aussi de faire toute cette prépa en amont.
0: Le raid Amazon 2027, vous le faites toutes les deux, deux sœurs alsaciennes. Oui. Pourquoi toutes les deux? C'est obligatoirement à deux ou comment ça se passe au niveau organisation?
4: Alors en fait, non, ça se fait soit à deux, soit à trois. Alors pour tout dire, moi j'ai eu cette idée de projet Amazon en solo, cet été. Et je me suis dit, allez, je me lance là-dedans. Et puis en fait, c'est vrai que pour être honnête, j'ai pas tout de suite pensé à Alexia parce que je me suis dit, maman d'une petite fille, elle a son travail. Enfin voilà, mine de rien, il faut quand même s'absenter plus de 10 jours. Donc c'est toute une organisation, etc. Et puis en fait, quand j'ai commencé à en parler en famille, ça y est, j'ai un projet 2027 Raid Amazon. Alexia m'a tout de suite regardé en disant, mais pourquoi on le fait pas ensemble? Et en fait, sur le coup, je lui dis, c'est vrai, pourquoi pas? Et du coup, on est parti sur ça. Je pense que c'est partager ça à deux aussi. Et c'est ce qui pouvait aussi nous arriver de mieux, le faire aussi tous les deux, parce qu'on se connaît très bien, on se connaît par cœur, on sait ce qu'il va falloir pousser, s'entraider, etc. Donc,
0: et Alexa, vous lui en avez pas voulu de pas qu'elle vous ait pas proposé dès le début, qu'elle n'ait pas pensé à vous dès le début?
3: Si, elle a eu des gages. Non, j'en ai pas voulu parce que pour le coup, je me suis mise à sa place et effectivement. Je me doute que en tant que maman, elle a réfléchi à ma place et elle s'est dit que ça peut être compliqué. Surtout que moi j'ai commencé pour le coup le run début d'année.
0: Ok.
3: Charlène, ça fait un peu plus d'un an et demi là. Mais donc je lui en ai pas voulu, mais je suis bien contente de m'être intégrée au projet. Je suis contente que ce soit moi et pas une autre.
0: Vous n'êtes pas non plus comme une moule à son rocher qui reste.
3: Non,
0: un peu. Qui a peur de partir. Ouais. Voilà donc pour l'organisation, l'entraînement des bretzels. Ici, ça marche, c'est votre rendez-vous quotidien avec celles et ceux qui osent entreprendre en Alsace. Ne bougez pas, puisque dans quelques minutes, nous allons découvrir les motivations profondes de ce duo familial. Le moment exact où leur entourage a compris que ce projet allait devenir une formidable aventure collective. Il est 10h14 sur Ici Alsace. L'actualité musicale s'écrit aussi ensemble. ensemble puisque je vous propose un événement sur nos ondes. Hein. Marc Lavoine en duo avec Patrick Fiori pour leur toute dernière sortie. Ça s'appelle Occupé.

0: Marc Lavoine en duo avec Patrick Fiori, c'était Occupé, une nouveauté ici Alsace.
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La matinée continue avec un message de fraternité. C'est l'alliance parfaite du reggae et du funk. Direction 83 avec la rencontre au sommet entre la légende jamaïcaine Jimmy Cliff et la section de cuivre Kool & The Gang. Profitez avec We All or One.

0: Au groove intemporel qui avait squatté le haut des classements en France au milieu des années 80.
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0: Toujours en direct dans Ici, ça marche, sur votre radio Ici Alsace, le magazine qui met en lumière du lundi au vendredi des projets concrets, les réussites portées par les femmes et les hommes de notre territoire. Toujours avec Charlène et Alexia Parmentier pour le projet Les Bretzels. Elles vont faire les Raids Amazon, le Raid Amazon 2027. 300 femmes, 100% féminin et solidaire, partant pour une aventure, un raid pendant 10 jours. Une centaine de femmes vont donc s'affronter par équipe de 2 ou 3 dans des épreuves sportives comme le trail, le VTT, le canoë, une aventure unique, humaine. Mais pour vous, Charlène et Alexa, ça représente quoi cette aventure? C'est de la solidarité. Pourquoi ce raid Amazon? Pourquoi pas un autre raid, une autre aventure? Pourquoi cette aventure?
3: c'est ce qu'on explique souvent, c'est qu'effectivement il existe beaucoup de raids sportifs, etc. Et alors déjà effectivement là, le côté sportif, c'est une des choses pour lesquelles on fait ce raid, mais c'est vraiment le plus de ce raid, le raid Amazon, c'est vraiment le fait qu'on puisse être au contact aussi des populations. C'est vraiment, la journée se découpe en deux temps. On a vraiment le matin ce côté sportivité, le défi, le dépassement de soi. Mais l'après-midi, on a le côté humanitaire, vraiment auprès des populations. Et là, on est on est en fait dans leur vie quotidienne. On partage leur vie à ces populations. On est on peut être dans les champs à faire des récoltes. On peut être à des ateliers artisanaux. Enfin voilà, on est vraiment dans leur monde à eux. On s'intègre vraiment dans leur vie. Et c'est cette dimension-là qui nous attire aussi dans ce raid-là, le raid Amazon. Et puis le fait effectivement que ce soit un raid 100% féminin, où on puisse être vraiment avec toutes ces femmes-là et qu'on puisse partager cette expérience ensemble.
4: Et qu'on sache pas où on part aussi.
0: Oui, là, pour l'instant, vous ne savez pas où vous partez. Ouais.
4: Hein. On le saura que d'ici 6 mois, au courant du printemps. Et ça aussi, c'est un petit peu, c'est de l'excitation parce que du coup, on va dans un projet, on est en train de vivre une aventure où on sait même pas du tout.
3: C'est notre petite phrase en fait, c'est notre petite pointe à nous, c'est notre phrase à nous, on s'est dit on sait pas où on va, mais on y va.
0: Oh, c'est beau.
3: Pour l'instant,
0: ensemble.
3: On sait pas où on va, mais dans 6 mois, on pourra le changer un peu. On sait où on va et on y va toujours.
4: C'est ça.
0: Et on cherche encore des sponsoring, des partenaires.
4: Oui.
0: Et ben, ça fait 15 mois que ça a commencé l'aventure pour vous.
4: Ouais, en fait, on a commencé à être sur les réseaux il y a un mois. On a créé tout ce qui est support de communication, donc nos flyers, nos dossiers de sponsoring. Et on attendait de passer à la radio pour ensuite commencer à démarcher les entreprises, parce que le plus gros du projet, ça va être de trouver les sponsors parce que c'est un raid.
0: C'est important.
3: C'est très important.
4: C'est important qu'on partage aussi ce projet avec des partenaires.
0: Et là, si nous avons peut-être des partenaires, des entreprises qui nous écoutent, c'est quoi le message que vous voulez leur faire passer et comment vous aider?
3: Alors, comment nous aider? Simplement, effectivement, en faisant partie de notre projet, parce que c'est notre projet à nous, mais on veut aussi y intégrer effectivement des entreprises, des commerçants, des artisans, peu importe. Si vous voulez faire partie de notre aventure, on a besoin de vous, que ce soit au niveau du financement, bien sûr, parce que le raid Amazon, c'est une expérience incroyable, mais c'est une expérience qui demande aussi des fonds nécessaires à cette participation. On est à 4 800 euros par personne de participation, sans compter les transports, l'avion, etc. Donc on a quasiment, on a plus de 9 600 euros à rassembler aussi. Donc on compte sur nos sponsors pour nous aider aussi. Et puis simplement, qu'est-ce que c'est pour un sponsor? C'est intégrer le projet en faisant partie de quelque chose, partager des valeurs,
4: engagé,
3: en fait.
4: Solidaire.
3: C'est ça.
0: Sur les réseaux, on vous retrouve comment?
3: Alors, on nous retrouve sur Instagram, sous les Bretzels.
4: Les points Bretz, B-R-A-I-D-Z, L au pluriel. Et Facebook, pareil. Ouais.
0: On le redonnera à la fin de l'heure au cas où si on l'a loupé.
3: Oui, parce que c'est un petit peu. Ça s'écrit pas comme les Bretzels, donc c'est vrai que c'est un petit peu compliqué. Mais c'est faire partie d'une aventure et aussi mettre en avant les valeurs de leur entreprise aussi. Tout ce qui est entraide, solidarité, bienveillance, etc. Voilà, c'est en tout cas.
0: On pourra également faire un petit rappel sur cela. Un grand merci à vous, Charlène Alexon, de nous avoir partagé le moteur de votre complicité finalement au sein des Bretzels. Ici, ça marche. C'est la vitrine quotidienne des initiatives. sportive locale. Ça se poursuit dans quelques instants. Pour l'instant, je vous propose Serge Gainsbourg, quand Serge donc se faisait un petit peu moraliste et s'adressait directement à la jeunesse. Écoutez.

0: aux enfants de la chance. C'était Serge Gainsbourg sur votre radio, ici Alsace.
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0: En ce lundi 5 octobre à Strasbourg, faisons le point sur trois rendez-vous incontournables à inscrire dès maintenant à votre agenda. On commence au cœur de Strasbourg avec la fête des vendanges du 9 au 11 octobre. Pour l'occasion, la place Gutenberg prend des airs de fête et se transforme en un grand village gourmand. C'est le moment idéal pour venir déguster de superbes vins d'Alsace, rencontrer les vignerons du coin et vous régaler avec nos artisans locaux. Tout ça en musique et avec une belle touche de solidarité grâce au stand de la Strasbourgeoise pour Octobre Rose. Un moment convivial et gratuit à partager entre amis et en famille. Et si vous avez envie de bouger ce même week-end, sachez que la collectivité européenne d'Alsace fête ses 5 ans et vous ouvre grand ses portes. Plus de 70 sites vous accueillent dans toute la région. Les amateurs d'insolites pourront tester les visites nocturnes du château du Haut-Königsbourg à la lampe torche le samedi soir et le dimanche direction le musée de la potasse à Wintelsheim ou le village festif de Colmar est là pour faire le plein d'animations. Et enfin, pour prolonger les sorties d'octobre un peu plus tard dans le mois, avis aux passionnés d'art contemporain, puisque les 24 et 25 octobre, le Parc Expo de Mulhouse accueille son grand salon du tatouage. Près de 150 artistes venus d'un peu partout seront réunis sur place. On récapitule la fête des vendanges dès ce vendredi à Strasbourg, les portes ouvertes de la CEA partout en Alsace au week-end et le salon du tatouage les 24 et 25 octobre à Mulhouse.
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0: Vous écoutez Ici ça marche, votre rendez-vous quotidien avec celles et ceux qui font bouger nos territoires, valorisent nos talents et inventent les solutions pour demain. Si vous prenez l'émission en cours de route, nous sommes en direct avec deux sœurs alsaciennes, Charlène et Alexia Parmentier, pour leur projet sportif et solidaire, les Bretzel, en vue du raid Amazon 2027.
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0: Un refrain que tout le monde connaît par cœur et qui traverse les générations. Michel Sardou, en chantant, il est 10h35.
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0: Oui, je sais, vous l'avez tous chantonné à la maison ou au travail, dans la voiture, à Michel Sardou en chantant.
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0: Ici ça marche sur Ici Alsace, votre magazine des réussites de proximité qui s'inspire aussi de très bonnes idées nées ailleurs en France. Parlons des prix des carburants. Ils sont toujours aussi hauts, ça impacte notre quotidien. Eh bien, il y a des personnes qui ont eu des idées, hein, c'est pour les loisirs des enfants. Un club de foot a mis en place une solution grâce à une application qu'ils ont eux-mêmes créée, Robin Bernot. Vous êtes rendu dans la Sarthe, écoutons.
3: À une demi-heure de voiture du Mans, un club de foot a créé sa propre application de covoiturage face à l'augmentation des prix du carburant.
4: Ah oui, mais c'est génial, c'est bien, c'est vachement bien, c'est une fort bonne idée.
3: Je me suis rendu sur le terrain de l'association sportive de Brette-les-Pins lors d'un entraînement des U15. Alors il y a des ballons, des cônes, des chasubles, un entraînement en somme toute assez classique en soi, ou presque, car désormais, les joueuses et leurs parents disposent d'une nouvelle application.
5: Aujourd'hui, on est sur une application Footweb.
3: Nicolas Marceau, éducateur des U15, est à l'origine de la création de l'appli qui permet aux parents de mutualiser les trajets et économiser du carburant.
5: On va sur le prochain match. Si je vais dessus, ici je peux voir les personnes qui sont présentes, si elles vont au stade ou pas. Et si je valide ici, par exemple, Lise, elle vient, elle sera rendez-vous à Brette et je peux choisir le nombre de personnes présentes dans la voiture. Elle a 3 places dans la voiture en plus de elle et sa mère. C'est plus simple.
3: Rassembler les trajets, une idée particulièrement bienvenue alors que les prix du carburant sont toujours très hauts, surtout lorsqu'il faut aller à 30 ou 40 km de chez soi un week-end sur deux.
5: Si vous prenez aujourd'hui une voiture, vous emmenez 4 personnes, 5 personnes, vous arrivez vite à 25-30 euros de carburant, juste pour les loisirs des enfants.
3: Autre point positif, en plus de permettre aux parents de faire des économies, l'application développée par Nicolas, qui travaille dans l'informatique, a aussi permis de recréer du lien.
6: Je l'ai déjà vu, les gens ils habitaient à 300 mètres côte à côte et ils se connaissaient pas. Et depuis, ils sont amis.
3: Amis et parfois même au-delà, me racontait Fabrice Desormes, le président de l'association sportive de Brette-les-Pins.
6: Bon, je ne vais pas rentrer dans les détails, même plus qu'amis. Des fois, vous passez du bon temps entre les personnes. Voilà, je trouve ça important.
3: Alors ici, dans la Sarthe, ça marche, mais qu'en pensent les premiers intéressés?
7: Gauche, droite, allez, on travaille les articulations.
3: Je suis allé demander à Faustine, elle a 15 ans, elle était en plein entraînement sur le terrain et m'a expliqué que l'application lui avait sauvé son dernier match.
8: Comme samedi dernier, on a eu un imprévu de dernière minute et j'ai pu trouver un covoiturage très vite. Et du coup, c'est super important d'avoir ça parce que sinon, tu peux pas aller au match en fait.
7: Allez les filles, vous avez tout le demi-terrain.
3: Aujourd'hui, pour beaucoup de parents, covoiturer pour emmener les enfants au sport est devenu un nouveau réflexe. Une solution qui permet de recréer du lien, mais aussi et surtout de réduire les frais.
0: Effectivement. D'ailleurs, pour le carburant, nous avons une carte interactive sur ici.fr pour savoir quel est le carburant le moins cher à côté de chez soi. Charlène, Alexa, vous faites beaucoup de kilomètres pour vos entraînements, vos démarches en Alsace. Quelle est votre réaction face à cette application-là qui vient de la Sarthe, de covoiturage créé par ce club amateur de sport?
9: Eh ben, pour le coup, je trouve que ça tombe à pic. Enfin, c'est vrai que nous, enfin, dans la mesure du possible, covoiturer, c'est ce qu'on fait. De toute façon, on n'a pas le choix. Enfin, alors, on a le choix, mais c'est ce qu'on fait.
10: Bah, c'est vrai que là, surtout dans les temps de maintenant où c'est de plus en plus compliqué, bon, tu me diras, pour nous, finalement, nos entraînements, c'est bien, on va faire plein de choses au max à pied, voilà, mais je veux dire, c'est vrai que là, travailler sur le covoiturage et mettre en place des petites actions comme ça qui permettent un petit peu de s'entraider justement sur tout ça, c'est chouette, quoi.
0: Puis ça permet aussi pour d'autres de réfléchir à l'impact environnemental. Comme le disait dans le reportage, ils sont à 300 mètres, ils se connaissent pas, ils vont au même endroit.
10: Mais c'est
0: au
10: ça.
0: Même moment, donc,
10: et on ne l'aurait pas forcément fait, chacun aurait pris sa voiture, dans son coin, et ça permet les rencontres, les échanges.
0: Ça crée du lien.
10: C'est ça, exactement.
0: Effectivement. Voilà donc une belle démonstration d'entraide face au coût du carburant dans le sport amateur, dans Ici ça marche. Nous aimons partager ces solutions inspirantes nées un peu partout en France. Dans un instant, Charlène et Alexa ouvrent l'antenne à une maman alsacienne remarquable pour soutenir l'association des milliers de pas pour Sacha. Vous avez envie de parrainer un petit peu cette association avec le Raid Amazon, avec les Bretzel. On va en parler dans un instant. Pour l'instant, direction 1993, avec un refrain scandé à pleine voix et une claque de rock aussi. Hein. Linda Perry avec Four Non Blondes sur votre radio ici, Alsace. Il est 10h43, passez une très belle journée à notre écoute.

0: What's up avec Fernand. On poursuit dans un instant avec le Raid Amazon 2027. Nous sommes en présence des Bretzel. Elles vont nous présenter une association qui s'appelle Des Milliers de Pas pour Sacha. C'est juste après ça.
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0: Bienvenue si vous nous rejoignez sur Ici Alsace dans Ici, ça marche, l'émission qui valorise les réussites locales et laisse chaque matin la parole à nos invités pour mettre en lumière une cause qui leur tient à cœur. Charlène et Alexa Parmentier ont souhaité faire découvrir une initiative alsacienne touchante. Charlotte Alexienne, pourquoi vous avez choisi de parrainer l'association Des Milliers de Pas pour Sacha ce matin?
9: Alors, on a décidé effectivement de faire entrer dans l'aventure cette association parce que, bah, pour nous, le Raid Amazon, effectivement, il y a cette dimension solidaire. Alors, on n'a aucune obligation de faire participer, peu importe l'association, mais pour nous, c'était important de pouvoir la mettre un petit peu en lumière aussi. Alors, pourquoi Des Milliers de Pas pour Sacha? Parce que, déjà, c'est une association qui est locale, qui est aubernoise. Sacha, c'est un petit aubernois, donc un petit garçon de 10 ans qui est atteint de la myopathie de Duchenne. Voilà, donc on sait que voilà, c'est une maladie génétique qui fait que bah voilà, la protéine qui permet aux muscles de se développer ne se fabrique pas et voilà. Du coup malheureusement voilà, plus les années passent, une dégénérescence, c'est de plus en plus compliqué avec les années. Alors Sacha a fait partie des premiers enfants à recevoir une thérapie génique en 2022 cette injection lui permet aujourd'hui de pouvoir vivre un peu plus normalement comme un petit garçon de son âge. Il peut courir, il saute, il monte les escaliers, enfin voilà, ce que sa maman me disait en fait, Hélène, c'est qu'effectivement cette injection, ça a mis en pause en fait la maladie. Donc ça permet voilà à Sacha de vivre un petit peu plus normalement et ça c'est vraiment chouette. Donc il faut continuer de soutenir la recherche. Alors Sacha a fait partie effectivement des premiers enfants qui ont eu cette thérapie génique, hein, qui a été élaborée par le laboratoire Généton, qui est un laboratoire du coup du Téléthon. Donc voilà, on en profite aussi d'être à l'antenne pour parler du Téléthon, de l'importance de donner aussi au Téléthon pour soutenir les recherches. Et puis voilà pourquoi on a choisi Des milliers de pas pour Sacha. C'est pour soutenir cette cause-là et pour la mettre aussi en lumière. Et puis voilà.
0: Oui, bien sûr, se servir de Bretzel, de Red Amazon aussi pour mettre en avant quelque chose de chez nous.
9: C'est ça.
0: Des milliers de pas pour Sacha, on l'entend. En avant l'engagement citoyen et les associations de la région. Ouais. C'est aussi ça le cœur de Ici, ça marche. Dans un instant, on va prendre un petit peu de hauteur pour voir ce que ces défis racontent de l'audace, de l'avenir de notre territoire. Pour l'instant, partons maintenant en musique avec M. Pokora, actuellement en tournée dans toute la France, hein, bientôt chez nous, dans 5 jours. Il signe un retour très remarqué avec cette pépite pop. M. Pokora, avec quand même, il est 10h53. Belle fin de journée, plutôt. Ah.

0: Il est bientôt chez nous dans 5 petits jours à M. Pokora, le 10 octobre au Zénith de Strasbourg.
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0: C'est la dernière ligne droite de votre magazine Ici ça marche sur votre radio Ici Alsace, le rendez-vous quotidien qui met à l'honneur l'audace et l'énergie de notre région. Pour terminer cette heure en direct avec nos deux aventurières du Road Amazon, elles vont s'appeler Bretzel, Alexia Parmentier et Charlène. Prenons donc un peu de hauteur sur cette aventure de notre territoire, sur votre aventure. Charlène, Alexia, racontez-nous votre démarche sur la volonté des jeunes Alsaciens de s'engager, de créer des projet porteur de sens. Que raconte cette démarche à vous ?
3: Nous, alors c'est effectivement un projet déjà pour nous, pour toutes les deux, mais c'est aussi effectivement montrer que aujourd'hui, alors on sait que il se passe pas forcément des trucs toujours très sympas autour de nous et joyeuses, mais en fait ce type de projet, ça continue de mettre en avant, mettre en lumière tout le soutien qu'on peut s'apporter aussi ensemble. Alors là, oui, c'est un raid 100% féminin, donc c'est entre femmes, mais plus généralement, c'est des projets où on fait rentrer là, typiquement, notre projet à nous, c'est aussi d'avoir des sponsors qui nous accompagnent. Donc, c'est faire rentrer d'autres personnes, d'autres, de plein d'horizons différents dans notre projet et d'avoir cette entraide, ce lien et de créer ce lien avec des personnes d'horizons totalement différents, mais d'aller dans la même direction. Et en fait, on trouve ça chouette, quoi. C'est toujours sympa d'aller vers l'avant avec dans quelque chose de positif avec des personnes qu'on connaît pas forcément non plus, mais
0: on va rappeler rapidement donc votre Instagram, précisément Alexia, votre Instagram pour les Bretzel.
4: Alors c'est les.bretz, BRAIDZ .l au pluriel, E2LE.
0: Et on n'oublie pas aussi que vous cherchez des sponsors, c'est
4: et
0: le plus
4: on
0: important.
4: Cherche des sponsors.
3: Ouais, c'est ça. On recherche des sponsors. Donc si vous êtes des super entreprises, des artisans, des commerçants, qui veulent nous accompagner dans l'aventure, on vous attend, on est disponible. Vous avez effectivement nos réseaux. Donc Alexia vient de citer. Et n'hésitez pas, on est disponible. On est même toutes partantes pour vous expliquer plus en détail de tout ça.
0: Si, Alexia, vous aviez un seul message à donner, on est dans 10 ans, un seul message à donner à ces jeunes, finalement, après cette aventure, qu'est-ce que vous leur diriez ?
4: Oser.
0: Oser, c'est surtout
4: oser,
0: ça.
4: Oser, dépasser vos limites. C'est vrai qu'on a toujours tendance à vouloir rester dans notre zone de confort. Mais là, pour le coup, nous, on a vraiment envie d'en sortir et de se dépasser. Donc, oser.
0: Oser. Merci beaucoup infiniment, Charlène et Alexia Parmentier, pour ce regard inspirant que vous avez eu aujourd'hui sur le dépassement de soi depuis le début de l'heure. Une émission à retrouver sur notre site internet ici.fr. Notre application ici aura un petit article web qui parlera de vous. On retrouvera vos informations également, votre Instagram. Merci à vous deux, mesdames.
4: Merci beaucoup.
0: Merci, à bientôt. On poursuit maintenant directement avec Laurent. Laurent, bonjour.
5: Oui, bonjour, Jordan. Bonjour tout le monde.
0: On joue avec vous.
5: On gagne cette semaine 4 entrées pour aller à Europa Park. En famille ou entre amis.
0: Ça, c'est
5: super. C'est un plaisir, histoire d'avoir peur aussi, parce que Halloween là est en pleine opération Halloween pour vous. Avec la personne de votre choix.
0: et pour le jeu, là on est toujours sur une...
5: énigme 100% alsacienne. Alors nous savons que cette personne que nous cherchons, cette personne est un homme, était prof, est décédé et sculpteur.
0: Ah oui, on n'a pas beaucoup d'infos.
5: Ben non, on a
0: pas. Il va falloir qu'on appelle. On appelle
5: 03-88-25-15-15, vous jouez dans un instant sur votre radio Alsace. Merci Jordan.
0: Merci à vous.
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5: Ici Alsace, nous sommes le 5 octobre, il est 11h. Le point sur l'actualité, Romain Schmid, bonjour.
6: Bonjour Laurent, bonjour tout le monde.
5: Un grave incendie dans un immeuble à Gunschbach dans la vallée de Münster.
6: Oui, les pompiers sont en train d'inspecter les décombres avec des drones. Le feu est parti au milieu de la nuit, rue du Mulele, dans cet immeuble résidentiel. Une personne a été transportée à l'hôpital après s'être défenestrée pour échapper aux flammes. 4 personnes, dont 3 enfants, sont en urgence relative. Les secours ont retrouvé un corps qui doit encore être identifié. 2 personnes sont toujours portées disparues pour l'instant. On On ne connaît pas l'origine du feu qui a pris le long de la départementale 417 à Cernay dans le Haut-Rhin. Un jeune homme de 24 ans a dû être transporté entre la vie et la mort à l'hôpital Pasteur de Colmar hier. Il est sorti de la route avec son véhicule au niveau des Halles et il s'est encastré dans la devanture d'une boucherie.
5: Un nouvel acte de mobilisation lycéenne se prépare aujourd'hui en Alsace.
6: Plusieurs établissements sont fermés à Mulhouse et à Colmar, mais aussi à Strasbourg. Au lycée Fustel de Coulanges, par exemple, les étudiants restent mobilisés et suivent les cours à distance devant l'établissement en signe de protestation. Une large intersyndicale appelle à rejoindre les lycéens dès demain. Face à leur colère, celle des lycéens, le gouvernement tente de temporiser. Sébastien Lecornu dresse 5 chantiers dans une feuille de route de 2 pages adressée à ses ministres. Il demande à ce que chaque académie traite prioritairement les remplacements de profs pour les absences de longue durée, et ce, dès cette semaine. Le Premier ministre souhaite également rendre Parcoursup plus transparent.
5: Les professionnels de la santé alertent ce matin. Il y a de plus en plus de jeunes patients atteints de cancer du sein.
6: 24 ans, 33 ans ou même 37 ans, c'est l'âge de Magali Fichter, l'une de nos consoeurs d'ici Alsace, diagnostiquée d'un cancer du sein au début de l'année. Après plusieurs mois de doute, faites-vous confiance, écoutez-vous, dit-elle sur ICI Alsace ce matin. À Strasbourg, les patientes ont désormais un seul et même endroit pour leurs soins, la clinique universitaire du sein au CHU de Haute-Pierre. Elle a accueilli la semaine dernière ses toutes premières patientes. Et puis, pour une piqûre de bonne humeur ce matin, des saucisses sur pattes se sont réunies hier. Les teckels, ces petits chiens ont eu droit à leur propre défilé à Strasbourg. Rendez-vous sur nos réseaux sociaux, ICI Alsace sur Facebook. C'était la teckel parade au parc de l'Orangerie et on vous a mis une vidéo extrêmement mignonne en ligne. Il est 11h02 sur ICI Alsace.
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6: Laurent, on fait le point ensemble sur la météo de ce lundi.
5: Oui, on regarde par la fenêtre du studio. Joli soleil, joli ciel bleu cet après-midi. Le soleil, oui, prend le dessus effectivement partout. Un temps sec et agréable avec des températures qui grimpent jusqu'à 21 degrés à Strasbourg. Et peut-être si vous êtes à Marlenheim autour de 20 degrés à Aubernais, 19 du côté de Colmar.

0: Cette personne est un homme, était prof, est décédé, est un sculpteur. Il n'est pas né à Bouxwiller, pas un historien, c'est pas Jean-Baptiste Schwilger, c'est ni un prof de maths, ni un prof d'anglais. Son prénom ne commence pas par Marcel ni Jean. Le nom de famille n'est pas un nom d'un métal ou de couleur. Et ce n'est pas un instrument de musique, hein. Voilà le nom. Et ce n'est pas Bartholdi. À quoi fait-on référence dans ce ding? Nous avons plusieurs indices du ding. Les indices qu'on va vous diffuser dans un instant sur votre radio ici Alsace. On va peut-être vous prendre tout de suite. On va écouter également Téléphone. Le jour s'est levé sur votre radio ici Alsace.
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0: téléphone le jour s'est levé sur notre radio ici Alsace.
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0: Le Deng, c'est un truc à vous de découvrir ce qui se cache derrière les indices du Deng. On va faire un petit récap des indices maintenant. Bertrand, à la réalisation de cette émission, voici le premier indice.
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2: Aujourd'hui, leçon de conjugaison. Je vais me promener. Qui peut me mettre cette phrase au futur?
1: Troisième indice. 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

0: Extrêmement compliqué ce deck depuis mercredi dernier, dis donc. Bonjour Michel.
1: Bonjour à tous. Bonjour.
0: Comment ça va Michel en ce lundi matin?
1: On va dire que ça va plutôt bien, avec le ciel bleu sur ma terrasse, vu de mon bureau. Donc,
0: trop bien. À Laval, il fait beau comme ça là?
1: Absolument, ciel parfaitement
0: super.
1: Bleu.
0: C'est trop bien. Bon bah écoutez, j'espère que votre lundi sera bon, votre après-midi également. Michel, on est complètement perdu là, hein, vous l'avez compris?
1: Ah bon, ok.
0: Alors on est complètement perdu, on tourne autour. Dites-moi Michel, votre question pour ce ding.
1: Alors, est-ce que le prénom serait Albert?
0: Alors... juste Albert.
1: Albert et second prénom serait Charles, qui est le même second prénom que mon fils Guillaume.
0: Oui, la réponse est oui.
1: Donc, oui.
0: Oui.
1: Ben, à vrai dire, c'est bizarre, mais c'est la musique là qui est tellement vieille, années 60. J'étais même pas encore né. Il m'a mis sur la piste.
0: D'accord.
1: Il m'a mis un peu sur la piste puisque il y a un personnage alsacien ou d'un nom alsacien, Papa Schulz. Et le Papa Schulz, ça serait donc Charles Albert Schulz.
0: Et la réponse.
1: Et les autres indices qui m'ont mis sur la voie, c'est le parc de l'Orangerie où j'ai fait mes études juste à côté pendant 3-4 ans. Je crèchais au quartier des 15 où il y a le Gensleys qui est la gardeuse d'oie de ce cher artiste. Alsacien Charles Albert Schulz.
0: C'est gagné, Michel.
1: Génial, super.
0: Alors, les impôts, les inconnus, parce qu'il a réalisé à l'hôtel des impôts, 35 avenue des Vosges, une statue ornant sur le front la statue Pierre.
1: Oui, c'est... Alors les rap tout, c'était pas forcément évident.
0: C'était un peu compliqué. C'était le premier. C'était le premier indice, forcément. Il est toujours très capillotracté. Coluche, maître d'école, parce qu'il était également professeur d'école des arts et décoratifs de Strasbourg. Le cri du coq, parce qu'il a réalisé au musée d'art moderne et contemporain le coq du pont du Rhin, statue en bronze. Et la série Papa Schulz, le sneak. Le générique de la série Papa Schulz, voilà.
1: Ouais, c'est un peu celui-là qui avoir un Papa Schulz, forcément, ça m'a mis sur la voie.
0: Eh ben, écoutez, dites-moi, il était compliqué. Vous avez dû réfléchir.
1: Longtemps.
0: Et vous l'avez découvert. Bravo, mon cher Michel, vous êtes le premier sélectionné. 4 entrées pour la foire, Europa Park. C'est à gagner ce dimanche. Soyez bien près de votre téléphone. Le tirage au sort se fera dimanche matin. En fin d'émission.
1: Hop.
0: Merci beaucoup.
1: Je serai connecté. Merci.
0: Super. Très bonne journée. Bravo Michel. Vous étiez le plus fort.
1: Bonne journée.
0: Au revoir. Dans un instant, la suite du ding. On va redémarrer une toute nouvelle énigme du ding. Evin Thomas, c'est maintenant. Et c'est sur votre radio East Alsace.

0: Evelyne Thomas, High Energy, à l'instant sur votre radio, ici Alsace. 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

0: Adèle Castillon, été avec toi ici à Alsace, c'est une nouveauté.
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0: Quatre entrées pour aller à Europa Park. Vous êtes peut-être sélectionné. Oh ouais, j'ai peur. Europa Park, en ce moment, c'est les monstres qui sont sortis. Jusqu'au 1er novembre, le parc passe en mode Halloween, décors terrifiants, créatures inquiétantes, attractions et sensations fortes. Bref, de quoi frissonner en famille ou entre amis, vous nous appelez au 03 88 25 15 15. Je sais pas ce qu'il a sorti comme bruitage, Bertrand, là, c'était quoi? C'est pire en pire. Oui, bon... 03 88 25 15 15, venez me poser une question pour cette nouvelle énigme du ding. Voici le premier indice, c'est à vous, écoutez. Je crois qu'il va falloir être bilingue. À vous maintenant de faire le 03 88 25 15 15. On peut réécouter l'indice ?

0388 25 15 15. Qu'est-ce que c'est que ce ding? Ça peut être quoi? Une chose, un objet, un monument, une expression? Un lieu, un personnage, un objet? Tout est sujet énigme, vous le savez. Quoi qu'il arrive, ce ding est alsacien. 0388 25 15 15. Comment il faisait le. Il faisait comment le truc? Je sens que cette semaine va être incroyable avec vous entre 11h et midi. Parce que oui, vous gagnez 4 entrées pour aller fêter Halloween à Europa Park à Rust. Voici Eddie Mitchell. Ah, tu peux préparer le café noir.

0: Tu peux préparer le café noir et les Michel à l'instant sur notre radio ici Alsace.
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0: Et tiens, ici la culture et l'art pouvaient aussi nous faire du bien dans la tête. C'est justement la question posée lors des journées consacrées à la santé mentale à Cernay, dans le Haut-Rhin, demain, mardi, à 8h45. Professionnels, artistes et personnes concernées vont croiser leurs regards pour parler des liens entre les pratiques artistiques et le mieux-être. Au programme, des conférences, des témoignages, mais aussi des ateliers pour échanger autour de plusieurs approches. L'art-thérapie, l'écriture, le tango, le théâtre forum ou encore l'improvisation. L'objectif, c'est de réfléchir autrement à notre santé mentale, de partager des expériences et peut-être de découvrir des outils qui peuvent aider à se sentir mieux. Bref, une journée pour prendre soin de sa tête sans forcément passer par la case canapé et télécommande. Alors rendez-vous demain à 8h45 à Cernay pour cette conférence autour de l'art, de la culture et de la santé mentale.
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0: On va jouer dans un instant sur votre radio ici à Alsace parce que oui, premier indice de ce nouveau ding a été diffusé il y a quelques instants. Mais à quoi ça correspond? Une chose, un objet, un monument, une expression, peut-être un objet également. À vous de venir me poser votre question. 4 entrées à Europa Park. C'est une semaine exceptionnelle parce que oui, la chouette est avec nous ce matin parce que vous gagnez les places pour aller voir l'opération Halloween et avoir plein de sensations fortes. Merci, voici Gérard Blanc.

0: soleil dans la nuit. Gérard Blanc, à l'instant, sur votre radio ici Alsace, 11h32.
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0: Le dingue, le truc. En traduction alsacienne, à vous de venir me poser votre question ce lundi matin. On démarre la semaine avec le sourire et le soleil. Et bien sûr, la peur d'aller à Halloween, à Opa Park. Oh là là, oui, des monstres sont sortis. À vous de jouer pour gagner 4 entrées cette semaine direction Opa Park, le meilleur parc de loisirs au monde. Avec le Voltron Nevera, le grand coaster à multi-lancement, le Blue Fire de 0 à 100 km en 2,5 secondes. Ah oui, on va prendre des sensations fortes. Hein. Bonjour, Vishikar.
3: Bonjour, comment allez-vous?
0: Super, dites-moi d'où cette origine est votre prénom?
3: Alors, elle est d'origine cambodgienne.
0: Cambodgienne, Vishikar, hein, c'est ça?
3: Oui, c'est ça.
0: Eh bien, elle est très jolie. Très sympa en tout cas.
3: Merci beaucoup, merci.
0: Vous habitez où? Vous êtes à Brumath, hein, c'est ça?
3: Ouais, moi je suis de Brumath, ouais.
0: Ok, qu'est-ce que vous faites dans la vie?
3: Je suis cariste.
0: D'accord, et là ça bosse ce matin?
3: Voilà, je suis en repos.
0: Ah d'accord, donc c'est matinée tranquille.
3: Voilà, je fais la cuisine.
0: Trop bien.
3: Pour les enfants, donc ils vont sortir à midi.
0: Voilà.
3: Et j'ai écouté votre radio, et
0: ouais,
3: puis je suis tombé dessus, j'ai dit waouh.
0: Allez,
3: on va en faire participer, quoi.
0: Eh oui, il y a 4 entrées pour Opa Park, ça pourra faire plaisir à vos enfants, j'ai l'impression.
3: Mais oui.
0: Ouais, oui. Alors, nous sommes sur une énigme de près ou de loin en lien avec l'Alsace, évidemment. Je vous fais réécouter le premier indice, comme ça, vous avez l'information principale. Allez, la première question, Vishikar, c'est à vous maintenant de me la poser.
3: Moi, j'aurais tendance à dire, bon, je suis pas très doué hein, pour les devinettes, mais comme c'est Blondie qui chante, je me dis, est-ce que c'est une chanteuse connue, célèbre?
0: Alors, le ding, est-ce que c'est une chanteuse? La réponse est non.
3: Ah.
0: On n'est pas sur une chanteuse.
3: Ah oui.
0: Bon, bah écoutez, il va falloir retenter votre chance. Hein, vous me rappelez quand vous avez un moment. N'hésitez pas, vous êtes le bienvenu, Vishikar.
3: Merci beaucoup.
0: Et bon appétit par avance avec les enfants.
3: Merci.
0: Et à bientôt. Merci.
3: Merci.
0: Merci.
3: Au revoir.
0: 03 88 25 15 15. Vous avez une idée sur ce ding. C'est à vous maintenant de jouer. Oui. Et on se retrouve après Taylor Swift, ça. Maintenant, ici, Alsace.

0: Teddy Swims à l'instant sur notre radio ici Alsace.
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0: Une semaine spéciale Europa Park. Sur votre radio ici Alsace dans le Deng, vous avez envie de vous faire plaisir en famille, entre amis, prendre des sensations fortes, n'hésitez surtout pas, venez jouer. Posez votre question, je répondrai par oui ou par non. Si c'est oui, vous avez le droit de me faire une proposition, bah parce que oui. Les monstres sont sortis, on est jusqu'au 1er novembre. Le parc passe en mode Halloween, décor terrifiant, créatures inquiétantes, attractions et sensations fortes, bref de quoi frissonner en famille ou entre amis. Alors, c'est à vous de me passer un petit coup de fil maintenant. 03 88 25 15 15, le premier indice du Deng, il fait comme ça. Je vous donne notre deuxième indice parce que je suis sympa, hein, histoire que, voilà, commencez à chercher un peu plus sérieusement.

Allez, 0388 25 15 15. À quoi fait-on référence? Ce n'est pas une chanteuse. Vous êtes en train de préparer le repas là, peut-être pour les enfants comme nos auditeurs actuellement. Bah oui, vous venez me poser une question, on est ouvert.

0: Élie Médéros, à l'instant sur votre radio, ici Alsace. 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
0: Le dingue, le truc exceptionnel cette semaine avec 4 entrées à Europa Park à gagner pour Halloween. Bonjour Isabelle.
10: Bonjour.
0: Isabelle, tout se passe bien? Qu'est-ce que vous avez fait vous ce week-end?
10: Ce week-end, je suis...
0: Je sais plus.
10: J'ai jardiné. Oui, j'ai déjà fait tellement de choses ce matin que j'ai jardiné.
0: Donc ce week-end, vous avez jardiné. Et ce matin, vous avez fait quoi alors?
10: Ah, ce matin, c'est moins rigolo. C'est kinésithérapeute.
0: Ah d'accord, c'est le kiné quoi. Mais ça fait toujours voilà. Du bien le kiné, hein.
10: Ah bah oui, exactement, voilà.
0: Voilà, bah écoutez, vous êtes fait du bien déjà ce matin avec des exercices. Comment ça se passe, vous Il fait quoi, le kiné, exactement?
10: Il faut investir pour le futur, pour la vieillesse. Donc voilà, on investit, on apprend chez le kiné à s'entretenir.
0: D'accord, bah écoutez, le plus tard possible, hein, évidemment, à la vieillesse.
10: Ouais, voilà.
0: Ah, on est d'accord.
10: C'est pour ça qu'on va chez le kiné. C'est loin.
0: Bah oui, vu que vous venez de sortir de l'école, Jamel.
10: Oui.
0: Bon, Isabelle, nous avons un dingue. 4 entrées au Europa Park à gagner. Dites-moi, vous avez une question.
10: Alors, j'ai une question vraiment basique, hein, c'est pas très étudié. Est-ce une brasserie?
0: Est-ce que c'est une brasserie? Eh, c'est pas mal ça, dis donc. Vous êtes arrivé là, comment?
10: Ah bah vraiment, sans trop réfléchir, le candidat précédent a dit que c'était Blondie. Blondie, c'est une blonde. Hein. Et puis, Winehouse, la chanson s'appelle... je crois désintox ou quelque chose comme ça. Donc je me suis dit, une brasserie.
0: Eh bien Isabelle, la réflexion était bonne de votre côté, mais malheureusement non, on n'est pas sur une brasserie.
10: Voilà, bah écoutez.
0: Mais c'est pas mal, hein, c'est pas mal, moi j'aime bien ça, ce genre de réflexion, c'est pas mal.
10: Eh bien continuez, vous nous faites passer de bons moments.
0: Ben écoutez, merci à vous Isabelle, et je vous souhaite une belle journée à Cernay.
10: Au revoir.
0: Au revoir. 03 88 25 15 15. Vous m'appelez au standard ici Alsace pour repartir avec 4 entrées pour Europa Park cette semaine. Il y a Nathalie également. Bonjour Nathalie.
11: Bonjour Laurent.
0: Nathalie, j'espère que vous passez un bon lundi matin avec ce beau soleil là.
11: Oui, tout à fait, tout à fait.
0: Quel est le programme de la journée?
11: La peinture.
0: Ah, la peinture, vous peignez quoi vous?
11: Bah écoutez, des murs, des plafonds, voilà.
0: C'est de l'art quoi. Non, c'est pas de l'art.
11: Non, c'est pas mal. Non, non, non, c'est pas de l'art. C'est un métier de peintre. Hein. C'est,
0: d'accord. Ok, ok, pas d'accord. D'accord. Voilà, parce qu'il y a le peintre, oui, effectivement.
11: Non, c'est le peintre du bâtiment.
0: D'accord, d'accord. Il y a le peintre du bâtiment et il y a le peintre qui, voilà, se met face à un paysage, par exemple. Mais ce n'est pas votre cas, Nathalie. Bon, bah écoutez, très bien. Je vous souhaite bon courage pour votre journée, en tout cas. Et vous, vous avez une question pour Sterling.
11: Oui, bon, c'est pour faire avancer, il vient de commencer. Donc, je voulais simplement savoir si c'était un événement.
0: Non, ce n'est pas un événement.
11: D'accord, bah on a avancé un petit peu.
0: Oui, bah écoutez, on avance avec les noms, on avance forcément. Hein, on a de plus en plus d'informations. Et je vous remercie d'avoir passé un petit coup de fil à ici, Elsa, ce matin.
11: Merci à vous.
0: Au plaisir, à bientôt, au revoir. 03 88 25 15 15. Les deux indices, on les écoute? Oui, premier indice. Deuxième indice.

Allez, c'est parti, je vous attends. 03 88 25 15 15. Vous marchez ? Vous mettez donc un pied devant l'autre, n'est-ce pas ? Ah ouais, comme Jean-Pierre Madère. Hein ? Mais bien, sur votre radio, Alsace.

0: Un pied devant l'autre, ici Alsace. Merci d'être avec nous en ce lundi matin.
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0: Le dingue, c'est un truc à vous découvrir ce qui se cache derrière ce truc. Bonjour Cynthia.
3: Bonjour.
0: Cynthia, il y a quatre entrées pour aller à Europa Park, avoir quelques sensations fortes. Est-ce que vous connaissez bien le parc Europa Park ?
3: Je le connais bien, mais ça fait un petit moment maintenant que j'y étais plus.
0: Allez, c'est le moment d'y retourner.
3: C'est clair.
0: Il y a un nouveau quartier en plus, Monaco, qui a été inauguré en grande pompe il y a quelques temps. Monaco, il y a tous ces décors pour Halloween. Ah, ça va être génial. Croyez-moi, je suis
3: bien. Justement, j'aimerais bien une fois y aller pour Halloween.
0: Voilà, bah écoutez, c'est le moment de découvrir le dingue. J'écoute votre question, Cynthia.
3: Donc, est-ce que c'est une entreprise ?
0: Est-ce que le dingue est une entreprise ? Ah bah, la réponse est non.
3: Ok.
0: On n'est pas sur une entreprise. Bah écoutez, en tout cas, je vous souhaite une belle journée. Merci d'avoir choisi ici Alsace et puis vous revenez quand vous voulez.
3: Il n'y a pas de souci, merci.
0: À bientôt, au revoir. La suite de ce dingue, c'est évidemment demain matin. Écoutez bien les deux indices vite fait, histoire de les noter quelque part et essayer de réfléchir durant la journée. Le deuxième indice, il fait comme ça également.

0: Shakira, Zaz à l'instant sur votre radio ici Alsace. Le journal de la rédaction ici Alsace à midi arrive. Mais juste avant le petit rendez-vous, bah oui, avec Enora Malagré. On vous doit bien ça, le programme du jour. Bonjour Enora.
1: Bonjour à toutes et à tous, et on vous doit bien ça, votre nouveau rendez-vous quotidien entre 12 et 13 heures. Aujourd'hui, on va parler du démarchage téléphonique qui nous empoisonne la vie. Comment fait-on pour s'en débarrasser? À tout de suite.

0: Survivor à l'instant sur votre radio, ici Alsace.
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0: Nous sommes le lundi 5 octobre et il est midi. L'actualité partout en Alsace. Robin Schmid et un immeuble a pris feu cette nuit à Gunschbach dans la vallée de Münster.
2: Les habitants du quartier ont été réveillés au bruit des sirènes, des camions de pompiers. La toiture de ce bâtiment résidentiel s'est complètement embrasée. Bonjour Patrick Janton.
3: Bonjour Robin.
2: Vous êtes sur place à Gunschbach et pour l'instant le bilan des autorités fait état d'un mort.
3: Oui, un bilan qui vient tout juste d'être confirmé par un officier des sapeurs-pompiers. Une personne décédée, une autre personne toujours recherchée dans un appartement des combles, un duplex entièrement détruit. Une femme de 62 ans a sauté du premier étage. Elle a été sérieusement blessée. Elle est prise en charge à l'hôpital de Colmar. D'autres blessés plus légers, un homme de 22 ans et trois enfants de 7, 6 et 4 ans évacués également sur Colmar. Une dizaine d'autres habitants de cet immeuble sous le choc sont actuellement accueillis à la salle des fêtes de Gunschbach. Le bilan aurait pu être beaucoup plus lourd. Un voisin a installé une échelle sur une camionnette. Il a réussi à évacuer sept personnes. Sept personnes donc qui ont été sauvées grâce à son acte de courage, un acte salué par les pompiers. Il a pu sauver les habitants des flammes juste avant l'arrivée des premiers secours. Les pompiers ont ensuite déployé d'énormes moyens. Une soixantaine d'hommes étaient sur place, 25 véhicules. Et puis les recherches poursuivent toujours. La grande échelle est toujours installée. Dans les décombres, on redoute d'éventuels départs de feu. Et puis, il y a toujours cette victime qui est recherchée dans cet appartement qui a été vraiment entièrement détruit par les flammes. L'immeuble fait 5 niveaux et représente une vingtaine de logements. Il y avait 20 boîtes aux lettres dans cet immeuble, donc un immeuble d'assez grande taille, un immeuble vétuste et qui appartenait à l'ancienne filature de Gunschbach.
2: Merci Patrick Janton. Les précisions sont à retrouver sur ici.fr. L'AFPA de Strasbourg et près de 70 personnes ont été évacuées ce matin après une fuite de gaz dans leurs locaux. Une canalisation a été endommagée par les travaux d'une pelleteuse. 22 pompiers sont intervenus sur place et tout le monde a été sorti indemne.
0: Les étudiants continuent de se mobiliser derrière leur ordinateur à Strasbourg.
2: Et les cours se font en visio aujourd'hui pour certains lycéens et devant Fustel de Coulanges à Strasbourg. Ils suivent les cours en distanciel devant l'établissement pour protester. Les organisations lycéennes appellent à poursuivre leur mouvement pour demander plus de moyens, des cours en visio. Aussi pour les étudiants de Sciences Po Strasbourg aujourd'hui, le patio de l'université est aussi bloqué ce matin selon les syndicats étudiants. Tandis que dans le Haut-Rhin, 8 lycées restent fermés. Ce lundi, la préfecture a interdit les rassemblements à proximité des établissements.
0: Car la semaine dernière, les manifestations ont parfois dégénéré.
2: Ah oui, à Mulhouse, 4 personnes ont été mises en examen hier après le pillage, vendredi soir, du magasin Lacoste, place des Victoires. En plein centre-ville, c'était en marge des manifestations de lycéens. Une enquête pour vol et pour recel aggravé est en cours.
0: Si vous suspectez un cancer du sein, faites-vous confiance.
2: Ce cancer qui touche de plus en plus de femmes, 60 000 cas par an. Alors pour le prendre en charge le plus tôt possible, il faut être attentif au moindre changement dans son corps, témoigne Magali Fichter, journaliste d'ici Alsace. Elle a été diagnostiquée d'un cancer du sein il y a un an, après une période de flou médical.
4: J'avais eu une douleur au sein il y a presque 2 ans et en fait on m'avait dit que c'était rien, que c'était hormonal. J'avais quand même fait une échographie pour vérifier, puis il y avait rien, donc bon, j'avais un peu laissé passer. Et puis finalement, comme ça ne partait pas, j'ai quand même insisté auprès de ma médecin.

0: avec leur maître. Ils ont paradé tranquille et on vous a filmé ça. C'est publié, c'est en ligne si vous voulez votre dose de bonne humeur. Il est 12h04 sur
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2: Je suis complètement fan de ces petites équelles.
0: Ah mais les petites saucisses sur pâte.
2: Ah ces saucisses sur pâte, exactement. Bon allez, cet après-midi, ciel bleu pour tout le monde, soleil. En tout cas, si vous êtes du côté de l'orangerie, vous allez pouvoir profiter du parc pour une belle petite promenade cet après-midi. 21 degrés en moyenne à Strasbourg, 20 du côté de Colmar et de Mulhouse. Je vous souhaite un bon appétit. Voici Enora Malagré. Bon après-midi, Romain.
0: Bon après-midi.
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5: Et bonjour à tous, bienvenue dans votre nouveau rendez-vous quotidien entre 12 et 13 heures. Ça s'appelle On vous doit bien ça, on est là pour vous rendre service. Ici on parle bon plan, on parle de comment éviter les arnaques, on parle santé animaux. On est là encore une fois pour vous rendre service et je ne suis pas toute seule pour faire cette émission. Moi je m'appelle Enora Malagré, je suis avec, oh là là, mon capitaine dans la tempête, Aude Razo, Madame Anti-Arnaque. Coucou Aude.
6: Coucou tout le monde.
5: Vous avez passé un bon week-end, ma Aude?
6: Oui, vous aussi je crois.
5: Oh. J'ai guinché, je dois bien vous le dire. J'ai tournoyé la jupette. Voilà, ça c'est dit. Gérald Kirzek, notre
7: bonjour.
5: Médecin.
7: Bonjour Gérald. Qui ouvre les yeux tout ronds comme ça, ça veut dire quoi?
5: Non, j'ai guinché, j'ai dansé le swing, etc. Faut pas parler de moi, on s'en fiche, mais enfin j'ai dansé. Et vous avez dansé Gérald Kirzek ce week-end?
7: Non, mais j'aurais pu danser parce que je suis allé parler santé mentale et santé physique à Valenciennes. Et finalement, la danse, c'est un excellent moyen de préserver tout ça.
5: Ah, il est reparti à peine démarré à 12h06. Et vous allez d'ailleurs nous parler santé mentale aussi un peu plus tard dans l'émission.
7: Oui, on démarre les semaines de la santé mentale.
5: Exactement, docteur. Ma chère et tendre amie, notre merveilleux journaliste Elsa Wolinski, coucou.
8: Bonjour tout le monde.
5: Elsa, vous allez nous parler de la santé mentale des jeunes,
8: les jeunes
5: tout à l'heure.
8: Tout à fait.
5: Et je dirais le meilleur pour la fin. Oh. Valère Coréard, monsieur Bonplan, coucou.
9: Salut,
5: Valère.
9: Salut Enora, bonjour à toutes et tous.
5: Vous avez passé un bon week-end?
9: J'ai passé un aussi bon week-end que vous, mais j'ai pas dansé.
5: Non, vous avez fait beaucoup de sport. Vous.
9: Exactement.
5: C'est un malade du sport. Alors, nous allons parler d'un gros dossier aujourd'hui, entre autres, hein, vous l'avez compris, le démarchage téléphonique. Ça continue, ça nous empoisonne la vie. Et pour cela, nous allons recevoir, je vous le présente dans un instant, un éminent collègue de 60 millions de consommateurs. 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Ah oui, et pardon, c'est vrai, ma chère réalisatrice Céline qui me disait ça dans l'oreille. Et vous pouvez aussi nous laisser des messages vocaux et nous appeler tout au long de l'émission, 0810 055 056. C'est lundi, ça sent, je suis désolée. Et comme l'a fait d'ailleurs, qui nous a laissé un message vocal aujourd'hui, eh bien c'est Siam, on l'écoute.
10: Bonjour, c'est Siam de Gironde. Je voulais savoir si l'endométriose est héréditaire. Merci.
5: Alors là, vaste sujet que malheureusement je ne connais que trop bien. On va vous répondre, cher Siam, dans une trentaine de minutes. Juste petite parenthèse, l'hystérectomie, quand on se fait retirer l'utérus, c'est pas un remède à l'endométriose. On en parlera avec le docteur Kirzek dans un instant. Allez, on y va, on démarre l'émission. Il est 12h08 sur Ici. Je vous l'ai dit en préambule, gros dossier aujourd'hui sur le démarchage téléphonique, c'est insupportable. Moi-même, j'en subis les conséquences. On va recevoir notre ami journaliste Adriane des 100 Isidoro. Bonjour Adriane.
11: Bonjour Enora.
5: Vous y consacrez un large chapitre dans 60 millions de consommateurs. C'est insupportable. Il y a des lois pourtant et ça continue.
11: Et oui, une loi est entrée en vigueur là cet été tout juste, qui est censée interdire le démarchage, mais ça continue et ça hérite vraiment nos lecteurs. Alors ça continue parce que il y a un certain nombre de démarcheurs qui continuent à appeler de manière totalement illégale. Et puis il y a aussi des exceptions. Hein. Donc si vous avez un contrat en cours avec une société, donc si vous êtes abonné à un forfait téléphonique, pendant la durée du contrat, vous pouvez être appelé par le professionnel. Ça, c'est totalement normal. Il peut démarcher dès lors que son appel a un lien avec l'objet du contrat. Il peut pas vous parler de porte ou de fenêtre, quoi. Si c'est un opérateur téléphonique. Et puis, autre exception, et elle est bonne à donner aussi, si vous achetez un objet en neuf dans une enseigne,

0: la durée pendant la protection commerciale, pendant la durée de la garantie commerciale, ce professionnel pourra vous appeler pour vous démarcher. Mais ce sont les seules exceptions à laquelle quand même s'en ajoute une toute dernière. Il y a certaines entités qui profitent d'un régime d'exception, la presse pour des questions de pluralisme, et puis les associations aussi qui peuvent vous démarcher pour des causes caritatives.
1: D'accord, Aude Razo.
2: Alors ça, effectivement, ce sont pour les exceptions, mais il y a tout le reste. Ah, pourquoi les appel indésirable continue, j'ai vérifié, c'est l'article qui est le plus lu encore ce matin votre site internet, 60 millions de consommateurs. Vous dites que vous avez eu une avalanche de témoignages et de réactions, c'est ce qui est écrit dans
0: absolument.
2: L'article. Ils disent quoi les gens?
0: Alors, les gens, ils sont dépassés, ils sont irrités. Je peux vous citer un mail qu'on a reçu.
1: Si vous êtes irrité, dépassé, je reprends les mots de notre invité, 0810 055 056, posez-nous des questions, on a les réponses.
0: Ah oui, on a lancé un appel à témoignage, plus de 500 personnes ont écrit à la rédac, c'est quand même assez conséquent. Et en fait, ces gens-là dénoncent un harcèlement, jusqu'à 10 appels par jour.
1: Oh là là.
0: Alors, si vous voulez, je peux vous donner un exemple. C'est abominable, nous écrit Vincent. Depuis des mois, je reçois des appels intempestifs, quotidiens, automatisé à chaque fois. Je fais une déclaration dans signal.conso.gouv.fr, mais je n'ai pas de retour. Cette semaine, je me suis fait appeler 10 fois depuis X numéro. Aidez-moi. Les gens n'en peuvent plus. Quoi.
1: Valère Correa.
3: Cette semaine, donc, ce lecteur a été appelé 10 fois. Démarchages intempestifs, on en reçoit encore tous. Mais qu'est-ce qui se passe, en fait? Les entreprises n'appliquent pas la loi, elles s'en fichent?
0: Alors, je pense que la majorité des entreprises l'appliquent, mais vous savez, il y a toujours quelques récalcitrants, ils font beaucoup de bruit, ils sont très embêtants. Et donc, au mépris de la loi, ils continuent à harceler les gens au téléphone.
2: Il y a eu quand même des tentatives successives pour limiter le démarchage. On a eu Bloctel en 2016, vous vous souvenez, Bloctel?
1: Oui, bien sûr.
2: Une liste d'opposition au démarchage.
1: Est-ce que vous pouvez redire ce que c'est Bloctel?
2: Bloctel, liste d'opposition au démarchage, ça n'a pas marché du tout.
1: Ouais.
2: Je pense qu'on est tous d'accord là-dessus. 2020, démarchage pour la rénovation énergétique a été interdit. LOL, qui n'a pas reçu, dernièrement des appels, isolation, pompe à chaleur, panneaux solaires, etc. 2022, interdiction du démarchage pour le CPF, le compte personnel de formation. Vous vous souvenez, celui-là, ça a été un cauchemar. On recevait des appels tout le temps. 2023, interdiction du démarchage les week-ends et jours fériés. Bon, en fait, on peut faire une liste très longue de toutes les tentatives. Donc là, énième tentative, là, cet été, avec interdiction du démarchage sans notre consentement. Mais il faut faire quoi, en fait, Adrienne de San Isidoro? Il faut taper plus dur au portefeuille de ceux qui ne respectent pas la loi?
0: Bien, très bonne question. Alors, en 2020, comme vous le dites, les amendes ont été relevées considérablement, donc à 375 000 euros d'amende. Ça peut aller jusqu'à même 500 000 en cas de démarchage sur des personnes en situation de faiblesse. Et ça s'accompagne de 5 ans de prison. Donc, j'allais dire, les sanctions, elles sont là. Maintenant, il faut les faire appliquer.
2: C'est pas appliqué, en fait.
0: Et c'est là où le bât blesse, en fait, parce que on a l'impression que l'État est un petit peu dépassé. En tout cas, c'est ce qui revient dans les commentaires qu'on revient. Les gens déplorent un manque de moyens crucial, quoi. C'est-à-dire qu'en fait, il faudrait pouvoir tracer tous les appels, les adosser à des noms, des personnes physiques, et ensuite mettre en place des sanctions. Et là, pour l'instant,
1: on est loin du compte. Gérald Kierzek, vous aviez une question, je crois.
4: C'est insupportable, on l'a tous vécu, mais j'ai quand même l'impression que ça va mieux. C'est-à-dire que depuis quelques mois, j'en reçois beaucoup moins. Avant, c'était de l'ordre de 2 ou 3 par jour, à tel point que dès qu'il y avait un numéro fixe, en fait, on répondait plus, quoi. Un 02, un 03,
1: oui,
4: ou même un 09.
1: Oui,
4: moi, je répondais même plus. Et j'ai l'impression, enfin, en tout cas, c'est pas qu'une impression, c'est calmé.
1: On va d'ailleurs vous donner des solutions après pour éviter tout ça.
0: Alors, parfois, il y a une solution technologique qui s'impose elle-même. C'est-à-dire que si vous avez certains téléphones, ça peut être le cas des Google Pixel, de certains Samsung Galaxy ou de certains téléphones Apple, en fait, par défaut, ils vont réussir à filtrer tout un tas d'appels. Mmh. Et ça, c'est grâce aux constructeurs.
4: Donc c'est eux qui filtrent, en fait, et c'est pour ça que je les vois plus.
0: En identifiant la récurrence des préfixes invasifs et qui vont tout simplement filtrer les appels et ce qui permet de réduire le nombre d'appels. Il y a d'autres leviers où on y reviendra peut-être.
1: Ah bah j'espère qu'on va y revenir, évidemment, qu'on va y revenir dans un instant. Merci beaucoup à vous, en tout cas, Adrienne, d'être avec nous pour parler du démarchage téléphonique. On va vous dire comment se protéger, quelles erreurs, en gros, à éviter juste après. Abba, Waterloo. Ouh, ça va me réveiller un peu, ça va pas faire de mal. En ce lundi, on vous doit bien ça sur ICI.

0: ABBA, Waterloo sur votre radio ici, il est midi 16.
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0: 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Et oui, c'est votre nouveau rendez-vous quotidien depuis la rentrée. On est ensemble jusqu'à 13h. On vous rend service dans cette émission, du moins on essaye. Là, on est en plein cœur du dossier des démarchages téléphoniques qui nous enquiquinent la vie, qu'on a envie de tabasser son téléphone tellement on n'en peut plus. Et grâce à notre collègue de 60 millions de consommateurs, Adriane San Isidoro, on est en train de détricoter tout ça. Et on va accueillir une auditrice qui fait un peu les frais, je crois, tout ça, Nathalie, qui nous appelle de Guichen, je crois, c'est ça. Bonjour Nathalie.
2: Oui, bonjour Enora.
0: Bonjour, vous êtes inscrite sur Bloctel et malgré la nouvelle législation, vous continuez de recevoir ces satanés appels publicitaires,
2: oui.
0: Nathalie.
2: Oui, tout à fait, oui, tout à fait. Et je ne sais pas trop vers quoi me tourner en fait.
0: Parce
2: que c'est insistant, quoi.
0: Mais c'est-à-dire, vous en avez combien par jour ou par semaine?
2: Oh, bah, ça m'arrive surtout période de midi et le soir, quoi.
0: Oh là là. Bon, alors comment on peut l'aider, Nathalie, là, très concrètement?
3: Eh ben, en fait, il existe des applications de blocage. Donc, vous avez Truecaller, par exemple. Vous avez Orange.
0: Truecaller.
3: Truecaller. C-A-2-L-E-R.
0: Ouais, comme... Attendez, vous pouvez réappeler distinctement?
3: Oui, bien sûr. Truecaller. T-R-U-C-A-2-L-E-R. Vous avez Orange Téléphone Anti-Spam, qui fonctionne aussi chez les autres opérateurs, hein, c'est quand même bon à savoir.
0: Ouais.
3: Ou encore le fameux Ça Raccroche.
0: Ah, bah ça, c'est notre passion, c'est grâce à Audrazo qu'on a découvert Ça Raccroche. Non, mais, pardon, ça fonctionne très bien, ce Ça Raccroche.
3: Ouais, ouais, paraît-il, en tout cas, selon les témoignages qu'on a reçus à la rédaction.
4: Je confirme, moi aussi, que ça marche quand même très, très
0: moi,
4: bien.
0: J'en ai
4: ça,
0: ouais. Pratiquement
4: ça filtre pas tout, mais ça filtre
3: et,
4: très bien.
3: Ah, ouais. Alors, en plus, c'est une appli qui a été développée par un Français indépendant, donc bon, ça veut. Voilà.
0: Cocorico, ça veut. C'est bien.
3: Et puis, dans le même genre, vous avez aussi le préfixe bloqueur qui connaît un certain succès, donc à télécharger. Alors, les choses qu'on peut faire aussi pour éviter que nos numéros se retrouvent dans les internets, si je puis dire, c'est il faut vraiment éviter de le laisser, quand on le peut, dans les formulaires web, parce qu'en fait, vous savez, vous voulez émettre un devis, vous voulez faire ci, vous voulez faire là. Et ben en fait, ces informations, elles sont aspirées et réutilisées par des courtiers en données. Ouais. Qui vont en fait les revendre à des sociétés qui vont vous démarcher sans prendre la peine de prendre votre consentement.
0: Valère.
5: Adriane, pour bien être clair quand même sur ce que vous nous dites depuis tout à l'heure, c'est que l'État est impuissant, en tout cas il n'a pas les moyens de faire appliquer correctement la loi, et c'est donc aux citoyens, aux consommatrices, aux consommateurs, de trouver des solutions par nous-mêmes, avec des applications, en filtrant, etc.
3: C'est ce qu'on appelle une emplâtre sur une jambe de bois. Cette critique a été formulée à l'encontre de l'État. Elle a été faite par l'ex-sénateur Jean-Pierre Verzelaine, qui lui-même a porté le texte de démarchage et mis en question la capacité de l'État à faire appliquer la loi. Vous voyez, donc même au plus haut niveau, on se pose cette question. Donc on attend quand même avec une certaine
0: impatience.
3: Une certaine impatience, les annonces des futures sanctions qui vont tomber, et on espère qu'elles seront nombreuses.
0: Et qu'elles soient vraiment dissuasives. Audrazo.
4: Et vous avez parlé des applis pour bloquer ces appels intempestifs. Il y a aussi le premier coup d'œil, aussi l'appel de démarchage. C'est un 0162, c'est un 0377, c'est un 0948. Il y a la liste sur Internet. Si vous tapez les premiers chiffres des appels de démarchage, je ne dis pas que des fois on vous appelle avec un 06 et on vous démarche, et ça, c'est, ils n'ont pas le droit, c'est interdit. Mais en tout cas, si vous avez un 0162, 0377, 0,318, 0,948, 0,949, tout ça c'est du démarchage. Vous le savez.
6: C'est pour ça que je réponds.
4: J'ai pas fait tout.
0: Attention, pas tous en même temps. Excusez-moi.
4: Vous allez sur Internet et vous tapez numéro de démarchage, les premiers chiffres, etc. Vous allez avoir toute la liste en fait.
0: Parce qu'il y a aussi les
4: 07,
0: on se dit que c'est un nouveau numéro de portable.
7: Et puis la conséquence, c'est que c'est rare maintenant qu'on appelle avec un fixe, mais du coup, tous les gens qui appellent avec un fixe, on les prend plus. C'est des conséquences très concrètes.
0: Exactement.
4: Et Adriane de San Isidoro, vous parliez de formulaire web sur lequel il ne faut pas laisser nos numéros. C'est quoi ces formulaires web? Exactement, de quoi vous parlez?
3: En fait, quand on vous demande de laisser votre numéro de portable, si vous avez le choix de...
4: Quand on achète quelque chose?
3: Quand on achète quelque chose, quand on demande des informations, vous voulez télécharger un livre blanc, n'importe quoi sur Internet, et que vous avez la possibilité de ne pas le laisser, parce que parfois, malheureusement, c'est une obligation, et c'est embêtant, mais parfois on n'a pas le choix, mais parfois on l'a, et dans ce cas-là, il faut éviter de le donner. Parce
7: quand c'est facultatif, effectivement, il ne faut pas le donner.
4: Mais ça ne l'est pas toujours.
7: Moi, je fais ça en soirée aussi. Je ne donne pas toujours. Je ne donne pas toujours. Ou je dis appeler le 15.
6: Ouais, c'est ça. Aude Razo.
4: Qu'est-ce qu'on doit faire si on reçoit un appel de démarchage illégal? Vous en avez déjà un petit peu parlé. Est-ce qu'il faut le signaler? Mais est-ce que ça sert vraiment à quelque chose de signaler ces numéros?
3: Oui, alors, en fait, ce qui est important, c'est de conserver les preuves. Donc, le numéro de téléphone, les dates, les heures des appels, et de signaler sur signal.conso.gouv.fr. Alors, est-ce que ça sert à quelque chose? Oui, parce que ça aide quand même à documenter la fraude, puisque quand on fait ce signalement, c'est immédiatement envoyé à la répression des fraudes, et donc qui va agréger toutes ces plaintes, produire des dossiers touffus, et peut-être remonter les centres d'appels frauduleux, les filières qui vous enquiquinent toute la journée, pour enfin être à la hauteur et coller les amendes qui correspondent, en fait.
6: Adriane, vous restez avec nous. Si vous avez des questions, chers amis, ça se passe au 0810 055 056. Un peu plus tard dans l'émission, on parlera santé mentale et endométriose, mais pour l'heure, on écoute Indochine avec Victoria. Il est midi 22 sur votre radio ici. On est ensemble jusqu'à 13h.

0: Indochine, Victoria sur votre radio ici. On est ensemble jusqu'à 13h les amis.
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0: On vous doit bien ça. Et oui, on vous doit bien ça, on est là pour vous rendre service. Je le rappelle, on est ensemble jusqu'à 13h et c'est votre nouveau rendez-vous quotidien sur votre radio. Ici, on va parler santé mentale dans un court instant. On va parler aussi un petit peu endométriose, cette maladie qui touche une femme sur 10. Mais pour l'instant, on parle toujours du démarchage téléphonique, parce que malgré la loi, on continue d'être saoulés, enquiquinés par ces gens qui nous appellent plusieurs fois par jour. Et nous recevons d'ailleurs Itelvina, qui nous appelle de Bayonne. Coucou d'ailleurs les amis de Ici Pays Basque.
2: Bonjour toute l'équipe.
0: Bonjour, vous allez bien?
2: Oui, je tenais à vous remercier parce que votre émission elle est géniale.
0: Oh,
2: vous
0: merci.
2: Êtes pleine de bonne humeur et ça fait du bien.
0: On espère en tout cas parce que les temps sont durs, la rentrée est vraiment voilà, pas simple. Donc si on peut vous apporter un peu d'infos et de la bonne humeur, et ben voilà, enfin en tout cas on estime qu'on vous doit bien ça. Alors, Itelvina, on vous appelle sur le fixe et sur le portable. Vous c'est les deux mon colonel.
2: Alors... Voilà, c'est ça. Alors, quand je suis à la maison et quand je suis au travail aussi, c'est pareil.
0: Oh là là.
2: Alors, si je ne réponds pas à la maison et que je suis pas loin, on va dire, on m'appelle en suivant sur le fixe. Et au travail, c'est exactement pareil parce que je regarde des numéros, parce qu'ils s'affichent. Et donc, j'ai beau leur dire que les démarcheuses, c'est interdit et compagnie, ils n'en ont rien à faire. Alors, comment on fait pour pas qu'ils appellent à la maison?
0: Eh oui, c'est ce qu'on était en train d'ailleurs de vous proposer, hein, des solutions. Adriane, qui est avec nous, notre collègue de 60 millions de consommateurs, qui y consacre d'ailleurs un large dossier. Hein, procurez-vous ce merveilleux magazine parce qu'il y a des vraies solutions. Adriane.
3: Oui, bah, écoutez, là, dans ce cas-là, il faut absolument installer des applications de blocage. Mais la question, c'est finalement comment ces appels qui vous arrivent sur le fixe arrivent aussi sur le portable.
0: Mais c'est ça.
3: Et oui, c'est-à-dire que quand ils ne rentrent pas par la porte, ils essayent de rentrer par la fenêtre, tout simplement. Et ça, c'est possible parce qu'en fait, ils récupèrent les données issues de fuites de
0: d'accord,
3: données.
0: Ouais.
3: Partout, malheureusement, aujourd'hui, sur les sites gouvernementaux, sur les sites commerciaux. Et donc, ils récupèrent ces données sur le dark web. Et dedans, bah, vous avez le fixe, vous avez le portable. Et bah, pourquoi se priver de l'un ou de l'autre quand on a les deux?
4: Alors, on a Marie qui témoigne sur le WhatsApp de l'émission et qui dit, elle, c'est l'inverse. Elle dit que, en fait, elle reçoit l'appel sur le téléphone portable et qu'elle bloque et ensuite elle reçoit l'appel sur le téléphone fixe. Donc, ça montre bien qu'ils ont les deux, en fait, hein, tout simplement. C'est exactement ce que nous dit Itelvina.
0: Valère Coréard.
5: Oui, chère Enora.
6: Comment ça, vous?
5: Non, mais.
6: Moi, j'avais une question. Sinon, pour vous, Aude. Aude, en fait, vous qui nous dites tout le temps, justement, faut faire très attention à pas donner son téléphone, enfin tout ça, c'est comme ça que qu'ils réussissent finalement.
4: C'est ça. En fait, c'est les fuites de données dont parle Adriane.
6: Oui,
4: effectivement, en fait, dès que vous laissez votre numéro de téléphone quelque part, quelqu'un peut le récupérer. Il faut le dire, il peut y avoir un escroc derrière qui va siphonner un site, le pirater, c'est comme ça qu'on dit,
6: c'est
4: les piratages informatiques,
6: en fait.
4: Et ils vont récupérer ces données. Et effectivement, c'est une des manières qu'ils ont de récupérer les numéros. Et c'est pour ça qu'ils ont les appels, les téléphones fixes. Et portable, ils ont les deux, ils ont votre
6: mais
4: nom aussi, ils ont plein de choses.
6: Mais ouais.
0: Gérard Kierzeg.
7: Question bête, mais à chaque fois je me demande si c'est un vrai humain ou si c'est un faux humain, un disque ou je ne sais quoi.
0: Ça c'est la grande question que tout le monde se pose.
3: Bah oui. Alors, bah, parfois,
4: ça dépend.
3: Parfois, parfois c'est des bots, malheureusement c'est des robots en fait qui vont automatiser des appels à
7: des bots,
3: à
7: des robots, oui,
3: ouais, des
7: pas
3: robots.
7: Des bots,
3: non, pas en croco, non, en robot. Et donc ils vont automatiser des appels et à un moment ça va tomber sur vous et voilà. Mais ça veut pas forcément dire qu'ils auront récupéré votre numéro, c'est simplement qu'ils passent des milliers et des milliers et des milliers d'appels.
0: Merci beaucoup à Nathalie, merci à Itelvina, continue de réagir au 0810 055 056, mais pour l'heure, c'est l'actu dans toutes vos régions grâce aux 44 locales de votre radio ici. À tout de suite.
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13: Une bonne nouvelle pour les jeunes femmes alsaciennes et pas que. Pour lutter contre la précarité menstruelle, un nouveau dispositif vient d'être mis en place depuis le début du mois d'octobre. Certaines protections menstruelles réutilisables sont désormais prises en charge par l'assurance maladie. Ça peut concerner les coupes et les culottes menstruelles par exemple, et ça coûte plutôt cher, donc ça fait du bien. Pour en bénéficier, les jeunes femmes doivent être assurées et âgées de moins de 26 ans ou bien être bénéficiaires de la complémentaire santé solidaire. Jusqu'à 2 produits par an peuvent être pris en charge uniquement s'ils sont achetés en pharmacie, bien sûr. Alors c'est une belle manière de venir en aide aux jeunes femmes dont le budget des protections menstruelles peut créer un vrai trou dans la trésorerie chaque année, chaque mois. Plus d'infos sur ce dispositif à retrouver sur le site santé.gouv.fr.

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0: Et oui, bonjour, midi 32. On est en direct jusqu'à 13h. Vous l'avez compris, c'est votre nouveau rendez-vous quotidien. On essaye de vous rendre service avec sérieux et bonne humeur et on espère qu'on y parvient. C'est votre antenne, hein. Appelez-nous 0810 055 056. Vous avez des questions, ça tombe bien. On a les réponses. Surtout Valère Correa aujourd'hui.
2: Surtout aujourd'hui, oui, c'est
0: en
2: vrai.
0: Très grande forme. Et puis vous pouvez aussi nous laisser des messages vocaux encore sur ce numéro WhatsApp 0810 055 056. C'est gratuit comme l'a fait Siam aujourd'hui.
3: Bonjour, c'est Siam de Gironde. Atteinte d'endométriose et adénomyose, je me suis fait opérer d'une hystérectomie totale. Ma fille a 14 ans et je m'inquiète pour elle. Je voulais savoir si l'endométriose est héréditaire. Merci.
0: Alors, un vaste sujet et je serai évidemment accompagnée pour y répondre du docteur Kierzek. Moi, c'est une maladie que je connais bien. J'en ai beaucoup parlé dans les médias. J'ai écrit un livre à ce sujet. La seule chose que je peux vous dire, Siam, c'est qu'on ne sait pas grand-chose sur l'endométriose. Il y a autant d'endométriose que de femmes. Et ce qu'on ne sait pas, c'est qu'on ne sait pas si c'est héréditaire ou pas. Pourquoi ? Parce qu'il n'y a pas assez de sous pour la recherche. On commence à s'y atteler. Il y a quelques chercheuses et quelques chercheurs, notamment à l'Institut Pasteur que je salue chaleureusement, qui essaye de comprendre l'endométriose qui existe depuis la nuit des temps, qui touche une femme sur 10 et qui est la première cause d'infertilité. Vous parlez d'ailleurs d'hystérectomie. Je vais juste faire un petit rappel. L'hystérectomie, c'est quand on se fait retirer l'utérus. Ça n'est pas un remède à l'endométriose, n'est-ce pas, docteur Kierzek ? Ça ne veut pas dire que l'endométriose va faire dodo pour autant.
4: Ah ben non, surtout que l'endométriose, par définition, elle est souvent en dehors de l'utérus aussi. C'est du tissu utérin, mais qui est ailleurs, qui peut être dans les poumons, dans le tube digestif. Donc on voit bien que si on enlève l'utérus, ben on enlève une partie, mais on ne peut pas enlever les morceaux d'utérus qui sont ailleurs, ou de tissu utérin qui sont inflammatoires.
0: Et pour Parce répondre... qu'en gros, l'endométriose, docteur, pour très, vraiment simplifier pour nos auditrices, nos auditeurs, c'est cette membrane autour de l'utérus qui se liquéfie au moment des règles. Et sauf que chez nous, au lieu de se liquéfier vraiment, ça devient un peu comme de la glu qui va se coller sur les ligaments utérosacrés, sur la vessie, parfois même dans des cas très
4: dans
0: extrêmes,
4: le poumon, dans le poumon, décollements dans le cerveau, à cause
0: c'est
4: de
0: très rare. Hein. Et c'est pour ça que ça inflamme tout le corps et que ça donne des
4: crises douloureuses
0: folles. Voilà, en gros, c'était pour refaire un
4: et
0: petit schéma.
4: Pour répondre à la question, est-ce que c'est génétique ? J'allais dire non et oui. Alors non, parce qu'il n'y a pas un gène de l'endométriose, voilà. Mais il y a des gènes de l'endométriose. Et surtout, quand on regarde les familles, si votre maman a été atteinte d'endométriose, bah, la fille a 4 à 8 fois plus de risques d'avoir de l'endométriose. Donc on voit bien qu'il y a un terrain génétique. On ne comprend pas tout, effectivement, dans cette maladie. Il y a une prédisposition génétique, probablement. Et il y a plusieurs gènes impliqués, certains commencent déjà à être identifiés et ça sera une des voies de recherche, hein, aussi bien pour diagnostiquer, dépister, mais aussi pour traiter éventuellement. Et l'hystérectomie, donc non, c'est pas la solution. Et le message à passer, c'est notamment aux jeunes filles qui ont des règles très douloureuses, ou moins jeunes filles d'ailleurs, qui ont des règles très douloureuses, qui les empêchent d'aller au travail, à l'école, etc. Non, c'est pas que les règles. Il faut aller chercher plus loin, ouais. Faire
0: l'échographie,
4: l'IRM, aller voir un centre spécialisé.
0: Exactement.
4: Et ne pas s'arrêter. Il y a une errance diagnostic et ne pas s'arrêter à « Ah ben non, si t'as mal, c'est parce que c'est tes règles. »
0: Exactement. Et n'hésitez pas à vous tourner vers les associations de patientes. Je pense à Endo France, je pense à Info Endométriose, où il y a vraiment de répertorier aussi tous les médecins de secteur 1, les généralistes qui s'y connaissent bien et qui vont vous aiguiller vers des bons gynécos et des bons radiologues. Elles sont là pour vous. Merci beaucoup, Siam. On y consacrera aussi, évidemment, beaucoup plus de temps dans une autre émission grâce à notre ami, le docteur Kierzek, qui nous fait la joie et l'avantage d'être là tous les jours ou presque.
4: N'en faites pas trop.
0: J'en ai fait un peu des caisses, c'est pas faux. Je retire. Alors, je voudrais remercier surtout notre cher ami de 60 millions de consommateurs, le grand journaliste Adrian San Isidoro, parce qu'on a parlé démarchage téléphonique. Si vous avez des questions, ça se passe au 0810 055 056. Une dernière chose, un dernier conseil à prodiguer à nos auditrices et nos auditeurs.
5: Mais écoutez, ne donnez pas vos données quand vous avez la possibilité de ne pas le faire. Surtout, installez les applications
0: on
5: pour bloquer.
0: On peut rappeler 3-4 applis.
5: Mais oui, absolument. On va avoir ça raccroche. 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
0: Valère Correa qui cette fois-ci a quelque chose à dire.
2: Non, si vous me permettez de rappeler une chose, c'est que les gens qui nous appellent quand c'est pas de l'IA, hein, quand c'est des vrais gens, ouais, en fait ils y sont un peu pour rien. Et ouais, c'est vrai que
0: faut
2: souvent,
0: pas les insulter, les
2: exactement,
0: pauvres,
2: hein. On peut leur expliquer gentiment, les éconduire comme on dit, ouais, gentiment, mais en restant dans le respect, parce que ces gens-là sont en train de faire un métier qui est, je pense, assez difficile.
0: Très ingrat et très désagréable. Merci beaucoup Adriaan, prenez grand soin de vous, revenez quand vous voulez, vous êtes éminemment sympathique. Il est 12h37, on va écouter Julien Doré avec Paris Seychelles sur votre radio ici. On est ensemble jusqu'à 13h, ça s'appelle On vous doit bien ça.

0: Julien Doré, Paris Seychelles, sur votre radio ici. Ici, midi 13h.
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0: Et oui, on vous doit bien ça. On est là pour vous rendre service. Et si vous avez des questions, c'est au 0810 055 056. Cette semaine, c'est la semaine d'information autour de la santé mentale. Mon cher confrère, pardon, j'avais envie de dire ça, c'était mon rêve. Le docteur Gérald Kirzek.
2: Docteur Malagré.
0: Oh là là, ça m'émeut, j'en ai les poils. Je ne suis malheureusement pas médecin. Vous, oui, et vous allez nous parler de la santé mentale. Elsa Wolinski aussi, dans un instant, qui nous parlera de la santé mentale chez les jeunes.
2: Grande cause nationale, ouais, 2026, pour la deuxième année consécutive.
0: Ouais.
2: C'est dire qu'il y a du boulot, ou alors qu'il ne s'est rien passé la première année. C'est peut-être aussi une solution, c'est pas faux. Ouais. En tout cas, c'est un sujet majeur, on le voit après le Covid. Il y a vraiment eu, avant et après le Covid, un adulte sur cinq qui a dans sa vie, au cours de sa vie, un problème de troubles psychiques. 53% des gens qu'on interroge en leur demandant est-ce que vous avez eu de l'anxiété, des symptômes un peu dépressifs dans les 12 derniers mois, répondent oui. Ça veut dire une personne sur deux dans l'année qui a précédé a un problème de santé mentale. Et le problème, c'est que la majorité n'ont pas consulté, ne veulent pas consulter. Il y a un grand tabou autour de la santé mentale. On
0: et
2: parle
0: si
2: de
0: je
2: quoi
0: peux me permettre, plus les hommes qui me consultent encore,
2: oui,
0: moins
2: parce qu'il
0: que
2: faut
0: les
2: être...
0: femmes parce qu'ils ont peur et qu'ils ont... Oui,
2: et puis il y a l'image, il faut être fort.
0: C'est ça.
2: C'est un signe de faiblesse. En fait,
0: exactement,
2: non, c'est pas un signe
0: pauvres,
2: de faiblesse.
0: Ouais,
2: d'abord,
0: ouais,
2: quand on voit que tout le monde est concerné, parce que forcément quand on voit des chiffres comme ça, ça veut dire que tout le monde est concerné, de manière réactionnelle ou pas, de manière avec une composante génétique ou pas, il y a plein de circonstances dans la vie, il y a plein de facteurs, y compris des maladies physiques aussi qui peuvent générer des troubles de santé mentale, et les troubles de santé mentale qui génèrent des maladies physiques, c'est-à-dire qu'on peut pas déconnecter le corps et l'esprit, et ça c'est vraiment quelque chose d'extrêmement important, parce que quand on a une maladie physique, on va consulter. Ben, quand on a une maladie mentale, pourquoi on va pas consulter?
0: Oui,
2: surtout
0: sûr
2: que les choses peuvent être imbriquées. Alors, après, la question, c'est de quoi on parle? On peut parler tout simplement de petits troubles, parfois du sommeil, de troubles un peu de l'humeur, des choses qui sont un peu anodines ou qu'on passe sous silence. On peut aller jusqu'à la maladie psychique, la bipolarité par exemple, la schizophrénie, qui sont des maladies beaucoup plus lourdes, et puis la dépression nerveuse, bien sûr, qui est quelque chose d'extrêmement répandu.
3: J'avais juste une petite question. En fait, quand vous dites il faut consulter, mais on consulte qui? Qu'est-ce qu'on peut dire aux gens justement? Qu'est-ce
2: médecin,
3: qu'on peut leur conseiller?
2: Généraliste. Le premier
3: d'accord
2: interlocuteur, ça doit être son médecin généraliste, bien sûr, parce que il va éliminer d'abord un problème physique, parce que des troubles du sommeil, un trouble de l'humeur, des maux de tête, une irritabilité, un changement de comportement, ça peut être quelque chose de physique. On va vérifier votre taux de sucre, on va faire un scanner cérébral, on va faire une prise de sang, parce que ça peut être un problème qu'on appelle somatique. Et puis après, lui va vous orienter vers un psychiatre, un psychologue, les deux n'étant pas pareils. Le psychiatre, c'est un médecin qui va pouvoir vous prescrire des médicaments, qui va faire aussi, pourquoi pas, une thérapie sur le plus long terme. Le psychologue n'est pas médecin, ne vous prescrira pas de médicaments, mais peut bien sûr vous aider. Ce qui est important, c'est de repérer les signes d'alerte. De l'insomnie, un changement de comportement, une baisse d'énergie, une perte d'envie, tout ça, un isolement, tout ça, ça peut être individuellement pas très grave, et c'est pas pour ça que vous avez un trouble de santé mentale.
0: Pardon,
2: en revanche,
0: je me permets, vous n'êtes pas fou. Vous savez, ce
2: bien
0: mot
2: sûr
0: qu'on met
2: bien
0: un
2: sûr
0: peu n'importe comment.
2: Et c'est pas parce qu'on va voir un psy qu'on est fou.
0: Voilà, ça peut être un problème chimique. Et puis vous n'êtes pas seul. Continuez après, Valère Correa aura une question.
2: Des troubles du comportement, une consommation d'alcool, de tabac plus que d'habitude, ou comportemental avec les écrans, les jeux, etc. Alors individuellement, c'est pas très grave, mais quand il commence à y avoir une accumulation de petits signes comme ça, dans l'entourage, ça doit vraiment être un signe d'alerte et engager la conversation. Parce que là, on n'ose pas là aussi
0: et
2: en
0: oui,
2: parler à quelqu'un.
0: Sûr.
2: On n'ose pas aborder le sujet sans culpabiliser, sans juger, mais juste tendre une main.
0: Valère.
4: Oui, je voulais juste rappeler la définition de la santé mentale, parce que ça permet de se situer, c'est celle de l'OMS. C'est un état de bien-être qui nous permet de faire face aux sources de stress de la vie, de réaliser notre potentiel, de bien apprendre et de bien travailler, et de contribuer à la vie de la communauté. Et c'est important de la rappeler, cette définition, parce qu'elle permet de se situer, est-ce que je suis là-dedans ou en
0: absolument
4: dehors, et donc sinon j'ai un problème.
2: Après, c'est normal d'avoir tous des petits coups de mou, hein. C'est l'automne, il y a moins de lumière, on a repris le boulot, etc. Mais quand ça a un impact sur votre vie sociale, vous n'arrivez plus à y travailler, ou vous travaillez la boule au ventre, ou quand il y a vos relations sociales, il y a un repli, etc. Effectivement, ça devient problématique, et c'est là où il ne faut pas hésiter à consulter. Alors après, on peut prévenir les troubles de santé mentale aussi. Et quand je disais que le physique et le mental, ils sont indissociables, un bon sommeil, par exemple, une bonne alimentation, moins de produits ultra transformés. Mmh. Il y a des études assez fascinantes qui montrent que les gamins qui boivent des sodas ouais. ont plus de syndrome anxio-dépressif.
0: Okay.
2: On diminue les sodas, eh bien on diminue leurs troubles anxio-dépressifs. Or, chez un ado, qu'est-ce qu'il va faire? Il va s'enfermer dans sa chambre, il va se mettre devant les écrans, il va se gaver de soda en disant, bah, ça ira mieux. Et généralement, on lui dit, bah oui, fais-toi plaisir. Tiens, bah non, c'est pas lui faire plaisir, au contraire. Il y a, en termes d'hygiène de vie, l'activité physique, bouger, le sport, c'est fondamental. Parce que tout ça, ça va générer des changements physiques dans le bon sens du terme et sécréter de la sérotonine qui est l'hormone du bonheur.
0: Vous avez des questions à poser au docteur Kierzek, ça se passe au 0810 055 056. Hein, vous le savez, on est là pour vous. On va continuer de parler santé mentale. En attendant, on va écouter Johnny Hallyday, Gabriel, sur votre radio ici. Il est midi 45, dis donc, ça passe vite.
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0: Johnny Hallyday, Gabriel sur votre radio. Ici, on est ensemble jusqu'à 13h.
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0: Et ça s'appelle On vous doit bien ça, c'est votre nouveau rendez-vous quotidien. On parlait santé mentale avec le docteur Kirzek qui a encore une petite chose à nous dire et pas des moindres.
3: Premier secours en santé mentale. On connaît tous les gestes d'urgence, les massages cardiaques, la méthode Emlich, etc. Bien, il existe des formations PSSM, premier secours en santé mentale, délivrées par des associations. Ben là, c'est de vous donner un peu les gestes, les choses à faire, les choses à dire pour pouvoir venir en aide à quelqu'un qui ne va pas bien, détecter, orienter, c'est vraiment l'objectif. Et puis un numéro, je voudrais vous donner le 3114, qui est le numéro d'information 24 heures sur 24 de prévention du suicide. Donc ça peut être important. Évidemment, il y a toujours les numéros d'urgence, le 15, mais le 3114, c'est un numéro important à connaître.
0: Merci docteur Kirzek. Et puis on a parlé en début d'émission du démarchage téléphonique qui nous empoisonne la vie. On a développé plein de solutions pour vous que vous pourrez retrouver dans le podcast, évidemment sur ici.fr. On vous doit bien ça. Nous avons un auditeur aussi qui avait une dernière question à nous poser, Benoît, qui appelle via Ici Pays Basque. Bonjour Benoît.
4: Oui, bonjour Enora, bonjour à tous.
0: Ça va, Benoît ?
5: Bonjour.
4: Ça va, merci, ça va très bien.
0: Alors vous avez des appels tous les jours aussi, hein ? On n'en peut plus.
4: Ah oui, mais tous les jours, là, j'ai eu encore un 07 ce matin. Cet après-midi, je pense que je vais avoir un 02 ou un 04 qui va m'appeler. Hein. Maintenant, je vais faire les pronostics parce que c'est tout le temps, c'est horrible. J'entendais dire qu'il fallait pas laisser son numéro de téléphone sur certains sites quand on faisait des devis, des choses comme ça, mais c'est pas toujours évident. Mm-hmm. Moi, ce que je trouve pas normal, c'est que parfois on nous dit voulez-vous laisser votre numéro de téléphone, être contacté, etc. Mais c'est pas toujours le cas. Et ce qui m'inquiète le plus, c'est que le président Macron voulait faire interdire le téléphone aux moins de 15 ans. Franchement, je sais pas comment il va pouvoir protéger les jeunes, alors que rien que ça, déjà, le gouvernement est pas capable. Alors,
6: les réseaux sociaux, Benoît.
0: Ouais, c'est encore un autre système.
6: Benoît, on peut peut-être faire un petit rappel de toutes les applications qui existent pour bloquer ces appels intempestifs. Comme ça, peut-être vous n'auriez pas reçu, Benoît, ce petit 07 de ce matin. Dans le WhatsApp de l'émission, très plébiscité, c'est Sarah Croche, toujours. Alors, visiblement, vous êtes fan de Sarah Croche. Marie-Christine l'a installé, a dit que c'est super. On a aussi, c'est Pascal aussi qui l'a installé. Alors, vous en avez d'autres. Alors ça, c'est chouette. Merci beaucoup. On a Céline qui nous dit que son fils lui a installé l'application BlockCall, donc BlockCA2L. Ouais. Elle dit que ça marche très bien. On a aussi, attendez, parce qu'il y a beaucoup de messages. Je remonte le fil. Isabelle qui, elle, a installé Skipple Shield. Et elle est très contente aussi, visiblement. On va mettre une petite liste sur ici.fr. Génial. Comme ça, vous aurez ça à disposition. Et on espère que vous en recevrez moins.
0: Ce qui est formidable, hein, c'est la communauté qu'on est en train de créer parce que vous donnez aussi des conseils via notre WhatsApp 0810 055 056. Merci, vous aussi, vous nous rendez service. Juste après une petite pause, Elsa Wolinski nous parlera santé mentale chez les jeunes. À tout de suite.
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0: On est encore ensemble pour quelques minutes, ça passe tellement vite sur votre radio ici, ça s'appelle On vous doit bien ça. Il y a énormément de questions sur le 0810 055 056, sur le démarchage, on continue d'y répondre en antenne, ne vous inquiétez pas. Et aussi sur l'endométriose, je vous le rappelle, nous consacrerons une large émission à cette maladie qui touche une femme sur 10 avec le concours du docteur Kirzek. Mais pour l'heure, on parle encore de santé mentale avec notre journaliste Elsa Wolinski.
6: Alors oui, quand on parle de santé mentale des jeunes, ça peut nous paraître un peu abstrait. D'ailleurs, Gérald l'a dit, c'est vrai que c'est depuis le Covid qu'on parle de santé mentale. Avant, nous, quand on était plus jeunes, personne n'en parlait. Donc on a aussi un peu tendance à se dire, bah, avant on faisait sans, alors pourquoi ? Et puis on s'en est bien sorti. Alors moi, j'ai envie de vous dire, bah, non, en fait, on s'en est pas très bien sorti, vu le nombre de gens qui sont chez le psy aujourd'hui, justement. Alors, il serait bon d'ouvrir les yeux sur nos adolescents qui sont autour de nous, et les chiffres, vraiment, témoignent de leur malaise. Près d'un lycéen sur 5 présente aujourd'hui un risque important de dépression et 15% déclarent avoir déjà fait une tentative de suicide. Les filles sont particulièrement touchées. Alors pourquoi ? Parce qu'évidemment, il n'y a pas qu'une seule explication. La pression sur le corps, les réseaux sociaux, les violences, le harcèlement. Mais au milieu de tous ces chiffres un peu qui font peur, qui sont désagréables, il y a une jeune femme dont moi je souhaitais absolument vous parler. Elle s'appelle Miel Abidbol. Elle a 19 ans. Près de 3 millions de personnes la suivent sur les réseaux sociaux. Et elle est devenue l'une des voix de la santé mentale des jeunes, justement.
0: Absolument.
6: Elle sait de quoi elle parle. À 13 ans, après du harcèlement à l'école, elle est violée par le meilleur ami de son grand frère, qui était majeur. Elle n'en parle pas à sa famille. Et sa santé mentale s'effondre. Dépression, chute des résultats scolaires, troubles alimentaires, automutilation. En mars 2021, elle fait une tentative de suicide par médicament. Et c'est à l'hôpital que ses parents prennent conscience de ce qu'il se passe. À cette époque, Miel, elle va écrire à Emmanuel Macron. Elle va pas obtenir de réponse du président. Quelques années plus tard, elle va décider de transformer ce qu'elle a vécu, de transcender en fait son malheur en engagement. Avec son père et la psychiatre Claire Morin, elle va créer Link. Alors Link, c'est L-Y-Y-N-K. Une application de prévention autour de la santé mentale des jeunes. Alors, c'est pas la seule, évidemment, application à exister. Il existe aussi Jardin Mental ou encore Mind Day, qui propose d'autres outils pour prendre soin de sa santé mentale. Mais quand Link est lancé par Miel et son papa, et la psychiatre, en septembre 2024, en moins de 24 heures, 150 000 téléchargements, 100 000 comptes sont créés. Énorme. Link devient numéro 1 de l'Apple Store en France, devant ChatGPT. C'est vous dire quand même ce qui se passe. Donc aujourd'hui, l'application compte plus de 400 000 utilisateurs. Ça décrit l'immense besoin des jeunes de trouver un endroit où déposer ce qu'ils ressentent. Sur Link, c'est justement ce qu'ils peuvent faire. C'est-à-dire, on dit, parce qu'il y a une espèce de kit de secours, si je vous explique un peu, pour les moments où ça ne va pas vraiment, avec des stratégies justement pour traverser une crise émotionnelle, des exercices de bien-être et des ressources. Mais surtout, le jeune peut choisir, c'est-à-dire qu'il peut aller, il peut choisir un adulte avec lequel il a du mal à discuter, il peut là dire, là sur cette appli, on peut échanger sans que ça soit en face à face. Mais Miel, qui n'est pas du genre à oublier non plus, à se faire oublier, qui avait donc écrit cette fameuse lettre au président de la République et ne lui avait pas répondu, a décidé de lui réécrire. Et cette fois-ci, il lui a répondu, il s'est excusé et il l'a invité à l'Élysée. Elle y a passé plus de 2 heures pour parler de la santé mentale et de sa génération. Et pourtant, aujourd'hui, Miel dit encore, rien n'a changé. Alors, qu'est-ce qu'on peut faire ? Ce qu'on peut faire, c'est déjà en parler. Parce que quand je vous parle, moi, de santé mentale, ça peut paraître, pour les jeunes, ça peut paraître abstrait. Mais en fait, on parle de qui ? On parle de nos jeunes. C'est peut-être votre fille, c'est peut-être votre fils, votre neveu, votre petite-fille. Alors peut-être même, d'ailleurs en ce moment, ils sont en train d'écouter, enfin ceux que vous, si vous êtes en train, pardon Enora, j'étais en train de vous regarder, je bafouille, pardon.
0: C'est pas grave.
6: Non, mais en tout cas, si vous êtes en train de nous écouter, c'est peut-être quelqu'un qui est proche de vous. Donc en tout cas, faites attention, je vous rappelle juste plusieurs numéros que vous pouvez avoir. Il y a Fil Santé Jeune au 0800 235 236, un numéro gratuit et anonyme pour les 12-25 ans qui ont besoin de parler. En cas de harcèlement et de cyberviolence, il y a le 30-18. Et pour les étudiants en difficulté, le 30-40, un nouveau numéro national lancé cet été.
0: Merci beaucoup Elsa Wolinski. Et si vous êtes grand-mère, si vous êtes maman, n'hésitez pas à parler de miel, si vous êtes papa et grand-père aussi. Elle est formidable cette jeune fille. On va recevoir le gagnant d'ailleurs de notre jeu. 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Si je compte bien, ça fait 200€. Bonjour Thomas.
5: Bonjour Nora, bonjour l'équipe.
0: Vous appelez de Valence, bonjour. Ici Drôme, Ardèche, et c'est gagné Thomas.
10: Bravo, ouais, super.
0: Eh oui, on est là pour booster votre pouvoir d'achat tous les jours, tout au long de l'année, et on est ravis de le faire. Vous le méritez, et en plus, on vous doit bien ça. Gros bisous Thomas, prenez soin de vous. Merci beaucoup à toute l'équipe. Dans un instant, c'est le trésor de nos régions. Moi, je vous dis à demain, et le trésor de nos régions, ça se passe avec Emeline Ferry, chers amis. Et demain, je vous le rappelle, on parlera des aidants. Grande émission, très très importante. On aura d'ailleurs
6: une association
0: vraiment.
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0: Et merci d'écouter la radio ici, il est 13h. Les informations, Emeline Ferry.
11: Bonjour et bienvenue dans le 13h de nos régions à la une. Aujourd'hui, évidemment, le cri de détresse des lycéens. Plus de 400 établissements bloqués ou perturbés ce matin à la veille de l'acte 3 de la mobilisation. On va en parler avec le SNES FSU, syndicat enseignant, qui va descendre dans la rue avec les élèves pour réclamer de meilleures conditions d'enseignement. On entendra aussi les parents d'élèves. Certains sont inquiets et puis on vous emmène à Créteil. C'est là qu'a démarré la contestation il y a maintenant 2 semaines. Le carburant, le prix des courses, la difficulté à se loger et le nombre de bénéficiaires des Restos du Cœur qui augmente. Vous entendrez tout à l'heure le témoignage de Océane. Témoignage de Océane qui fait partie des bénéficiaires des Restos du Cœur. L'association publie une étude aujourd'hui. Elle estime qu'une personne sur 10 aura recours à l'aide alimentaire dans la prochaine décennie. Le Nutri-Score va-t-il devenir obligatoire sur les emballages alimentaires? Des scientifiques le réclament avec une pétition, 100 000 signatures déjà sur le site de l'Assemblée nationale. Et puis, les supporters et les joueurs sont sous le charme de Zizou à la tête de l'équipe de France de foot. Ils rêvent maintenant d'une victoire à domicile, peut-être ce soir, on l'espère, contre la Belgique. Les cours ont repris ce matin dans de nombreux lycées. La classe a parfois été un peu perturbée après plusieurs jours de mobilisation des lycéens. Mais il y a encore 413 établissements bloqués ou perturbés ce matin en France, selon le ministère de l'Éducation. Et l'image marquante de la matinée, c'est à Paris, le lycée Vauquelin, dans le 13e arrondissement. Un départ de feu, des tirs de mortier et des élèves confinés. Vous étiez sur place, Marie Boueda, racontez-nous.
12: Eh bien, quand je suis arrivée, les vitres de la porte de l'établissement étaient brisées, le plastique, 2-3 poubelles fondues et des vélos disposés au milieu carbonisé. Premier blocus ce matin pour ce lycée des métiers de la chimie qui stocke des produits dangereux. L'approviseur Carole Zerbi était sur place très tôt, dès 7h.
13: Là, on a vu un groupe très organisé hein, qui a mis des poubelles devant l'établissement, qui a mis le feu à ces poubelles après avoir déversé un liquide inflammable hein, qu'on a senti. Les casseurs qui étaient là, il y a eu une espèce de convergence avec les élèves qui passaient par là et qui avaient peut-être aussi envie d'en découdre. Mais c'est pas eux, c'est pas mes élèves qui ont commencé.
12: Elle dit qu'il y a eu 3 assauts, ce sont ses mots. Et à un moment, des élèves et des professeurs se trouvaient dans le lycée et ont dû être confinés.
13: Ça a été très effrayant pour les élèves et les personnels qui ont assisté en fait à la mise à feu, aux coups et au déchaînement de violence.
12: J'ai aussi croisé Yara, une lycéenne de 17 ans qui participait au blocage.
14: La police, ils sont arrivés, ils ont commencé à courser des petits. Au lieu de nous calmer, ça nous a encore plus énervés. Ils ont commencé à mettre le feu, parce que moi j'étais contre ça. Mais je vous mens pas, on était obligés face à la police pour les éloigner un peu et pour nous laisser parler.
12: Elle regrette que l'approviseur lui ait enlevé ses pancartes sur lesquelles la lycéenne avait écrit plusieurs messages comme « La police plus présente que nos profs » ou encore « On veut un parcours sûr, pas un parcours sup ».
11: Et ce lycée à Paris restera fermé toute la journée. Dans le Pas-de-Calais, on apprend qu'un lycéen de 15 ans a été blessé ce matin à Lens. Sa main a été arrachée selon le préfet. Il est gravement blessé mais ses jours ne sont pas en danger. Ce n'est donc que le début d'une semaine qui va être tendue. Le ministre ministre de l'Enseignement supérieur, a dit ce matin craindre un embrasement national. Le gouvernement cherche à contenir le mouvement. Le Premier ministre Sébastien Lecornu a envoyé un courrier hier soir à ses ministres avec des pistes pour répondre à la colère des lycéens. Qu'est-ce qu'il leur dit, Hélène Terzian ?
15: Une feuille de route de 2 pages adressée à ses ministres concernés par la mobilisation lycéenne. Sébastien Lecornu y dresse 5 chantiers. D'abord, assurer les cours. Dès aujourd'hui, ils devront reprendre partout où la sécurité le permet, écrit le Premier ministre, qui demande que dès cette semaine, chaque académie traite prioritairement les remplacements de professeurs pour absence de longue durée. Autre chantier, améliorer les locaux. Une réunion doit se tenir demain avec les présidents de région qui ont la responsabilité des lycées, mais aussi mieux organiser les journées de cours.

0: la mobilisation a commencé. Donc il y a un début de réponse qui est très tardif et surtout qui ne prend pas complètement la mesure de l'ampleur de la mobilisation. On en est à un stade où une feuille de route qui donne des résultats dans 3 semaines, ce n'est pas possible d'avoir cette réponse-là. Il faut des réponses immédiates et surtout, il ne faudra pas se contenter d'une lettre postée sur le réseau social X. Il faut y mettre très vite des éléments budgétaires en face. C'est comme ça qu'on esquissera une sortie de crise. C'est en mettant dès les prochains jours quelques solutions concrètes et immédiates avant de poursuivre après les discussions, notamment dans le cadre du débat budgétaire.
1: Il y a quand même un début de calendrier, des annonces quand même concrètes, par exemple sur le remplacement des profs absents, c'est pas suffisant.
0: Écoutez, pour remplacer les profs absents, encore faut-il avoir des remplaçants. Ça paraît d'une logique implacable, mais ce n'est pas celle de l'éducation nationale aujourd'hui, puisque au moment où je vous parle, on a très peu de remplaçants disponibles, à tel point qu'à la rentrée, des absences qui étaient prévisibles, comme des congés maternité, n'ont pas été remplacées, parce qu'on manque de remplaçants. Donc, c'est là qu'on voit que Sébastien Lecornu, manifestement, n'est pas un expert des questions éducation nationale, mais il y a une solution sur cette question du remplacement. C'est de recruter, de renouveler très vite les contrats des professeurs contractuels. Il y en a un certain nombre qui ont vu leur contrat non renouvelé à la rentrée. Les rectorats les connaissent, ça vous les trouvez. Si leur contrat est renouvelé dans les prochains jours, ils seront disponibles pour faire des remplacements la semaine prochaine et à la rentrée des vacances de la Toussaint. Alors certes, ça a un coût, mais ça permettra, là pour le coup, d'être vraiment efficace sur la question des remplacements sans se contenter d'une lettre sur un réseau social.
1: Ça, ce sont vos priorités. Vous serez demain en grève, vous serez dans la rue avec l'intersyndicale et les lycéens. Si le gouvernement n'entend pas votre colère, qu'est-ce qui va se passer ensuite ?
0: D'abord, là, il y a ce qui va se passer demain. C'est une mobilisation importante à laquelle nous, on s'est joint pour en appui des lycéens, parce que, bien évidemment, on se retrouve dans un certain nombre de revendications, mais aussi quelque part pour apporter notre appui, notamment en termes de sécurité des mobilisations, des manifestations. On sait que la présence d'adultes peut faire diminuer la tension et on voit bien que c'est un enjeu quand même très important. Il faut vraiment que les manifestations et les mobilisations se passent dans le calme. La répression policière doit cesser. Et toutes les violences envers les personnels et les élèves doivent cesser. On fera le bilan de cette mobilisation demain soir, mais ce qui est certain, c'est qu'il devra y avoir des réponses demain soir ou mercredi, en tout cas dans les prochains jours de la part du gouvernement, sans quoi la mobilisation continuera d'une manière ou d'une autre d'ici les vacances.
1: Merci beaucoup Sophie Vénétité, enseignante dans un lycée en Essonne et secrétaire générale adjointe du SNES FSU.
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1: Dans ce climat de contestation qui tourne parfois à la violence, on a vu ce lycéen blessé dans le Pas-de-Calais. Beaucoup de parents s'interrogent, faut-il laisser son enfant aller manifester? Comment garantir sa sécurité s'il va en cours? Pas mal d'inquiétudes chez les parents que vous avez rencontrés au salon de l'étudiant à Toulouse, Romain Biteau.
3: Calma est bien au courant que le mouvement va reprendre.
4: Parce qu'ils partagent entre eux, ils ont des...
5: Vous avez des groupes, c'est ça?
6: Ouais, ça en parle beaucoup, ouais. Ça envoie des vidéos et tout.
3: Son fils, Mustapha, en terminale à Théodore Rosen, un lycée du centre-ville de Toulouse, ils discutent sur des groupes Snapchat.
7: Ça dit quoi là pour lundi et mardi alors?
6: Que ça va faire encore pire.
3: Mustapha ne participe pas au blocage, il le jure, mais ça ne rassure quand même pas sa maman.
4: Je vais le renvoyer en cours, mais je suis pas sereine. Il va y retourner, mais dans un climat pas tranquille en fait.
3: Et ce qu'elle voit à la télé ou sur les réseaux sociaux, des poubelles brûlées, des établissements incendiés, des charges de CRS, ne l'aident pas à avoir l'esprit tranquille.
4: Il peut se faire agresser, et derrière il peut avoir un coup perdu, une bombe lacrymogène.
3: Les lycéens de retour aussi à Bellevue. Marie va prendre des nouvelles de son fils Hippolyte toutes les heures.
8: On est en contact avec lui en permanence, sur le téléphone, pour savoir est-ce que tu rentres, est-ce que tu rentres pas, tu restes pas devant les grilles, tu reviens, voilà, donc on est en contact avec eux. Mais oui, effectivement, on est en contact parce que ça inquiète.
3: Papa me confie ne pas encourager ni dissuader sa fille d'aller manifester. Il la laisse faire son choix, mais avec toujours 2 mots d'ordre, pas de violence et prudence.
1: Témoignage de parents inquiets au micro ici Occitanie. J'accueille maintenant Mustapha Ocelik. Bonjour.
9: Bonjour à tous.
1: Vice-président de la FCPU, la Fédération des conseils de parents d'élèves. Tous les parents se posent la question ces jours-ci. Est-ce que vous allez encourager les enfants, les lycéens, à aller manifester, à aller participer au blocage?
9: Ce qu'il faut savoir, c'est que les lycéens, c'est aussi des personnes responsables. Ils forment à la citoyenneté. Ils ont une représentation qui a été accueillie notamment par le ministre vendredi. Et c'est à eux, effectivement, de prendre la décision de savoir s'ils continuent le mouvement ou pas. Et c'est en fonction des revendications et s'ils sont entendus, reconnus.

0: pour tout écouter. Et maintenant, la balle est dans le camp du ministère et du gouvernement. Si ils souhaitent effectivement que cette manifestation ou ce mouvement s'arrête, c'est les revendications légitimes qui doivent être transformées en actes avant tout.
1: On l'entend, vous soutenez ce mouvement, vous serez demain dans la rue, aux côtés des lycéens et aux côtés des enseignants. Vous n'avez pas peur que le mouvement dégénère? On voit des violences, on voit des jeunes blessés?
0: Au contraire. Ce qu'il faut savoir, c'est que les parents d'élèves, en tout cas un représentant dans les établissements ou dans les conseils d'administration, étaient déjà présents, à la fois pour apaiser, à la fois pour faire de la médiation et en même temps sécuriser. Et pour celles et ceux qui souhaitaient que ça soit le personnel ou les élèves accéder aux établissements, les parents d'élèves étaient là pour accompagner notamment tout ça. Le fait que des adultes soient présents sur le terrain accompagné auprès des enfants, ça permet aussi de faire de la médiation, de la désescalade et surtout le message, c'est l'apaisement. Sauf que si on souhaite finalement, puisque le souhait des parents d'élèves et des lycéens, c'est de pouvoir rentrer à l'école et de pouvoir continuer leur scolarité, mais avec des conditions, et ces conditions, c'est le ministère ou en tout cas le gouvernement qui pourra les donner. Donner les garanties.
1: On entend selon vous la nécessité d'avoir aussi des adultes dans les cortèges demain. Qu'est-ce que vous répondez tout de même à ceux qui estiment que les dégâts, les violences provoquées par certains jeunes sont de la responsabilité des parents? Le principe de casseur-payeur aussi que le gouvernement veut mettre en place?
0: C'est pas le fond du message. Le fond du message aujourd'hui, c'est une revendication, une colère finalement, et en tout cas une demande de reconnaissance des lycéens. Les lycéens l'ont dit également à la sortie, notamment de la réunion avec le ministre, il peut y avoir finalement des mouvements extérieurs ou des personnes extérieures au mouvement qui sont là également avec une volonté finalement de casser ou de dégrader.
1: Des jeunes qui se font dépasser par le mouvement.
0: C'est possible également, mais ce que l'on dit, c'est que toute forme la plus légitime d'expression, la plus légitime, ne peut ni banaliser la dégradation, puisque la dégradation, c'est aussi l'établissement dans lequel ces jeunes vont pouvoir étudier par la suite. Et nous sommes persuadés, en tout cas en tant que parents, que ces jeunes lycéens qui ont une expression légitime d'une inquiétude à la fois sur leur avenir, mais sur leurs conditions d'études, leur objectif n'est pas là de casser. Leur objectif, en tout cas, c'est d'être entendu, reconnu, et finalement la réponse à leurs attentes, c'est aussi les revendications de la FCPE qui l'a toujours été. Je ne vais pas rappeler les revendications ou en tout cas légitimes des lycéens, mais je peux vous donner un chiffre. 10% quasiment d'heures d'enseignement n'ont pas été assurées dans les collèges et dans les lycées. Ça représente plus de 10 millions d'heures finalement perdues. Oui. Ça veut dire qu'il y a des choses qui peuvent être faites rapidement, sauf qu'il faut y mettre le budget derrière, et la réponse ne peut venir que du ministère et du gouvernement.
1: Merci beaucoup Mustapha Ousselik, représentant de la FCPE, d'avoir été avec nous dans ce 13h de nos régions. On continue de parler de la colère des lycéens et parmi les motifs, ça, les parents le constatent chaque jour, quand le réveil sonne bien trop tôt, ce sont les journées à rallonge avec des emplois du temps souvent inadaptés pour les jeunes. Alors, est-ce seulement un ressenti? Alexis Morel a posé la question à des spécialistes, et effectivement, Alexis, la France se distingue sur cette question de l'organisation du temps scolaire.
2: Autant, voire plus d'heures de cours que nos voisins européens, mais une année scolaire bien plus ramassée en France. Résultat, le temps passé en classe est chez nous très concentré.
3: Ça veut dire qu'on va avoir des journées les plus longues d'Europe pour les adolescents.
2: Stéphanie Mazza, chercheuse en neuropsychologie.
3: Avec une amplitude 8h-18h, à cela vous ajoutez aussi du travail personnel.
2: De grosses journées peu adaptées au rythme biologique des ados, estime le psychiatre Pierre-Alexis Geoffroy.
4: Naturellement, il est difficile pour un adolescent de se coucher avant 23h et ils ont besoin de 10 à 11 heures de sommeil. Donc, avec des cours qui commencent vers 8h, ils sont en privation chronique de sommeil. Toutes les études montrent que l'école avant 8h30 est délétère pour leur santé.
2: Une grande amplitude et des emplois du temps plus complexes depuis la réforme du lycée. Au sein d'une même classe, les élèves ont des spécialités différentes, difficiles de tout synchroniser et donc impossible d'éviter certains trous en cours de journée, explique Christelle Kaufmann, proviseure à Albi, élue du syndicat SNPDEN.
5: Ça crée des trous du fait de la multiplicité des groupes auxquels appartiennent les élèves. Et c'est vrai que pour un parent qui constate qu'il y a 2 heures de trou dans l'emploi du temps, il nous dit « mais c'est facile, vous remontez ça ». Mais oui, pour votre enfant, c'est possible. Mais pour celui qui fait un autre enseignement de spécialité, ça n'est pas possible.
2: L'an dernier, la Convention citoyenne sur les temps de l'enfant a bien proposé une réforme du rythme scolaire. Proposition restée lettre morte pour l'instant.
1: Et voilà des jeunes épuisés et en colère. La crise couve depuis longtemps et c'est à Créteil, dans le Val-de-Marne, qu'elle a éclaté il y a un peu plus de 2 semaines. Tout est parti d'un lycée qui est désormais très calme, Valentin Dunat.
6: C'est comme s'il y avait rien qui s'est passé. On reprend comme à la rentrée.
7: En effet, les cours ont repris dans ce lycée à l'origine de ce mouvement qui, au départ, n'était pas un mouvement lycéen. Le jeudi 17 septembre, des personnels du lycée, enseignants et vie scolaire, se mobilisent contre des postes non pourvus. Ils sont rejoints le lendemain par des élèves avant un blocage il y a 2 semaines, le lundi 21 septembre, où des députés La France Insoumise se rendent sur place.
8: Louis Boyard, il est venu et... Comment il s'appelle déjà ?
9: Clémence Guettet.
8: Exactement, Clémence Guettet.
7: Ce jour-là, une délégation est également reçue au rectorat avant que 2 jours plus tard, la situation ne dégénère. Des tirs de mortiers d'artifice sont tirés dans l'établissement. Sabrine et Sonia assistent à cette scène.
8: Et d'un coup, on entend un pas. Hein ? C'est quoi ? Un deuxième boom et la explosion, étincelle. On était allés à 3 mètres.
10: Et le lendemain, on n'a pas eu cours parce qu'il y a eu une alerte à la bombe dans le lycée, donc il y avait plein de CRS, etc.
7: Le mouvement change ensuite d'échelle et de nature. Et le lundi 28 septembre, le ministre de l'Éducation nationale annonce que les postes de proviseur adjoint, directeur de la formation et infirmière sont remplacés.
10: C'est quand même grâce au mortier, genre on est obligé d'en venir à pas une sorte de violence, pas une violence énorme, mais quand même, pour se faire entendre.
7: Une version que conteste le ministre de l'Éducation qui explique que la décision de recruter ces personnels avait été prise avant ces événements.
10: Bah nous, on se dit, on a un lycée, en fait, on va faire révolter la France au final.
7: Reste que les moyens d'exprimer les revendications posent problème à de nombreux élèves.
11: Parce que nous, c'est pas l'image qu'on veut renvoyer. On veut juste que ça change, mais pas de cette façon-là.
12: On peut se faire entendre sans faire de violence, hein, je pense. On vient pour étudier et faut être sérieux, hein, c'est tout.
13: C'est ce que vous avez réussi à faire ici, finalement.
12: Exactement, on a réussi à se faire entendre et voilà, je pense que là, l'année va bien se passer et voilà, tout ça, ça s'est arrêté. Hein.
7: Ce qu'on entend là, ce sont donc des lycéens qui veulent pouvoir apprendre dans de bonnes conditions après une mobilisation portée par des revendications très concrètes, mais dont l'ampleur les dépasse désormais largement.
1: Le ministre de l'Éducation nationale, Édouard Geffray, se rendra en début d'après-midi dans un lycée des Yvelines. Il va s'entretenir avec des proviseurs en visioconférence.
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1: La détresse des lycéens, c'est un sujet qui vous fait réagir dans les isoloirs ici. Vous le savez, on vous donne la parole directement à quelques mois de l'élection présidentielle pour connaître votre regard sur l'actualité et sur les grands enjeux à venir. Alors il faut avoir au moins 18 ans pour participer. Ce sont donc des adultes qui parlent dans l'isoloir. Bonjour Mathilde Lansker.
16: Bonjour.
1: Ils partagent leur optimisme ou leurs préoccupations sur ce sujet.
16: Oui, avec un regard qui peut être parfois positif. C'est le cas de Marie, elle vient de Dijon. Et ce qui la rend optimiste, c'est ça.
17: Beaucoup de personnes tentent de se mobiliser pour toutes les conditions qui sont difficiles en ce moment. On voit quand même des lycéens notamment qui osent manifester, qui osent bloquer. Enfin voilà, c'est, je pense, une bonne chose de voir que des jeunes peuvent prendre la relève.
16: Une bonne chose donc pour Marie, c'est un petit peu moins le cas pour Gilbert. Il travaille dans le domaine de l'éducation.
18: Le fait que notre jeunesse soit instrumentalisée et clivée m'inquiète beaucoup. Pour l'éducation à la citoyenneté, c'est pas une façon d'exprimer ses revendications, qu'elles soient légitimes ou pas. Mais l'expression et le débat nécessitent une expression un peu plus sereine et donc les mouvements m'inquiètent un peu.
16: Et puis il y a ceux qui nous parlent d'investissement, c'est le cas d'Étienne. Il vient de Dordogne et selon lui, on ne parle d'éducation que quand les jeunes bloquent leur lycée et c'est dommage.
19: L'éducation, c'est le capital futur d'une société et je trouve qu'on n'en parle pas assez, qu'on n'investit pas assez, qu'on perd trop. Pour moi, ça devrait être un sujet déterminant et de ce sujet d'éducation découle beaucoup d'autres.
16: Et il n'est pas le seul, hein, Étienne, à nous dire qu'il faut investir dans l'éducation de nos jeunes. C'est quand même une priorité qui revient très souvent dans l'isoloir et même avant le début du mouvement des lycéens.
1: Merci beaucoup Mathilde Dansker. Et si vous, à la maison, vous avez aussi des choses à dire, eh bien, vous trouverez sur ici.fr la carte des isoloirs ici. Il est accessible par exemple cet après-midi dans les locaux de la station ici Normandie à Rouen, jusqu'à vendredi à la station ici Belfort-Montbéliard. Et puis demain matin, votre isoloir se déplace au sommet de l'élevage de Cournon d'Auvergne.
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1: Il est 13h19. Dans les prochaines minutes, on va vous parler de ce chiffre dramatique. 1 personne sur 10 aura recours à l'aide alimentaire au cours de la prochaine décennie, d'après les Restos du Cœur. Une pétition lancée pour rendre le Nutri-Score obligatoire dans les rayons du supermarché. Et puis ce soir, Zizou et l'équipe de France de foot qui espèrent une victoire contre la Belgique. La pauvreté gagne du terrain en France. Enseignement tiré de cette étude publiée aujourd'hui par les Restos du Cœur. On y apprend notamment que la précarité résidentielle a bondi de 62% depuis 2018. La difficulté à se loger qui touche notamment les familles monoparentales. Les mamans solo sont nombreuses à demander de l'aide aux Restos du Cœur, comme ici à Rueil-Malmaison en région parisienne. Écoutez leurs difficultés au micro de notre reporter ici, Marie Boueda.
9: Avant, Océane donnait aux collectes des Restos du Cœur. Aujourd'hui, elle en bénéficie. Je ne me suis jamais dit que la situation allait basculer et que du jour au lendemain, j'allais perdre tout ce que j'avais. Trois enfants à charge qu'elle élève seule. Elle vient de perdre son entreprise, ne touche pas le chômage, rembourse un crédit.
20: J'ai du mal à retrouver du travail. Parce que quand je cherche du travail, on me dit que je suis trop qualifiée. Quand je postule à des emplois, j'ai beaucoup de contraintes parce que je dois faire les dépôts d'école, les sorties ou après l'étude. Je peux pas travailler le week-end. Enfin, je me dis juste que c'est un mauvais passage. Et au début, mon fils, il m'a dit mais c'est honteux de venir ici. J'ai honte.
21: C'est toi qui as dit ça?
20: Ouais, ouais. Et puis maintenant, il m'accompagne.
9: Elle regarde son fils. Luca sourit timidement. L'ado de 14 ans mûrit un peu plus vite que les enfants de son âge.
21: Ça change un peu. Avant, c'était pas comme ça, mais bon. Bah, on avait plein de cadeaux. Je suis déjà grand pour des cadeaux, mais bon, ça va.
9: Au fond du centre, des paniers destinés à une soixantaine de familles, préparés par une bénévole.
22: Des compotes, et un peu de pois chiches ou lentilles. Ils font des purées.
23: Oui, il y a une grande différence.
22: Pourquoi ?
23: Parce que là, les prix sont augmentés.
9: Gaillé aimerait reprendre son travail d'auxiliaire de vie, mais impossible de trouver une crèche pour sa fille de 18 mois.
23: Ils m'ont dit d'attendre. Donc du coup, j'attends.
24: On a beaucoup plus de mamans seules qu'avant, avec deux ou trois enfants.
9: Dominique est responsable du centre.
24: Il y a au moins 30% de personnes logées par 115 qui sont en hôtel. Dans une chambre d'hôtel avec des enfants, pas de commodité, juste une bouilloire. Vu l'exiguïté de leur pièce à vivre, les enfants ne savent pas jouer. Donc nous, on axe aussi notre action sur les apprendre à évoluer et apprendre des jeux collectifs.
9: Ils ont donc ajouté un coin dans la salle avec pâte à modeler, crayons de couleur. Et il y a 2 ans, on a bien profité.
1: Et quand chaque euro compte dans le budget difficile en ce moment de boucler les fins de mois avec la flambée des prix des carburants, il faut parfois trouver des alternatives pour ne pas utiliser sa voiture trop souvent. À Beauvais, dans l'Oise, gros succès pour le covoiturage. Surtout que l'agglomération a mis en place un partenariat avec l'entreprise Daily depuis 5 ans. La collectivité finance à hauteur de 800 000 euros par an un dispositif de covoiturage où les conducteurs sont rémunérés, les voyageurs ne payent rien. Un système tellement incitatif que la collectivité a presque du mal à suivre, Flore Catala.
25: Sur la petite aire de covoiturage de Beauvais, le jour se lève sur un balai de voitures et dans chaque véhicule, souvent le même refrain.
26: J'avoue que je suis passé très récemment au covoiturage.
27: Ça fait 3 semaines.
28: C'est la première semaine en fait. Moi, c'est la première fois que je covoiture.
29: Ça fait 10 jours.
25: Ils sont très nombreux, les nouveaux covoitureurs. Plus 60% de trajets enregistrés cette année par Daily, la plateforme financée par la communauté d'agglo, avec une offre imbattable.
30: Bah, on est rémunéré pour faire du covoiturage.
25: Noah est étudiant. Il peut gagner jusqu'à 4 euros par personne transportée et ne paye pas quand il est passager.
30: Donc c'est quand même assez intéressant, vu les cours aujourd'hui au niveau des prix de l'essence. Franchement, c'est une aide précieuse.
25: Une aide précieuse, mais tellement prisée qu'elle coûte trop cher à la collectivité.
31: C'est 100 à 150 000 euros de plus, voire 200 000 euros de plus.
25: Jacques Dorida est en charge des mobilités à l'agglomération du Beauvaisis.
31: Il fallait effectivement qu'on recentre un petit peu le dispositif. Avant, on rétribuait le covoiturage dès 2 km. Aujourd'hui, c'est dès 5 km. À un moment donné, ce service, c'est pas le tonneau des Danaïdes.
25: Malgré le coût, l'objectif est de maintenir à flot cette offre de mobilité à part entière.
31: Même si ça coûte cher, c'est moins cher qu'une ligne de bus pérenne. C'est quand même un service qui est offert aux gens à domicile-travail.
25: Un nouveau genre de transport en commun peut être mieux adapté que les autres aux contraintes des ruraux comme des urbains.
1: Reportage signé Flore Catala.
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1: Direction la Dordogne pour vous raconter la polémique qui secoue la ville de Bergerac. Lors du dernier conseil municipal, les élus ont voté pour baptiser une école Irène Sapir, du nom d'une rescapée de la Shoah. Tous ont voté pour, sauf les trois conseillers municipaux du groupe RN. Ce qu'ils reprochent à cette rescapée de la rafle du Veldiv engagée contre le racisme et l'antisémitisme, c'est son engagement politique, Jeanne de Butler.
0: À 89 ans, Irène Sapir intervient toujours dans les écoles. Elle a suivi le vote du conseil municipal à distance.
2: Il me faisait de la peine, ce monsieur qui a lu son truc. Ce qu'il sait de moi, c'est que je suis communiste et que je suis d'origine juive. Que je suis une rescapée d'un massacre immonde. S'il était vraiment républicain, il aurait voté. C'est la démonstration que le Rassemblement National est un parti qui rejoint ce contre lequel j'ai toujours lutté.
0: Cela n'a absolument rien à voir avec ses origines juives, répond Christian Gérard, l'un des trois élus Rassemblement National. Pendant le Conseil, il a justifié leur vote par l'engagement d'Irène Sapir au Parti communiste, mais surtout parce qu'elle a toujours refusé de serrer la main aux élus RN lors des commémorations.
3: Qu'on soit bien clair, on aurait voté pour si Madame Sapir n'avait pas mené ce combat, et encore maintenant, contre notre parti, qui est un parti républicain, un parti comme les autres. On méprise notre mouvement, qui est quand même le premier parti de France, et je pense que c'est pas donner un bon exemple aux enfants qu'elle représente en disant que ben non, on n'est pas un parti légitime.
0: Christian Gérard affirme aussi que si les trois voix des élus RN avaient fait que l'école ne soit pas baptisée Irène Sapir, ils auraient voté pour.
1: Les trois élus Rassemblement National assurent aussi qu'ils souhaitaient initialement s'abstenir, mais face à ce qu'ils appellent un pugilat pendant le conseil municipal, ils ont donc décidé de voter contre. C'était un reportage ici Périgord. Vous avez pris l'habitude de le regarder en attrapant un paquet de gâteaux, de chips ou une boîte de conserve, en faisant vos courses au supermarché. Le Nutri-Score, ce petit indicateur coloré qui vous informe sur la qualité des aliments, eh bien, quatre scientifiques experts en nutrition aimeraient le rendre obligatoire. Ils ont lancé sur le site de l'Assemblée nationale une pétition qui a déjà récolté 100 000 signatures. En réalité, ces auteurs, leur but, c'est de peser dans les débats sur le budget de la sécurité sociale. On vous raconte tout ça sur notre site ici.fr. Ils connaissent un gros succès depuis le mois de juin, quand leur remboursement a été voté. Remboursement à hauteur de 65% par l'assurance maladie. On parle des médicaments anti-obésité, Mounjaro et Wegovy. Eh bien, leur efficacité pour perdre du poids n'est plus à démontrer, mais on apprend aujourd'hui avec une étude qu'il existe aussi de gros effets secondaires et de soucis qui arrivent chez certains patients. Ces médicaments provoquent notamment une chute de cheveux. Ces jours de match pour les Bleus, l'histoire d'amour continue entre les supporters et Zidane, le nouvel entraîneur de l'équipe de France du foot. Il ne manque qu'une victoire à domicile pour parfaire le tableau, peut-être ce soir contre la Belgique au Stade de France, quatrième journée de Ligue des Nations. Dernier match d'un rassemblement de 15 jours à Clairefontaine. Zizou en tire déjà beaucoup de positifs.
4: Il y aura des changements, ça c'est sûr. C'est notre quatrième match. Il faut pas non plus faire n'importe quoi. Et c'est bien de pouvoir utiliser tout le monde. Donc on va faire des changements intelligents et surtout pour être compétitif pour ce match-là. On est tous concernés, tout le monde est important dans cette équipe. Et moi, c'est ce que j'ai envie de transmettre à mes joueurs. C'est de dire qu'il y a beaucoup de concurrence. Enfin, voilà, les joueurs le savent, mais je vais compter sur tout le monde. L'important, c'est bien préparer notre match et surtout faire ce que l'on a envie de faire sur le terrain, être à l'aise. Je crois que jusqu'à maintenant, je suis très satisfait de ce que j'ai vu, de l'état d'esprit, et ça c'est le plus important pour moi.
1: Zinedine Zidane, France-Belgique, c'est donc ce soir, on espère ne pas avoir le seum à la fin du match. Coup d'envoi à 20h45 et vous suivrez la rencontre en direct avec les commentaires de nos journalistes sportifs ici, en direct sur notre site donc ici.fr et sur la chaîne YouTube de l'émission, sur la chaîne YouTube, pardon, de notre radio ici. Il est 13h28, c'est la fin de notre 13h de nos régions. Merci beaucoup d'être à l'écoute de votre radio locale. La musique vous accompagne cet après-midi. Je vous souhaite une bonne journée. Je vous dis à demain pour une grande émission.
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On aurait préféré une chanson sur l'Alsace, mais Michel Delpech, lui, a choisi le Loir-et-Cher. Bonjour à tous, bel après-midi sur Ici Alsace. On est ensemble jusqu'à 17h avec toujours la même recette. Des bons plans en Alsace, des idées de sortie, de l'info et de la bonne musique. L'événement d'ici lui arrive dans un instant pour une nouvelle idée de sortie à faire près de chez vous. Et puis des gros classiques à écouter. Vanessa Paradis en préparation. Et tout de suite, une petite nouveauté. Bruno Mars, On My Soul. Vous écoutez Ici Alsace, merci de nous faire confiance.

0: Classique des années 80, c'était Vanessa Paradis, Marilyn et John sur Ici Alsace. 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
2: C'est un show floral unique en Europe et il se passe chez nous, en Alsace. C'est Folie Flore à Mulhouse. L'événement avec Ici Alsace a débuté jeudi dernier. Bonjour Jean-David Gerbert.
3: Bonjour.
2: Commissaire d'exposition, responsable de l'organisation de Folie Flore et des journées d'octobre dans son ensemble. Racontez-nous Jean-David déjà comment s'est passé ce premier week-end. On rappelle que ça a débuté jeudi, il y a eu du monde dès l'ouverture.
3: Oui, on a eu du monde. Alors c'est vrai que c'est vraiment devenu un rendez-vous, les Folies Flore et les journées d'octobre. Mais on n'est jamais sûr de rien. Alors, mais on a vraiment été rassurés, jeudi, de voir les visiteurs au rendez-vous et ça s'est confirmé tout au long du week-end.
2: Le thème cette année pour Folies Flore, c'est les histoires fantastiques et les fleurs. C'est-à-dire, donnez-nous à voir.
3: Alors tout est effectivement à base de fleurs cette année. Donc tous les univers sont créés autour de cette thématique. En effet, c'est le fantastique. Alors le fantastique, ça va des paysages pour enfants, des choses très très ludiques, à des choses un peu plus proches d'Halloween et cette saison avec un cavalier sans tête, par exemple. Mais à côté de ça, on va avoir une locomotive magique pour les plus petits.
2: Tout ça fait en fleurs. Faut s'imaginer les dimensions de ces œuvres. C'est plusieurs mètres de haut, plusieurs mètres de large. On est d'accord, Jean-David, c'est colossal.
3: En effet, c'est un grand show composé de plusieurs shows avec des parties sous chapiteaux. On a 5 chapiteaux qui permettent de vraiment mettre en lumière, même en journée, toutes nos scènes. Et ce sont des scènes magistrales avec notamment les jardins du Sénat qui cette année ont beaucoup de succès avec un grand monstre qui fait plusieurs mètres de haut.
2: Elles sont montées comment ces œuvres? C'est-à-dire, elles sont montées sur place ou elles arrivent déjà faites?
3: Alors, pour certaines, les structures sont prémontées. Et tout ce qui est finalisation, c'est fait sur place avec les fleurs qui sont piquées tout dernier moment, c'est-à-dire la veille de l'ouverture ou deux jours avant l'ouverture. Mais par contre, l'ensemble du montage prend 3 semaines à 1 mois, quand on compte vraiment le tout début de la mise en place.
2: Donc, faut imaginer dans les dernières heures avant l'ouverture de Folie Flore, des professionnels, des artisans qui sont à la main en train d'ajuster et de poser les toutes dernières fleurs.
3: Exactement, qui se sont levés, qui se sont couchés tard la veille et qui sont levés très tôt le matin de l'ouverture pour que tout soit prêt à l'ouverture le jeudi à 15h. On ouvre à 15h, donc ça laisse encore la matinée pour les dernières finitions.
2: Là, les journées en ce moment, c'est ouvert dès quelle heure?
3: Alors ça ouvre dès 10h, c'est de 10h à minuit, avec des fermetures tout au long de la journée, mais c'est de 10h à minuit pour le spectacle.
2: Que deviennent ensuite, toute dernière question Jean-David, les éléments du show? J'entends par là les fruits, les légumes, les fleurs, les végétaux, qu'est-ce qu'ils deviennent? Parce qu'avec des structures aussi colossales, on se doute bien que derrière, qu'est-ce que ça devient?
3: Oui, alors on est vraiment sur... On récupère tout ce qu'on peut récupérer. Alors il y a énormément de fleurs qui sont en pot, qui sont réutilisées dans les aménagements urbains, dans Mulhouse et dans les villes alentours. Et les fruits et légumes, ils sont distribués à des associations, ils sont réutilisés. Donc on fait tout pour qu'il y ait le moins de déchets possible.
2: Rien ne se perd. Merci beaucoup Jean-David Gerbert, vous le commissaire d'exposition donc de Folie Flore, c'est au Parc Expo de Mulhouse, c'est jusqu'au 11 octobre, un événement avec Ici Alsace. Un grand merci Jean-David.
3: Merci à vous.
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0: Lundi 5 octobre, vous écoutez Ici Alsace, on est ensemble pour bien démarrer la semaine et en musique avec Maxime Le Forestier dans ma playlist Passer ma route. Et dans un instant, vous écoutez Lewis Capaldi, Wish You the Best. Vous êtes bien sur Ici Alsace.
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2: La main arrachée. Un lycéen de 15 ans a été gravement blessé ce matin à Lens, dans le Pas-de-Calais. L'adolescent blessé lors de heurts avec la police en marge du blocage d'un établissement. Le préfet indique qu'une compagnie de CRS avait été déployée devant ce lycée pour maintenir l'ordre. L'IGPN, la police des polices, est saisie. Et la colère continue de se faire entendre dans plusieurs centaines d'établissements du pays. Plus de 400 toujours perturbés, même si les cours ont repris dans de nombreux lycées. Avant, une grande nouvelle journée de mobilisation demain. Le ministre de l'Éducation nationale, Édouard Geffray, se rend cet après-midi dans les Yvelines pour s'entretenir avec des proviseurs. Une personne sur 10 aura recours à l'aide alimentaire au cours de la prochaine décennie. Chiffre alarmant dévoilé par une étude des Restos du Cœur publiée aujourd'hui. Autre enseignement de cette enquête, la précarité résidentielle, c'est-à-dire la difficulté à se loger, qui a bondi de 62% depuis 2018. À 6 mois de l'élection présidentielle, c'est le dernier jour pour vous inscrire si vous voulez participer à la primaire de la gauche social-démocrate, pour dire qui vous voulez voir mener la course à l'Elysée entre Raphaël Glucksmann, Jérôme Guedj, Ségolène Royal, Olivier Faure et Emmanuel Morel. Le premier tour aura lieu en ligne vendredi et samedi. Comptez entre 10 et 15 euros pour participer. Objectif, une victoire à domicile. Les Bleus et leur nouveau sélectionneur Zinedine Zidane espèrent un succès ce soir, 20h45 au Stade de France. Ce sera la 4e journée de la Ligue des Nations de foot.
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1: Le soleil s'invite sur toute l'Alsace cet après-midi, pas un seul nuage à prévoir. Et quant à température, eh bien, elle reste encore agréable. 21 degrés à Wingersheim, 22 à Saverne et à Winster, et jusqu'à 23 degrés à Haguenau. Et d'ailleurs, bah, si vous êtes dans les coins, une petite idée de sortie ce week-end à moins de 20 minutes de route, direction Drusenheim pour une expo fruits, fleurs et légumes. C'est organisé par l'association des Amis des Jardins de la Commune. Rendez-vous samedi et dimanche à l'espace Le Gabion à Drusenheim. Et en plus, bah, c'est gratuit.
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0: Karen Young sur Ici Alsace avec Hot Shot. Restez avec nous pour connaître les infos pratiques et les bons plans près de chez vous. Mais avant, on s'écoute trois titres français. À la suite, Gold, Ville de Lumière. À venir également, le duo Joseph Kamel et Vita pour une nouveauté, Jamais. Et dans un instant, c'est Les Innocents, Un homme extraordinaire sur Ici Alsace.
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0: Vous écoutez, ici Alsace, c'était Gold, ville de lumière, envie d'avoir la vie plus facile au quotidien. Et bien pour ça, vous écoutez ici Alsace et vous avez tout de suite un nouveau bon plan dans la région.
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0: Une bonne nouvelle pour les jeunes femmes alsaciennes et pas que. Pour lutter contre la précarité menstruelle, un nouveau dispositif vient d'être mis en place depuis le début du mois d'octobre. Certaines protections menstruelles réutilisables sont désormais prises en charge par l'assurance maladie. Ça peut concerner les coupes et les culottes menstruelles par exemple et ça coûte plutôt cher donc ça fait du bien. Pour en bénéficier, les jeunes femmes doivent être assurées et âgées de moins de 26 ans ou bien être bénéficiaires de la complémentaire santé solidaire. Jusqu'à 2 produits par an peuvent être pris en charge uniquement s'ils sont achetés en pharmacie, bien sûr. Alors c'est une belle manière de venir en aide aux jeunes femmes dont le budget des protections menstruelles peut créer un vrai trou dans la trésorerie chaque année, chaque mois. Plus d'infos sur ce dispositif à retrouver sur le site santé.gouv.fr.
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0: Bientôt 15h sur Ici Alsace. Vous retrouvez très vite la rédaction d'ici pour un nouveau journal d'information. Et pour atteindre la journée, la fin de journée plus sereinement, vous écoutez notre playlist avec Sting en préparation. Ça motive bien. On aura Marine aussi et son dernier titre, Tricheur. Et dans un instant, un classique des années 90 qu'on adore toujours autant, Louise Attaque et Léa.
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1: Lundi 5 octobre, il est 15h. Vous écoutez Ici Alsace. Tout de suite, votre journal d'information.
2: Manifester, c'est une liberté qui se respecte et qui se protège, assure le ministre de l'Éducation nationale à la veille d'une nouvelle journée de mobilisation des lycéens. Édouard Geffray, cet après-midi, dans un établissement de banlieue parisienne, selon lui, 24 lycées ont été incendiés ou saccagés depuis le début du mouvement. Exemple à Paris, où des élèves ont été confinés pendant plusieurs heures ce matin dans leur établissement, après des tirs de mortier et des départs de feu. Selon la proviseure, ce sont des jeunes cagoulés qui ont attaqué le lycée. À Lens, dans le Pas-de-Calais, c'est un adolescent de 15 ans qui a été grièvement touché ce matin. Sa main a été arrachée lors de heurts devant un lycée, mais ses jours ne sont pas en danger selon le préfet. Ils sont accusés de viol en réunion. Deux footballeurs de l'AS Nancy-Lorraine, club de Ligue 2, sont mis en examen et placés en détention provisoire. La plaignante, 22 ans, dénonce des faits commis il y a 10 jours. Les deux mis en cause sont des jeunes de la réserve. Le prix Nobel de médecine décerné à un chercheur américain et à deux Allemands récompensés pour leurs travaux sur la mémoire. Ils étudient les canaux ioniques activés par la lumière et l'optogénétique. En résumé, comment les cellules nerveuses façonnent les souvenirs, les émotions et les comportements dans le cerveau. Après le match nul contre l'Italie, l'équipe de France de retour au Stade de France ce soir, 20h45, une rencontre contre la Belgique en Ligue des Nations de football. Une nouvelle rencontre pour les Bleus et leur nouveau sélectionneur Zinedine Zidane.
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1: Le soleil s'invite sur toute l'Alsace cet après-midi, pas un seul nuage à prévoir. Et quant aux températures, eh bien, elles restent encore agréables. 21 degrés à Wingersheim, 22 à Saverne et à Winster, et jusqu'à 23 degrés à Haguenau. Et d'ailleurs, si vous êtes dans les coins, une petite idée de sortie ce week-end à moins de 20 minutes de route, direction Drusenheim pour une expo fruits, fleurs et légumes. C'est organisé par l'association des Amis des Jardins de la Commune. Rendez-vous samedi et dimanche à l'espace Le Gabion à Drusenheim. Et en plus, c'est gratuit.
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1: Ça faisait longtemps que j'avais pas entendu ce titre et ça fait toujours autant plaisir. Ed Sheeran, Shape of You sur Ici Alsace. Et on enchaîne avec notre promesse de l'après-midi. Trois titres français à la suite sans interruption. Richard Cocciante, le coup de soleil à venir. Mylène Farmer également. Et c'est à qui le tour. Dans un instant, vous écoutez Pierre Bachelet. Elle est d'ailleurs sur Ici Alsace. Merci de nous faire confiance.
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0: Bon, aujourd'hui, c'était plutôt un coup de nuage plutôt qu'un coup de soleil. C'était Richard Cochiente sur Ici Alsace. Allez, il est l'heure de votre rendez-vous de l'après-midi pour connaître tous les bons plans en Alsace.
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0: Dur, dur de faire décrocher vos enfants ou bien vos petits-enfants des écrans. Eh bien, j'ai peut-être la solution pour vous. Passez les portes des médiathèques et des bibliothèques d'Alsace. Ce sont de véritables coffres remplis de trésors en tout genre. Des bandes dessinées, des mangas, des romans de tous les genres et pour tous les âges. Il y a aussi des animations pour les enfants, les ados et les adultes, et ça quasiment toutes les semaines. Et en plus, vous pouvez prendre un abonnement et emprunter tous les documents que vous souhaitez, même des magazines, des CD, des films, des journaux. Bref, vos enfants trouveront forcément leur bonheur pour peut-être leur donner le goût de la lecture et réussir à les faire décrocher de leurs écrans. En plus, ça fera du bien à leurs petits yeux. Il y a forcément une médiathèque ou une bibliothèque à retrouver près de chez vous pour vous faire plaisir, à petit prix en plus.
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0: Plus qu'un tout petit quart d'heure avant de retrouver votre journal d'information pour être incollable sur l'actu en France et dans le monde. Et on patiente en musique avec Téléphone New York avec toi en préparation. On écoutera également le dernier titre de Céline Dion. Bonjour, pardon, merci. Et dans un instant, un classique de la fin des années 80, rock voisine Hélène sur Ici Alsace.
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1: 16h, la fin de journée approche sur Ici Alsace, ça y est. Tout de suite, votre journal d'information.
2: Un lycéen a eu la main arrachée par une grenade ce matin à Lens, dans le Pas-de-Calais, grièvement touché, mais ses jours ne sont pas en danger, selon le préfet. L'adolescent de 15 ans a été blessé lors de heurts avec la police en marge du blocage de son établissement. L'IGPN, la police des polices, est saisie. À Aix-en-Provence, l'enquête avance après qu'une passante a été blessée à l'œil jeudi, touchée par un projectile en marge des manifestations des lycéens. Un mineur de 17 ans, soupçonné d'avoir jeté une pierre, a été identifié grâce à la vidéo sur il est en garde à vue. Et demain, les lycéens et les enseignants dans la rue, acte 3 de ce mouvement de colère. Le ministre de l'Éducation nationale assure que c'est une liberté qui se respecte et qui se protège. Toujours mobilisés pour réclamer une loi intégrale et un budget à la hauteur, les associations féministes et de défense de l'enfance manifestent une nouvelle fois ce soir. Appel à se rassembler devant de nombreux tribunaux dans le pays. Et à Paris, un cortège ira de la place Vendôme jusqu'à l'Assemblée nationale. Il a déjà conquis le public et la cerise sur le gâteau pour Zidane, le nouveau sélectionneur des Bleus. Ce serait une victoire à domicile. C'est le scénario qu'on espère ce soir à 20h45, match de Ligue des Champions, de Ligue des Nations de foot, pardonnez-moi, face à la Belgique. Plus de 30 ans à jouer les plus grands tubes d'Indochine. L'heure de la retraite a sonné pour le bassiste du groupe, Marc Elliard, 68 ans. Il l'annonce sur Instagram. Il remercie le public pour cette formidable aventure.
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1: Le soleil s'invite sur toute l'Alsace cet après-midi, pas un seul nuage à prévoir. Et quant aux températures, eh bien, elles restent encore agréables. 21 degrés à Wingersheim, 22 à Saverne et à Winster, et jusqu'à 23 degrés à Agno. Et d'ailleurs, si vous êtes dans les coins, une petite idée de sortie ce week-end à moins de 20 minutes de route, direction Drusenheim pour une expo fruits, fleurs et légumes. C'est organisé par l'association des Amis des Jardins de la Commune. Rendez-vous samedi et dimanche à l'espace Le Gabion à Drusenheim. Et en plus, c'est gratuit.
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0: duo qu'on adore sur Ici Alsace, c'était Boulevard Désert et Carbone, c'est pas si facile. La playlist continue de vous faire chanter. Florent Pagny à venir, Francis Cabrel également avec L'encre de tes yeux. Mais avant, vous faites une petite pause intellectuelle. Jonathan Val est de retour pour vous apprendre l'alsacien, comme chaque jour. Et aujourd'hui, c'est un mot dans le thème du mois d'octobre qu'il vous apprend, puisqu'on se concentre sur le mot citrouille. C'est l'heure du mot du jour en alsacien avec Jonathan Val, que vous retrouvez aussi en podcast sur notre site ici.fr.
1: Salut Bissama, salut du. L'automne s'installe doucement en Alsace avec l'humidité, les couleurs des feuilles dans les arbres ou par terre, et aussi dans les magasins à l'entrée, oui, avec les calendriers de l'Avent. Mais aussi au rayon légumes par exemple, parce que là il y a, et ça c'est normal, des potirons ou des citrouilles. Et en alsacien, on dit pareil pour les deux. Hein. C'est un peu comme les châtaignes et les marrons, quand on n'arrive pas à les différencier, on dit pareil. Alors la citrouille en alsacien ou le potiron, on dira un kirps. Un kirps, oder kirps, oder kurpis, plutôt comme en allemand. Alors comme à Masvo par exemple, il y a la Kirpsfest, la fête de la citrouille, 17 et 18 octobre je crois, et la fête du potiron à Wittenheim, ça c'est le 18 octobre, Kirpsfest. Bientôt on cherchera aussi une kirps dans le jardin, pour lui faire des yeux, une bouche pour Halloween, de quoi occuper les enfants. Parfois il y a même des énormes chez certains Alsaciens, où on peut faire de la soupe presque pour tout le village avec. Oh, cute kirps soupe, une bonne soupe de potiron à velouté, potiron rôti, gratin, un cutre gratin mit kirps. Oh là là, un kirps donc, un potiron.
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0: Et pour commencer la semaine du bon pied, vous écoutez ici Alsace et vous avez bien raison puisqu'on vous propose chaque jour de la bonne humeur, des infos pratiques, de l'info tout court aussi et surtout la musique que vous aimez avec une chouette playlist en préparation. On aura Florent Pagny qui arrive, le braquage des sentiments et dans un petit instant vous écouterez Francis Cabrel, l'encre de tes yeux.
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0: Vous écoutez Ici Alsace lundi 5 octobre, c'était les Rita Mitsouko, les histoires d'A sur Ici Alsace. On vous donne une nouvelle info pratique, un bon plan dans la région pour bien démarrer la semaine.
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0: Une bonne nouvelle pour les jeunes femmes alsaciennes et pas que. Pour lutter contre la précarité menstruelle, un nouveau dispositif vient d'être mis en place depuis le début du mois d'octobre. Certaines protections menstruelles réutilisables sont désormais prises en charge par l'assurance maladie. Ça peut concerner les coupes et les culottes menstruelles par exemple, et ça coûte plutôt cher, donc ça fait du bien. Pour en bénéficier, les jeunes femmes doivent être assurées et âgées de moins de 26 ans ou bien être bénéficiaires de la complémentaire santé solidaire. Jusqu'à 2 produits par an peuvent être pris en charge uniquement s'ils sont achetés en pharmacie, bien sûr. Alors c'est une belle manière de venir en aide aux jeunes femmes dont le budget des protections menstruelles peut créer un vrai trou dans la trésorerie chaque année, chaque mois. Plus d'infos sur ce dispositif à retrouver sur le site santé.gouv.fr.
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0: Taylor Swift, Opalite sur Ici Alsace. On continue cet après-midi en musique avec des styles tout à fait différents puisqu'Eddie Mitchell arrive très vite avec Mans. Mais avant, c'est Bernadette. Elle est un petit peu chafouine. Cet après-midi, elle ne supporte plus de voir la couleur orange.
1: Bonjour la radio, bonjour les matinos, c'est Freddy, ouais, here. Manolette, je vous parle parce que tu, maintenant il vient de m'arriver un truc, ça, j'aurais même pas pensé que moi, ça m'arrive aussi une fois. Je suis conducteur de voiture depuis toujours, je suis quelqu'un de calme au volant, mais écoutez, là j'ai eu, une fulgurance dans la tête. J'étais avec ma femme ce week-end à la fête de la citrouille à Rosheim, et du orange, et tout du orange. On s'est creusé la courge, franchement, c'était joli, c'était bonne ambiance, on a bien aimé, hein, c'est ce... Ah, yeah, mais orange. Hier soir, en rentrant, j'ai dit à la vieille, tu... Surtout ne mets pas un slip orange parce que je peux plus voir l'orange, je peux plus. Et tout à l'heure, en bagnole, vous savez ce qui m'est arrivé? J'ai grillé le feu à l'orange. Et qui c'est qui m'a chopé? Hop là, eux, ils ont dit, monsieur, j'ai dit, je connais ce fier, je peux plus voir l'orange, je peux plus. J'ai le clou saturé, ça suffit, je... Non, c'est folle, ferti.
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0: Eddie Mitchell sur Ici Alsace et moi je vous laisse avec Laurent Weisskopf. Ce soir, il prend les rênes de l'antenne avec son équipe pour 100% Racing. Et nous, on se quitte en musique avec le duo Marc Lavoine et Patrick Fiori occupé sur Ici Alsace. Je vous souhaite une très belle soirée à notre écoute et à demain.
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2: Lundi 5 octobre, il est tout pile 17h. Bienvenue. Le point sur l'actualité, Élise Ulata. Bonsoir Élise.
3: Bonsoir.
2: Un grave incendie a détruit un immeuble d'habitation la nuit dernière à Gunschbach dans la vallée de Münster.
3: Ouais, deux personnes sont décédées. Un premier corps a été retrouvé ce matin et un deuxième cet après-midi. Plusieurs personnes ont aussi été blessées. Le cas le plus grave, c'est une femme de 62 ans qui s'est défenestrée en tentant d'échapper aux flammes. Elle était toujours consciente quand elle a été transportée à l'hôpital. Le feu s'est déclaré vers 3h15 cette nuit. Plusieurs personnes ont sorti à réussir par elles-mêmes. Et un voisin a aidé deux familles à sortir. Il a installé une échelle sur une camionnette. Son témoignage est en vidéo sur nos réseaux sociaux.
2: Petite pause aujourd'hui dans la mobilisation lycéenne en Alsace.
3: Oui, mais elle doit reprendre en force demain. Une grosse journée de manifestation est prévue, soutenue par les syndicats enseignants et les associations de parents d'élèves. Plusieurs lycées sont toujours fermés. Les cours étaient en visio aujourd'hui dans de nombreux établissements alsaciens. Sciences Po Strasbourg est aussi fermée aujourd'hui et demain. À Mulhouse, la transhumance prévue en amont de la journée agricole au Parc Expo est annulée. Ailleurs en France, des manifestations lycéennes ont été organisées à Lens, dans le Pas-de-Calais. Un adolescent de 15 ans a eu une main arrachée à cause d'une grenade. Une enquête est en cours pour déterminer s'il l'a ramassée ou si elle a été jetée sur lui. Et à Aix-en-Provence, un jeune de 17 ans a été interpellé, soupçonné d'avoir jeté une pierre sur une passante qui a été gravement blessée à l'œil. À Mulhouse, ce sont des pillages qui sont à déplorer en marge des manifestations lycéennes. Quatre jeunes ont été mis en examen hier pour avoir pillé un magasin Lacoste vendredi dernier. L'un des jeunes, âgé de 18 ans, a été placé en détention provisoire. Les trois autres sont placés sous contrôle judiciaire.
2: En ce mois de sensibilisation d'Octobre Rose, il faut écouter les femmes.
3: Oui, c'est le message de notre collègue Magali Fichter, journaliste à la rédaction d'Ici Alsace. Elle a été diagnostiquée d'un cancer du sein en début d'année. Après plusieurs mois de chimiothérapie, elle a témoigné ce matin sur notre antenne de son parcours et surtout de son diagnostic. Elle invite les femmes à s'écouter quand quelque chose ne va pas. Elle-même a dû insister pour obtenir une mammographie. Son interview est en réécoute sur l'appli et le site ici.fr. Alsace. Dans le sud du Haut-Rhin, la piscine de Ferrette rouvre enfin ses portes, mais uniquement la semaine. Elle était fermée depuis un mois à cause de la sécheresse pour faire des économies d'eau. La sécheresse qui, avec les canicules et les incendies, a coûté 16 milliards d'euros à la France cet été, selon un rapport d'une mission parlementaire qui vient tout juste d'être dévoilé. Et puis l'équipe de France masculine de foot de retour au Stade de France ce soir. Les Bleus accueillent la Belgique pour la 4e journée de Ligue des Nations. Le coup d'envoi est à 20h45.
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3: Et puis on parlait de cette sécheresse, Laurent. Toujours oui. Pas de pluie à l'horizon ce soir.
2: Malheureusement non. Ce soir en Alsace, le ciel reste bien dégagé. Une soirée douce autour de 16 à 18 degrés dans la région. Demain matin, attention au brouillard. Par contre, notamment dans la vallée, dans les vallées justement, et vers Colmar, avec un petit 8 à 12 degrés au réveil pour tout le monde. Puis grand soleil l'après-midi en pleine. Un peu comme aujourd'hui finalement. Une belle douceur jusqu'à 22, 23 degrés à Strasbourg, Colmar, Mulhouse pour l'après-midi. Une journée très agréable donc. Merci, on se retrouve dans une petite heure.
3: Oui, à tout à l'heure.
2: Côté route maintenant, vous êtes nombreux effectivement sur les routes alsaciennes. C'est la sortie de l'école. Voilà, pour ceux qui ont été à l'école aujourd'hui, pour ceux qui ont travaillé également, c'est le retour à la maison, des ralentissements dans le sud, si vous êtes à Mulhouse, entre Mulhouse et Wittenheim, des ralentissements également à Winsenheim, effectivement autour de Colmar, à Gunschbach, Münster, vous l'avez entendu dans les informations avec le terrible incendie cette nuit, les routes sont coupées, hein, si vous voulez traverser Gunschbach actuellement, des ralentissements également si vous êtes en direction de Strasbourg. Là, si vous êtes au niveau de la Vigie direction Strasbourg-Centre sur la M35, des ralentissements. Alors, dans les deux sens de circulation, un peu côté Vigie, un peu côté virage Cronenbourg. Si vous êtes en direction de Strasbourg, en sortie justement de Strasbourg, direction la 35, la 4, vous êtes nombreux au niveau de Brumath, voilà, un peu avant Brumath. Donc, levez le pied. On note également un bouchon actuellement qui est quand même très important. sur la route en direction de Gundershofen. Si vous êtes actuellement sur la D1062, des ralentissements également à Saverne, autour de Saverne. Donc n'hésitez pas, si vous avez un souci, 03 88 25 02 02. N'hésitez pas, on fait la ligne, on fait la route ensemble jusqu'à 19h.
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2: Je vous souhaite une excellente fin d'après-midi à toutes et à tous. Dans un instant, votre programme. En plus, je vous ai dit, il y a des cadeaux. Il y a plein de cadeaux à gagner ce soir. Si vous aimez les fleurs, restez avec moi. Si vous aimez les expositions également. Et si vous aimez le foot, hein. Voilà, 100% Racing arrive à 18h avec une soirée spéciale finance du club. Ça va être très très intéressant ce soir. On en parle dans un instant après Billy Joel. Merci, voici My Life.

0: Tell My Life à 17h10. Bienvenue ici Alsace.
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0: Je suis très content d'être avec vous après une bonne journée de reprise. On vous accompagne au sport, à la maison, avec un 100% Racing à 18h. Une émission spéciale ce soir sur les finances du Racing Club de Strasbourg. Vous allez mieux comprendre certaines choses avec notre invité Gilles Guerig, expert de la finance d'entreprise. Avant ça, nous jouerons Bretzel, pas Bretzel. Ce soir, nous vous offrons deux places pour la Kunsthalle Karlsruhe, une exposition spectaculaire autour de la résistance, de la mémoire et du pouvoir. Tiens, autre cadeau également dans les prochaines minutes, et ça c'est dans les prochaines minutes, hein. Je vous offre vos entrées pour Folie-Flore actuellement au Parc Expo de Mulhouse, et ce jusqu'au 11 octobre prochain. Vous allez pouvoir profiter de cette magnifique exposition de Folie-Flore. Dans un instant, la séquence message, WhatsApp et vos bons plans gratuits. Alain de Morjuller-le-Bas nous emmènera dans son univers et nous vous proposerons donc un très très bel événement ce week-end. Côté musique, voilà, je sais que ça va vous faire plaisir pour rentrer à la maison. Ah, c'est top. Queen arrive dans un instant sur votre radio ici Alsace. Mais avant ça, Axel Red sur votre radio ici Alsace. C'est toujours bon, on aime chanter dans la voiture. Mais moi je vous vois là, vous chantez dans la voiture. Allez, avec Axel Red, ah, on la connaît tous, hein. On connaît bien les paroles. Chantez pour elle maintenant sur votre radio ici Alsace. Excellent début de soirée à tous. Et c'est qui...

0: Pour elle, c'est le tout nouveau Axel Red à l'instant sur votre radio Ici Alsace. Je vous souhaite une excellente fin de journée avec Ici Alsace qui charge vos bons plans gratuits. Une expo à l'œil, une balade sympa, un concert gratuit, une visite, un atelier, une astuce ou alors un simple service utile. Peu importe le sujet, du moment que c'est gratuit. En Alsace, aujourd'hui, Alain, arboriculteur à Morchevillers-le-Bas, nous parle d'un bel événement ce week-end.
1: Bonjour à tous et un grand merci Ici Alsace qui me donne l'occasion de vous faire une petite annonce. Vous cherchez une sortie agréable, gourmande et étonnante pour le week-end des 10 et 11 octobre, alors n'hésitez plus. Les arboriculteurs de Morchevillers-le-Bas vous invitent à partager un moment riche en découvertes à la fois gourmandes et originales. Fruits savoureux, confiture, maison, desserts variés, miel et bien d'autres surprises vous attendent. Un stand sera animé par des passionnés d'oiseaux qui vous donneront l'occasion de découvrir la belle complémentarité de nos alliés à plumes qui contribueront chaque jour à la vie, à l'équilibre et à la préservation de vos vergers. L'événement se tiendra à salle polyvalente de notre commune, rue du Moulin. Le samedi 10 à partir de 15h jusqu'à 19h et le dimanche 11 de 10h à 18h. L'événement est gratuit. Une très belle et grande aire de jeu, juste à côté de notre salle, permettra aux enfants de profiter pleinement de cette journée. Nous serons ravis de vous accueillir nombreux pour partager ce beau moment avec vous.
0: Merci beaucoup à Alain, arboriculteur. Vous entendez les oiseaux? Ils sont déjà avec nous, les oiseaux. Rendez-vous donc ce week-end à Morchevillers-le-Bas. Merci d'être avec nous. Et à vous maintenant d'envoyer un petit WhatsApp. Le numéro de téléphone, c'est le même que le standard classique, 03 88 25 15 15. Vous nous laissez un petit message vocal. L'événement doit être gratuit. Voilà, c'est dit. Merci d'avoir choisi, c'est Alsace.

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2: Mourir sur scène, Jennifer à l'instant sur votre radio préférée. Envie de mettre un peu de couleur dans votre journée. Direction Folie-Flore à Mulhouse, un véritable festival floral au plein cœur du centre-ville avec des décors impressionnants, des fleurs, des plantes et plein d'idées pour les amoureux de nature. Bref, ça vaut le détour et ça change des bouquets de supermarché, effectivement. Moi, je vous offre maintenant vos entrées pour Folie-Flore, 4 entrées à gagner et c'est actuellement au Parc Expo de Mulhouse. 03 88 25 15 15. Bonne chance. On fera un petit point sur vos conditions de circulation dans les prochaines minutes et on écoutera, promis, Queen. Eh ouais, eh oui. 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

0: Excellent ça pour rentrer à la maison. Queen à l'instant sur votre radio ici Alsace, 17h29. Et je dis bravo et merci à Brigitte d'avoir fait le 03 88 25 15 15. Elle repart avec 4 entrées pour Folie Flore. 17h30, vous rentrez du travail. Bon courage sur la route. Sachez que il y a des gros bouchons entre Saint-Louis et Bartenheim. C'est surtout dans le sens Bâle-Mulhouse. Effectivement, des ralentissements également si vous êtes sur la bretelle d'accès A35, A36 au niveau de Mulhouse, là aussi, au centre-ville de Mulhouse, des ralentissements. Du côté de Kingersheim sur la D430, ça c'est pour le secteur de Mulhouse. Si on est un peu plus haut sur la carte, à Sainte-Croix en plaine sur l'autoroute A35 en direction de Colmar, là aussi un bouchon actuellement. Si vous avez des informations, alors pour le coup je ne sais pas du tout pourquoi il y aurait un bouchon à ce niveau-là, n'hésitez pas à nous en faire part si vous voulez nous dire ça au standard. Des ralentissements également du côté de Andolsheim, je rappelle toujours et encore que il y a la route D417 hein, qui est bouchée à la circulation, et donc un itinéraire bis qui là aussi est compliqué. C'est entre Gunchbach et Münster, suite à l'incendie de cette nuit. Vous l'avez entendu dans les informations. Des ralentissements également à Strasbourg. Là, c'est pour le coup dans l'agglomération strasbourgeoise, au niveau de la Vigie direction Strasbourg-Centre, tout autour de la capitale européenne. C'est un peu compliqué à Bischheim, ainsi qu'en sortie de Strasbourg sur l'autoroute A4, direction de Brumath. Là aussi, on note quelques coups de frein. Je poursuis un peu mon tour d'Alsace avec des ralentissements à Merzivillers dans les deux sens de circulation. Entre Kaltenhouse et Rorvillers, là aussi, on note un ralentissement. Et à Saverne, c'est très compliqué. Hein. Si vous êtes à Saverne actuellement, vous êtes bloqué complètement hein, suite à une rue fermée. C'est sur la D6. 03 88 25 02 02. Si toutefois, vous avez besoin de partager un élément qui pourrait perturber le trajet.
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0: Alors, ce podcast de Jean-Jacques Goldman, franchement, j'y étais avant là. Juste pour préparer l'émission, je me suis dit, je vais écouter ce podcast. Il est exceptionnel. Je vous le dis, il est exceptionnel. Comme Jean-Jacques Goldman qu'on écoute maintenant sur notre radio ici Alsace. Ah oui, je marche seul maintenant. Mais non, on est tous ensemble pour entrer à la maison. Merci d'avoir choisi ici Alsace. Dans un instant, Émilie Massoyer pour Décibel sur votre radio.

0: Jean-Jacques Goldman, je marche seul sur votre radio ici Alsace.
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0: La bonne nouvelle, c'est qu'on va jouer à Bretzel, pas Bretzel dans un instant. Restez bien avec nous, vous allez pouvoir gagner une belle exposition ce soir. Avant ça, Caroline Loeb, la Star Academy, Renan Luce ou encore Rod Stewart ce soir. Émilie Mazoyer nous ouvre en vrai un petit tiroir à surprise. Des années 80, des apprentis chanteurs de la chanson française ou un Rod Stewart qui pourrait donner des conseils capillaires à tout le monde. Allez, on part pour Décibel. Bonjour, salut Émilie.
3: Salut tout le monde. Émilie au rapport pour votre dose quotidienne d'actualité musicale. C'est l'anniversaire de Caroline Loeb aujourd'hui. Elle qui a fait danser la France en mode langoureux, paresseux, il y a pile 40 ans avec son premier tube.

Pirate. Un phénomène, cette chanson, qui avait même été citée par le président de la République, François Mitterrand, en 1987 à la télé, alors que le journaliste Yves Mourouzi tentait de le piéger en lui posant une question sur les tubes du moment. Et puis, si vous tendez l'oreille, vous entendrez les choristes sur le refrain de Selawat, deux illustres et sympathiques personnages, la chanteuse Amina et l'humoriste de la bande Les Nuls, Dominique Farrugia. Caroline Loeb a 71 ans aujourd'hui. Bon anniversaire. La Star Academy, c'est reparti. Édition anniversaire pour les déjà 25 ans de la Starac qui tente de se renouveler en donnant une plus grande place aux artistes. Un directeur DJ très en vogue, Mossimane, un parrain qui sort son cinquième album, Vianney, et un nouveau rôle de grande sœur de la promo donné aux chanteuses Eva et Adèle Castillon. Rendez-vous samedi soir pour la première, ce sera à 21h sur TF1. Renan Luce fête les 20 ans de son tube La Lettre en sortant La Suite, qui est, comme son nom l'indique, la suite de l'histoire de cet homme qui reçoit par erreur une lettre et qui tombe amoureux de son autrice. 20 ans plus tard, il raconte l'histoire à son fils en chanson.

nouvelle chanson de Renan Luce, la suite en duo avec le chanteur Sanson, est disponible partout. C'est l'heure de la retraite pour Rod Stewart, 81 ans. Il a annoncé sur ses réseaux: le moment est venu de dire adieu à la vie sur la route. Après mûre réflexion et avec une grande tristesse, je dois annoncer que l'année prochaine sera ma dernière tournée. Fin de citation. Et dommage, Rod Stewart ne passera pas par la France. Mais il nous reste les tubes, ça c'est pour toujours.

0: Merci Émilie Mazoyer pour Décibel. Ce soir, 19h, Icar, il a écrit et composé le dernier titre de Céline Dion qui nous rentre dans la tête, qui nous trotte dans la tête. Et il vient de sortir un album où il reprend des chansons de Jacques Brel, un artiste qu'il apprécie tout particulièrement. Allez, c'est parti, on joue à Bretzel, pas Bretzel.
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0: Le principe est simple, trois propositions en rapport avec un thème, les villages, les personnalités, les cours d'eau, les événements, les monuments, les noms d'arrêts de tram, enfin, tout ce qui se passe en Alsace finalement. Si c'est Bretzel, c'est alsacien, si c'est pas Bretzel, c'est pas alsacien. Vous gagnez deux places pour le Kustal Karlsruhe, direction l'orangerie de la Kustal Karlsruhe, pour découvrir Nicolas Dauban. Le feu intérieur, une exposition spectaculaire autour de la résistance, de la mémoire et du pouvoir. À voir jusqu'au 10 janvier 2027, donc 10 janvier prochain. Deux entrées à gagner, alors ouvrez l'œil et surtout, ouvrez grand vos oreilles. J'attends vos appels, 03 88 25 15 15. Et puis vous le savez, on vous amène à la maison, au sport, peut-être chez Tati pour chercher, je sais pas... Le repas du soir. Bah oui, en musique, avec Ici Alsace.

C'est le tout nouveau Christophe Maé. À l'instant, il n'y a que de l'amour chez toi. Deux places pour la Kunsthalle Karlsruhe, direction l'orangerie de ce magnifique lieu pour découvrir l'exposition Nicolas Dauban, Le Feu Intérieur, une exposition spectaculaire autour de la résistance, de la mémoire et du pouvoir. C'est à voir jusqu'au 10 janvier prochain. Vous gagnez deux entrées au jeu Bretzel, pas Bretzel. C'est le moment d'appeler 03 88 25 15 15. Je vous attends. Voici Pretenders. 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

0: Pretenders à l'instant, ici Alsace.
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0: Ici Alsace, toujours au plus près de vous. On vous offre des cadeaux tout au long de la journée. Ça fait toujours plaisir. Dans un instant, nous allons retrouver 100% Racing, évidemment. Et puis se faire plaisir. Alors, côté cadeau. Franchement, là, vous êtes en train de rentrer à la maison. Vous dites, bon, ben, qu'est-ce qu'on fait ce soir? Qu'est-ce qu'on mange? C'est une bonne idée, hein, de penser à ça. Mais moi, je vais vous faire penser à autre chose, maintenant. Oui, je vais vous faire penser au Poetic Lover. Au Poetic Lover. Très bonne nouvelle, c'est que demain matin, vous allez vous réveiller avec la matinale ici à Alsace, notamment Hubert Desmarais et Charlie Weber, pour vous offrir les Poetic Lover en concert. Oh là là, mais oui, ils seront de passage en Alsace, hein. Alors autant en profiter. Alors David, à la réalisation, il a un autre morceau des Poetic Lover. Bah oui.
3: Bah oui, mais c'est celui-là que je voulais. C'est celui-là.
0: Je le connais par cœur. Qu'est-ce que j'ai chanté quand j'étais jeune là-dessus? Oh là là, je sais pas, peut-être vous aussi. Non, je vais pas le faire. Je vais pas le faire. Non, je vais pas le faire. Ça marchera pas. Bon, allez, on va se retrouver dans un instant sur votre radio ici à Alsace et on écoute In Excess maintenant.

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1: 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Allez, après 18h, place à 100% Racing, l'émission qui parle de votre club préféré. Une émission ce soir consacrée aux finances du club avec Gilles Gueurig, spécialiste dans l'économie et la stratégie financière du football professionnel. Explication sur le mercato, où en est le Racing dans le plan de développement de Blouko. Blouko s'est-il endetté, beaucoup endetté? Qu'est-ce qui peut se passer financièrement à moyen ou long terme? Toutes ces questions qu'on se pose depuis quelques semaines, voilà, vous allez pouvoir suivre l'émission à partir de 18h. Et puis bien sûr, vous pourrez réagir au 03 88 25 15 15. Une question sur votre club préféré, vous pouvez déjà vous inscrire si vous voulez au standard ici Alsace. Eh ben ouais, le Racing a envie d'aller plus haut. À la preuve, on va en parler ce soir. Tina Arena arrive sur votre radio préférée. Merci d'être avec nous comme chaque jour. Profitez où que vous soyez, quoi que vous fassiez. À crier comme Maxime Dulinger. Oh là là,
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0: matin, le tout nouveau Vianney à l'instant sur votre radio ici Alsace.
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0: Ici Alsace, excellent début de soirée à tous. Il est 18h. L'actualité partout en Alsace, Élise Ulata, bonsoir.
2: Bonsoir.
0: Le bilan monte à 2 morts à Gunschbach dans la vallée de Münster.
2: Oui, un grave incendie s'est déclaré dans la nuit dans un immeuble d'habitation vers 3h15. Un premier corps a été retrouvé ce matin et un deuxième cet après-midi. Une femme de 62 ans s'est défenestrée, elle a été gravement blessée et transportée à l'hôpital. Mais les flammes auraient peut-être pu faire encore plus de victimes parce que deux familles ont pu sortir avant même l'arrivée des secours grâce à un voisin. Florian Aon, il témoigne au micro de Patrick Janton.
3: Je suis sorti, j'ai vu les flammes, j'ai tout de suite réagi. On a demandé au voisin de nous lancer les clés de sa camionnette. On a mis la camionnette devant le bâtiment, on a mis une échelle dessus pour accéder aux fenêtres du deuxième étage. Les gens, ils criaient à la fenêtre, au secours, aidez-nous. Il y avait un couple avec trois enfants et à l'autre fenêtre, il y avait un couple avec leur chien. On a descendu cette personne. L'échelle, c'est le voisin qui l'a sorti et la camionnette. Du coup, c'est le monsieur qui était en haut dans les flammes qui nous a lancé les clés et nous, on a mis la camionnette devant pour pouvoir accéder aux fenêtres. On n'avait pas le choix, l'échelle n'allait pas jusqu'à la fenêtre, donc on a mis la camionnette pour surélever. On réfléchit pas en fait. C'est plutôt après que je me suis dit ça aurait pu être dangereux. Mais sur le coup, il y a des enfants qui criaient. Moi, je suis papa d'un garçon de 15 ans. Si mon enfant y criait, j'aurais aimé que quelqu'un réagisse comme moi.
4: Vous avez l'impression d'être un héros aujourd'hui ?
3: Alors, pas forcément. J'ai fait mon devoir de citoyen, je pense.
2: Les victimes ont été accueillies à la salle des fêtes de Gunschbach. Une cellule psychologique y est mise en place.
0: La mobilisation lycéenne continue encore cette semaine.
2: Et à Lens, dans le Pas-de-Calais, un adolescent de 15 ans a eu une main arrachée à cause d'une grenade. Une enquête est en cours pour déterminer s'il l'a ramassée ou si elle a été jetée sur lui. Et avec son Provence, un jeune de 17 ans a été interpellé, soupçonné d'avoir jeté une pierre sur une passante qui a été gravement blessée à l'œil. Mais en Alsace, pas de véritable manifestation aujourd'hui. À Strasbourg, les lycéens ont organisé des assemblées générales et des rassemblements pour suivre les cours en distanciel, Laurent Kramer.
5: Au pied de la cathédrale de Strasbourg, casque sur les oreilles, ces lycéens ont décidé de braver l'interdit préfectoral de se rassembler pour suivre leurs cours en distanciel, mais devant leur lycée.
6: Là, on est en cours de géo, tous. Donc on fait nos visios ensemble, ici, pour prouver au gouvernement qu'on n'est pas juste des jeunes qui avons la flemme d'aller en cours tous les jours. C'est beaucoup plus galère en ligne, ça bug. Les sites de l'éducation nationale sont saturés. Il n'y a pas un virus comme pendant le Covid où on a des raisons de rester chez nous. Là, ils essaient juste de brider nos voix. Dire aux élèves de rester chez eux, c'est comme si on essayait juste de nous enlever notre droit de manifestation.
5: Mobilisation dans le plus grand calme, sous l'œil d'une compagnie de CRS ce matin.
7: On a fait pas mal de pancartes, comme par exemple « On veut le bac ». Pas la BAC, donc l'unité de police. Plus d'heures de trou que de sommeil. On sort diplômé, mais dans quel état ?
5: Quelle issue à leurs revendications ? Élève en terminale, Gabin attend des réponses. Hugo, lui, n'a pas confiance dans le ministre de l'Éducation nationale.
8: Édouard Geffray, le ministre de l'Éducation, qui décrédibilise le mouvement, qui parle de réappropriation par les partis politiques, comme si on n'était pas capable de réfléchir par nous-mêmes, ça donne très peu de foi en de vraies réformes crédibles. Quoi.
9: Avec ce sitting, on veut dire au gouvernement qu'on veut des réponses concrètes, qu'on ne se taira pas, que ce n'est pas une solution de juste mettre des cours en distanciel, que c'est une vraie dynamique, que c'est pas juste une colère de jeunesse.
2: Et demain, une grosse journée de mobilisation est prévue. Elle est soutenue par les syndicats enseignants et les associations de parents d'élèves. Au total, 24 lycées seront fermés dans toute l'académie, ainsi que plusieurs bâtiments de l'université de Strasbourg. À Mulhouse, la transhumance en amont de la journée agricole au parc des Expos est annulée. Des manifestations lycéennes parfois rejointes par des casseurs. Hier, 4 jeunes ont été mis en examen à Mulhouse pour avoir pillé un magasin Lacoste vendredi dernier en marge de la mobilisation. Les détails sont sur ici.fr Alsace.
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2: Mais en cette période d'octobre rose, mois de sensibilisation au cancer du sein, Magali Fichter, journaliste à la rédaction d'ici Alsace, veut faire passer un message. Depuis le début de l'année, elle se bat contre un cancer. Elle a témoigné ce matin de son parcours et surtout de son diagnostic. Elle a dû insister pendant plusieurs mois pour que ses symptômes soient pris au sérieux. Son interview est en réécoute sur l'appli et le site ici.fr Alsace. L'hôpital de Saint-Louis manque de personnel à cause de l'absence d'un médecin urgentiste. Les urgences doivent fermer cette nuit et les deux suivantes. En cas d'urgence, il faut appeler le 15. Les médecins régulateurs pourront vous orienter au mieux.
0: Dans le Sungo, la piscine de Ferrette réouvre enfin ses portes.
2: Oui, elle était fermée depuis un mois pour faire des économies d'eau. Mais la sécheresse n'est pas terminée. La piscine reste encore fermée les week-ends. La sécheresse qui a fait des dégâts cet été. Cet après-midi, une mission parlementaire a chiffré les conséquences de la sécheresse combinée aux canicules et aux incendies. Ils ont coûté 16 milliards d'euros à la France, dont 10 milliards dans le secteur agricole. La consultation sur l'avenir du site de l'Espérance à Schiltigheim débute aujourd'hui. Cette zone industrielle en plein cœur de ville a abrité la production de bière, notamment d'Heineken, jusqu'à l'arrêt de la production l'année dernière. Les habitants peuvent donc s'exprimer en ligne ou directement en mairie jusqu'au 5 janvier. Et puis l'équipe de France masculine de foot de retour au Stade de France ce soir. Les Bleus accueillent la Belgique pour la 4e journée de la Ligue des Nations. Coup d'envoi à 20h45.
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2: On évoquait la sécheresse, toujours pas de pluie ce soir,
0: non,
2: Laurent.
0: Pas de pluie pour ce soir en Alsace, le ciel reste bien dégagé, une soirée douce entre 16 et 18 degrés dans la région. Demain matin, attention au brouillard notamment avec des brouillards dans les vallées vers Colmar, entre 8 et 12 degrés au réveil. Puis un grand soleil l'après-midi, une belle douceur jusqu'à 22-23 degrés à Strasbourg, Colmar et Mulhouse. Une journée donc plutôt agréable pour votre mardi. On va sur les routes alsaciennes, 18h06. Vous êtes en train d'entrer du travail, des ralentissements, des gros bouchons. Hein. Si vous êtes sur l'autoroute A35 au niveau de Saint-Louis, suite à travaux, donc faites attention si vous êtes dans ce secteur. Levez le pied, des ralentissements entre Morgeville-Herlebas et Horstadt dans les deux sens de circulation. On note également un gros bouchon un peu plus haut au niveau de Sainte-Croix en Plaine, direction Colmar. Gros bouchon hein, depuis Oberhergheim. Donc levez le pied si vous êtes dans ce secteur. Toujours et encore hein, la route si vous êtes entre Münster et Gunschbach, Sulzbach, les Bains. Effectivement, suite à l'incendie de cette nuit, le trajet et puis la circulation a été déviée suite à la fermeture justement de l'entrée de Gunschbach. Des ralentissements également à Ostheim, entre Guémar et Ostheim dans direction du sud. Si vous êtes à Strasbourg, quelques ralentissements direction Strasbourg centre au virage Cronenbourg. Et on note également un gros bouchon là pour le coup sur la D1066. C'est au niveau de Merzwiller direction Gundershofen.
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0: Votre rendez-vous de football, la radio des supporters du Racing Club de Strasbourg, est à fond à partir de 18h chaque lundi. Débriefing, analyse, débat, voilà. Ce soir, évidemment, autour de la table et de retour après quelques semaines quand même déjà d'absence. Luc Dreosto, salut.
11: Deux
0: semaines.
11: Bah, c'est, match, hein.
0: C'était beaucoup. Hein.
11: Ouais,
0: hein, c'était vacances.
11: Mal. Les vacances, voilà. Effectivement.
0: Rudy Carlier, salut, ancien joueur du Racing.
12: Bonsoir.
0: Cette semaine, justement la trêve internationale, étant donné que cette trêve s'est prolongée. Pas de match du Racing ce week-end, voilà pourquoi nous avons décidé.

0: à long terme. Le j'aime, j'aime pas de Rudy Carrelé ce soir ne parle pas de finances.
1: Non, ça parlera pas de finances et c'est un j'aime et j'aime pas. Mais c'est un j'aime.
0: C'est un j'aime quand même.
1: Ouais.
0: Alors, une parole évidemment à vous, auditeurs. 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Suffit de nous appeler au 03 88 25 02 02. Le temps additionnel. On va faire un point sur nos internationaux. Allez, c'est parti. 100% Racing, comme chaque lundi.
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0: Et nous allons vous diffuser ce soir en entier le tout nouveau son pour les 120 ans du Racing Club de Strasbourg, signé Robin Leon. Je sais que ça fait rire Rudy là.
1: Non, parce qu'on racontera l'anecdote après.
0: Ouais. Mais
1: on a discuté avec Robin Leon un soir. Et
0: voilà, un soir.
1: On est très heureux de l'entendre. On est très heureux de l'entendre.
0: Voilà, exactement, en tout cas. Gilles Gueurig. Bah écoutez, bienvenue, Luc Dreosto, on peut parler d'un mercato XXL cet été. C'est vrai que ça a quand même pas mal bougé au Racing cet été, Luc.
4: Ouais, ça posait beaucoup de questions, évidemment, pour les supporters du Racing, de voir le Racing vendre et acheter autant de joueurs, débourser 100 millions d'euros, vendre pour 200 millions d'euros. Et donc Gilles est un spécialiste, on va dire, de la finance dans le foot. Il est pas pro-Blouco, il est pas anti-Blouco. On va essayer d'avoir une analyse sur à la fois donc ce phénomène du trading qu'on va voir qui est un peu généralisé dans tous les clubs français désormais. On va se pencher aussi un peu plus tard sur la stratégie de Blouco, on en est, quelle phase, et aussi parler de l'endettement, parce que c'est une question qui inquiète beaucoup de supporters du Racing. Qu'est-ce que ça peut signifier dans les années à venir, le fait que Blouco se soit endetté pour autant investir dans le Racing. Et puis voilà, c'est aussi lié évidemment à Chelsea, donc c'est beaucoup de questions qu'on va essayer d'envisager avec Gilles. Et d'abord, la première, c'est sur ce trading, hein, parce que ça a été un été hors norme pour le Racing. Alors, est-ce que vous pouvez nous expliquer pourquoi?
5: Effectivement, ça a été un mercato hors norme, hein, puisque pour compléter tes propos, Luc, on a fait face à 17 arrivées, une vingtaine de départs, avec, comme tu le disais, une balance commerciale nette de l'ordre de 100 millions d'euros, hein, ce qui nous place à l'échelle de la Ligue 1 derrière le PSG et Lille. En termes de balance commerciale nette et en termes de vente pure, on est juste derrière le PSG. Donc ça situe un petit peu aujourd'hui comment se place le Racing à l'échelle de la Ligue 1. Et effectivement, il y a deux raisons qui expliquent ce mercato hors norme. Je dirais que la première raison, elle est propre à la Ligue 1, hein, puisqu'aujourd'hui la Ligue 1 fait face à une crise des droits TV, ce qui fait que les revenus globaux des clubs de Ligue 1 sont en baisse, ce qui fait que les clubs sont soumis à des pertes au niveau de leur exploitation qui sont davantage accrues ces dernières saisons. Et donc, on a ce phénomène qui s'est amplifié, notamment lors des deux derniers exercices. Et à cela se rajoute un phénomène plus caractéristique et plus particulier à l'échelle de Strasbourg, puisque à la suite de cette qualification en Conference League...
0: L'année dernière.
5: Effectivement, ouais. L'année dernière, le Racing a été soumis au fair play financier de l'UEFA. Et donc là, ça change tout.
0: Et ça, c'est pas du tout la même chose, effectivement, qu'en Ligue 1. On est d'accord.
5: Complètement.
4: Non, ça fonctionne complètement différemment.
0: Ça fonctionne complètement différemment.
5: Effectivement, hein, puisqu'on est dans deux logiques différentes. L'UEFA a plutôt une logique de rentabilité, alors que la DNCG va plutôt analyser quelle est la soutenabilité en fait du club. Et donc là, on va plutôt regarder quelle est la surface financière et la solidité de l'actionnaire. Donc on n'est pas du tout sur les mêmes critères. Et donc en fait, effectivement, d'ailleurs, c'est ce qu'on appelle une stratégie de barrière à l'entrée à l'échelle de l'UEFA, puisque une des règles consiste à dire que tu ne peux pas dépenser plus que tes revenus. Et donc dans ces dépenses, on intègre notamment les salaires des joueurs, ouais, les amortissements et les frais d'agent. Et donc le Racing a totalement explosé ce ratio l'année dernière, puisque les revenus du club ont baissé lors de l'exercice 2024-25. On va peut-être pas rentrer dans ce niveau de détail là, mais en tout état de cause, donc le Racing a été sanctionné par l'UEFA, a versé déjà, été sanctionné de l'ordre de 13 millions d'euros. Et donc, il y a une sanction complémentaire de l'ordre de 12 millions d'euros qui pourrait intervenir en janvier 2027.
1: Mais ça, c'est quelque chose qui s'étale sur 3 ans, non, c'est ça? L'UEFA, c'est un équilibre sur 3 ans, pas sur 1 an, pour que les gens comprennent. Moi, c'est ça, c'est sur 3 ans.
5: Complètement.
1: Ils font le bilan au bout des 3 ans, c'est ça?
5: Okay. Effectivement. Okay. Effectivement, ce ratio-là est calculé sur 3 ans. Mais depuis que Blouco est arrivé, on a une phase d'investissement massive.
0: Bien sûr, oui. Ça a complètement changé là.
5: Oui, complètement.
1: Oui, c'est ça, oui. Non, mais qu'on capte. Enfin, même moi, là, j'étais perdu du coup.
0: Ouais, c'est vrai.
5: Okay. Ouais, effectivement, le calcul du ratio, c'est alors en plus.

0: Il y a des retraitements parce que ça n'intègre pas les frais liés à la partie féminine, par exemple. Enfin, il y a un certain nombre de retraitements. Donc, moi, j'ai pas globalement les le ratio de manière précise. Mais en tout cas, ce que je peux vous dire, c'est que au titre de l'exercice 2024-2025, si on rapporte ne serait-ce que le salaire par rapport aux revenus du club, le Racing Club de Strasbourg se place en dernière position à l'échelle de la Ligue 1, puisqu'on avait un ratio qui était de plus de 120%. Hein, donc, voilà. Donc, ça vous situe un petit peu.
1: Du coup, ça, par contre, pour la saison à venir, ça va un peu évoluer parce que il y a eu évidemment toutes ces ventes, ouais, ces ventes massives de joueurs, et puis aussi des revenus liés au stade. Donc, on sera davantage les critères, parce que c'est l'un des objectifs de Marc Heller, c'est de pas payer les 12 millions de
2: parce qu'en fait,
1: supplémentaires
2: si,
1: d'amende.
2: Prenons l'exemple, si la première année, on est sanctionné, mais que l'année d'après, on fait des ventes et on rentre de l'argent et on revient à un équilibre et qu'au bout des 3 ans, on a un équilibre parfait. C'est sur les 3 ans, enfin, c'est sur la globalité des 3 ans.
0: Tout à fait.
2: Prendre la sanction ou pas? Ou c'est chaque année? C'est sur la globalité des 3 ans?
0: Non, c'est sur la globalité. Et nous, on a été sanctionnés.
2: Donc là, c'est comme si on tirait un peu ils se disent, attention, ouais, mais on a encore le temps de voir venir les choses sur les 2 ans.
0: Ouais, tout à fait. Okay. Tout à fait. Okay. Et ce qu'il faut arriver à bien comprendre, c'est que, ce mercato, il a eu finalement deux effets. Le premier, c'est effectivement de vendre pour 200 millions d'euros, puisque les revenus, liés à la cession des joueurs est intégré dans le ratio. Et le deuxième aspect qu'il faut également intégrer, c'est que durant ce mercato, on a vendu 7 des 10 joueurs qui avaient le salaire le plus élevé de la saison passée. Okay. Donc on va également réduire notre masse salariale. Donc d'une part, on va augmenter nos revenus grâce à la cession des joueurs, et d'autre part, on va également réduire la masse salariale et donc réduire les charges.
1: Et du coup, pour avoir une analyse un peu plus globale par rapport à ce qui se passe en Ligue 1, bah, le Racing n'est pas le seul club concerné par ce trading. Quasiment tous les clubs français sont aujourd'hui obligés, en quelque sorte, de vendre autant de joueurs. Avant, c'était principalement le trading, c'était principalement pour renouveler les effectifs. Là, c'est devenu vraiment indispensable, une ressource indispensable économiquement. Et ça pose aussi des questions, parce qu'on est très dépendant, du coup, du marché britannique, parce que ce sont essentiellement les Anglais qui achètent ces joueurs, où il y a énormément d'argent, énormément de droits télé, beaucoup plus de ressources qu'en France. Voilà, donc ça pose des questions de savoir si un jour cette bulle spéculative en Angleterre explose, ben, les conséquences, elles risquent d'être catastrophiques pour le foot français.
0: Effectivement.
1: Pas seulement pour le Racing, pour l'ensemble des clubs qui pratiquent ce trading.
0: Complètement. Aujourd'hui, plus de 50% du mercato qui a été réalisé à l'échelle européenne provient de la Première Ligue. Donc effectivement, aujourd'hui, il y a une bulle spéculative liée à la Première Ligue qui capte quasiment l'intégralité des revenus et de la valeur du football européen. Et aujourd'hui, effectivement, c'est ce qui sauve les clubs français. Comme je le disais, hein, on a une baisse des revenus de droits télé. Mais en contrepartie, c'est très compliqué de baisser les charges, notamment les frais de salaire. Et donc, le moyen le plus rapide pour équilibrer les comptes, c'est de vendre des joueurs.
3: Eh oui. Voilà. C'est pour ça qu'il y a eu autant de ventes cet été.
0: Complètement.
3: Voilà, tout complètement. Simplement. Rudy.
2: Mais non, j'écoute parce que c'est intéressant d'essayer de tout comprendre. Après, c'est vrai que il y a pas mal de choses qui ont changé, mais sur cette partie là de l'UEFA, c'est vrai qu'il faut être attentif, il faut regarder les dépenses et faire attention si on tire la sonnette d'alarme. Après, maintenant, il reste du temps pour équilibrer, mais c'est vrai que c'est compliqué un peu pour le grand public de comprendre, parce qu'il y a la Ligue 1, il y a l'UEFA, ouais. Et après, on en parlera peut-être après aussi, mais après il y a eu l'histoire aussi de Media Pro, il y a les droits télé. Si on veut avoir de l'argent, il faut être le plus haut classement. Si on veut être le plus haut classement, il faut investir. On en parlera après, mais c'est vrai que le côté financier, c'est intéressant parce que on n'en parle pas assez et des fois, c'est pas accessible à tout le monde.
3: Où en est le club dans son développement avec Blueco? La réponse dans un instant sur votre radio ici Alsace. Et voici maintenant pour vous.
2: Oui.
3: Le titre de Robin Lund. Luc, tu l'as déjà entendu?
1: Non.
3: Tu l'as pas entendu?
1: Non.
2: C'est un scandale.
3: Luc, c'est un morceau qui va absolument mettre les supporters en exergue.
2: En ébullition.
3: En ébullition. Avant le match. Robin Lund, on écrit l'histoire.
1: Je suis pas sûr.
3: Les 120 ans du Racing cette année. Robin Lund, maintenant sur votre radio ici Alsace.
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0: Voici pour les 120 ans le morceau que le Racing a fait avec Robin Léon, le chanteur de Schlager alsacien.
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0: Gilles Gueurig, spécialiste dans l'économie et la stratégie financière du football professionnel, et notre invité Luc Driosto.
2: Ouais, juste pour, on va changer de thématique, mais juste pour finir sur l'histoire du trading, ce qu'on a aussi pu constater cet été, Gilles, c'est une tendance qui se généralise depuis plusieurs années, c'est que les investissements se font de plus en plus sur les jeunes et même les très jeunes joueurs en Europe.
3: Effectivement, c'est une tendance que l'on constate de plus en plus. Dans le dernier rapport publié par l'UEFA, on constate que lors du dernier mercato, globalement, on avait pour 10 milliards d'euros de transferts, et sur ces 10 milliards, plus de 50% ont été orientés sur des joueurs de moins de 23 ans, et quasiment 20% de ce montant-là a été orienté sur des joueurs mineurs. Donc effectivement, cette stratégie de trading, on la constate de plus en plus, notamment dans des championnats mineurs qui misent justement sur des plus-values futures pour développer leurs revenus.
2: En attirant des jeunes joueurs, notamment des académies africaines ou même en Amérique du Sud, très très très jeunes, désormais les joueurs, c'est le cas aussi de Chelsea, qui a recruté beaucoup de joueurs des Kenry Paez à 16 ans, des joueurs comme
0: pourquoi,
2: ça.
0: Pourquoi la question, et pourquoi, c'est ce que je me demande, on ne recrute pas plutôt en France? Très proche.
2: Ah, mais ça, c'est
0: le sur le long. On cherche loin.
4: Non, alors après, il faut savoir qu'aujourd'hui, le foot s'est développé. Il y a des data, il y a des vidéos partout. Donc avant, il y a 20 ans, 30 ans, quand on n'avait pas tout ce système, toute cette informatique, on était concentré déjà sur ce qui se passait dans notre pays.
0: Mais ça serait peut-être pas mieux de dire à un Alsacien qui vient de
4: On a une vision globale sur le foot mondial. Oui. On a des data de tous les joueurs. Maintenant, les analystes, ils tapent le nom de n'importe qui en D4 brésilienne. Ils savent les stats. Donc après, c'est normal qu'on investisse aussi sur de jeunes joueurs. Si moi je suis chef d'entreprise, je vais plus miser sur un jeune qui va rester et qui va me faire grimper l'entreprise avec peut-être de nouvelles techniques, un nouveau savoir-faire, que miser sur des anciens. Et aujourd'hui, le Racing, en tout cas ceux qui sont dans le modèle financier du Racing, ont plutôt intérêt de récupérer une pépite à 18 ans, de savoir qu'elle a un énorme potentiel et de la revendre le double.
0: Ouais,
4: faire
0: à la Morera, quoi.
4: C'est comme tout système d'entreprise.
2: Après, pour aller dans ton sens, Lolo, c'est vrai que depuis que Blouko est arrivé, la cellule de recrutement, c'était Loïc Désiré, était plus, on va dire, un peu plus centré sur la France. Maintenant, on sait que voilà, ça réfléchit plus depuis la Grande-Bretagne. Ça recrute plus des joueurs dans le championnat, dans beaucoup de championnats, scandinaves, britanniques, en Amérique du Sud, en Espagne, un peu partout. On a vu Pancelli, Rousseau. Ouais. Et c'est vrai que le nombre de joueurs français, je te souviens, j'avais fait la stat lors d'un avant-match, aujourd'hui, il n'y a plus que 6 joueurs français, dont plusieurs dans l'effectif, dont plusieurs qui n'ont même plus la nationalité sportive française. Yassine El Morabet, franco-marocain, même Doucouré veut jouer pour la Côte d'Ivoire. Donc finalement, le nombre de joueurs français est devenu rarissime au Racing, c'est vrai.
0: Alors, où en est le développement de ce projet sur le plan, le plan financier, la stratégie Blouko, Gilles Gueurig?
3: Alors, je dirais qu'il y a finalement trois phases dans ce projet, et aujourd'hui on entame la phase 2. La première phase, je la qualifierais de la phase de start-up, c'est-à-dire qu'on a un actionnaire qui a injecté des liquidités pour acheter des joueurs à fort potentiel, pour les développer, pour augmenter la qualité de l'effectif. Et aujourd'hui, finalement, à l'issue de ces trois ans, on passe en phase 2, c'est-à-dire qu'on commence maintenant à valoriser les joueurs qui ont été achetés, de sorte à ce que finalement, ce ne soit plus l'actionnaire qui demain finance le développement du club, mais que ce soit finalement cette stratégie de trading qui va progressivement prendre le relais pour qu'il y ait un équilibre entre les achats et les ventes, tout en maintenant un niveau de performance sportive élevé. Et enfin, je terminerai sur la troisième phase, c'est la phase de maturité, qui là consistera demain à suffisamment développer nos revenus. Donc, que ce soit les revenus liés aux droits TV européens, par exemple, si on arrive à se qualifier régulièrement en Coupe d'Europe, les revenus liés à la billetterie, au développement du sponsoring, ce qui permettra demain d'être moins dépendant finalement du trading et de pouvoir conserver des joueurs plus longtemps et d'optimiser davantage la performance sportive. C'est un petit peu finalement ce que l'on voit, si on peut faire un comparatif, ce que l'on voit au PSG aujourd'hui, qui aujourd'hui a développé fortement ses revenus, qui arrive à avoir une balance commerciale de trading positive, et ils sont vraiment aujourd'hui à ce stade-là.
0: Ah, mais le PSG s'exporte dans le monde entier. Hein, c'est une marque, le PSG.
2: Oui, c'est encore un autre
0: niveau.
2: Vous allez
0: au Japon, vous avez une boutique PSG.
2: Et puis on a quand même l'impression que le PSG a pu garder ses meilleurs joueurs quand il voulait les garder. Il a gardé Verratti, Marquinhos, Nané, aujourd'hui Joao Neves ou Vitinha ou Dembélé. Et qu'au Racing, pour l'instant, on est encore dans une phase où le trading est très important et ça pose des questions. Parce qu'aujourd'hui, cet été, on a vendu pour 200 millions d'euros, mais si cette saison, les joueurs ne sont pas performants, on ne va pas pouvoir reproduire ça l'été prochain. Donc c'est quand même une stratégie de le fait qu'on se soit autant basé sur le trading qui est risqué. Est-ce qu'il n'y a pas un modèle plus équilibré pour le Racing et pour l'ensemble des clubs français, Gilles ? Vous l'avez un peu évoqué avec les revenus qui vont croître pour le stade, mais c'est quand même un modèle qui est aujourd'hui risqué. En plus, au Racing, on est passé vraiment d'un modèle où Marc Heller dépensait pas un euro qu'il n'avait pas. Ouais. Il faisait toujours ses ventes chaque année à 15 millions d'euros pour pouvoir acheter des joueurs à 3-4 millions pour faire un petit peu bouger l'effectif, un peu se renforcer. Et là, on est passé à un modèle qui est beaucoup plus risqué, qui est basé sur ce trading qui voilà, a très bien réussi cet été, mais il y a des questions. Lisée aussi très dépendant du marché anglais. Donc, est-ce qu'il n'y a pas un modèle plus soutenable, moins risqué pour les clubs français? C'est les questions que se posent beaucoup de supporters du Racing qui sont, on va dire, un peu alsaciens, qui ont peur un peu de la prise de risque.
3: Alors, oui.
2: Non, mais c'est vrai. Quand tu discutes avec des supporters, je sais pas, Lolo.
4: Je suis d'accord avec toi.
0: Je suis d'accord.
4: Il se pose des questions, mais après, j'ai regardé là le contre-entrée de la DNCG en 2025. Strasbourg, c'est le deuxième club derrière le PSG à avoir le plus de fonds propres. Donc, ce qui montre bien qu'ils ont investi de l'argent et pas des dettes. Donc ça, c'est important aussi qu'on comprenne bien ça, c'est que le club aujourd'hui, en fonds propres, c'est le deuxième derrière le Paris Saint-Germain. Donc le club est quand même financièrement plus ou moins stable. Et si on regarde aussi aujourd'hui l'effectif, parce qu'on peut aussi, j'entends des fois dire, ouais, mais si Blouko part, ton jeu, si on parle l'effectif, l'estimation globale de notre effectif du vestiaire, avec les joueurs, le tarif des joueurs, l'argent que génèrent les joueurs, il y a à peu près 400 millions aujourd'hui dans le vestiaire du Racing Club de Strasbourg. Approximativement. Donc, ça amène aussi quelques certitudes. Il y a 5 ou 6 ans, ou même 8 ans, il devait y avoir 46 millions dans le vestiaire. Moi, quand je jouais, il devait y avoir 300 000, quoi, tu vois. mais il y a aussi cette évolution-là. Après, je te laisse répondre, mais c'est vrai qu'il faut aussi prendre ça en compte parce que ils ont raison dans ce qu'ils disent, mais il faut ne pas s'inquiéter tout de suite. On a quand même des fonds propres aujourd'hui qui sont solides. Voilà. Ce que j'avais envie de dire.
3: Oui, tout à fait. Alors, Rudy, tu as raison. Hein. Si on regarde les données de Transfer Market, effectivement, aujourd'hui, le Racing, la valeur des actifs, donc des joueurs du Racing, est bien plus élevée qu'à l'époque. Et donc, ça nous positionne de mémoire entre la 4e et la 6e place à l'échelle de la Ligue 1. Donc ça, effectivement, c'est... Donc, je te rejoins là-dessus. Alors, on reparlera tout à l'heure des comptes. Effectivement, à l'échelle du Racing, il n'y a pas d'endettement ou très peu, des fonds propres élevés. Mais la dette est portée au-dessus, on en reparlera après.
4: Ouais, moi je parlais du Racing.
3: Mais effectivement, les comptes du Racing et le bilan du Racing est sain et solide, effectivement, ce qui donne quand même quelques certitudes. Pour répondre à la question de Luc sur la stratégie de trading, effectivement, c'est une stratégie risquée, mais qui aujourd'hui porte ses fruits. Un point qui est important, depuis que Blouko est arrivé, la balance commerciale entre les achats et les ventes aujourd'hui est à l'équilibre. Donc ça montre bien que aujourd'hui ce système-là, il donne plutôt satisfaction. Alors, effectivement, ça nécessite d'avoir une stratégie de scouting qui est bien développée. Et on a le droit de se tromper sur un joueur. Prenons l'exemple de Silla. Bon bah il a été acheté 20 millions, il l'a revendu à vil prix. Mais je dirais que c'est comme ça. Quand tu achètes des jeunes joueurs, forcément, tu vas avoir un taux de casse qui va être plus élevé que si tu achètes des joueurs qui sont expérimentés.
0: Merci. En tout cas, c'est très intéressant ce soir. Comment le Racing a pu changer en l'espace de 3 ans. Non, mais
2: je te sens perdu, Laurent. Toi.
0: Non, mais franchement, non, mais c'est intéressant toi. Parce que je suis en train d'assimiler tout ce que
2: le Racing gère pas les finances de la même manière que Laurent Vaisco.
0: Voilà, exactement. Bon, restez avec nous. On continue à parler de tout ça.
2: Toi, tu fais notre forme de trading, je crois.
0: Tout de suite.
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0: 18h31, vous êtes avec nous en direct dans 100% Racing. Quelques ralentissements et quelques bouchons, hein. C'est toujours compliqué sur l'autoroute A35, des bouchons effectivement au niveau de Colmar. Donc si vous êtes dans le secteur, ralentissez si vous arrivez aux abords de Sainte-Croix en Plaine. Des ralentissements également autour de Mulhouse et Ilzac. 03 88 25 02 02 si toutefois vous avez une info à nous donner. Et pour terminer, ça c'est fluidifié, hein, autour de Strasbourg, ça c'est une excellente nouvelle. Quelques ralentissements tout de même sur la D1004 en direction de Hohenschwein.
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0: Ce 100% Racing qui parle de finances. Et là, moi, je suis complètement perdu. Zosto, hein, bah oui, ouais. Bien sûr.
2: Ouais, comme d'hab. Ouais, on va parler un peu de l'endettement parce que voilà, beaucoup détient à la fois Chelsea et le Racing. Mais d'abord, j'ai envie de demander à Gilles Gueurig pourquoi Bédad Iqbali et les gens de Blouko sont venus à Strasbourg. Parce que je pense qu'il y a 4-5 ans, ils devaient ignorer l'existence du stade de la Méno. Qu'est-ce qui incite comme ça des fonds de pension américains à venir investir dans des clubs de foot en Europe?
3: Alors, on constate déjà un phénomène qui prend de plus en plus d'ampleur, à savoir que on a énormément d'actionnaires aujourd'hui et d'investisseurs américains qui s'intéressent au football européen. Pour une raison assez simple, c'est qu'ils considèrent que le football européen aujourd'hui globalement sous-évalué et sous-valorisé, avec des perspectives et des potentiels de revenus accrus, contrairement au sport américain qui eux ont vraiment été développés sur ces 20 dernières années. Donc c'est un relais de croissance pour eux. Et aujourd'hui, il faut avoir à l'esprit qu'il y a une centaine d'investisseurs américains qui sont au capital de clubs de football européens.
2: Et donc leur objectif, c'est de gagner de l'argent.
0: Voilà. Ah, faire du fric.
3: Comme tout investisseur, l'objectif in fine, c'est de gagner de l'argent. Alors, dans un club de football, c'est un petit peu particulier.
2: C'est plus difficile que dans une entreprise traditionnelle.
3: Alors, je saurais pas te dire si c'est plus difficile ou pas, mais en tout cas, c'est un business model qui est différent. Qui est totalement différent, puisque, et pour une raison très simple, un club de football, dans un premier temps, n'a pas vocation à être rentable. Un club de football a vocation à optimiser ses performances sportives et donc à investir finalement ses revenus
0: pour gagner des matchs.
3: Effectivement, pour développer son effectif, pour investir dans le club, créer dans ses infrastructures, etc. Ouais. Et donc la question qui se pose dans ce contexte-là, c'est que c'est comment tu fais pour rembourser une dette d'acquisition, hein, puisque là, on va rentrer un petit peu dans le sujet technique, mais si on pouvait faire un parallèle, lorsque vous rachetez un club de football, l'actionnaire ne va pas investir 100% en fonds propres. C'est un petit peu comme nous, finalement, quand on achète une maison, je prends un exemple à 300 000 euros, on va se financer auprès de la dette à hauteur de 250 000 euros, on va autofinancer les 50 000 restants, et l'écart entre nos revenus et nos charges du quotidien va nous permettre de rembourser un crédit. Pour une entreprise, c'est à peu près le même système. Pour un club de foot, comme je l'expliquais, dans la mesure où je dirais qu'un club de foot bien géré, c'est un club qui est à l'équilibre, on peut se poser légitimement la question de savoir comment il fait pour rembourser cette dette. Et en fait, cette dette, finalement, elle n'est remboursée, en règle générale, qu'à partir du moment où le club va être vendu. Et donc, en fait, tout l'objectif d'un club, ça n'est pas de rembourser sa dette sur une période donnée, ça va être de développer ses revenus et donc de développer la valeur du club. On peut prendre un exemple pour un petit peu illustrer tout cela.
2: Du coup, juste avant de passer aux exemples, sans rentrer dans le détail, aujourd'hui, donc Blouko qui détient à la fois, il y a des systèmes de holding très compliqués, le Racing et Chelsea a beaucoup emprunté à la fois à des banques et des private equity, des fonds de pension pour mettre la mise de départ, pour recruter à Chelsea, pour recruter au Racing.
3: Effectivement, alors là moi, je me fonde sur un analyste anglais réputé qui s'appelle Paul Quinn et qui a publié les comptes consolidés du groupe Bluco et qui les a analysés, hein. Donc je considère que la source est fiable. Donc effectivement, globalement, Chelsea a été acheté pour à peu près 2 milliards de livres et ils ont injecté 1,5 milliard, 1,7 milliard de plus pour financer le développement du club et des infrastructures. Et donc juste pour donner un élément de comparaison, Chelsea a acheté 2 milliards, Strasbourg a été vraisemblablement vendu entre 70 et 75 millions d'euros. Ça vous donne quand même un petit peu
2: c'est une goutte d'eau,
3: la différence, effectivement. Et donc on comprend mieux pourquoi l'actif stratégique de Bluco, clairement, c'est Chelsea. Et Strasbourg, finalement, c'est la petite start-up, la petite pépite qu'on essaie de développer et qui va venir, finalement.
0: Qui va compléter, finalement, alors.
3: Complètement. Qui va rentrer dans une stratégie de multipropriété. Ouais. Mais il ne faut pas se tromper. Hein. C'est bien Chelsea, l'actif stratégique de Bluco.
2: Et du coup, donc, quelles sont les perspectives, quels sont les scénarios possibles, à quel moment à la fois, du coup, on va parler de Chelsea et du Racing, à la fois, c'est cet argent qui a été emprunté pour investir massivement dans les deux clubs au départ, quels peuvent être les scénarios, comment on peut rembourser ça?
3: Ouais.
2: Parce que ça fait peur aussi aux supporters.
3: Ouais, bien sûr, bien sûr. Alors, pour compléter mon propos et répondre à ta question précédente, donc globalement, de ce que l'on sait, il y a une dette qui s'élève entre 1,3 million et 1,4 million de livres à date. Un premier financement qui a été souscrit par deux banques américaines.
2: Un milliard, excuse-moi.
3: Merci pour et donc, il y a effectivement deux banques américaines qui ont souscrit à un premier financement dont la date d'échéance est assez proche, hein, puisque c'est en 2027. Et on a un deuxième endettement qui a été souscrit par Arès, le même fonds qui a souscrit une dette auprès de l'Olympique Lyonnais, on en parlera peut-être après, dont l'échéance est en 2032. Et donc effectivement, on peut se poser la question de savoir ce qu'il adviendra de la dette qui doit être remboursée en 2027. Et donc en fait, je dirais que cette dette-là, en toute logique, elle ne sera pas remboursée. Elle va certainement être prorogée. Et c'est là où j'en viens finalement à l'exemple de Manchester United, qui a été acheté par la famille Blazer en 2005. Il y a eu dans le cadre de cette acquisition une dette d'acquisition qui a été levée de l'ordre de 500 millions d'euros. Et cette dette-là, elle a été constamment prorogée. Pourquoi elle a été prorogée? Parce que les créanciers ont suffisamment confiance aux actionnaires et à la stratégie de Manchester pour développer le revenu du club et se dire, ok, moi je conçois et je consens à proroger la date.
0: Donc finalement, on n'a pas besoin de s'inquiéter tant que ça.
2: Ça c'est un cas. Il peut aussi y avoir l'autre cas, celui de Lyon par exemple.
0: L'autre cas, on va en parler dans un instant sur votre radio ici. Restez avec nous. Il y a un deuxième cas, Luc, et celui-là il va être intéressant et peut-être qu'il va vous faire moins plaisir, je sais pas. Qu'est-ce que t'en penses?
2: C'est du football fiction pour l'instant, voilà. C'est intéressant.
0: Teddy Swims pour la musique ici Alsace, à tout de suite.

0: Teddy Swims sur votre radio ici Alsace à 18h42. Bienvenue.
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0: En compagnie de Luc Drosto, Rudy Carlier et Gilles Goering, spécialiste dans l'économie de la stratégie financière du football professionnel. Alors je sens que Luc comprend, Rudy comprend aussi,
3: ouais.
0: Mais rassurez-vous, je comprends aussi.
4: Ah bah magnifique Laurent, bah, ça, a servi ça a servi à quelque chose, merci Gilles. Alors.
0: Merci Gilles en tout cas d'avoir fait...
3: Tout le monde comprend, c'est vrai.
0: Mais là, c'est très intéressant quand même de savoir.
3: C'est une émission où on parle un peu plus du financier, alors il l'a très bien dit, le but d'un club de foot normalement n'est pas de faire de l'argent,
0: ouais.
3: Mais il faut aussi dire aux gens qu'on n'est pas dans le monde des bisounours. À un moment donné, je sais que pour certains supporters c'est difficile d'entendre, mais quand on prend la tête d'un club, quand on se lance dans le football, il faut qu'un club de foot fasse de l'argent aussi, ça fait partie du business, c'est une entreprise. Les mecs qui viennent investir de l'argent, c'est parce qu'ils veulent un retour sur investissement, qu'on l'entende ou qu'on veuille pas l'entendre.
0: Ouais, ouais, c'est ça.
3: Aujourd'hui, on a Blueco qui arrive. Ils ont un discours aujourd'hui qui est de vouloir investir chez nous, de vouloir aller dans une certaine durée, de ne pas juste investir et se barrer. Normalement, c'est pas leur projet, de s'investir dans la durée, de monter le club le plus loin possible en jouant l'Europe régulièrement pour générer de l'argent.
0: Ouais, c'est ça, ouais.
3: C'est important parce que si le club demain est souvent dans les 4-5 premiers, donc au niveau de Media Pro, on aurait des droits les plus importants. Si on joue la Coupe d'Europe, on aura des droits de l'UEFA beaucoup de plus importants, donc une rentrée d'argent aussi. Donc le club pourra tourner un petit peu plus de manière autonome. Mais pour l'instant, j'ai envie de dire
0: On est au début du projet, quoi.
3: Voilà, on est au début, mais c'est vrai que, bien évidemment, l'aspect financier est très important, mais c'est vrai que des fois, quand on parle argent, les supporters disent « Ouais, mais le football, c'est du plaisir. » Oui, mais au niveau où on est là, ou quand on joue tout ça, il y a de l'argent derrière, et il faut gagner aussi de l'argent.
0: Et il y a un deuxième point, Luc.
4: Voilà, c'est juste pour finir le propos de Gilles, tout à l'heure, ouais. Qui nous expliquait que, par exemple, à Manchester United, ça fait 20 ans que la famille Blazer, qui au début s'est endettée pour acquérir le club, n'a toujours pas remboursé cet endettement initial parce que les créanciers considèrent que le club est encore en progression.
0: Ouais,
4: le jour où il pourrait être vendu, on pourra rembourser.
0: Donc ça peut arriver au Racing.
4: Ça peut arriver au Racing, mais aussi, par exemple, l'autre option, c'est ce qui s'est passé à l'Olympique Lyonnais. Est-ce que tu peux nous décrypter ça, Gilles?
5: Oui, alors en quelques mots, rupture de confiance entre le créancier principal, en l'occurrence Arès, et John Textor, ce qui fait que Arès a pu reprendre la main sur la gouvernance du club et a pu le céder dans un second temps à Michel Kang pour effectivement changer tout simplement d'actionnaire. Et ça a donné lieu à un abandon partiel de la créance d'Arès, ce qui a permis de réduire l'endettement à l'échelle de l'Olympique Lyonnais, de sorte à avoir un niveau de dette plus soutenable pour le club et de repartir sur une nouvelle dynamique.
4: Et ce qu'il faut préciser, c'est qu'Arès fait aussi partie des créanciers de Blueco. Alors on n'est pas du tout, pour rassurer les supporters, on n'en est pas du tout à cette phase-là. On n'est pas à la phase de Manchester United. Mais voilà, c'est des questions légitimes qu'on peut se poser.
5: Non. Et puis aujourd'hui, Arès n'est pas actionnaire de l'Olympique Lyonnais, hein, puisqu'encore une fois, c'est Michel Kang qui a repris le club. Et pour compléter ton propos, la dette d'Arès est à échéance 2032. Donc on a encore le temps de voir.
3: Oui, après, ce qu'il faut dire aussi, c'est vrai que il faut le repréciser. Blueco, j'entends beaucoup de monde, ça fait peur. Il faut se rappeler que avant tout ça, il y a eu déjà une période du Covid qui a impacté énormément les clubs de foot financièrement.
0: Ouais, oui.
3: Il y a eu le passage. Pour moi, j'en ai parlé dans une émission, mais qui a été un point important dans le comté financier de la Ligue 1, c'est le passage de 18 équipes à 20 équipes. Ça a tout changé parce que ça a rendu le championnat beaucoup plus compétitif. Il a fallu payer des joueurs plus chers, de meilleurs joueurs de qualité, une masse salariale qui a augmenté. Après, on a eu les droits TV qui sont aussi tombés. Beaucoup de clubs ont espéré vivre des droits télé. Strasbourg, le Racing de Strasbourg
0: avait pris le pari
3: anticipé.
0: Avant. Ouais, c'est ça. Ouais.
3: Aujourd'hui, si on n'avait pas pris ce risque-là, regardez Montpellier, regardez Reims, regardez Angers. C'est des équipes qui ont voulu tenir le cap, mais à un moment donné, le projet financier et tout ce qui émène autour de la Ligue 1 aujourd'hui est difficile et difficilement viable sans quelqu'un qui est costaud et qui peut assurer quand même derrière une certaine sécurité. Donc il faut quand même le dire.
5: Et derrière Blueco, on a un fonds d'investissement qui s'appelle Clear Lake, qui est un fonds d'investissement très puissant et qui a effectivement les capacités financières de soutenir la politique de Blueco.
0: Donc là, clairement, on peut dire quand même qu'on est quand même relativement serein quand même pour les prochaines années, non ?
5: Eh bien, l'avenir nous dira.
0: Non, mais c'est important de savoir un peu.
4: Des éléments de réponse, ouais. Oui, sur les toutes prochaines années, oui. Après, c'est plus sur le long terme, comme l'a bien expliqué Gilles. On ne sait pas comment ça. Bah, ça tout, beaucoup dépendra aussi des résultats sportifs. Hein, c'est
0: bah
4: quand
0: oui,
4: même
0: oui,
4: la, si la clé. Si le Racing joue la Ligue des Champions pendant 5 ans de suite, bah, ça va être plus tranquille au niveau des finances. Si le Racing ne se qualifie jamais pour la Coupe d'Europe dans les 5 ans à venir, ça va être beaucoup plus compliqué bah, de faire du trading efficace, etc., etc.
5: Tout à fait. Et encore une fois, l'actif stratégique, c'est bien Chelsea. Donc, les résultats sportifs de Chelsea, pour l'instant, ne sont pas encore au rendez-vous. Chelsea présente des comptes qui sont très déficitaires. Donc, aujourd'hui, ce qui sauve aujourd'hui Chelsea, finalement, c'est deux choses. C'est d'une part le fait d'être en première ligue. Première ligue qui ne cesse de se développer, de développer leurs revenus grâce notamment aux droits TV étrangers. Et il y a le fameux projet de stade qui commence à revenir sur le tapis, qui permettrait de développer sensiblement les revenus du club et donc de valoriser davantage Chelsea.
4: Et ben donc le final, c'est au final, Lolo, faut aussi être supporter de Chelsea quand t'es supporter de.
0: Ouais, c'est vrai.
4: Ça te fait plaisir.
0: Pas vraiment, mais voilà. Allez, on va partir en Angleterre, Rudy, avec les Spice Girls. Ça te va?
3: Oui, j'aime bien.
0: Allez, c'est Wannabe. Et dans un instant, le j'aime pas de Rudy Carlier.

0: Il est trop concentré ce soir, Rudy Carlet, mais il aime bien chanter des Spice Girls habituellement. Ouais, la vie sur votre radio ici, Alsace. 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
0: Racing.
2: J'aime.
1: Je n'aime pas.
2: J'aime.
1: Je n'aime pas.
2: Moi, je n'aime pas.
1: Ah, j'aime.
2: Je n'aime pas.
0: C'est un j'aime pas. Ce soir, j'ai l'impression, Rudy.
3: Ouais, mais c'est un j'aime envers Patrick Vieira, qui était anciennement coach du Racing, et ouais. Aujourd'hui qui est sélectionneur de l'équipe du Sénégal. J'ai bien aimé parce qu'en conférence de presse, il y a un journaliste qui a posé une question, et en parlant de Idrissa Gana Gueye et de Galidou Koulibaly, il leur a dit: oui, vos joueurs qui sont un peu has-been. Et c'est des phrases parfois que j'entends. Les gens se permettent de parler des joueurs de foot comme si ils avaient le droit d'avoir des propos comme ça. Et Patrick Vieira, calmement, lui a dit stop. C'est un manque de respect. Maintenant, il faut arrêter. Il dit oui, mais c'est ce qu'on dit. Et les journalistes, je pense que ils ont ce devoir de pas tout le temps ramener ce qu'ils entendent. Ils ont un devoir de réserve, un revoir d'analyse. Mais venir dire à Patrick Vieira que ces joueurs, Idrissa Gueye et Koulibaly, qui sont des joueurs confirmés pour le Sénégal, qui ont des joueurs qui ont porté le maillot, qui sont des joueurs performants, qui sont au haut niveau depuis 12-13 ans, venir dire ils sont has-been. J'ai aimé que Patrick Vieira fait ça de sortir et dit non, c'est un manque de respect, vous parlez pas comme ça à mes joueurs. Et je trouve ça quand même intéressant parce que le foot, c'est un sport qui est extrêmement populaire. Ouais. Tout le monde a le droit de donner son avis, mais alors il faut avoir un avis concret, un avis précis et un avis aussi avec le respect. Je trouve que manquer de respect à un joueur comme Idrissa Gueye en le traitant d'has-been, moi j'ai pas apprécié. Du coup, c'était un j'aime pas de ce côté-là, mais par contre un grand j'aime parce que enfin quelqu'un dit ça, c'est un manque de respect, vous parlez pas comme ça. Et je trouve ça intéressant.
0: Voilà. C'est important qu'un coach finalement
3: défende ses joueurs,
0: défende
3: son joueur. Has-been, c'est un peu dur comme moi je trouve. Voilà.
0: Luc.
3: Donc j'ai bien aimé l'intervention de Patrick.
4: Je vais demander à Rudy s'il était un joueur has-been ou pas.
3: Moi? Bah, combien des journalistes has-been?
0: t'es facile, hein. Franchement, t'es facile.
3: Non, mais moi, oui, je le suis maintenant.
0: Non, mais t'es d'accord avec ce qu'il dit?
4: Oui, oui. Après, oui, c'est sûr que parfois, il y a des propos qui peuvent blesser, ça, c'est certain. Et les joueurs qui peuvent être affectés par...
3: Tu vois, quand tu commentes un match, sur le coup, l'émotion, tu peux. Là, c'est une question qu'il a réfléchi, en fait. C'est...
0: Qu'il a préparé, quoi.
3: Tu vois ce que je veux dire. C'est pas sur le coup de l'émotion, tu commentes, ah, il a raté, il est nul, ça peut arriver. Mais quand tu proposes la question en conférence de presse, tu la relis, voilà. Donc, j'ai bien aimé l'intervention de Patrick.
0: Donc, Monsieur Hugo Oliveira au Racing, si jamais... voilà, on parle mal sur vos joueurs. Vous pouvez vous rapprocher de Rudy Carlier.
3: Non.
0: Il va vous défendre.
3: C'est pas un bon délire.
0: Bec et omble. Allez, à tout de suite dans 100% Racing. Nous allons parler des internationaux qui sont justement en train de jouer avec leur sélection. Et puis forcément, on va faire un petit point avant le match et le déplacement à Nice. Luc Driosto sera évidemment à l'Allianz Riviera dimanche à 15h pour vous commenter tout ça.
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0: Allez, dernière séquence de 100% Racing, ce soir avec Rudy Carlier, Luc Driosto et Gilles Gueurig. 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Malheureusement, nous n'aurons pas le temps de vous donner la parole. On vous la donnera la semaine prochaine. Luc Drosto, nos joueurs se sont
4: se sont promenés
0: en ce moment.
4: Il y en avait 18 en vadrouille, 7 chez les A et donc les 11 autres chez les moins de 21, les moins de 20, les moins de 19, les moins de 18, etc. Donc on ne va pas revenir sur les matchs de tout le monde, mais simplement sur les A, on peut noter que Jorgensen a quand même joué 2 matchs sur 4 avec le Danemark en tant que titulaire. C'est pas un gardien qui était titulaire depuis avec la Norvège. Il était titulaire seulement quelques fois dans sa carrière. Donc ça récompense quand même un peu son bon début de saison. Bon, il en a pris 3 contre la Norvège, dont un doublé de Haaland, et après il a fait un clean sheet.
3: Bon, Haaland, ça va.
4: Voilà, c'est admissible. Högsberg, qui lui devait jouer avec les espoirs, a finalement squatté simplement le banc de touche du Danemark. Yacine a plus joué qu'Elmorabet, il n'a pas été décisif. Il y a Nanasi qui a fait une passe D contre la Pologne. Reina aussi, passe décisive contre le Pérou avec les États-Unis. Il était 2 fois titulaire. Il y en a encore qui jouent ce soir. D'ailleurs, ouais. Nanasi, Reina joue encore ce soir. Il y avait une petite inquiétude concernant Jaylen Mitchell, qui joue avec le Costa Rica. Ils ont fait 4 matchs, comme la France avec le match de soir. Il est sorti au bout de quelques minutes, une vingtaine de minutes sur match 3.
0: Et cet après-midi, on a été
4: Il est rentré lors du match 4. Il était remplaçant, mais il a joué les dernières minutes. Donc, s'il a joué 10 minutes, c'est qu'il est opérationnel. D'ailleurs, il a connu une bonne désillusion avec le Costa Rica, puisqu'il gagnait 3-0 contre Curaçao, ce pays qu'on situe sur le globe depuis la dernière Coupe du Monde. Et gagner 3-0 contre le Curaçao, ils ont perdu 4-3 avec le Costa Rica. Donc, il a peut-être pas le moral au plus haut, notre ami Jaylen Mitchell. Donc Reina, titulaire 2 fois quand même chez les États-Unis, ça c'est à noter. Et chez les U21, donc il y avait tous les autres, genre, je vais pas les citer tous, il y avait Edele, Koulibaly titulaire, Essugo et Souza, les Portugais, Amo Ameyou. Chez les plus jeunes, il y a Becker, Brantlin ou Piekutowski. Ce qu'on peut vraiment noter, le plus remarquable, c'est qu'il y avait un homme en forme, c'est Konrad Harder, le Danois. Donc avec les espoirs, pas avec l'équipe 1 du Danemark, l'équipe A, pardon, il a marqué un doublé contre la Biélorussie, il a encore mis un autre but face à l'Autriche, il rejoue demain, donc Harder a l'air plutôt en forme, et on a vu sur les derniers matchs que Ortega était un peu en demi-teinte, et donc Harder peut-être. Alors le problème, c'est qu'il a joué 4 matchs et qu'Ortega il reste à la maison. Ortega sera plus fait, mais il montre qu'il peut être un concurrent de plus en plus sérieux pour Ortega.
3: Ouais, puis
4: à la pointe de l'attaque.
3: C'est important ce que tu dis, parce que quand on part en sélection comme ça et qu'on a marqué des buts, on revient avec beaucoup de confiance en fait.
0: Confiance maximale.
3: Et même quand on va revenir dans le vestiaire, j'ai marqué avec ma sélection.
4: Il va pas confesser parce qu'il en a.
3: C'est énormément à glace le mec. Mais oui, ça fait du bien. Après, ce qui est très intéressant dans ce que dit Luc aussi, c'est qu'il faut prendre aussi en considération, c'est que des joueurs comme Reina, c'est à l'autre bout du monde. Costa Rica, c'est des déplacements qui sont
0: donc en fait trajet,
3: il y en a qui ont une sélection où c'est presque un bol d'air, et parce que tu vas pas très loin, t'as pas 6-7 heures de vol, mais quand tu joues pour le Costa Rica, tu traverses le monde. Quand tu vas aux États-Unis, tu traverses le monde, il y a du décalage horaire, donc c'est pas évident. Donc eux, c'est pas de tout repos. J'espère qu'ils récupèrent. Bon, maintenant avec tout ce qu'ils ont, la récupération elle est là. Mais il faut prendre ça aussi en considération, la sélection pour laquelle ils jouent.
4: Dans l'intervalle, vendredi dernier, il y a eu un match amical qui s'est joué un peu en catimini. Il n'y avait pas eu de communication des deux clubs volontairement face au FMS, avec donc ceux qui sont restés. Il y en a quelques-uns. Osso est resté. Il y a quand même des joueurs titulaires qui étaient là, Ortega notamment. Et donc le Racing a perdu 3-2 avec des buts de Seko Mara, qui a retrouvé le chemin défilé d'un petit jeune, un avant-centre dont je découvre le nom, c'est Erwan Antonin. Voilà, donc c'était un match perdu 3-2 qui s'est joué à Strasbourg vendredi dernier, à l'abri des regards.
0: Et puis un petit mot sur le match de Nice dimanche, 15h.
4: Qu'il faut dire, Rudy, je pense que je sais pas si ça existait à ton époque, on a fait 5 journées de Ligue 1 et après pendant 3 semaines il n'y a pas de match, c'est la première fois qu'il y a une trêve aussi longue.
3: Est-ce que tu as connu ça
4: depuis
3: que
4: je commente, non.
3: C'est 3 semaines
0: c'était beaucoup trop là, malheureusement.
4: T'en manques.
0: Mais oui.
3: Tu vois, c'est quelque chose que je sais pas, on m'a demandé si c'était bien ou pas, je sais pas, est-ce que c'est bien parce que ça te permet de couper, de travailler avec ceux qui sont pas là, mais là t'en as 18 qui partent. Ça me paraît extrêmement long quand même.
4: Les dernières saisons, c'était une semaine en septembre, une en octobre, une en novembre. Là, c'est deux en septembre et une en octobre. C'est un peu différent. Ouais. Quoi. Mais c'est vrai que c'est long pour l'entraîneur. T'as que 5 matchs. En plus, t'as perdu contre Rosenior en Paris. Il aurait mieux valu enchaîner direct.
0: Bon, Gilles, Göring, merci beaucoup d'avoir été avec nous ce soir. C'était super intéressant.
2: Et ben merci à vous, merci de l'invitation. Merci.
0: Et puis, si jamais vous voulez.
4: On peut demander à Gilles comment il sent la saison sportivement, du coup. On a parlé de finances. Comment tu la sens? pour le Racing.
2: De point de vue sportif,
4: ouais.
2: Ah ben, on va viser un top 6.
4: Top 6.
0: Oh, mais ça serait génial.
3: Non, c'est pas mal, c'est pas mal.
0: Il pouvait pas dire la même chose.
3: C'est un bon gars.
0: Il va pas dire. C'est un bon gars.
2: Ah, mais faut être positif.
0: Messieurs,
4: toi, Lolo,
0: rendez-vous.
4: Toi, Lolo.
0: Ah, mais moi, je voudrais un top 4.
4: Voilà, ok.
0: Un top 4, ça serait bien. Même si la 4ème place me plaît pas avec ce match du barrage pour avec des champions. Bon, bref.
3: Oh là là.
0: C'est autre chose. Bon ben, un bon match dimanche.
4: 15h. Hein,
0: 15h, 14h30, prise d'antenne ici Alsace. Merci d'être venu ce soir dans les studios.
4: Attention à Nice,
0: Et
4: ça monte en puissance.
0: Nice. Allez, vous, toutes les émissions à réécouter évidemment 100% Racing sur ici.fr.
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0: Icar dans Décibels avec Émilie Mazoyer. Il est tout pile à 19h. Bonne soirée. L'info juste avant. Merci d'avoir choisi Ici Alsace.
9: Blessé, sa main arrachée par une grenade. C'était ce matin à Lens, dans le Pas-de-Calais, au milieu des heures, avec la police devant un lycée bloqué. Écoutez le récit de Vanessa Lamar.
10: Vers 10h30, la situation a dégénéré. 200 jeunes font face aux policiers à la compagnie de CRS dépêchés en urgence sur place. Les forces de l'ordre et les pompiers essuient jets de pierre et tirs de mortier. Ils ripostent. Cette lycéenne est sous le choc. Elle a assisté à la scène.
11: Et ils ont commencé à venir, à s'approcher de nous et en lançant des fumigènes. Du coup, nous, on commence à courir. J'étais à côté du camarade qui s'est fait mal. D'un seul coup, il reçoit un gros truc dans sa main. C'était une grosse boule. Et d'un seul coup, ça explose. Il y avait plein de boules de chair qui a volé partout. J'avais failli vomir. Ils l'ont lancé sur lui. Il l'a pas ramassé. Tout le monde dit il l'a pas ramassé. Il l'a reçu dans sa main. D'un seul coup, ça a explosé dans sa main.
10: Pour faire la lumière sur les faits, Étienne Thieffry, le procureur de la République de Béthune, a saisi l'IGPN, la police des polices.
12: Alors, je vous parle, je ne suis pas en mesure de vous répondre. Si cet adolescent avait formellement récupéré une grenade qui a explosé dans sa main ou si la grenade aurait atterri sur lui.
10: Le préfet du Pas-de-Calais évidemment regrette cet accident, mais il estime que les forces de l'ordre doivent pouvoir se défendre. François-Xavier Loche.
13: Quand les policiers se voient projetés par une foule compacte de 200 personnes, soit des pierres, soit des mortiers d'artifice, ils ont la possibilité de se défendre, c'est un cadre de légitime défense, et de maintenir l'ordre public. Voilà.
10: Une cellule d'écoute et de soutien a été mise en place au sein de l'établissement.
9: Au total, depuis le début du mouvement, 190 élèves ont été blessés dans le pays. À la veille d'une nouvelle grande journée de mobilisation, le ministre de l'Éducation était cet après-midi en déplacement dans les Yvelines pour préparer la reprise des cours et pour tenter d'apaiser la situation. Marie Boueda.
14: Oui, dans une salle de classe où les tables et les chaises ont été rangées contre le mur, le ministre Édouard Geffray sort satisfait de sa discussion avec quelques élèves.
15: Il y a en réalité une envie d'école et une envie de mieux d'école. On voit bien, autour du remplacement des professeurs absents, autour des rythmes scolaires qui reviennent quand même très souvent.
14: Il annonce la sortie d'une plateforme dès ce soir pour que les lycéens écrivent leurs attentes et aussi un temps d'échange à partir de mercredi organisé par les proviseurs de tous les lycées. Albin, en terminale, a discuté avec le ministre.
16: Je dirais que c'est pas forcément prometteur, mais c'est très rassurant sur le fait qu'il est à l'écoute des différentes inquiétudes que certains lycéens peuvent avoir, notamment dans le lycée ou à l'extérieur.
14: Lui ne bloque pas, mais Elias, si. Il a interpellé le ministre en sortant du lycée.
17: Certains lycéens ont été violents dans leurs revendications. Est-ce que c'est une mauvaise image du fait que la population se dira qu'il faut être violent pour être entendu?
14: Il n'est donc pas vraiment convaincu.
17: Le système, il est défaillant, on le sait maintenant. Et ajouter des heures, faire du 8h-18h et ne proposer aucun moyen pour les revendications des lycéens. Je trouve qu'il y a un certain mépris de l'État pour les lycéens.
14: Ismaël, non plus.
18: Il y a une manière différente de continuer, pas par la violence. Et à force, comment la police elle répond, moi je dis ça va pas s'arrêter, ça va continuer, ça va s'empirer de plus en plus.
14: Et Édouard Geffray, lui, annonce que ce soir, que les blocages perdent en intensité.
9: Et toutes les infos sur cette mobilisation lycéenne à retrouver sur ici.fr. Il est considéré comme le livre le plus lourd et le plus cher au monde. Et il a été volé, dérobé au Centre d'art contemporain dix soirs dans le Puy-de-Dôme. L'Apocalypse, un ouvrage précieux, illustré notamment par Salvador Dali, 210 kilos avec une couverture en bronze. On a assassiné le patrimoine français, réagit son propriétaire sur ici.fr. Allez, direction le Stade de France pour le dernier match du premier rassemblement de la nouvelle ère Zidane, qui est désormais la tête des Bleus. L'équipe de France de foot reçoit ce soir la Belgique. On va vivre la rencontre en direct sur ici.fr et sur notre chaîne YouTube avec les commentaires de Thomas Vichard de Ici Bourgogne. Bonsoir.
19: Bonsoir.
9: Trois jours après le match nul contre l'Italie, les Bleus veulent rebondir.
20: Oui, histoire de solder le premier petit accroc, c'est vrai, de l'ère Zizou. Des Bleus souvent dominateurs, mais qui ont eu pour péché mignon lors des trois premières rencontres de manquer d'efficacité. Trois buts marqués seulement, un seul encaissé. C'est donc l'un des enjeux de la soirée, s'offrir si possible un succès confortable. Ça passera peut-être par une nouvelle belle prestation de Michael Olise, impliqué sur tous les buts français de ce rassemblement. Mais l'attaquant du Bayern Munich sera-t-il titulaire ce soir? Parce que l'équipe de France va à nouveau être très remaniée. Des changements sur toutes les lignes sont attendus. Un succès et les Bleus, en tout cas, seraient assurés de garder la première place de leur groupe, de se rapprocher de la qualification pour les quarts de finale. Un petit point seulement d'avance sur des Belges ce soir, privés de deux de leurs cadres. Yuri Tielemans et Kevin De Bruyne, les deux milieux de terrain, sont suspendus. Des Diables Rouges, d'ailleurs, défaits par cette même équipe de France. C'était il y a tout juste une semaine à Bruxelles. Et si la performance se répète ce soir, alors on pourra parler, c'est sûr, de très bons bilans pour ces quatre premiers matchs des Bleus, version Zidane.
9: Thomas Bichard et toute l'équipe d'ici à partir de 20h30.
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9: 19h05, la météo. On attend toujours les températures automnales pour demain. Ce sera surtout des risques de pluie, parfois orageuses, autour de la Méditerranée et dans l'après-midi sur le Massif central et les Alpes. Ciel changeant sur le reste de la moitié sud et sur l'ouest du pays. Pour les températures, il fera entre 8 et 11 degrés au lever du jour. On pourra monter jusqu'à 18 le matin. Dans l'après-midi, des températures anormalement élevées pour début octobre, jusqu'à 29 voire 30 degrés au sud de la Garonne. Je vous souhaite une très bonne soirée à l'écoute de ICI.
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23: Salut à toutes, salut à tous et bienvenue sur votre radio. Ici, c'est Décibel. Rendez-vous musique en direct et jusqu'à 20h. Ce soir, l'anniversaire d'un petit nouveau chez AC/DC. Bon, il est nouveau depuis 1980, mais vous savez ce que sont les fans hardcore. Ils ne pardonnent pas au petit nouveau d'être le petit nouveau. Donc voilà, Brian Johnson sera à l'honneur, donc AC/DC, à la fin de l'émission dans la séquence anniversaire. On se fera aussi un joli blind test de chanteuse pianiste. Si c'est un thème qui vous inspire, n'hésitez pas à vous inscrire dès maintenant. Il faut appeler le standard où vous attend Sadika. Le numéro 0810 055 056 08 810-055-056 à gagner ce soir au Blind Test. C'est l'album en version vinyle de notre invité de ce soir, Icar. Icar qui sort sa musique évidemment, mais est aussi aux manettes pour une chanson de Céline Dion que vous adorez. C'est définitivement Icar, l'auteur-compositeur des grandes voix francophones. Il a été choisi par Céline Dion. Donc pour ce bonjour, pardon, merci. On parlera de ça avec Icar, de sa tournée Résilience Tour et puis évidemment de son album Brel, où il rend hommage à Jacques Brel, car l'album est bien nommé. Avant d'accueillir Icar et avant de vous présenter notre coup de cœur du jour, on prend des nouvelles de Rod Stewart. Et je dois vous le dire, les amis, c'est l'heure de la retraite pour Rod. Eh bah oui, 81 ans. Alors il a annoncé sur ses réseaux, le moment est venu de dire adieu à la vie sur la route. Après mûre réflexion et avec une grande tristesse, je dois annoncer que l'année prochaine sera ma dernière tournée. Alors dommage, hein, Rod Stewart ne passera pas par la France, mais il nous reste les tubes. Ça pour le coup, c'est pour toujours. Un bon morceau de rock disco, Do You Think I'm Sexy, pour vous souhaiter la bienvenue dans Décibels.

0: murmure à la fin. C'est tellement sexy. Rod Stewart, Do You Think I'm Sexy? Bien sûr, baby, même à la retraite et même à 81 ans, il y a des choses qui ne changent pas.
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0: C'est l'heure du coup de cœur. Alors aujourd'hui, c'est vraiment une production indépendante, la Fanette Production, qui nous propose Fanny. Fanny, c'est une artiste qui est originaire du sud de la France. Elle est née à Marseille, elle a grandi à Nice, dans une famille de musiciens. Et elle a été, suite à une rencontre à Nice, la chanteuse et claviériste du groupe La Femme. Un peu les mêmes débuts que Clara Luciani, vous voyez, La Femme, ils ont toujours fait ça. En fait, il y avait les deux garçons qui étaient vraiment le pilier du groupe. Et puis après, des voix de chanteuses, des filles pour les accompagner sur scène. Il y en a plusieurs qui y sont passées, dont Fanny. Donc, ce qui lui a permis évidemment de faire des grandes salles, des scènes internationales d'ailleurs avec La Femme. Et voilà que Fanny écrit ses propres chansons en français, s'il vous plaît. Et il y en a déjà trois qui sont sorties. Il y a la chanson des Cigales, Monstre du soir, et puis celle que j'ai envie de vous faire découvrir ce soir qui s'appelle Amour d'été. On est donc au tout début de la carrière de Fanny, mais je pense qu'elle va vous plaire, que vous soyez fan de Françoise Hardy, Lana Del Rey, même un petit côté Beatles. Elle est excellente, elle s'appelle Fanny.

0: est d'accord, elle a quelque chose, hein, cette jeune femme. Elle s'appelle Fanny. Et donc, trois chansons disponibles pour le moment. Amour d'été, que vous venez d'entendre, La chanson des cigales et Monstre du soir. Vivement, la suite. Et la suite, dans Décibels, ça se passe avec un garçon que vous connaissez bien, que vous aimez beaucoup. Sur tous les fronts, puisque en plus de signer le nouveau tube de Céline Dion, Bonjour, pardon, merci, il sort un album hommage à Jacques Brel. Il va tout vous raconter dans Décibels. A tout de suite.
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1: Je vous l'ai dit les amis, le garçon que nous recevons ce soir a beaucoup, beaucoup de choses sur le feu, de bonnes choses. Bonsoir Ricard.
2: Sur le feu, sur le cœur, bonsoir.
1: Comment ça va?
2: Bien, très très bien.
1: J'étais sûre que ce sur le feu allait pas passer direct.
2: Ouais, non, on les éteint les feux là, il faut les éteindre.
1: Les mots ont un sens avec Ricard et c'est ça qui est très agréable. On parlera tout à l'heure de cette magnifique chanson pour Céline Dion, Bonjour, pardon, merci, qui est un énorme succès. Mais parlons d'abord de ça.

0: Icare rend hommage à Jacques Brel dans le nouvel album sobrement intitulé Icare. Brel, tu dis Icare, Brel m'a appris à écrire. C'est à ce point-là.
1: Ouais, mais il ne sait pas.
0: Ah bah non.
1: Ouais,
0: c'est à ce point-là.
1: Ah oui, moi, c'est parce que j'écoutais beaucoup de chansons françaises. Et il y avait Aznavour, il y avait Brassens, il y en avait tant d'autres, voilà, qu'on connaît, des légendes. Et lui, il avait. Voilà, j'étais jeune et cette passion-là, qu'il avait d'exprimer les mots avec des consonnes et d'appuyer tout. Ah, je trouvais que, genre, lui, il voulait qu'on le comprenne. Il voulait pas qu'on le plaigne. Il voulait pas être brillé. Il voulait, c'est l'enfant qui veut être compris par-dessus tout. Donc, je recopiais toutes ses paroles pour voir comment on conçoit une chanson. Parce que s'il y en avait un qui pouvait, moi, je voulais, j'étais juste un enfant qui voulait être compris. C'est toujours le cas quand je fais une chanson. Je le fais, je fais ce métier pour être compris.
0: Pour être compris.
1: Pour être compris. Pas pour briller, briller. Ça, c'est, ça s'en va, ça. Mais être compris, ça reste dans ton cœur quand t'es compris. Et ça compte. Et
0: Donc tu recopiais ses paroles.
1: Oui, tout. Et Amsterdam.
0: Et pour essayer de comprendre un système.
1: Dans le port d'Amsterdam, si pied, il y a des marins qui chantent, des rimes embrassées. J'ai vu qu'ils faisaient A B B A, puis A B B A, et dans d'autres ils faisaient A B A B. J'ai dit, ah, c'est comme ça qu'on fait une chanson. Ouais, il y a pas la Starac au Sénégal dans les années 90.
0: Mais c'est comme ça qu'on fait une chanson. C'est surtout comme ça qu'on fait un poème.
1: Oui.
0: Compter les pieds, voir les rimes.
1: Absolument. Donc parce qu'il y a une métrique à respecter et le carcan des notes que qu'impose une chanson. Voilà. Donc lui, il faisait des poèmes qu'il mettait en chanson, et c'est pour ça que j'ai été très vite un vieux chanteur. C'est que j'ai fait des poèmes. À 20 ans, je faisais des poèmes qui étaient des mises en chanson.
0: Et justement, là, t'as 15 ans de carrière maintenant, un paquet de tubes pour toi ou pour les autres d'ailleurs. T'as sorti 8 albums, t'as écrit ton bouquin, t'as fait plein de choses. C'est maintenant que tu déclares ta flamme à Brel en t'attaquant aux chansons les plus connues de son répertoire. Donc t'es vraiment pas un trouillard. Hein. C'est que les chansons qu'on connaît.
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1: Avec des guitares électriques, bien sûr.
0: Pourquoi maintenant ?
1: Parce que j'ai estimé avoir assez vécu, j'ai estimé assez avoir cassé mes dents pour avoir le droit de raconter les siennes.
0: Ouais.
1: Parce que il fallait une légitimité pour dire quand on n'a que l'amour, pour dire ne me quitte pas à son propre miroir et pas qu'à une personne qui nous a quittés, parce qu'il y a plusieurs lectures d'une seule chanson. On a vu souvent rejaillir le feu, c'est le feu que j'essaie d'avoir à l'intérieur aussi. Cette flamme-là qui s'en allait par moments, cette confiance. Quand on a le temps d'avoir perdu des amis pour chanter Jojo, tu reprends Saint-Nazaire, je refais l'Olympia au fond du cimetière, nous parlons en silence d'une jeunesse vieille. Je peux pas le chanter à 20 ans.
0: Non.
1: Donc j'ai attendu, je l'ai jamais chanté nulle part, ni dans les télécrochets que j'ai fait. Alors que je suppliais, et je remercie aujourd'hui les directeurs musicaux de l'époque qui m'avaient dit non, je n'avais pas cette maturité. Il fallait que je morde la poussière avant.
0: Il fallait que tu prennes aussi de l'épaisseur et que tu comprennes exactement ce qu'il voulait dire.
1: Et j'ai pris la peine et j'ai demandé un entretien qui a été merveilleux avec
0: France Brel.
1: Oui, à la Fondation.
0: Fille, elle est incroyable, sa fille. Elle est venue dans l'émission.
1: T'as pleuré quand tu l'as vue ?
0: Non, mais elle m'a collé des frissons, parce que la manière dont elle parle de son père, d'ailleurs elle l'appelle Jacques, elle dit pas papa.
1: Non.
0: Tu sens que c'était un drôle de personnage.
1: Mais elle, quand tu arrives et que tu vois son œil clair, son petit nez et ses dents, l'ai vu, lui, s'il avait vécu, elle a 72 ans.
0: T'as raison.
1: Et je suis arrivé, je lui ai serré la main et ça m'a saisi, j'étais en larmes, elle a dit, apportez-lui des mouchoirs. Avec, et tu vois, franche comme elle était, tu vois, apportez-lui du mouchoir, ça fait tout le temps ça, ça fait pleurer quand on me voit. Et elle était exceptionnelle. Elle était exceptionnelle. Et moi, je pleurais, je l'ai vu, j'ai pleuré parce que, lui, c'était la mer du Nord, moi, c'était l'Atlantique au Sénégal et je rêvais d'Olympia. Il a construit mes rêves, Jacques. Il m'a fait boire de la bière dans l'ivrogne. En vrai, j'ai bu de la bière parce que Jacques Brel. J'ai fumé des clopes aussi
0: parce que Jacques Brel.
1: Parce que Jacques Brel. Erreur. Mais, c'est rien compte tenu de tout ce que j'ai appris auprès de lui, d'humanité, de regarder l'autre, de la loyauté, même s'il avait un rapport aux femmes qui étaient, d'époque, il avait, de ses trahisons. On va pas déboulonner les statuts et changer les statuts des gens, ça appartient à des époques, mais c'est quelqu'un qui avait cette fureur, et aujourd'hui je pense que cette fureur, plutôt que de la terre, dans les accordéons, comme il allait dire, il murmurait l'ombre de ton chien, dont ne me quitte pas, je le hurle, je mets les guitares électriques de Sébastien Chouard, on fait taper les batteries de Romain Sarron, on a mis des instruments de dingue, on a tout joué, ça veut dire qu'il n'y a pas une goutte d'IA, il n'y a pas une goutte de prod, de prog. Si le Wurlitzer n'était pas disponible, on attendait le lendemain qu'on nous l'amène au studio. On a fait à l'ancienne.
0: Mais ça s'entend. Icare, Brel est disponible.
1: Ah ouais.
0: Et ça, c'est Vesoul.
1: Un petit trèfle à Take 5, tu entends.
0: À la basse.
1: Évidemment,
0: Rebecca. Magnifique.
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0: Gérard chante Brel. Et alors, pendant qu'on écoutait la chanson, il me disait « Oh là là, faut que j'attende un an pour faire ça en tournée. » Bah ouais.
1: Ah, bah, ça donne, moi, j'ai très très envie d'aller sur scène, le faire, de le transpirer, d'aller au bout de mon souffle. Parce que là, tout est enregistré live. Hein, ouais. Et quand on me disait « Non, fais une phrase sur deux et on collera », je dis « Non, non, non, non, non. »
0: Tu voulais chanter comme lui, dans les mêmes conditions que lui.
1: Parce qu'il en a marre dans la chanson. Il raconte cette forme-là. Voilà, il est à bout de souffle parce qu'il ne sait pas quoi faire pour la rendre heureuse. Ouais. T'as voulu voir ça, ça t'a plu. C'est cher et ça fait mal. À la fin, j'ai plus d'air. Il est à bout de souffle. Et c'est la réalité de cette chanson. Quoi. Il vivait ses chansons.
0: 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Si vous voulez gagner cet album, il faut jouer au blind test et pour ça, il faut nous appeler dès maintenant. 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Alors, Icar, l'année prochaine, la tournée qui passera donc notamment 4 fois par l'Olympia à Paris, un Olympia par mois, le 25 septembre, le 17 octobre, le 5 novembre et le 3 décembre 2027. Et puis évidemment, tu joues absolument partout en France hein, à l'automne 2027. Cette tournée porte un nom, c'est le Résilience Tour. Et pour le coup, tu as travaillé avec une artiste qui est un modèle de résilience très récemment.

0: écrit un sacré tube pour Céline Dion. Ton album s'appelle Résilience. Oh mon Dieu, tu t'es fait tatouer le prénom de Céline sur le bras.
1: Ouais.
0: Tu es en train de me montrer.
1: Ouais, et les 300 km en Vendée aussi. En fait, c'est mon premier Olympia.
0: Je sais qu'il y a beaucoup de choses
1: sur ton
0: bras.
1: J'ai des moments qui sont des marqueurs de temps et ça m'a marqué.
0: Céline, elle est dans ta peau.
1: Ouais, ça m'a marqué. Ça m'a marqué parce que je suis pas un fan hystérique de Céline depuis toujours. Je sais qu'elle a chanté pour moi une des plus grandes chansons d'amour qui soit, c'est Pour que tu m'aimes encore. Et au fur et à mesure que j'avançais en travaillant, je réfléchissais, je me disais, en fait, elle a marqué tous les temps de ma vie, de nos vies. Et c'est pour ça que finalement, ce retour sur scène était important. Et c'était important qu'il soit réussi parce que finalement, elle était garante, elle était gardienne des clés de beaucoup de nos souvenirs. Donc quand elle est montée la première fois sur scène, j'avais demandé à être tout devant, j'étais tout devant et c'était comme l'albatros de Baudelaire qui ouvrait ses ailes et qui reprenait sa place et dans nos cœurs et sur scène. Et ça m'a assis, j'étais soulagé, on était tous soulagés. Et elle chante de mieux en mieux chaque soir, c'est merveilleux. Oui, cette collaboration, elle est dingue. Donc oui,
0: est-ce
1: je l'ai sur la peau.
0: Est-ce qu'elle te rend fière?
1: Honnêtement, j'aime
0: cette
1: pas
0: cette collaboration. Je sais que c'est pas un truc.
1: Je peux pas m'enorgueillir de choses. J'ai du mal avec ça. Je dis pas que ça me rend fier. Je dis que j'ai beaucoup de chance d'être à ce moment, à cet endroit, et que parmi les milliers de chansons qui a été envoyées, elle ait compris ce message. Parce que plus que Icar qui écrit une chanson pour Céline et qui va faire le malin sur un plateau radio, c'est pas le sujet. C'était quel message? C'était le message de résilience, le message de dire aux gens, à vos auditeurs ce soir, que quel que soit le mal qui vous entrave, quel que soit le mal du siècle que nous traversons, quel que soit ce que ce pays, les autres pays traversent, il y a un chemin, il y a une route de sortie. Ce n'est pas un puits, c'est qu'un tunnel. Et je vous le dis du fond de mon cœur, pour moi, être passé par mes propres nuits, parce que il y a des millions de gens, il n'y a pas que Céline, il n'y a pas que moi qui ai eu ma nuit. Chacun traverse sa nuit. Bien sûr. Il y a des gens dans leur voiture qui rentrent du taf, qui se demandent comment ils vont joindre les deux bouts. Il y a une sortie. Et cette sortie passe par l'amour. Et c'est pour ça, il manque un vers à ce poème. Les mots sont simples, hein. Bonjour, pardon, merci, il manque un vers à ce poème, un mot qui nous unit, bonjour, pardon, merci, je t'aime. Elle était là ma conviction, et donc, oui, peut-être, je vais te confesser que je suis fier que ce soit ce message-là. Voilà.
0: Icar est l'invité de Décibel, à tout de suite.
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0: Icar est notre invité et ce soir, on peut le dire, hein, l'auteur-compositeur des grandes voix francophones, parce qu'il y a Céline Dion, mais il n'y a pas que, hein, tu as écrit aussi pour beaucoup d'autres artistes. Et donc, tu as cette passion pour Jacques Brel que tu révèles dans cet album, Brel, où tu lui rends hommage, tu reprends ses chansons qui sont parfois de vraies pièces de théâtre.
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0: C'est beau, ces gens-là chantaient Jacques Brel, enregistraient Jacques Brel, tout en live, tu l'as dit. On n'a pas parlé de Pascal Obispo qui a une place dans cet album. T'as voulu voir avec lui justement comment arranger les chansons. Certaines sont très guitare électrique, on l'a entendu tout à l'heure. D'autres sont très jazz, comme on vient d'entendre ces gens-là. Ça, c'est des décisions que tu as prises avec Pascal Obispo?
1: En fait, nous avons partagé un duo récemment sur son album Héritage qui s'appelle Viens. Et pendant qu'on enregistrait ce duo-là, j'ai trouvé ça tellement délicieux dans la musique et je lui ai dit j'aimerais rendre hommage à Brel. Je lui ai dit s'il te plaît constitue-moi une team. Il a fait le sélectionneur, il a fait le Zinedine Zidane.
0: Oh, c'est Zizou.
1: C'est le Zizou. Il a fait Zizou. Il m'a dit alors là est-ce que tu veux plutôt jazz, plutôt rock. Et on a choisi chaque gars et on a eu des musiciens formidables. Max Pinto aux arrangements et au cuivre, Fred Nardin aux arrangements et au piano et au clavier, Romain Saron batterie, Zizou Sadki à la basse, contrebasse, Seb Chouard guitare, Yuri Benaïs au son. C'est une équipe de dingue que je n'aurais jamais débusqué moi-même. Ouais. Donc voilà, et c'était un bonheur de jouer ça. C'est de la vraie musique. C'est l'album de ma vie où j'ai fait de la vraie musique. Ça fait 20 ans que je fais bientôt ce métier. J'ai jamais eu autant de plaisir et de pression. Mais comme c'est tous des mecs qui lisent la musique et qui sont des jazzman, genre voilà, j'ai voulu faire l'air alors que j'avais pas l'air du tout. Tu vois, comme faut pas jouer les ceux qui savent lire les partitions alors que je ne sais pas lire les partitions. Donc j'ai dû niveler par le haut, quoi. J'avais une pression monstrueuse dans ce disque.
0: Icar, Brel est disponible. Franchement, allez l'écouter, vous allez être surpris et charmé. Mon cher Icar, c'est l'heure des choix cornéliens. Questions bêtes et réponses courtes. Si je te propose de faire revenir Brel contre 6 mois de ta vie, tu dis ok ou pas?
1: Oui. Pour l'éternité qu'il offrira à celle des autres.
0: Quand tu sais pas où aller, tu vas au nord, au sud, à l'est ou à l'ouest?
1: Ne bouge surtout pas.
0: Sport quand tu sais pas où aller. Solo ou sport collectif?
1: Sport collectif.
0: Tu préfères qu'on te coupe l'eau ou Internet?
1: Couper Internet tous les jours, en fait. Bah oui, avec l'eau, tu subsistes quand même. Sans Internet, sans Internet, tu subsistes, sans eau, non.
0: Ouais. Tu as fait cette aventure incroyable sur les chemins de Vendée où tu marchais 25 à 30 km par jour. Je te demande donc aujourd'hui, en connaissance de cause,
1: on avait une besoin randonnée d'eau d'ailleurs,
0: en tong, randonnée en tong ou randonnée en moonwalk?
1: Randonnée en tong. Bah oui, comme les gens qui font les marathons à l'époque avec les sandales grecques. Ouais, c'est jouable, randonnée en tong.
0: Tu préfères faire Koh-Lanta ou Fort Boyard?
1: Koh-Lanta.
0: Koh-Lanta, tu
1: vois? Ouais, Koh-Lanta.
0: T'es taillé pour ça, toi?
1: Ouais, moi j'aime bien, mais j'aime pas le côté faut faire des magouilles pour pas être éliminé. Il y a un autre, c'est The Island, là.
0: Oui.
1: Genre ça, on te lâche sur une île et tu te démerdes. Moi, si vous me lâchez 6 mois, vous revenez, j'ai fait un tennis, j'ai fait un petit padel, je suis tranquille.
0: Il y a un resto.
1: Voilà. Je me débrouille. Voilà, j'ai pas de problème avec la solitude et avec les intempéries. Voilà, bon entendeur.
0: Icar, régime ou dessert?
1: Un régime qui te permet de prendre des desserts. Ça veut dire avec une hygiène de vie qui, voilà, tout effort mérite une récréation. Faut pas se priver trop. Tu vois, là, je viens de courir 10 bornes avant de venir ici.
0: Ouais.
1: Je suis venu, je vais dîner léger et à la fin de la semaine, j'aurai droit à quelque chose que j'aime manger de qui fait pas du bien au corps, quoi. Un burger, quoi.
0: Pas mal, pas mal. Amour, passion ou amitié tranquille?
1: Oh là là, amour tranquille. Ça veut dire que forcément, ça veut dire que les amours passion, c'est bien quand t'as ta carte 12-25.
0: Ouais. Hein,
1: 12-29, tu peux prolonger si tu veux, si t'as le cœur. Et après, en fait, la paix du cœur, c'est d'être avec quelqu'un qui est ton ami et de l'aimer. C'est pas la passion, ça va pas très très loin. Ça fait des bonnes chansons, c'est tout.
0: Parlant de bonnes chansons, on t'écoute. Amsterdam, Icar. C'est parti, c'est sur ton album.
1: Une petite rêve aussi, ouais, quand après. Ça part. Une petite rêve que je te dirai.

0: là là !
1: Il faut oser, Icare, quand même, c'est fou. Je disais tout à l'heure que t'étais pas un trouillard. Parce que si t'avais été un peu trouillard, ce que t'aurais fait, c'est que t'aurais pris des chansons plus obscures de Brel, moins connues, en déclarant quand même ton amour à Brel, en allant chanter des textes magnifiques, mais que tout le monde ne connaissait pas par cœur, pour éviter la comparaison. Là, tu ne peux pas. Quand tu chantes Amsterdam, Les vieux amants, Quand on a que l'amour, Ces gens-là ne me quittent pas, tout le monde a la voix de Brel dans l'oreille. Est-ce que ça t'a fait peur à un moment?
2: Ce qui m'a fait pas peur, mais c'est je savais que j'allais être confronté à ça. D'ailleurs, quand vous allez sur Instagram, j'ai fait une petite vidéo sur Ne me quitte pas, où j'exulte et je suis dans l'orage et je ne surjoue pas. C'est un jeu d'acteur. Je suis à fond dans le mec qui disjoncte complètement un peu. Il y a le Joker de Batman dans l'histoire. Okay. Tu vois, il est possédé. Et les gens, ça a fait beaucoup de discussions. Ah non, c'est insupportable. Ah non, c'est génial. Ah non, c'est insupportable. Et ça se discute et c'est bien.
1: C'est bien, t'es content.
2: Oui, mais il n'y a rien de pire que la tiédeur d'une reprise qui soit celle d'un karaoké. Tu vois, genre, donc là, c'est un parti pris. Oui, ça peut plaire. Oui, les gens ne peuvent pas y adhérer et c'est pas grave. Mais c'était ma vision. Ouais. En fait, moi, quand il dit l'ombre de ton ombre, l'ombre de ton chien, il le murmurait. Je l'aurais hurlé sous une fenêtre 14 boulevard Saint-Michel il y a 10 ans. Tu vois ce que je veux dire? De mon propre vécu. Ouais. Donc, c'est des choses que j'ai vécues. Et c'était ma vision des choses. Bah, évidemment, si tu chantes Brel comme Brel, t'es mort. Il n'y a que lui qui chante Brel comme Brel. C'est Brel.
1: C'est Brel. T'es fan aussi de Johnny?
2: Oui.
1: Et je trouve que dans ce disque, il y a des clins d'œil dans justement quand il y a les guitares électriques et même dans ta façon de chanter. Et alors je t'ai posé la question hors antenne, mais je te la repose à l'antenne parce que la question, enfin ta réponse est intéressante. C'est déjà pas du tout incompatible l'amour de Johnny et l'amour de Brel, et qu'en plus ils se sont croisés et qu'ils s'aimaient bien.
2: Oui, il n'y a aucun amour incompatible de toute manière. Et oui, j'ai vu des interviews où il parlait de Brel avec le plus grand respect. Il disait qu'il l'adorait et qu'il l'aimait, et il avait chanté Ne me quitte pas à genoux dans un zénith. J'ai pas la date, donc je vais pas me tromper auprès des fans de Johnny. Dont je fais partie.
1: Bisous les fans. Bah oui, les fans de Céline, les fans de Johnny, les meilleurs du monde, quoi.
2: Mais Johnny nous manque. Johnny me manque beaucoup. Johnny me manque sur le regard qu'il aurait porté sur notre société, sur sa capacité qu'il avait à unir les gens, alors que je ne l'ai jamais rencontré. Mais moi, il me rendait heureux, ce monsieur. Et sa version de La Quête au Trianon.
1: De La Quête.
2: Donc voilà, donc je la chante à la fin en m'époumonant. Je ne sais pas si ce participe.
1: Il est correct.
2: Merci, il est validé en m'époumonant à la fin. Ouais. Parce que voilà, il y a deux, trois références à une vision que Johnny aurait pu avoir. Le Ne me quitte pas, quand je le hurle, je pense à Johnny avec les guitares électriques.
1: Ouais, ça s'entend.
2: Et La Quête aussi. Oui, à fond, non, je suis fan de Johnny Hallyday. Je suis fan de Johnny Hallyday.
1: Donc voilà, c'est un album à tiroir, un album avec plein de surprises, un album avec, vous savez, les petits œufs de Pâques, comme ça. On fait « Ah, mais ça me fait penser à quelque chose !» Mais ça aussi, il est comme ça, Icare, il vous laisse des petites références qui ne sont pas envahissantes, mais qui sont là et voilà, qui vous plairont si vous allez écouter ce disque, ce que je vous recommande. Donc, on a parlé de ta chanson pour Céline Dion, « Bonjour, pardon, merci, je t'aime », n'oublions pas le « je t'aime ». On a parlé de cet album qui est disponible, le « Résilience Tour », c'est pour l'année prochaine. Entre-temps, alors, qu'est-ce qui va se passer, mon cher Icare? Parce qu'on te connaît, toi qui as la bougeotte, tu es parti sur les routes devant des marchés pendant des kilomètres et des kilomètres et rencontrer des gens. Tu as écrit un livre, Tout le monde naît avec des ailes. Est-ce que là, tu as un projet artistique sur lequel tu es et que tu as envie de nous dévoiler?
2: Je vais prendre je sais même pas si c'est un risque, mais je parle avec mon cœur comme à chaque fois. En Vendée, j'ai vécu quelque chose d'exceptionnel. C'est-à-dire que j'étais parti faire une espèce de Forest Gump de Compostelle. Moi, marcher, ça a sauvé ma vie, la course à pied, et je voulais remercier ce pays qui m'a accueilli ici quand je faisais mes études, quand je suis arrivé très jeune, à 17 ans. Et je pensais qu'on serait trois à marcher.
1: Non, vous étiez super nombreux.
2: On était des centaines et à la fin des milliers sur le dernier concert.
1: Très Forest Gump, ouais, vraiment.
2: Ouais, et c'était exceptionnel. On a fait 300 kilomètres en Vendée.
1: Et à pied.
2: À pied. Et il y a ce chemin d'amour, là, encore dans notre pays est merveilleux. On est un formidable roseau. Et je suis pas très Eurovision, je suis pas très allé chanter de la dance et tout, voilà. Mais j'ai envie de dire merci à mon pays. J'ai écrit une chanson qui est à moitié en anglais, qui est à moitié en français, parce que je veux que le reste de l'Europe aussi comprenne ce que j'ai à dire. Et là, je vous le dis, hein, je vous le dis comme c'est sorti de mon cœur. Je ne sais pas où ça va aller, ce que je viens de faire, et si je vais me faire engueuler derrière, parce que j'en ai parlé à personne, nulle part. Mais j'ai écrit cette chanson. Donc, si les personnes qui s'occupent de l'Eurovision veulent bien me recevoir en entretien. voilà. Moi, je veux juste y aller avec une guitare et donner un message de paix et dire merci à notre pays et que je l'aime, ce pays. Voilà.
1: Très beau projet, Icar, les amis de France Télévisions, évidemment, qui écoutent régulièrement Décibel, et on leur enverra l'extrait, on leur fera savoir, et voilà. J'espère qu'on te portera bonheur.
2: Bah, c'est un message Icar. Discret de paix et d'amour, tout simple. Vous savez, c'est ce qu'on aime. Ce Portugais qui avait fait un guitare-voix et qui avait gagné l'Eurovision, ouais. Juste, il y a des choses, on n'a pas besoin de les crier.
1: Non.
2: Il y a des messages qui sont forts juste dans le veau, dans le mot, dans le verbe. Tout n'est pas bon à être hurlé. Et dans un monde où il y a beaucoup de bruit, c'est bien d'apaiser un peu. Donc voilà, je viens humblement proposer ça.
1: Merci beaucoup.
2: Merci Icar.
1: À très, très bientôt.
2: Merci.
1: Le Résilience Tour, c'est l'année prochaine avec notamment 4 Olympias à Paris en septembre, octobre, novembre, décembre. Et puis des concerts partout en France, justement entre septembre et décembre 2027. Vous pouvez d'ores et déjà réserver. À très bientôt, mon cher Icar.
2: Merci de m'avoir reçu.
1: Merci.
2: Merci du fond du cœur.
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0: comme ça.
1: Originaire de Normandie, c'est à Concarneau que Grégoire Théry, alias Havre, a décidé de poser sa guitare. Le chanteur, auteur et compositeur signe son premier 5 titres où se mêlent pop-rock et poésie. Nord en est le premier extrait.
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0: Havre avec Nord.
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2: 19h47, mon Dieu, mais il est grand temps de jouer au Blind Test. Ce soir, notre petit jeu nous emmène écouter des chanteuses pianistes qu'il va falloir reconnaître juste en écoutant les premières notes de leur chanson. À gagner, l'album d'Icar, son album dédié à Jacques Brel. Et je crois que j'ai Eric au téléphone. Bonsoir Eric.
3: Bonsoir Émilie. Exactement, tu as Eric au téléphone, ouais.
2: Et Eric, tu es un grand fan d'Icar, et alors tu partages la vie d'une grande fan d'Icar, c'est ça, hein ?
3: Une grande fan d'Icar, et on a nos places pour l'an prochain, donc à Tours, justement, ça doit être en novembre ou décembre, donc, et d'ailleurs, je fais des gros bisous à ma petite chérie.
2: Ah ben nous aussi on l'embrasse, Tours c'est le 16 décembre, le concert de Icar, 16 décembre 2027, voilà.
3: Voilà, il va falloir être patient.
2: Oui, mais alors on va patienter en écoutant cet album de Icar, alors c'est la version vinyle que nous vous offrons, parce que voilà, la vie est belle. Et pour gagner ce disque, il y a aussi Laurette qui est avec nous, bonsoir Laurette.
4: Oui, bonsoir.
2: Bienvenue, c'est la première fois qu'on joue ensemble, Laurette.
4: Oui, Émilie, c'est la toute première fois.
2: Ah, ça me fait tellement plaisir. Eh bien, on va commencer avec une bonne nouvelle. Pour celles et ceux qui n'étaient pas encore au courant, je vous l'annonce, quand on joue au Blind Test de Décibel, on gagne au Blind Test de Décibel et vous tombez une très bonne semaine. Parce que non seulement vous avez gagné chacun un vinyle de Icar, Brel, donc, dont nous avons parlé avec lui, mais vous avez aussi gagné chacun deux places pour aller au cinéma voir le nouveau film dont ici est le fier partenaire, c'est La Maison de nos rêves, avec Chantal Latsou et Kev Adams, voilà. Chantal Latsou qui sera d'ailleurs en fin de semaine invitée de la playlist de Décibel, c'est elle qui choisira les chansons samedi. Et donc voilà, vous avez gagné chacun un album et deux places de ciné. Pas mal, non ? Pour démarrer la semaine.
4: Pas mal, oui.
2: Bah oui. On est là pour vous chouchouter. Voyez, on sait que le monde est compliqué en ce moment, donc quand vous venez ici, bah sachez qu'on vous aime et qu'on vous le montre et en vous gâtant. Laurette et Eric, le disque c'est fait, le ciné c'est fait. On peut maintenant passer au jeu. Je vais vous passer des chansons et il va falloir retrouver le plus rapidement possible le nom des interprètes de ces chansons. Est-ce que vous êtes prêts à jouer?
4: Je suis prête.
3: Ready to go.
2: Ready to go. Prête, Laurette. On y va. Première chanson. Dites-moi, qui chante ça? Et c'est des chanteuses pianistes, donc forcément, ça commence par un peu de piano.
3: Eric.
4: Chanta.
2: Ah bah Laurette,
3: Juliette Armanet.
2: Alors c'est pas Juliette Armanet, Laurette me propose
4: Santa.
2: Santa, gagné. Allez viens.

0: chanteuse et pianiste. Mais alors, elle fait des trucs dingues avec son piano. Elle le fait voler dans les airs. C'est incroyable ce qu'elle fait. Santa, c'est effectivement la bonne réponse donnée par Laurette. Bravo. On continue avec nos chanteuses pianistes.
1: Eric.
0: Eric.
1: Véronique Sanson.
0: Oui.

0: bravo, quel suspense. Eric a un point, Laurette a un point. Donc même si tout le monde gagne à la fin, on ne sait quand même pas qui a gagné. C'est ça que j'adore. Dernière chanson, voici une chanteuse, alors qui sur scène ne joue pas forcément du piano, mais est une pianiste. On le voit très régulièrement dans les vidéos qu'elle partage sur Instagram.
1: Ils parlent tous comme des animaux, de toutes les chattes, ça parle mal. 2018, je sais pas ce
0: qu'il faut, belge.
1: Mais je Eric. Suis plus Eric. Qu'un animal. J'ai vu
2: Angèle.
0: Oui, bravo.
1: Laisse-moi te chanter. Allez te faire un...
0: Angèle, chanteuse et pianiste. Eh ben j'aime bien, ça s'était bien réparti cette affaire. Laurette a trouvé, Eric a trouvé, et tout le monde a gagné. Et je vous remercie d'être venu jouer avec nous. Vraiment, merci beaucoup à tous les deux.
3: Merci à vous, merci beaucoup.
0: Vous revenez quand vous le savez, le Blind Test de Décibel, c'est tous les soirs du lundi au vendredi. L'album d'Icar, c'est gagné. Les places de ciné pour aller voir La Maison de nos rêves, c'est très drôle, avec Chantal Latsou et Kev Adams, avec votre radio ici. Et avant ça, avant d'aller au cinéma, il faut écouter une autre chanteuse pianiste. Oui, c'est important. C'était le thème de notre Blind Test. Eric l'a cité d'ailleurs tout à l'heure, elle n'était pas dans le jeu, elle était à la fin. C'est la merveilleuse Juliette Armanet. Ça

0: Ça, c'était sur le premier album de Juliette Armanet, Petite Amie. Ensuite, il y a eu Brûler le feu. Et je nous souhaite, pour 2027, un troisième album de Juliette Armanet. Ce serait trop bien.
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0: La chanson anniversaire du jour est pour Brian Johnson, le petit nouveau d'ACDC. Alors oui, il est arrivé dans ACDC en 1980. Suite à la mort de Bon Scott, mais voilà, pour tout un tas de gens, et notamment les fans de Bon Scott, il reste le petit nouveau, le chanteur remplaçant. Moi je l'adore, Brian Johnson a 79 ans aujourd'hui, bon anniversaire. Bah

0: 26 ans, 1980, Brian Johnson rejoignait AC/DC. C'est son premier album avec eux, Back in Black. Avouez quand même que le petit nouveau, il avait du coffre. Allez, c'est terminé pour ce soir. Décibel, merci beaucoup d'avoir écouté l'émission. Merci à l'équipe, Diana Alcide, Sadika Raoult, Iris Guitoni, Thierry Boffa et Mélodie Chaïb. Demain, on parlera de Ringo, un Beatle sympathique mais discret, avec Hervé Bourris qui a écrit un bouquin sur lui. À demain, les amis.
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4: Bonsoir à tous, salut et bienvenue, heureux de vous retrouver ce soir à 20h pour prendre le temps d'appuyer sur pause une heure chaque soir pour se détendre, pour rêver, pour voyager dans notre pays. Parce que vous l'avez entendu, il n'y a pas que Paris dans la vie chaque soir. Ce sont des invités, des univers aussi, des univers inspirants qui nous parlent de ces endroits en France qui ont marqué leur vie. Une carte postale géante qui va nous conduire d'ailleurs ce soir au cœur de vos initiatives. Nous irons dans la Vienne mais aussi à Alençon pour découvrir ce que vous entreprenez et ce qui marche. Il n'y a pas que Paris dans la vie, c'est parti jusqu'à 21h. Ce soir, je reçois une réalisatrice romancière. Son livre « Sur la plage abandonnée » est sorti fin septembre aux éditions Charleston. Elle est aussi cofondatrice d'un festival dont nous parlerons et dont la remise des prix aura lieu fin novembre. On lui doit les longs métrages « Comme t'es belle »,« LOL » avec Sophie Marceau, « Une rencontre »,« Dalida »,« I love America »,« La chambre des merveilles » ou encore « LOL 2.0 ». Ça, c'était cette année. Elle est scénariste et productrice également. Je reçois Lisa Azuelos.
5: Bonsoir.
4: Bonsoir Lisa.
5: Bonsoir.
4: Comment ça va?
5: Ça va bien.
4: Alors ce qui est fou, c'est que vous sortez ce livre qui est un récit très personnel, à mi-chemin entre l'autobiographie et peut-être quelque part un peu romancé, mais il y aura forcément des correspondances évidentes avec le parcours que nous retraçons chaque soir, comme on le fait dans cette émission. On parlera évidemment de ce livre où vous parlez de votre enfance, de votre famille, de vos blessures, mais aussi de reconstruction à travers Saint-Tropez, qui est un vrai personnage, très clairement.
5: Ah, clairement, c'est vraiment un livre que j'ai voulu en miroir avec la ville de Saint-Tropez.
4: Ouais. Alors, je vous propose de revenir bien avant tout ça et de débuter par le commencement. Vous êtes né à Neuilly-sur-Seine. Je sais que c'est pas forcément une carte postale que vous retenez. D'ailleurs, vous n'avez même pas y vivre. Enfin, c'est parce qu'il y avait, voilà, il fallait naître à ce moment-là quelque part et c'était ici, quoi.
5: C'était dans le 9-2, quoi. Voilà.
4: Bon, très rapidement, voilà, vous allez partir. Vos parents vont séparer. Hein. Je ouais. précise que vos parents se séparent, Marie Laforêt, et puis votre papa, qui est homme d'affaires juif marocain, Judas Azuelos.
5: Ouais.
4: Ils se séparent lorsque vous avez 2 ans. Dans un premier temps, vous partez en Suisse.
5: Oui.
4: Et ça encore, c'est pas un bon souvenir.
5: Non, c'est pas un bon souvenir. Il y avait beaucoup de lieux où on plaçait les enfants. Ça s'appelait des homes d'enfants.
4: Oui.
5: Et ça faisait partie de ces lieux où il y avait pas mal de tortures sur les enfants, où on les maltraitait énormément. Et ce qui est bizarre, c'est que beaucoup de gens de la haute société mettaient leurs enfants là-bas. Et nous, on était un peu obligés de se taire. Enfin, on était complètement obligés de se taire. On était terrorisés à l'idée de dire qu'on était maltraités. Et du coup, les parents, quand ils venaient, on jouait la comédie comme si on était heureux. Et après, dès qu'ils partaient, c'était l'horreur, quoi.
4: On vous demandait de jouer la comédie?
5: Ah oui, on nous demandait clairement. On disait, si jamais vous bougez, vous serez punis, vous aurez plus à manger.
4: Alors, c'est une émission qui est résolument positive. Et c'est vrai que j'ai pas forcément envie, et on va très vite accélérer. Mais c'est important aussi d'en parler, de dire que ça existait.
5: Bien
4: et
5: sûr.
4: Que c'était aussi l'enfance des gens de votre génération, Lisa Azuelos.
5: Oui, beaucoup. On en a après beaucoup entendu parler récemment avec Bétaram, avec des lieux comme ça.
4: Enfin, évidemment.
5: Bon, maintenant, on se rend compte qu'en fait, on a été une génération. On a beaucoup dit de mal de notre génération qui a fait beaucoup de mal à la planète ou à je sais pas quoi, mais en fait on a été pas si bien traité que ça aussi dans notre enfance.
4: Avec votre frère Jean-Médi, vous allez enfin partir dans une autre maison pour enfants, cette fois dans un petit village de la Sarthe. Comment il s'appelle ce petit village?
5: Les Aulnans.
4: Est-ce que c'est finalement votre naissance à ce moment-là?
5: Disons que c'est une renaissance dans le sens où je suis beaucoup plus libre. Ce qui était extraordinaire dans ce petit village, c'est que c'était un tout petit village, on était 300 habitants, on était 12 dans l'école, ça comprenait donc du CP au CM2. Et quand on est dans un lieu unique pour faire école ensemble, on voit tout de suite qu'en fait, on connaît tous les enfants du village. 300 habitants, c'est vraiment très, très peu. Et on faisait tout à pied. Je pouvais me balader tranquillement. Enfin, c'était vraiment...
4: Qu'est-ce qui vous revient de cette école,
5: ah
4: des
5: bah là,
4: visages?
5: Là, c'est la cour d'école. Alors, je suis retournée il n'y a pas très longtemps et, ouais. Et j'ai été étonnée, comme souvent quand on est grand et qu'on revient sur un lieu où on a été petit. Je trouvais la salle de classe toute petite.
4: Exactement.
5: Alors que pour moi, c'était énorme.
4: Bien sûr.
5: Mais on avait une maîtresse qui était extraordinaire, qui nous faisait cours. Elle faisait cours dès CP au CM2 dans la même journée. Donc moi, évidemment, j'avais les oreilles qui traînaient vers les grands. Quoi.
4: Vous vous souvenez de son nom, d'ailleurs?
5: Non, je ne me rappelle pas de son nom. Je me rappelle de ses robes, de comment elle courait, de son visage, mais je ne me rappelle pas de son nom.
4: Dans ce petit village, vous vivez au cœur d'un environnement qui est extraordinaire. J'imagine que c'est au cœur de la nature, des forêts, d'un oui. contexte très agréable pour vous.
5: Oui, en fait, depuis, je connais vraiment beaucoup le nom des fleurs. Je sais ce que c'est que de manger un poulet qu'on vient de tuer. Je sais ce que c'est aussi que d'enlever la peau du lapin. C'était
4: quand on vit à la campagne, généralement, on apprend ça.
5: On apprend ça.
4: Ouais.
5: Et puis il y avait
4: un. Pyjama.
5: On enlève le. Ouais, c'est ça. On disait, on va enlever le.
4: On va enlever le pyjama.
5: Enlever le pyjama, ouais. J'adore la part. C'était ouais. comme ça. Bon. Et bon, moi, je détestais ça, évidemment. Je l'ai mis dans mon film I Love America parce que c'est vrai que c'est moi qui donnais à manger aux bébés ouais. lapins quand ils naissaient et puis quand il fallait les tuer, c'était beaucoup moins marrant. Et puis j'ai beaucoup parlé avec des vaches puisque c'était mes voisines de jardin. Elles broutaient dans le jardin d'à côté.
4: Mais là-bas, ce sont des endroits où la naissance de veaux, c'est un événement.
5: Ben, en fait, quand un petit veau est né, je m'en rappelle, j'étais tellement excitée que je suis partie courir parce que je voulais absolument voir le veau. J'attendais. Et puis, je suis tombée par terre et je me suis fait mal aux pieds. J'ai jamais pu aller voir le petit veau qui était en train de naître.
4: En tous les cas, c'est ce contexte-là où, pour ceux qui n'imaginent pas, le boucher vient avec son camion.
5: Oui.
4: La vie vient à vous, en fait.
5: Oui.
4: La bibliothèque, il n'y a rien dans ce village.
5: La caisse d'épargne.
4: La banque, donc.
5: Ouais.
4: Vous vous souvenez, voilà, de ces gens qui arrivaient à vous ?
5: Il y a une place du village et en fait, les camions venaient nous apporter de quoi vivre, en fait. Donc,
4: ouais.
5: À part les légumes, bien sûr, puisque ça, tout le monde cultivait ses légumes, à part le lait, le beurre, etc., puisque ça, on le faisait nous-mêmes. Et c'est vrai que je sais ce que c'est que la vie d'un tout petit village en France.
4: Vous alliez vous balader en forêt,
5: ouais,
4: vous aimiez... Voilà, vous ressourcez peut-être et vous retrouvez au cœur de cette renaissance.
5: Bah à l'époque, je savais pas que ça me ressourçait. Maintenant, quand je vais en forêt, ouais. je reprends tout de suite les souvenirs bienheureux de cette époque-là. Et c'est vrai que je remarque ce que je remarquais à hauteur d'enfant, c'est-à-dire les petites violettes ou les petites jonquilles ou les choses comme ça qui étaient vraiment des réjouissances du printemps. C'était assez magnifique en fait la nature.
4: Elle est où votre forêt aujourd'hui ?
5: Bah, c'est bien le problème. Je cherche ma forêt après avoir été la fille de la forêt. Je cherche ma forêt. J'y vais pas assez souvent, mais dès que je me retrouve dans un endroit où il y a une forêt, je suis apaisée.
4: Lisa, on est dans la Sarthe. On va continuer de se balader dans votre vie. On va rester un peu dans cette.
5: Il faut préciser qu'il y a des rillettes dans la Sarthe et que moi j'ai été nourrie aux rillettes.
4: On va en parler.
5: On va
4: en parler parce qu'on s'intéresse aussi à la gastronomie, les régions, votre carte gastronomique. À vous. On va parler d'un hérisson.
5: Oui.
4: Oui, parce que justement, dans la revue des merveilles avec Benoît Prospero, vous allez nous présenter Benoît, une femme qui a un bac plus 8. Vous, Lisa, qui avez eu votre bac à 16 ans, précoce. Eh bien, cette dame, au bac plus 8, elle a décidé de consacrer sa thèse à un hérisson.
6: Et bac plus 8 est une thèse consacrée au hérisson. Avec ici Champagne-Ardenne, on vous présente Rose Delamarre, doctorante au CERFEU, Centre de Recherche et de Formation en Éco-éthologie à Boult-au-Bois. C'est dans les Ardennes. Alors d'abord, petit rappel.
7: Donc l'écologie, c'est l'étude de l'écosystème et des interactions entre toutes les composantes de l'écosystème, donc à la fois la faune, la flore et l'environnement. Et puis l'éthologie, c'est l'étude des comportements des animaux. Et donc l'éco-éthologie, c'est l'étude du comportement des animaux dans leur milieu naturel.
6: Et là où ça devient marrant, c'est que quand on écrit une thèse sur le hérisson, il y a une petite particularité.
7: Le hérisson est strictement nocturne, donc je travaille la nuit. Donc ma journée, elle commence vers 15-16 heures et elle se termine vers 4-5 heures du matin. Donc l'été, je suis en rythme nocturne. Je vais faire beaucoup de terrain pour pouvoir suivre les hérissons. Et après, l'hiver, il n'y a plus de hérissons. Donc moi, je suis au bureau et j'analyse toutes mes données.
6: Et donc une nuit typique, ça peut ressembler à quoi ? Juste un exemple.
7: Là, on a réussi à retrouver une femelle qu'on cherchait déjà depuis 2 semaines. Donc on a été très contents. On a pu lui lui remettre une balise bien rechargée, vérifier qu'elle allait bien.
6: Donc voilà, ça c'est un exemple de nuit parmi tant d'autres. Et c'est d'autant plus important que c'est quoi le périmètre de vie d'un hérisson ?
7: Un hérisson, ça peut parcourir sans problème 4-5 km par nuit. Et en général, si vous avez un hérisson dans votre jardin, en fait, il va dans tout le village.
6: Ici précisément ?
7: Mon hypothèse, c'est que en zone bocagère, comme il y a des haies et des prairies entre les villages, les hérissons vont plus facilement pouvoir circuler entre les villages. Tandis qu'en plaine agricole, plutôt plaine champenoise, là, il y a beaucoup plus de monoculture, beaucoup moins de haies, donc un habitat qui est supposé moins favorable pour le hérisson. Et donc là, les déplacements entre les villages vont être plus compliqués.
6: Ah ben voilà. Et finalement, l'objectif, c'est quoi ?
7: L'objectif principal du chercheur, c'est d'apporter des connaissances dans un objectif plus tard.

0: intéressant.
1: Bah oui.
2: Bah bien sûr. C'est très mignon en tous les cas, un hérisson. Restez avec nous, on ira à Saint-Tropez, mais avant d'aller à Saint-Tropez, on passera peut-être par la Baule, par Saint-Gervais, par le Mont-Saint-Michel, qui sont aussi des lieux qui comptent dans votre vie, qu'on retrouve pour certains dans ce livre que vous publiez sur la plage abandonnée, qui est un récit publié donc chez Charleston, Paradis perdu. Lisa Azuelo, c'est votre invité jusqu'à 21h.
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2: Et Julien Clerc qui nous rejoint avec Hélène sur Ici.

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2: Ouais, avec mon invité Lisa Zuelos, réalisatrice, productrice, scénariste, femme de conviction, romancière, son récit sur la plage abandonnée est en librairie depuis le 24 septembre. On s'est baladé dans la Sarthe où elle a vécu une grande partie de son enfance, mais il y a plein d'autres lieux à découvrir ce soir. On pourrait parler du Mont-Saint-Michel. Oui. Je ne sais pas quand vous l'avez découvert, ce Mont-Saint-Michel, parce que je sais que récemment vous y êtes retourné. Ouais. C'est un souvenir d'enfant, d'adolescent, quand vous l'avez découvert la première fois,
3: hein? La première fois, c'était assez extraordinaire. C'est même très émouvant d'en parler. Justement, j'étais avec cette dame qui nous gardait dans la Sarthe. Et puis, elle avait décidé de nous emmener faire un voyage pour qu'on connaisse autre chose, en fait. Puisque moi, je ne connaissais pas grand-chose quand j'étais petite. Et on part au Mont-Saint-Michel, et je sais que c'est la première fois que je fais du camping. Et on arrive là, et je sais que j'ai été tellement émue par la beauté de ce lieu. Pour moi, c'est un des plus beaux lieux de France, vraiment. L'architecture est sublime, fantastique. C'est là où j'ai appris aussi que Saint-Michel,

0: Elle avait terrassé le dragon. Alors, c'est intéressant de savoir que terrasser le dragon, c'est pas le tuer, c'est vraiment faire en sorte que la bête animale sauvage qui crache du feu soit calmée, on va dire, par Saint-Michel. Voilà.
1: Il y a plein de symboles dans votre vie.
0: Oui.
1: Vous y êtes retourné, je crois, il y a quelques années, faire un pèlerinage.
0: Absolument.
1: Vous avez marché pendant des heures à marée basse,
0: j'imagine. En fait, je me suis fait avoir par un copain à moi qui sait que j'aime pas trop marcher, même si en fait j'adore ça, mais bon. Et il me dit, écoute, à la fin du pèlerinage, on arrive au Mont Saint-Michel et tu fais les deux dernières heures avec nous et on arrive à pied. Et je fais, mais c'est génial ça. Et je pars donc en pèlerinage avec tout le monde. Et puis on était dans les fameux prés salés, là où il y a les moutons qui mangent l'herbe salée qui leur donne cette texture si incroyable. Et puis je voyais toujours pas le Mont Saint-Michel, ça faisait déjà deux heures de marche. Je dis, mais il est où? Il me dit, mais il est là-bas. Et là, je vois un point, mais un point ridicule. Je dis, mais on va y aller à pied? Je dis, mais c'est hyper loin. Il dit, mais non, t'inquiète pas. Et en fait, plus je marchais, plus j'avais l'impression qu'il ne se rapprochait pas. Et j'étais désespérée. Et j'ai eu tout un chemin comme ça de désespérance qui, petit à petit, m'a amenée à l'espoir. Et je crois que c'est ça, le pèlerinage du Mont Saint-Michel. Et en même temps, il y a cette peur parce que on marche sur le fond de la mer. Mmh. Donc je me disais, tiens, je marche sur le fond de la mer et aussi le fond de ma mère et le fond de la mer que je suis. Et c'est une autre impression que de marcher sur la terre, en fait.
1: Ouais.
0: Parce que c'est dangereux et à la fois c'est souple. Et c'était vraiment un moment magique. J'ai des images et des photos de ce moment hallucinant.
1: Autre image, la Haute-Savoie, Saint-Gervais-les-Bains.
0: Ouais.
1: C'est une copine qui vous conduit un peu là-bas. Elle louait une maison ou des appartements, en tous les cas. Vous découvrez le ski?
0: Oui.
1: C'est un endroit
0: en fait, je
1: ne
0: découvre pas le ski, puisque malheureusement, mon horrible pension
1: en Suisse oui,
0: m'avait mis sur les skis très tôt. J'avais d'ailleurs failli mourir. Et donc je savais skier très bien et j'avais comme mes parents s'occupaient pas vraiment de moi pendant les vacances, j'étais tout le temps heureusement invitée par mon amie qui elle avait toujours besoin d'une copine avec elle, donc j'étais sa copine de vacances. Et on était à Saint-Gervais qui était en face de Méribel, je crois. Et puis bah c'était des vacances assez merveilleuses, c'était avec Bertrand Blier aussi, c'était l'époque où ils étaient ensemble et moi j'étais la copine de la belle-fille, voilà.
1: Vous avez confié à Katharina qui préparait cette émission que c'est là-bas que vous avez acheté votre premier soutien-gorge.
0: Ouais. En fait, c'est drôle parce que normalement ça devrait rester un lieu qui pour moi est synonyme de fondue, raclette et ski. Et je revois cette espèce de... À l'époque, il y avait des merceries, je crois que ça s'appelait. Et on allait acheter... Je sentais que je commençais à avoir besoin, justement, parce que comme je faisais du ski, j'avais un peu les seins qui avaient poussé. Et je sentais que j'avais besoin d'un soutien-gorge. Et je n'osais pas en parler à ma maman, parce que j'étais vraiment pas assez intime avec elle. Au contraire, la maman de mon amie, j'étais très intime. Et elle m'a dit, allez, je t'emmène acheter. Et c'était un soutien-gorge Chantel. Je ne sais même pas s'ils existent encore, mais...
1: Couleur
0: chair, voilà. Je m'en rappelle encore de ce soutien-gorge.
1: Bon, je quitte le ski pour aller à la boule.
0: Oui.
1: Alors ça, la boule, vous allez en plus filmer. En tous les cas, on va retrouver la boule dans 15 août. Hein, donc vous avez signé le scénario. La boule, ça c'est le lieu de l'adolescence. C'est le lieu des premiers émois, peut-être. Des premiers amours. C'est une baie extraordinaire. Je crois que c'est la plus belle, plus grande baie d'Europe.
0: C'est la plus grande baie d'Europe. Ouais. Bah, il se trouve que le hasard a fait que mon premier petit copain, donc mes premières vacances autorisées, avec mon petit copain, mon père m'avait laissé partir avec lui. J'avais 16 ans. C'était à la boule. Mais c'était à la boule Les Pins.
1: Oui,
0: parce qu'il y a deux la boule. Il y a la boule Les Pins et la boule Escoublac. Voilà. Et du coup, j'ai rencontré la boule quand j'avais 16 ans. Et c'était vraiment c'est un lieu magnifique, la boule, quand on y va l'été. C'est une baie extraordinaire. C'est une plage extraordinaire. C'est vraiment, voilà, ils ont un petit peu abîmé le front de mer. Ils ont fait le choix de mettre les immeubles devant la mer et les jolies maisons derrière.
1: Alors du coup, vous êtes team Pouliguen ou team Pornichet?
0: Ah ben, je suis je suis plutôt team Pouliguen. Moi, j'adore les vieilles maisons et tout ça. Mais bon, je peux comprendre que pour le tourisme, c'est pas forcément ce qu'il y a de plus intéressant. Mais ce qui est drôle, c'est que mon ex-mari était de la Baule et du coup, j'y suis retournée. Et la Baule est vraiment une ville d'ancrage pour moi. J'adore la Loire-Atlantique. Bon, c'est les mêmes initiales que moi, LA. Et j'adore LA, donc
1: C'est vrai, donc vous faites partie de ceux qui défendent que c'est en Loire-Atlantique.
0: Bah, c'est la Loire-Atlantique, la Baule, ça, c'est le 44.
1: Ça, c'est le 44, enfin, il y en a certains qui vont vous dire que c'est la Bretagne. Alors, c'est la Bretagne
0: historique. Pour moi, c'est la Bretagne aussi, hein. C'est l'un n'empêche pas l'autre. Après, tout le monde a envie de se faire des guerres, selon là où il se trouve. Pour nous, c'est des guerres inutiles, mais bon, sûrement que ça doit signifier des choses.
1: Qu'est-ce qui vous revient?
0: Bah, c'est la mer.
1: Ouais. Vous y alliez le soir, vous y alliez
0: à la boule, la mer le soir, déjà la journée c'est pas facile parce qu'elle est souvent froide, mais la mer le soir c'est plutôt quand il fait très chaud, c'est pas à la boule qu'on va à la mer le soir.
1: Non, le soir vous alliez en boîte de nuit.
0: Oui.
1: À la Grange.
0: À la Grange, oui.
1: Elle existe toujours cette boîte.
0: Et d'ailleurs j'en profite, si jamais elle écoute, de dire bonjour à mon ami José qui en a fait un lieu extraordinaire. Ouais. Elle a fait démarrer tous les plus grands DJ du monde là-bas.
1: Et elle existe toujours d'ailleurs.
0: Elle existe toujours, oui.
1: Ça a servi de décor pour un film, pour 15 août. Dans 15 août. Donc vous alliez là-bas, c'est vos années de boom, de fête.
0: C'est mes années de fête, oui, tout à fait.
1: Alors on parlait de la Bretagne, vous allez découvrir aussi la Bretagne, il y a Saint-Brieuc.
0: Oui.
1: Carnac.
0: Ouais.
1: À quelle occasion vous découvrez la Bretagne?
0: Toujours avec la même amie qui m'invitait tous les étés.
1: C'est sympa, parce vous avez une amie sympa.
0: Ah ben j'avais une amie qui était génialement organisée pour les vacances. Il louait toujours des grandes maisons et puis pour qu'elle soit pas toute seule, j'étais là. J'étais toujours un peu. C'est drôle, j'ai toujours été un peu l'amie d'une autre famille. J'ai toujours été en famille adoptive en fait. C'est assez drôle. Et même après, je suis souvent l'amie d'un couple, ou je suis toujours un peu la pièce rapportée, mais qui fait que, du coup, c'est moins glauque que tout seul.
1: Lisa Azuelos, à quel moment vous arrivez...
2: Sur la plage abandonnée.
1: Titre de votre livre. À quel moment vous arrivez à Saint-Tropez?
0: J'arrive à 15 ans. En fait, moi, j'avais fait le choix de partir vivre avec mon père. À l'âge de 12 ans, je quitte ma mère parce que je ne supportais plus de vivre avec elle. Et vice-versa, je crois. Et puis, il est invité à un mariage de son meilleur ami. Et son meilleur ami est le meilleur ami de Brigitte Bardot. Et du coup, il m'emmène à ce mariage. Je suis un peu son plus one de l'époque, hein, puisqu'il n'avait pas de femme attitrée. Et j'arrive au Club 55, puisque le mariage avait lieu au Club 55. Mmh. J'arrive sur cette plage avec ces gens qui étaient des adultes, mais qui se comportaient comme des ados, en fait, qui faisaient la fête. Il y avait évidemment les Gypsy Kings. Et je me suis dit, c'est ici que j'appartiens, les pieds dans le sable et en faisant la fête toute la nuit.
1: On va parler de Saint-Tropez dans un instant, parce que c'est un grand pan de votre livre, de votre vie,
0: de ma vie
1: encore
0: aussi.
1: Aujourd'hui. Je vous propose juste de partir un instant, on parlait de l'été, Lisa Azuelos, lutter contre la chaleur dans nos maisons a été compliqué. Catherine Quicandon dans Ici, ça entreprend, vous nous proposez une idée pour éviter de repeindre ses fenêtres avec du blanc de Meudon ou de les recouvrir avec une couverture de survie à la prochaine canicule.
3: À Mont-sur-Gaine, à moins de 50 km au nord de Poitiers, les températures extrêmes ont trouvé un adversaire.
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3: Alors non, ce n'est pas Godefroy Le Hardy, mais Valentin Lopé et ses réflecteurs isolants sur mesure pour fenêtres Sunstop. Deux matériaux au choix, un isolant réfléchissant à bulles d'air et un isolant réfléchissant multicouche.
5: C'est un réflecteur thermique donc avec 19 couches de réflecteurs à l'intérieur. Donc on a une couche en polyester aluminisé à l'extérieur. Et ensuite on a des couches de nylon et des couches réflectives à l'intérieur. Donc il fait à peu près 2,5 cm d'épaisseur et il est assez léger. Donc ce qui permet une pose facile, puisqu'en plus il se pose avec des ventouses, donc ça permet de le mettre et de l'enlever assez rapidement.
3: Autre avantage, il est sur mesure. Ensuite, comment l'utiliser?
5: On recommande la pose à l'extérieur, si les conditions le permettent, bien évidemment, pour rester dans des conditions de sécurité correctes. Et sinon, en hiver, vous pouvez aussi le placer à l'intérieur pour conserver la chaleur. On a en fait une petite lame d'air entre le réflecteur et la vitre qui est donnée par l'épaisseur des ventouses, puisqu'il se fixe avec des ventouses. Et cette petite lame d'air plus l'aspect thermique du réflecteur permet vraiment d'isoler, que ce soit en hiver pour garder la chaleur à l'intérieur ou en été pour éviter qu'elle entre.
3: Au fait, avec ces réflecteurs, on est dans le noir. Ah bah oui, il faut choisir entre avoir trop chaud mais dans la lumière ou moins chaud mais dans l'obscurité. Et d'ailleurs, combien de degrés gagne-t-on? Selon les tests effectués chez sa maman avec les différents prototypes, merci maman, entre 4 et 5 degrés, ce qui n'est pas négligeable. Pour l'instant, Valentin travaille seul et il découpe lui-même votre réflecteur à la bonne taille dans son atelier. Il a démarré son activité en juin dernier, mais les demandes se multiplient. Elles viennent de France, de Belgique, de particuliers ou encore de communes. 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Ici, ça entreprend dans la Vienne avec Sunstop et des réflecteurs isolants au top.
1: Merci beaucoup Catherine Quicandon, restez bien avec nous. D'ici 21h, on va continuer de se balader avec Lisa Azuelos sur la plage abandonnée. Le livre qui va nous conduire dans un instant dans un ancrage particulier pour elle, qu'est Saint-Tropez.
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1: Et voilà ce joli duo, Tame Impala et Jenny avec Dracula sur ICI.

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20: Elle est actrice, elle est productrice de cinéma, elle est scénariste, écrivaine. Lisa Azuelos est votre invitée depuis 20h. Elle partage son enfance, son adolescence à travers les lieux qui l'ont marqué, les lieux de sa réussite, ses moments de doute aussi, une enfance parfois cabossée, qui retrouve de la douceur dans la Sarthe, dans le Var, ou aussi en Loire-Atlantique. Continuons donc de nous balader avec Lisa. Bon, à Saint-Tropez, il y a le Mât ou le Mas, c'est ça qu'on dit hein, généralement dans le sud, de l'horizon. Vous vous présentez dans le livre comme un lieu important de votre adolescence. Vous me parlez de votre Saint-Tropez, le Saint-Tropez que vous découvrez à l'époque, de ce Mas, des plages, de ce que vous découvrez de Saint-Tropez, qu'on connaît tous, par image au moins.
21: Oui, alors mon père a eu envie d'acheter une maison à un moment, il a gagné un peu de sous. Et on nous a proposé ce mât de l'horizon qui appartenait avant à Sam Spiegel, qui était un très grand producteur de cinéma, qui a fait Docteur Jivago, Sur les quais, etc. Donc c'était vraiment une maison où je me disais, waouh, en plus c'est là où Hollywood a fait son chemin. Voilà, donc j'ai eu la chance d'avoir une maison à Saint-Tropez pendant près de 40 ans. Et donc c'était la maison de famille. Et bah, comme dans toutes les maisons, en fait, que ce soit à Saint-Tropez ou ailleurs, ce qui est important, c'est ce qui se passe à l'intérieur de la maison. En fait, c'est les dîners, les déjeuners, les disputes, quand on fait le mur, parce que j'ai évidemment fait le mur. Et
20: pour aller où ?
21: Bah, pour aller en boîte, évidemment, pour aller au Café du Roi. À l'époque, il y avait que cette boîte-là. Maintenant, ouais. Saint-Tropez est devenu une grande boîte de nuit géante. Mais et voilà. Et du coup, j'ai découvert à la fois la beauté du Var, parce que on n'a pas l'impression comme ça, mais Saint-Tropez, c'est un lieu très préservé qui ressemble un peu à tout le Var. C'est une région qui est extraordinaire. Et y a tout ce qui est Lavandou, Canadelle, etc. Mais même
20: Grimaud,
21: la forêt du Don, etc. Enfin bon, il y a beaucoup de lieux. C'est très, très protégé, très préservé, en fait, contrairement justement à des lieux qui ont été beaucoup plus saccagés par l'urbanisme. Voilà, il y a une vraie connexion avec la nature. Et en même temps, il y a une connexion avec la nature de l'homme et des hommes en général, parce que Saint-Tropez, c'est un lieu où, de plus en plus, de jeunes filles espèrent aller trouver un mari riche et de plus en plus de riches essayent de choper des jeunes filles. Donc c'est à la fois un lieu qui est divin, magnifique, protégé par un saint qui est donc Tropez, le saint Tropez, et en même temps un lieu de débauche, de déperdition, etc. Et moi j'aime bien naviguer entre les eaux extrêmement translucides de la mer le matin au réveil, parce que souvent j'y allais le matin, et puis les eaux beaucoup plus troubles du soir avec des poissons un peu plus requins, on va dire, voilà, à l'affût.
20: Mais vous avez aussi des souvenirs sensoriels. Le nougat.
21: Oui.
20: Le nougat chez Sénéquier.
21: Oui. Ben, en fait, comme je vous disais, j'ai eu une enfance un petit peu trouble et moche, dans des lieux moches aussi, de pensions terrifiantes. Et la première fois que j'ai eu vraiment accès à quelque chose qui ressemblait à de la douceur, de la beauté, c'est avec les parents de mon beau-père, le nouveau mari de ma mère de l'époque. Et elle m'a offert ce nougat parce qu'elle était folle de ce nougat, et c'est un nougat qui est particulier parce qu'il n'est jamais dur, il est tout mou, il est fait à base de miel, de d'amandes, de pistaches, et il est entouré de pain azyme. Moi, pour moi, le pain azyme, c'était l'hostie, c'était ce qu'on mangeait dans les églises, et c'était pas relié forcément à la fête et à la joie. Et là-bas, j'ai découvert ce nougat qui symbolise pour moi en fait ce début de douceur dans ma vie.
20: C'est ce que j'allais vous dire. Tout est symbole, je vous l'ai déjà dit tout à l'heure.
21: Tout est symbole, c'est de toute façon.
20: Vous en avez conscience.
21: Oui, et vous avez conscience que ici c'est un palindrome.
20: Bien sûr.
21: Moi j'adore les palindromes, ça me rend folle.
20: Bon, alors c'est le Saint-Tropez de votre enfance, mais ce Saint-Tropez, vous l'avez dit, vous allez y passer de très nombreuses années, jusqu'à 40 ans, c'est ce que vous disiez tout à l'heure. Vous avez passé...
21: Non, jusqu'à là, jusqu'à encore oui, j'y retourne tous les ans, c'est mon lieu d'ancrage.
20: Passez votre bac à 16 ans, je l'ai dit tout à l'heure, vous inscrivez sciences de la gestion à Dauphine, à Paris. Je ne sais pas à quoi vous rêvez, mais bon, vous devenez gestionnaire de portefeuille avant de tout arrêter pour entamer la carrière que l'on connaît, qui est le cinéma. Il y a une rencontre qui est le déclencheur, c'est Yvan Motion, qui est décorateur. C'est lui qui donne l'impulse, quoi, qui vous offre un premier stage.
21: Bah en fait, c'est mon amie chez qui j'allais tout le temps en vacances.
20: Cette amie.
21: Oui, elle était très importante dans ma vie. Et du coup, elle me présente, parce qu'elle était devenue photographe de plateau entre-temps, et elle me présente ce décorateur. Et il avait besoin, à l'époque, il avait l'idée de créer des studios de cinéma à Bordeaux. Il me disait, tu sais pas, mais il va y avoir le TGV, Bordeaux, ça va être à 2 heures de Paris, ça va être génial.
20: Il avait raison,
21: 30 ans trop tôt.
20: Exactement, ouais.
21: Et du coup, il m'a demandé de lui faire un business plan pour son studio. Bon, moi j'étais incapable de faire un business plan, mais j'ai fait semblant de savoir de quoi il s'agissait. Et ça m'a permis de rentrer dans le cinéma, en fait. Bizarrement, je suis rentrée par cette porte-là.
20: Première pub à Lourdes, dans les Pyrénées, le papier était il y a quelques jours.
21: Ouais.
20: Vous vous souvenez de votre première pub, première réalisation donc ?
21: Ouais, c'était avec Jean-Marie Perrier pour un produit qui s'appelle Old Spice, qui est un espèce de parfum, et on devait tourner un loup dans les Pyrénées. C'était très très beau, mais évidemment ce qui m'a marqué, c'est Lourdes. C'est l'énergie que j'ai sentie là-bas qui était miraculeuse, vraiment. Je pense que c'est pas pour rien que les gens y vont énormément.
20: Le cinéma change votre vie, vous rencontrez Luc Besson, qui va vous acheter un scénario qui verra jamais le jour, si j'ai bien compris, mais il vous conforte dans votre envie de continuer le cinéma, et puis surtout il va vous présenter celui qui deviendra le père de 3 de vos enfants. C'est génial.
21: De mes 3 enfants.
20: De vos 3 enfants, il n'y en a pas trop.
21: Il n'y en a pas eu d'autres, à ma connaissance.
20: C'est déjà beaucoup. Non mais c'est... Parce qu'on est au début, là, la rencontre avec Besson, avec celui qui deviendra votre futur mari. Encore une fois, on a des choses qui vous changent totalement de carrière, même si vous avez à peine entamé la première, on est bien d'accord. Pour finalement un destin qui se déroule devant vous.
21: J'ai eu la chance qu'ils me disent que j'étais douée pour l'écriture. Et je crois que dans la vie, il faut pas plus que ça. Enfin, en tout cas, dans une vie, il faut que il y ait quelqu'un à un moment qui vous dise un petit mot magique qui vous permette de croire en vous. Et si c'est pas un prof à l'école, moi j'ai été très encouragée par mes professeurs à l'école, bien plus que par mes parents. En fait, mes parents arrêtaient pas de me dire tu fais de la merde, c'est nul. Bon, bref, mais mes profs à l'école et lui, au niveau du scénario qu'on avait commencé à écrire ensemble, ils m'ont dit « t'es vraiment douée pour ça ». Et ça m'a confortée dans l'idée que ça allait être ma voie, ma décision, quoi. Mais au début, j'ai travaillé dans le cinéma parce que je savais pas trop quoi faire, et j'ai vu qu'en fait, c'était pas si dur que ça de faire un film.
20: La suite, on la connaît, on va l'évoquer dans une poignée de secondes, avec quelques longs métrages que l'on connaît tous. Je vous invite à aller en Normandie. Je ne sais pas si vous connaissez cette région, Elisa Zouedos. Ça marche ici. Qu'en pensez-vous? Notre rendez-vous avec Robin Bernot, là-bas ça marche, alors pourquoi pas ici? Chaque jour, on vous présente des solutions et des initiatives inspirantes qui viennent de nos régions. Et aujourd'hui, on vous emmène dans une ville qui expérimente un dispositif pour lutter contre la précarité menstruelle. Reportage Robin Bernot avec Philippe Thomas.
21: C'est quoi la précarité menstruelle?
20: On va le découvrir.
21: Okay.
13: Dans l'Orne, plus précisément à Alençon, 6 lieux publics sont désormais équipés de distributeurs de protection périodique gratuite.
18: C'est vraiment une bonne initiative de mettre ça à disposition de tout le monde de la même façon.
13: La ville expérimente l'installation de 6 distributeurs en libre service dans différents quartiers de la commune, comme par exemple à la Maison des Solidarités, dans les deux médiathèques, au gymnase ou encore au centre social de la commune. Une initiative qui vise notamment les personnes qui rencontrent des difficultés pour acheter régulièrement ces protections périodiques. Alors ici à Alençon, ça marche. Et vous, qu'en pensez-vous? Je suis allé en discuter avec deux amies, Pauline et Hélène.
19: Bah, plutôt positif, ça permet aux femmes de tout âge, avec tout budget, entre guillemets, de pouvoir accéder à la même protection que toutes, donc plutôt positif.
13: Pour rappel, aujourd'hui en France, la précarité menstruelle concernerait environ 4 millions de personnes dans le pays.
19: Oui, concrètement, c'est vrai que c'est quelque chose que j'ai jamais chiffré, mais oui, c'est maintenant il y a de plus en plus de solutions plus durables comme les culottes menstruelles ou là ce genre de choses qui existent, mais c'est vrai que ça a quand même un coût, donc tout le monde franchit pas ce pas-là, et donc oui, c'est un budget que je pense certaines qui ont moins les moyens ont bien connaissance parce qu'elles ont dû chiffrer ça.
13: Mais alors, une fois ce dispositif installé dans des médiathèques ou encore des gymnases, comment pourrions-nous aller plus loin et peut-être aider encore un peu plus?
19: Sur le principe, je dirais forcément plus de disponibilité pour plus de femmes, donc dans plus d'environnements, d'endroits publics,
18: dans tout ce qui va être les entreprises, les entreprises où il y a beaucoup d'employés concernés, ou tout ce qui va être les gares, les endroits publics un peu accessibles à tous. Moi, je pense que les gares, ça pourrait être intéressant. Les mairies, pourquoi pas, dans une entrée de mairie de façon assez discrète, parce qu'il y a toujours aussi ce problème qui est... C'est toujours un peu gênant, alors qu'en soi, ça devrait pas l'être, mais on en parle de plus en plus librement, bien heureusement, mais c'est vrai que c'est le genre de truc qu'on aime bien se cacher un peu pour... pour acheter ça, ou voilà.
13: Désormais, à Alençon, en Normandie, la commune souhaite mesurer et quantifier l'utilisation de ces 6 distributeurs avant une éventuelle extension du dispositif.
20: On connaît votre engagement, votre côté militante, féministe aussi. Lisa Zouedos, vous avez envie de réagir. Et je le comprends.
21: Oui. Donc maintenant, je sais ce que c'est que la précarité menstruelle, parce que j'ai cru que vous aviez fait une erreur au début.
20: Non.
21: Et je suis toujours étonnée. J'entends cette jeune fille qui dit on a toujours honte, et c'est incroyable parce que dans tous les villages de France, on a des sublimes ornements pour parler de tous nos soldats qui sont tombés à la guerre, qui ont versé des monuments aux morts, qui ont versé leur sang pour la France. Et en fait, on pense jamais à que les femmes versent leur sang tous les mois pour la vie. Et c'est comme si le sang des morts avait plus de prix que le sang des vivants, en fait, et pour la vie. Donc j'aimerais bien qu'on change de regard sur les règles, tout simplement.
20: Lisa Zouedos, votre invitée sur la plage abandonnée, toutes les correspondances finalement entre ce livre et ce que l'on se raconte depuis 20 heures. On va continuer d'en parler sur ici, palindrome, d'ici 21h, à tout de suite.
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2: La guerre de toi aura pas lieu, le bras blanc, mon journal intime chez Jean-Claude Lattès ou encore Laissez-moi danser chez Stock, notre invité aime l'écriture. Il partage avec vous ce nouveau récit sur la plage abandonnée aux éditions Charleston. Je reçois la réalisatrice, scénariste et productrice et autrice, Lisa Azuelos. Vous aimez qu'on dise autrice, je veux dire auteur.
3: Avec bon, moi, franchement, je m'en fous.
2: Vous foutez de ce côté-là.
3: Voilà, alors là, je suis plus pour les distributeurs gratuits de serviettes hygiéniques, auteur ou autrice, vraiment rien à foutre.
2: Bon, on pourrait parler de tous les tournages, après on connaît la carrière que vous avez eue, on pourrait parler de Comme t'y es belle en 2006, avec Michel Larocque, avec Oratica, avec Valérie Benguigui, 3 ans plus tard, l'important succès que vous connaissez avec LOL, avec Sophie Marceau, cette année il y a eu LOL 2.0. Je m'arrête juste sur la Chambre des Merveilles, parce que je trouvais ça rigolo par rapport à l'émission, je crois qu'on est en plein Covid, ça doit se passer en dehors de France, vous ne pouvez pas vous déplacer.
3: Moi j'accepte le tournage au départ parce que je me dis je vais voyager.
2: Oui, c'est cool, parce que vous adorez ça aussi.
3: J'adore ça.
2: Bien sûr.
3: Donc, je me dis, oh, c'est super, je vais aller au Japon, je vais aller en Écosse. Enfin bon, j'étais hyper heureuse
2: avec Alexandra Lamy et Muriel Robin.
3: Ouais. J'étais hyper heureuse de voyager, et comme c'est le Covid, on ne peut plus sortir de France.
2: Bon, et alors vous allez faire un truc extraordinaire, c'est que vous allez choisir des régions de France, je vous laisse nous le raconter, qui vont représenter ces pays-là. Mais par exemple, si je prends le Portugal, où est-ce que vous trouvez en France un endroit qui fasse un peu Portugal, quoi ?
3: Ben, je suis allée justement dans le Var, hier, et je suis allée sur une plage abandonnée, en face du fort de Brégançon, d'ailleurs.
2: D'accord. Oui, je vois ce que c'est. Ouais.
3: Et c'était magnifique, c'était complètement sauvage, mais en fait, vous savez, il suffit de... Au cinéma, les gens sont pas regardants. Il suffit de dire on est là, puis ils nous croient. Quoi. Enfin, on peut, par exemple, comme t'es belle, j'ai filmé tout au Luxembourg, à part 5 jours à Paris, et on pense que tout le film a lieu à Paris. Donc,
2: dans ce film-là, La Chambre des Merveilles, l'Écosse, c'était en Bretagne.
3: Ouais, c'était en Bretagne.
2: C'est drôle. Dalida, vous l'avez tourné où? Un peu partout.
3: Ah, Dalida, j'ai tourné à Nice, j'ai tourné à Villefranche, qui était vraiment magnifique.
2: Côté de Monaco.
3: J'ai tourné à Auvray, San Remo, puisque il y avait beaucoup de choses qui se passaient à San Remo. Et puis j'ai tourné à Paris aussi. Quoi.
2: Comment on filme la France? Vous vous faites des repérages avant un film?
3: C'est le meilleur moment. Bon, le problème du repérage, c'est que moi, ce que j'aime, c'est repérer le meilleur resto du coin, évidemment. Donc,
2: c'est comme ça que vous déterminez les décors de vos films.
3: En fait, pour moi, la France, c'est un terroir où l'on mange tellement bien et tellement différemment. Ouais. C'est-à-dire, à Toulouse, on ne va pas manger ce qu'on mange à la boule, on ne va pas manger ce qu'on mange dans les Pyrénées. On va pas... Enfin, c'est vraiment... magnifique. Moi, j'aime, comme un bébé qui met tout à la bouche, moi, j'aime comprendre la France parce qu'elle a à m'offrir de ses plats, quoi.
2: Bah, racontez-moi, elle est où votre France gastronomique?
3: Malheureusement, elle est partout.
2: Elle est partout, d'accord.
3: Elle est partout.
2: Alors, il y a des choses que vous aimez bien.
3: Mon grand fantasme, là, que j'ai jamais accompli parce qu'on m'en a parlé, c'est en Aubrac. Il y a des grandes tablées au moment du printemps pour manger l'aligot. Dans les pâturages.
2: La truffade.
3: Ah non, mais ça, c'est mon rêve.
2: Voilà,
3: s'il y a des gens qui nous écoutent qui veulent bien m'inviter pour ça, c'est mon rêve. Voilà.
2: Ah, votre amie, elle n'a pas des connaissances là-bas, vu qu'elle connaît toutes les régions de France. Là.
3: ça, c'est vraiment très particulier.
2: Vous connaissez un peu le Massif Central, justement, parce que là, on est en Auvergne, en Corrèze, en Lozère.
3: Alors, je connais un peu, j'ai été tourner des petits spots vers la Corrèze, oui.
2: D'accord.
3: Et j'ai découvert, justement, plein de petits agriculteurs qui faisaient à la fois la crème de marron, qui faisaient à la fois une espèce de génépi local qui était sublime.
2: Mais prenez de la raclette tout à l'heure.
3: Ah, la raclette, c'est...
2: Voilà, on va où?
3: Avant, il y avait un super resto à Paris. Maintenant, je sais pas où manger de la bonne raclette à Paris.
2: Quand vous allez à la montagne, vous allez où?
3: J'y vais plus parce que je skie plus, en fait.
2: Ça vous manque?
3: Ça me manque, oui. C'est par manque de confiance dans mes jambes, en fait.
2: Moi, ça remue vite, hein.
3: Hein?
2: Moi, je vais pas skier depuis 10 ans cette année, mais je suis remonté tout de suite. Je me suis inquiété quand même.
3: Voilà.
2: Bon, vous tournez dans toute la France. Des films, mais vous tournez aussi avec ces fameuses avant-premières.
3: Ah, ça c'est la merveille.
2: Je sais que vous adorez ça.
3: Ouais.
2: Des fois, les comédiens en ont un peu marre parce qu'ils répètent toujours la même chose, l'exercice de l'interview, tout ça. Mais au-delà de ça, c'est la découverte des régions et des Français.
3: Ouais, c'est mon moment préféré quand je fais un film parce que sinon, un film, il n'existe pas. C'est de la lumière projetée dans une salle et moi, je suis pas dans toutes les salles où on projette le film et puis je peux pas parler aux gens après. Mmh. Et quand je suis en avant-première, les gens restent et puis on peut parler, ils peuvent nous poser des questions. Moi, j'adore. Rencontrer les gens qui ont vu mon film. Et c'est très rare, en fait. Et quand on est en avant-première comme ça, on le fait, mais il paraît que c'est de moins en moins, en fait, les gens s'en foutent de plus en plus, quoi. Donc,
2: Est-ce que c'est pas l'occasion aussi de rencontrer des Français dont on parle peu, qu'on voit pas, hein, parce que c'est un peu la France d'en bas, comme certains disent. Hein.
3: Moi, c'est ce qui m'intéresse le plus, en fait, dans ce que je fais, c'est d'aller rencontrer toutes sortes de gens et de voir... par exemple, je me rappellerai toute ma vie, j'avais été présentée comme Thiébel à Rennes, je crois. Et bon, comme Thiébel, ça se passe quand même dans Paris, dans un milieu juif séfarade, où on parle des fêtes juives, etc. Enfin bon. Et puis, je vois une femme... qui était très mode des travaux de l'époque, avec un espèce de petit pull en mohair, vraiment une femme de là-bas, qui avait environ 65 ans, enfin qui avait vraiment aucun rapport avec le film. Et elle vient me voir, elle me dit « c'est incroyable, on dirait que vous avez filmé dans mon salon ». Et ça m'a tellement touchée, je me suis dit « mais en fait, on croit qu'on fait des choses particulières, et en fait, en étant particulier, on est universel, c'est ce que j'essaie aussi de faire avec le livre ». En racontant ma vie, c'est pas pour raconter ma vie, c'est pour raconter la vie de tout le monde, en fait.
2: Alors justement, ce livre, bon, on l'a dit, les correspondances sont nombreuses. Vous y évoquez des conflits de famille, presque qualifiés comme des guerres, hein, d'ailleurs, dans ce que vous vivez très clairement. Et vous dites que vous vous autorisez aujourd'hui enfin à rire, je vous cite, hein, et à danser dans la lumière de cette Méditerranée qu'on a largement évoquée avec Saint-Tropez. C'est salvateur, ce livre.
3: Oui, c'est aussi parce que je me suis guérie de beaucoup de choses, parce que aussi mes parents sont morts et je peux dire un peu ce que je veux sur eux. Je ne sais pas si j'aurais eu le courage de le faire de leur vivant, j'avoue. En tout cas, j'ai mis ce que j'avais sur le cœur, mais c'est plus pour dire à quel point je les remercie de m'avoir donné la vie, plutôt que de dire « gna gna gna, tu m'as fait mal ».
2: Sur la plage, à un moment donné, une vie à Saint-Tropez, est-ce que ce n'est pas le début d'un film ?
3: J'adorerais que ce soit... En fait, je l'ai écrit parce que je me suis dit, bon, je vais jamais réussir à faire le film que je veux faire sur Saint-Tropez.
2: Il est pensé un peu aussi comme ça, non ?
3: Pas du tout. Et en fait, oui.
2: Parce que quand vous le lisez, il y a quelque chose de très cinématographique.
3: Oui, parce qu'en fait, Saint-Tropez est le personnage principal.
2: Oui, voilà, on a des images tout de suite immédiatement.
3: Il y a un lieu qui reste le même, et autour, ça va de 1980 à 2026. Puisque ça finit avec mon petit-fils, puisque je suis devenue grand-mère cette année.
2: Vous faites plein d'allers-retours en ce moment, je crois, du côté de Marseille.
3: Oui, parce que ma fille habite à Marseille, donc mon petit-fils habite à Marseille.
2: Ouais. On se parle de Marseille ?
3: Ah ouais, on se parle de Marseille.
2: Allez. Qu'est-ce qu'on mange à Marseille ? Des bonnes choses là-bas à Marseille.
3: Je suis allée chez Michel manger la meilleure bouillabaisse du monde. Hein. Qu'est-ce que vous voulez que je vous dise ?
2: Normal.
3: Ouais. C'était vraiment la meilleure bouillabaisse du monde. Et puis, bon, c'est drôle parce que Marseille, il y a un petit côté que je retrouve de Los Angeles. Alors peut-être que ça énerve les Marseillais purs et durs.
2: Vous allez loin.
3: Mais il y a beaucoup là-bas de petits cafés très chichi, très matcha latte. Alors tout le monde se fout du matcha latte parce que c'est devenu la référence du truc un petit peu snob du matin. Mais c'est vrai qu'il y a beaucoup de yoga, les gens ils s'organisent ensemble pour aller nager. Moi j'adore nager même quand la mer est froide.
2: Vous allez où ? À l'Estac, à Côte Bleue
3: Alors je suis jamais allée sur la Côte Bleue, mais il paraît que c'est ce qu'il y a de plus beau.
2: Moi j'adore
3: le Cercle des Nageurs, parce que c'est hyper à l'ancienne et que les piscines sont incroyables et sont à l'eau de mer. J'adore la plage des Catalans, parce que c'est super pratique, même si c'est vraiment pas la plus...
2: David, là, on
3: Ouais, ouais, c'est hein. juste, voilà. Et puis j'ai été récemment sur la plage des Prophètes, c'était super. Et puis il y a mon ami qui a fait le Tuba Club, tout au bout... Et ça, c'est vraiment un lieu magique.
2: Lisa Zouilo, c'est votre invitée. C'est quoi ce festival, Vertival? Vous en êtes cofondatrice?
3: Oui.
2: On s'en dit un mot, parce que je crois que les inscriptions, c'est jusqu'au 15 octobre.
3: Absolument.
2: Donc là encore pour quelques jours. Remise des prix fin novembre, 27 novembre.
3: Je crois que c'est jusqu'au 15 novembre. Hein. On peut envoyer des films jusqu'au 15 novembre.
2: On va aller sur Internet, on va
3: aller vérifier. Mais, c'est un peu la nouvelle mode en Chine, aux États-Unis. C'est les séries sur téléphone. Ça, c'est un peu le... c'est un peu comme il y avait les romans photos dans ici Paris ou dans des vieux journaux de l'époque. Donc c'est des séries qui sont très rom-com ou très violentes. Bon, moi je préfère celle de la rom-com et ça se regarde sur le téléphone en format vertical. Et j'avais envie de créer un petit festival. Ce sera pour l'instant on n'a pas encore le lieu, mais je pense que ce sera dans l'école à l'écart.
2: D'accord. Voilà. Allez regarder sur Internet.
3: Sponsorisé par eux.
2: Si vous avez envie de regarder et de participer, surtout, vous pouvez encore le faire. Tiens, puisqu'on parle de festival, il y a eu le festival de l'Alpe d'Huez, on parlait de ski tout à l'heure, festival de la comédie, c'était pour mon bébé. Hein.
3: Ouais.
2: Il y a eu
3: j'avais gagné le prix.
2: Ben là-bas. Oui, grand prix du festival de l'Alpe d'Huez. C'est sympa aussi, voilà, une ville agréable. Le festival est très agréable, le festival de la comédie, mais vous n'avez pas skié là-bas à l'Alpe d'Huez
3: si,
2: en 2019 ?
3: Si, j'ai skié. En fait, le problème, c'est que la dernière fois que j'ai skié, j'avais le Covid et je ne le savais pas, donc je me suis trouvée extrêmement fatiguée. Je me suis dit, je ne skierai plus jamais. Donc maintenant, bon, je suis un peu réticente à retourner skier, mais c'est pas grave, je peux retourner à la montagne, manger des raclettes, et puis c'est tout.
2: Oui, vous l'avez dit, vous aimez la raclette, vous aimez le cassoulet, du côté de Castelnaudary, la fondue savoyarde, l'Alsace aussi, la flamencus.
3: Oh là là. Eh oui. Bah ça, c'est quand on va à Strasbourg, hein. Qu'est-ce qu'on mange bien, et puis à Lyon aussi, enfin bon, c'est...
2: Quel est le plus beau plan que vous ayez fait dans votre carrière, Lisa Zuelos, puisqu'on parle des lieux?
3: Bah, un plan cul.
2: Bon, meilleure vanne, je ne peux pas
3: vous m'avez, vous me l'avez.
2: Elle est merveilleuse, j'ai jamais pensé à ça, mais je pense qu'on est en train de terminer l'émission, je ne vais rien rajouter, si ce n'est magnifique, magnifique. Une vie à Saint-Tropez, à Zuelos, sur la plage abandonnée, le récit qu'on a quand même évoqué hein, depuis 20 heures. Je vous invite à le découvrir parce qu'il raconte vraiment de très belles choses, puis je trouve qu'il est résolument positif. Très bonne vanne. Merci Lisa d'être venue.
3: Merci.
2: Vous reviendrez quand vous voulez.
3: Ok, vous faire des vannes.
2: Oui, Adam, avec plaisir. Non, mais continuez le parcours parce qu'on aurait pu encore s'en parler pas mal de temps. L'équipe en face de moi est sous la table. Merci beaucoup Lisa Zuelos. Okay. Belle soirée à vous tous et à demain. Ciao.
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2: Et Kylie Minogue a décidé de revisiter ce titre des années 60 de Locomotion sur ICI.

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1: C'est une excellente soirée, merci d'écouter. Ici, il est 21. Laurent Petit-Guillaume pour 100% 80, salut et à demain.
2: Bonsoir à tous, avant 22h vous allez peut-être avoir envie de chanter, voire de danser, vous allez peut-être voir surgir des souvenirs, tout est normal. C'est 100% années 80 et ça commence comme ça.

0: Opus, c'était Live is Life.
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0: Une chanson au destin exceptionnel. Opus, un groupe autrichien, l'enregistre en live en 1984 lors d'un concert en plein air et c'est le tube de l'été 85. Mais l'histoire ne s'arrête pas là. Le titre devient un hymne des grands rassemblements sportifs, surtout notamment grâce à un échauffement mythique de Diego Maradona jonglant au rythme de Live is Life dans le stade de Munich avant un match de la Coupe de l'UEFA. Et plus de 40 ans plus tard, eh ben c'est toujours le cas. La suite, c'est Al Jarreau, Boogie Down.

Céline Dion, ne partez pas sans moi. Et quand on pense que certaines mauvaises langues doutaient qu'elle n'assure toutes les dates prévues sur scène à Paris, ils ne savaient sans doute pas que Céline est la plus grande et depuis bien longtemps. Alors je suis sûr que vous avez reconnu à l'instant la chanson qui lui a permis de remporter l'Eurovision en 88. C'était pour la Suisse et c'est la dernière fois qu'une chanson en français remporta ce concours. Eh oui. En 1987, trois chanteuses sous le nom de Charlie McCook sont numéro 1 à travers toute l'Europe avec Boys and Girls. Souvenez-vous.

0: The Corgis, Everybody's Got to Learn Sometimes. Andy et James, deux Anglais, tombent dans la musique au début des années 80. Après quelques succès d'estime en Angleterre, ils composent le plus beau slow des années 80. Bingo, c'est un méga succès. Mais ce sera le dernier. Et voilà une petite histoire de plus dans 100% années 80. Avant d'accueillir dans un instant quelqu'un qui n'a connu que des succès, Jean-Jacques Goldman arrive avec Encore un matin.
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0: Johnny Hallyday à l'instant avec Laura.
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0: Une merveille de déclaration d'amour d'un père à sa fille. Et c'est encore le magicien de la chanson française, Jean-Jacques Goldman, qui offre ce titre à l'idole Johnny Hallyday. Ce sera l'un de ses plus grands succès, sorti en 86. Et si vous êtes fan de Johnny, sachez que le biopic actuellement en tournage sortira le 30 juin prochain, avec Benjamin Voisin dans le rôle de Johnny et Laura qui jouera sa propre grand-mère. Eh ouais. Encore de l'amour, toujours de l'amour. Tout de suite, Barbara Streisand, Woman in Love.

Why, c'était Bronski Beat. La vie d'une chanson, c'est parfois étonnant. 84, ce tube dénonce les violences homophobes. Un an plus tard, elle est utilisée dans un spot publicitaire pour vanter les mérites d'une célèbre 205. Et deux ans après, pour les PTT. Tout ça sans changer les paroles. Hein. Au moins avec l'italiano de Toto Cutugno, pas d'utilisation étrange. Un hymne pour célébrer les Italiens par un Italien.

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1: La soirée en chanson ne fait que commencer. Après 100% années 80 dans un instant, c'est 100% chansons françaises. Je vous attends demain dès 21h. Belle fin de journée avec ici votre radio. Il est 22h.
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2: Saviez-vous que le titre Cassé de Nolwenn Leroy était destiné à un autre artiste ?
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2: Décembre 2002, Nolwenn Leroy remporte la Star Academy. Ce titre cassé cache un secret de fabrication étonnant. Écrit par Lionel Florence, le parolier notamment de Florent Pagny, le morceau n'était pas du tout destiné à la jeune bretonne. Il a été composé à l'origine pour Johnny Hallyday. Nolwenn Leroy le trouve d'ailleurs très adulte, peut-être trop pour son âge. Mais à l'époque, le choix est stratégique. Le mot cassé est une déflagration phonétique parfaite pour la puissance de sa voix.

0: Le pari est gagné. Le titre cassé de Nolwenn Leroy devient instantanément culte.
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3: Saviez-vous que le texte de la chanson Cargo d'Axel Bauer est inspiré d'une simple casquette ?
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3: 1984, Axel Bauer compose cette chanson en une nuit, sur une guitare désaccordée, tout en écoutant du Strauss et du Django Reinhardt. C'est le look d'Axel, sa casquette de capitaine vissée sur la tête, qui inspire à l'auteur Michel Ely cette histoire de marin solitaire, très marquée par le film Querelle de Fassbinder. Mais Cargo, c'est surtout un alignement de planètes. Manu Katché à la batterie pour le groove, Jean-Paul Gaultier pour les costumes du clip, accompagné du regard de Jean-Baptiste Mondino à la réalisation. Un choc visuel tel qu'il sera le tout premier clip français diffusé sur MTV aux États-Unis.
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2: Il est comme tous les jours, et pour découvrir des personnalités aussi du Pays Basque, grâce à Valérie Delos qui part un petit peu partout sur le territoire. Elle était à Hendaye, notamment il y a quelques jours. Elle prend le temps de discuter avec les gens qu'elle croise, et aujourd'hui c'est une rencontre qui nous replonge dans un monde de paillettes, et c'est Lola Lou qui nous raconte son parcours assez incroyable.
3: Bonjour, je me suis appelée Lola Lou, j'habite au Pays Basque, j'ai 54 ans.
4: C'est votre nom d'artiste que vous souhaitez garder, ça fait écho à une vie antérieure.
3: Tout à fait.
4: Vous êtes au Pays Basque depuis combien de temps?
3: Une dizaine d'années.
4: Mais avant, vous avez eu une vie extraordinaire. Vous étiez une drag queen.
3: Une drag queen française à l'étranger qui chantait du cabaret, du jazz dans les années 90.
4: Donc c'était la grande époque des drag queens.
3: C'était l'époque de Priscilla, reine du désert.
4: Exactement. C'est comment en étant ch'ti de Arras, on a tout d'un coup l'idée de partir vers le drag queen?
3: Je chantais, j'aimais chanter. C'était aussi la grande époque des karaokés dans les bars à l'époque. J'avais des amis bruxellois, drag, transformiste. On avait dit on va essayer. La première fois que j'ai fait ça, je ressemblais un peu à Nelly Olson dans La Petite Maison dans la Prairie, on va dire. C'est pas très glorieux.
4: Est-ce que c'était une forme de revendication aussi d'être drag queen?
3: Très certainement pour certaines personnes. Faut pas oublier que les drag queens, par exemple aux États-Unis, sont les premières personnes qui ont milité pour les droits LGBT. Avec Stonewall, par exemple, ce sont ceux qui avaient le plus à perdre et qui avaient le plus à gagner, je pense. Moi, c'est pas quelque chose de militant. Moi, je chantais. Pour moi, c'était juste une expression artistique.
4: Tu es allé en Pologne. C'était une époque folle artistiquement. Il y avait tout le mouvement underground.
3: Les années 90, c'était une culture post-communiste qui avait vraiment envie de découvrir des choses, de faire des choses. Et puis voilà, j'ai vu un intérêt. J'ai trouvé une pianiste. On a monté un spectacle.
4: Et puis après, il y a Afrique du Sud. Alors comment ça arrive, ça?
3: Une histoire d'amour. Puis là-bas, j'ouvre un cabaret drag, multigenre, multiculturel, multiracial.
4: J'imagine que c'était le premier.
3: C'était le premier. J'aimais cette idée de voir tout le monde en Afrique du Sud, post-apartheid, qui se rassemblait dans un lieu et qui s'amusait tous ensemble en regardant des dragues.
4: C'est une forme de fantasme, la drague. Voilà.
3: Elle ne rentre dans aucune case. Elle a le droit de tout dire. Ce n'est qu'un personnage fictif et imaginaire. Mais on peut faire passer plein de messages sympas. Et ces mêmes messages, je les faisais passer en Pologne quand l'extrême droite est arrivée au pouvoir avec Kaczynski dans les années 2000. On est de tout bord politique, mais on fait tous YMCA ensemble à la fin de mon spectacle. Dans toute ma carrière, je n'ai jamais eu à subir d'homophobie, de rejet. J'aime à penser que c'est aussi peut-être la manière dont je présentais mon personnage.
4: Comme dit Renaud, tu étais du parti des oiseaux, tu étais pour la douceur.
3: Ouais, c'est ça.
4: Quel regard portaient tes parents?
3: Il y a certaines choses qui ont été compliquées pour mes parents, comme mon homosexualité, bien sûr. Dans les années 80, c'était pas évident. Par contre, le côté drague, non. J'avais des calendriers. Une fois, j'ai surpris mon père en train d'offrir le calendrier à nos voisins en disant c'est mon fils.
4: Ah, mais génial.
3: Donc, je suis assez reconnaissant pour ça.
4: Allez, dernière question. Quel regard vous portez sur les drag queens d'aujourd'hui?
3: Je les envie un peu parce qu'ils ont des possibilités de maquillage qu'on n'avait pas à l'époque. Et vraiment, ils ont des super trucs avec du bon matos, quoi. Ça, je l'envie. Parfois, je trouve ça un peu trop sexuel, mais bon, je pense que voilà, ça, c'est une question générationnelle plus qu'autre chose. Je suis très heureux, en tout cas, qu'ils fassent passer des messages de tolérance, c'est le plus important.
4: Un vieux sage et tolérant, en tout cas. Merci beaucoup.
3: Merci à vous.
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5: Bonjour.
6: Bonjour.
5: Alors, on m'a dit de venir vous voir pour découvrir un peu votre métier. Vous êtes vidéaste, c'est ça?
6: C'est exactement ça. Je suis vidéaste à Poitiers, aux alentours, et France et au-delà.
5: Alors, il y a les caméras classique, j'ai envie de dire celle que tout le monde voit, tout le monde visualise, imagine. Mais aujourd'hui, ce qui marche aussi, c'est les drones.
6: Exactement, parce qu'effectivement, j'ai la chance d'être aussi télépilote de drones professionnel. Et aujourd'hui, on va pouvoir peut-être regarder quelque chose, ça peut être chouette. Donc, effectivement.
5: C'est compliqué à contrôler, à piloter un drone?
6: Alors, aujourd'hui, avec toutes les aides qu'on a, oui et non. Dans la mesure où, quand on fait ça, moi je fais ça très souvent, donc non, ça va. Mais quand on débute, c'est assez intuitif, parce que y a beaucoup d'aides au pilotage. Et effectivement, quand on est dans la bonne réglementation et qu'on vole bien, non, en fait, c'est assez facile, c'est des joysticks. je sais pas si vous jouez aux jeux vidéo, c'est un peu comme un jeu vidéo, donc c'est vraiment sympa quoi.
5: Si je pose la question, c'est parce que du coup je vais vouloir essayer forcément. On est dans le jardin et on peut pas voler trop, il y a des réglementations, mais...
6: Exactement, mais là on est vraiment autorisé à voler parce que moi je suis dans une zone complètement ouverte, donc on est ce qu'on appelle en catégorie ouverte, et donc il y a aucun souci ici pour voler, tout va bien.
5: Trop bien, eh ben, allez on y va.
6: On va le faire décoller, donc il est en train de récupérer notre signal GPS pour pouvoir voler correctement. Hop là. C'est très facile. Pour vous montrer, on a en fait deux joysticks. On a un joystick qui va gérer l'altitude, donc haut, bas. Et là, le même joystick qui va faire le lacet, donc droite et gauche. Et donc là, on va avoir ce qu'on appelle le tangage, donc pour aller vers l'avant, pour aller vers l'arrière et pour aller sur les côtés. Voilà.
5: C'est l'image est parfaitement fixe, c'est incroyable.
6: Et effectivement, l'image est très fixe parce que là, on est sur un drone gimbal, donc il est lui stabilisé. En fait, quand on se met ici, je sais pas si vous voyez, mais là, quand on va à droite et à gauche, et ben là, la caméra en elle-même, en fait, elle bouge pas.
5: Mais alors, ça peut voler combien de temps un drone comme celui-là ?
6: Ça dépend des versions. On peut aller sur du 40 minutes, 45 minutes par batterie. C'est quand même pas mal parce que nous, effectivement, quand on a des plans, alors la plupart les plans sont réfléchis en amont, donc on sait exactement ce qu'on veut, mais il faut quand même tester les cadrages. Donc ça nous permet vraiment d'être en l'air correctement, et une fois qu'on lance notre enregistrement, on a déjà tout ce qu'on veut et on a encore de la possibilité.
5: Est-ce que je peux essayer ?
6: Mais bien sûr,
5: avec allez, plaisir. Hop, ça c'est pour...
6: Ouais, ça c'est pour l'altitude, donc haut, okay. Et bas.
5: Est-ce que vous avez le contrôle de la caméra ?
6: Alors oui, effectivement, vous avez le contrôle de la caméra avec la petite molette qui est ici. En fait, si vous baissez en haut et en bas, et bien là, du coup, vous pouvez directement cadrer ce que vous voulez.
5: Donc, là, c'est un joujou à combien ça ?
6: Alors, celui-là, c'est un petit joujou, on va dire. C'est un joujou à 1600, 1700 euros. Mais j'ai une autre grosse machine qui aujourd'hui est adaptée pour la réglementation. Et là, on est plus aux abords de 5000 euros, 6000 euros.
5: Bon, s'il n'y avait pas la réglementation, il pourrait monter à combien ?
6: Alors, s'il n'y avait pas la réglementation, on imagine qu'on pourrait aller jusqu'à du 500 mètres d'altitude, 600 mètres.
5: Bon, pas assez encore pour atteindre la station spatiale.
6: Alors, non, pas assez pour atteindre la station spatiale. Et heureusement, parce que vu la vitesse qui passe, ça serait compliqué pour eux. Pas encore, mais peut-être, c'est ça l'innovation dont vous parliez. Ça se trouve, ça sera pour aller dans la station spatiale en drone.
5: Voilà ce que je vais créer. C'est ça l'idée.
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7: Je rêvais d'avoir une maison à la campagne. Cette maison, c'est comme si j'y étais née. C'est ma maison de famille.
8: Ma maison s'appelle l'Ostao de la Mar.
9: C'est une maison un peu envoûtante.
10: Eh bien, vous voyez, des livres et trois fenêtres qui me donnent le paysage du pays, comme si c'était trois tableaux.
11: Ils ont vécu ici.
12: Thibaut Gaudry.
13: La la la, mine de rien, la voilà qui revient. La chansonnette.
14: Yves Montand est un enfant de Marseille. Débarqué d'Italie avec sa famille pour fuir le fascisme quand il a 2 ans, il va y grandir et y faire ses premiers pas au Music Hall. Puis il la quitte pour Paris où sa carrière commence à décoller, notamment auprès d'Edith Piaf. Et où il noue des amitiés, comme avec Jacques Prévert, qui va lui faire découvrir en 1948 un charmant village qui va changer sa vie.
15: Je chantais dans la région et puis il y avait Jacques Prévert qui habitait la maison là au coin. J'étais arrivé ici. Et j'ai démonté parce que mon ami le guitariste Henri Crolla, si on allait dire bonjour à Jacques, il dit oui, oui. Alors on est monté ici, j'ai vu Jacques, j'ai vu l'endroit, et puis je suis tombé amoureux de l'endroit, et puis je suis revenu dès que je pouvais, tous les ans. C'était très discret, c'était à peine connu.
14: Et il ne va pas tomber amoureux que de Saint-Paul. Le 19 août 1949, il est à la Colombe d'Or, une auberge avec quelques chambres, qui est un repère d'artistes. Et Prévert, encore lui, va servir d'entremetteur entre un homme et une femme qui vont devenir un couple mythique.
16: Ça s'est passé à Saint-Paul-de-Vence, au mois d'août, en 1949. Simone était là, et puis moi j'étais dans le tournée. Et puis elle a déjeuné là. Et puis il y avait du soleil, puis il y avait Jacques Prévert, et puis il y avait des copains. Et puis voilà, quoi, on ne sait pas comment ces genres de choses-là commencent, mais elles ont commencé et c'était une belle histoire. Quoi.
14: Une belle histoire qui durera toute une vie. Ils ont 28 ans. En 4 jours, Simone, mariée, plaque tout pour le Marseillais. Et désormais, ils vont construire une partie de leur vie ici, restant fidèles à la Colombe d'Or, où ils se marient même 2 ans plus tard. Prévert est encore là, il est le témoin de Simone, tandis que Marcel Pagnol est celui de Montand.
15: Puis en 49, j'ai rencontré Simone ici, qui elle avait acheté par contre une petite maison dans le village, après son premier film. Puis elle a servi cette maison pendant très longtemps. Puis on descendait au bar de la Colombe,
12: pour boire l'apéritif, pour voir Jacques et les amis, et puis il y avait toujours quelqu'un, et puis on restait là, et puis on mangeait là, et puis on montait pas à la maison. Alors un beau jour, on a mis la clé sous la porte, on donnait ça aux enfants, ou à des amis qui descendaient dans le midi, et nous on descendait toujours ici.
17: La claire petite perle d'eau claire.
14: La Colombe d'Or et Saint-Paul, où l'on se retrouve pour les vacances avec les copains, beaucoup d'artistes, dans ce village qui attire notamment les plus grands peintres, Picasso, Chagall, Matisse et d'autres.
12: C'est pourquoi je viens souvent ici à la Colombe d'Or, à Saint-Paul-de-Vence, et d'abord pour la famille Roux, qui sont des gens tellement merveilleux. Puis au mois de juin, ou au mois de mai, c'est agréable, il n'y a pas trop de monde, et c'est encore bien. Mais c'était une époque assez formidable, avec Picasso, Braque, Prévert, qui était là aussi, et Giacometti, quand il a débarqué.
18: J'ai dit, bon, attends de jouer, parce que je pars.
14: Mais les copains, ce sont aussi les habitants du village, avec qui Montand joue aux cartes au Café de la Place, ou à la pétanque.
12: Et j'aime bien jouer ici au boule, parce que c'est un sport qui délasse bien, qui est très fatigant. Si on veut bien y jouer, c'est très très difficile. Ça ne paraît pas, surtout si on joue à la Provençale.
14: C'est à Saint-Paul-de-Vence également qu'il rencontrera la dernière femme de sa vie, Carole Amiel, et qu'il achètera en 1984 un petit restaurant qu'il transforme en maison, juste en face de la Colombe d'Or. Oh.

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2: Quelle qualité doit avoir un sportif de haut niveau ?
3: Des forces, des muscles, manger sain
4: et beaucoup boire.
5: Il faut beaucoup, beaucoup s'entraîner pour faire le sport qu'on veut.
6: Pour faire marcher ses muscles.
5: On s'entraîne beaucoup, genre on fait de la muscule, prendre des poids de genre 40 kilos sur ses bras et tenir le plus longtemps pour avoir des muscles.
2: Et vous connaissez des sportifs de haut niveau ?
4: Ah, oui. Cristiano Ronaldo,
5: Teddy Riner, Kylian Mbappé,
4: Lionel Messi,
7: Léon Marchand,
4: Félix Lebrun et Alexis Lebrun.
2: Et ils faisaient quoi eux ?
4: Du ping-pong.
2: Vous les avez regardés pendant les JO ?
5: Oui, de temps en temps. Moi, je les ai pas regardés, mais
4: j'ai vu surtout.
5: J'ai vu juste Teddy Riner parce que j'aime bien regarder, mais j'ai arrêté.
4: Moi, j'ai vu beaucoup, beaucoup plus de fois Léon Marchand, même si je préfère beaucoup plus le ping-pong. Il faisait vraiment des trucs magnifiques.
8: Will Bayama, je crois, pour la France, le basketteur. Et après, il y avait un Américain. Après, je sais pas comment on l'appelle, mais ma belle-mère, elle avait crié le King. Mais je crois pas que c'est son prénom.
2: Est-ce que vous aimeriez être un sportif ou une sportive de haut niveau, vous ?
5: Oui.
9: Non.
4: Parce que ça demande trop d'exercices.
5: Faire de la piscine, j'aime bien. Ça fait marcher les bras, les jambes en même temps. Et ça demande beaucoup d'entraînement, du coup j'adore.
4: Moi, oui, parce que j'aimerais bien faire beaucoup de ping-pong. Parce que c'est mon sport préféré. Et Félix Lebrun, il m'a donné un bon coup d'énergie. Maintenant, j'en fais un club et voilà.
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2: Dans la rue Poncillon, il y a un atelier de gravure. Philippe Estrade, à mon avis, ça fait belle lurette qu'il est là, cet homme. On va essayer d'aller faire connaissance. Allez, on va aller dans l'arrière-boutique, discuter avec Philippe Estrade himself. Vous êtes là depuis combien de temps ?
10: 1987.
2: Le métier de graveur, c'est quoi en fait ?
10: Alors, je fais des plaques de toubib pour les bancs et des plaques de cercueil quand les toubib sont mauvais.
2: Et vous faites aussi les clés pour ouvrir certains cœurs ?
10: Non, non, malheureusement, non. Je fais des clés pour ouvrir les chambres des jeunes filles.
2: Vous avez des souvenirs de gravures un petit peu spéciales qu'on vous a eu demandé, parce que vous gravez un peu de tout, des plaques, j'imagine.
10: Alors, j'ai un souvenir, alors ça reste un peu dans le même secteur. Un jour, un monsieur m'a amené une jolie médaille, un bijou, quoi, où il m'a demandé de graver salope. Je lui ai dit que le bijou était beau, que c'était, qu'il fallait pas le faire, quoi. Et il a insisté, je l'ai fait.
2: Et alors, c'est la fin, là, vous arrêtez votre activité ?
10: Oui, à la fin de l'année.
2: Content ou finalement, quand même, ça fait un petit pincement au cœur, parce que moi, je la vois, votre enseigne, depuis longtemps. Hein.
10: Alors, ça date des années 50. Mon prédécesseur, à qui j'ai racheté le magasin, on ne sortait pas à la retraite, et je passe la main, et mon successeur est là, c'est mon fils.
2: Histoire de transmission, encore une fois, votre fils qui, du coup, allez hop, reprend le flambeau.
10: Voilà, il me pousse au trou.
2: C'est difficile d'arrêter, du jour au lendemain.
10: Ouais, faut se réinventer, et j'ai encore pas eu l'idée. Je sais pas ce que je vais faire, je vais m'ennuyer.
2: C'est pas dit.
10: Je sais pas. C'est compliqué, hein.
2: Ah, il y a une inquiétude, hein, c'est clair. Oui, Mais rien ne vous empêcherait de continuer.
10: Si, lui.
2: On va aller lui dire deux mots.
10: J'aurais pas travaillé avec mon père, hein, donc il est pareil. Hein.
2: Bah pourquoi pas ?
10: C'est infaisable.
2: Mais si, j'en connais plein, moi, qui travaille avec leur père.
10: C'est toujours un vieux con. Là, la pièce où on est, c'était l'endroit où on cassait la croûte avec les copains. Il y avait donc les photos de mes copains, des quelques bringouilles qui se sont fait là. Il a tout viré.
2: Ils font plus la bringue, les jeunes ?
10: Et ben, il a mis des trucs comme ça, là.

0: plus pareil. Mes copains étaient désespérés quand ils ont vu.
1: Bah, y a de quoi ?
0: Mais oui.
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3: Vous êtes peut-être déjà venu voir vos enfants ou vos petits-enfants jouer à la Guéretoise, cette salle de spectacle qui est à l'espace Fayol à Guéret. Mais c'était quoi avant ?
4: Hervé Herp, directeur artistique de la Guéretoise de spectacle. Avant, ici, c'était un prêt, il y a très longtemps. Puis après, il y a eu une construction, c'était une MJC, avec multiples activités, comme ça se faisait beaucoup dans les années 70-80. Il y avait un ciné-club, il y avait un labo photo qui existe encore dans les caves.
3: Est-ce que vous avez entendu l'époque où c'était une coopérative ?
4: Oui, alors il y a eu cette période, parce que c'est un petit peu ce qui a permis d'inventer aussi la Guéretoise de spectacle. Guéret est une ville qui a presque inventé les coopératives. C'était une coopérative ouvrière, très active, très engagée politiquement. On venait acheter sa farine, on venait acheter des boutons pour faire de la couture. Il y avait plein de choses et c'était quelque chose qui a été très très très important sur la ville de Guéret. Et il en reste encore des traces.
3: C'est quoi l'esprit coopératif ?
4: Plutôt que de passer par un système commerçant, des gens faisaient des achats en gros, ils négociaient des prix, ça rassemblait. C'était très familial et puis dans un but très social. Cette histoire de coopérative de Guéret me trottait dans la tête, mais j'avais pas fait le lien. Et puis un jour, on avait créé un spectacle, Guéret en chanson. Il y avait des réunionnais, il y avait des anciens maçons, des carrières, il y avait des immigrés qui venaient d'arriver ici. Et on a créé un spectacle global avec écriture de chansons. Et on a donné ce spectacle à l'espace André Lejeune devant une salle complète de 600 personnes, quoi. Et à la fin du spectacle, on avait organisé une petite buvette. Et c'était très drôle parce que tout le monde s'est retrouvé, parce qu'il y avait tellement de monde, et bien à servir des boissons, Et j'avais l'impression d'être une petite usine grouillante et sympathique. J'avais l'impression d'être dans une coopérative. Il y a un ami qui me dit, mais tu devrais appeler ta scène la Guéretoise. Il dit, ça fait un nom de coopérative, la Guéretoise. Je dis, ouais, mais je me demande si c'est pas le nom d'une bière. Rajoute deux spectacles. Et c'est comme ça que la Guéretoise de spectacle est née, suite à cette soirée un petit peu coopérative. C'était en 2006.
3: Maya, comment tu connais la Guéretoise ?
5: Moi, j'y suis allée avec l'école. J'ai vu un spectacle. C'était Shoot la pomme. On ne parlait pas. Et en fait, c'était un monsieur. Et ben, il avait une pomme. Et en fait, il faisait comme si c'était un peu son animal de compagnie. Et un jour, quand il dormait, il voulait le manger, mais il se réveillait tout le temps.
3: Tu recommandes cette salle ?
5: Oui, je le recommande très fortement.
3: Aujourd'hui, la Guéretoise de spectacle garde cet esprit de la coopérative, de convivialité et de solidarité.
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1: Je suis sûr que vous êtes déjà passé devant le château du Barou, sauf que le château du Barou, sans un homme, il serait aujourd'hui inexistant, détruit, entièrement détruit. C'est André Vaison de Pradennes qui l'a sauvé. Il arrive en Vaucluse au début du 20e. Très vite, il s'enracine, il devient conseiller municipal, conseiller départemental, puis maire de Murs pendant près de 4 mandats. André Vaison de Pradennes, c'est un homme public, engagé, décoré de la Croix de guerre 14-18, chevalier de la Légion d'honneur, mais c'est surtout un sauveur de pierre. 3 châteaux vont marquer son existence. D'abord, celui de Murs, dont il devient propriétaire. Ensuite, il y a le château de Javon sur son plateau forestier. Et puis, il y a donc le Barou. L'histoire la plus spectaculaire, quand il prend possession au début du siècle, le château féodal est dans un état catastrophique. Les guerres, les pillages et l'incendie de 1929 ont tout dévasté. Je vous renvoie d'ailleurs à la chronique consacrée sur l'histoire du château du Barou. Et là, donc, André Vaison de Pradennes va se lancer dans une reconstruction titanesque. À l'époque, pas de subvention, pas de mécénat, tout est à ses frais. Et sur 10 ans, il fait travailler 10 maçons pendant 10 ans. On va consolider les murs, refaire les toitures, dégager les salles, restaurer les escaliers. Il va redonner une silhouette, une sorte de colonne vertébrale à ce château qui domine les dentelles. Et c'est ce gros travail, notamment la nouvelle toiture en béton, qui va permettre au château du Barou de survivre lorsqu'il y aura un second incendie en 1944 pendant la Seconde Guerre mondiale. Sans ces travaux-là, le château qu'on visite aujourd'hui n'existerait plus. Et puis il y a aussi cette autre facette moins connue. André Vaison de Pradennes était un passionné de préhistoire. Ses travaux aujourd'hui font encore référence. En fait, il a longuement étudié les ateliers préhistoriques autour de Murs grâce aux paysans qui lui rapportaient leurs trouvailles contre quelques pièces. Une grande partie aujourd'hui de sa collection a été donnée au musée d'Orsay, et c'est loin d'être fini. Aujourd'hui, une biographie est actuellement en préparation par son petit-fils Jean-Baptiste Vaison, en collaboration avec un archéologue. Mais la vie d'André, elle, se termine tragiquement. Il meurt accidentellement à Paris, intoxiqué au monoxyde de carbone dans son appartement, avec son épouse et sa fille. Seul son fils survit, et c'est ce fils qui va prolonger l'esprit du père en protégeant les propriétés familiales. Et aujourd'hui, donc, c'est son petit-fils Jean-Baptiste avec Fanny qui poursuivent cette histoire au Barou, notamment avec la création du premier whisky du Vaucluse élaboré à l'intérieur même du château.
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2: Si vous portez le nom de famille Salin, restez à l'écoute. Mais avant cela, je vais vous parler d'un bretonnisme bien connu qui est le lagen.
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2: Moi, je suis dans le lagen. Voilà une expression typique dans le français local. C'est inspiré par notre belle langue bretonne. On l'entend souvent aujourd'hui, en particulier les lendemains de fête. Quand on est un peu dans le brouillard, on a tendance à dire « je suis dans le lagen ». Alors ce mot a pourtant une signification un petit peu différente en breton. En breton, « lagen », c'est en général de la boue bien collante, impossible à cultiver, dans laquelle on a difficulté à marcher, voire on s'enfonce un peu. Mais pas que ça, ça désigne donc les fondrières, les mares d'eau boueuse. Donc Béa et Lagen, être dans le Lagen, c'est devenu une expression permettant de dire que l'on est dans un état qui n'est pas des plus sympathiques. Vous saurez maintenant que Lagen, c'est pas la gueule de bois, mais c'est de la boue en langue bretonne, à Lagen.
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2: Et j'en arrive maintenant à un nom de famille très commun. Vous en connaissez peut-être, peut-être qu'il y en a dans votre entourage, ou peut-être le portez vous-même. C'est Salin. Alors, déjà, en breton, on prononce Salahune. Pas Salin, mais Salahune. Comme le célèbre ermite de la forêt de Landévennec, ou encore du Folgoat, près de l'Esnevin, Salahune ar Fol, Salin dit le fou. Salin est donc un nom ou un prénom, et son origine remonte à loin, très loin, et vient aussi de très loin. C'est avec l'évangélisation de l'Armorique que ce nom est sûrement arrivé, car Salin, ou Salahune, n'est rien d'autre que l'adaptation bretonne du prénom Salomon. Salomon, fils de David, roi d'Israël. Donc, un nom de famille biblique aujourd'hui. Salomon, devenu Salahune en breton, mais aussi Salou ou encore Salik. C'est la même origine pour ces noms de famille. Salin ou Salomon, si vous voulez, fut d'ailleurs le nom d'un autre roi, mais de Bretagne, cette fois-ci au 9e siècle. Donc, un nom de famille plus que royal. Les Salins pourront à l'avenir se vanter d'avoir un nom de famille prestigieux. Je vous dis à demain, même heure, même radio, en m'en Ici, ils veulent juste canoë-croisse.
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2: Nous sommes à Côte d'Allée.
3: Richard, on est ici dans les jardins familiaux?
2: Oui, on est dans les jardins familiaux et on est à plusieurs.
3: Il est où votre petit carré?
2: Là-bas, au fond.
3: Allez, je vous suis, allez-y. Et là, ce sont vos poireaux?
2: Il y a des poireaux, il y a encore des betteraves, des radis.
3: Et là, vous êtes au bord de quel canal?
2: C'est un canal qui rejoint la tête.
3: Les choux ont été un petit peu mangés, non?
2: Par contre, la salade, vous voyez, elle n'est pas gelée.
3: Et alors, comment vous vous organisez? Vous aviez des notions de jardinage quand vous avez pris ce jardin familial?
2: Oui, j'ai eu un jardin familial dans le Nord pendant une dizaine d'années.
3: Donc vous arrivez d'où, vous?
2: Nord-Pas-de-Calais, entre Lille et Arras.
3: Depuis combien de temps vous êtes installé ici à Côte d'Allée?
2: Trois ans.
3: Comment vous avez découvert ce village?
2: Avec mes filles qui habitent là. Donc elles m'ont dit de revenir ici, parce qu'il fait meilleur, il y a du soleil, et le jardin, on peut le faire plus longtemps.
3: Et vous venez tous les matins?
2: Souvent, en ce moment un peu moins.
3: C'est important pour vous d'avoir votre petit carré potager?
2: Tout à fait, parce que c'est du bio. Et puis, quand j'amène les légumes à la maison, ma fille me fait la cuisine. Et moi, je fais la soupe avec les poireaux, avec les navets. Donc, tout va bien.
3: Et derrière vous, il y a le compost?
2: Recyclage. Les choses de la cuisine, mais pas tout, hein, les purées et tout ça. Et puis, les restes de jardin.
3: Rien ne se perd, tout se transforme.
2: Exactement. Et ça devient tout marron, comme un terreau.
3: Merci Richard. Et vous Daniel, alors, qu'est-ce que vous cultivez?
4: Là, pour le printemps, j'ai mis des oignons, rouges et jaunes. 300, on ne rigole pas avec les oignons. Hein. Quand on cuisine, il faut des bons oignons. Bon, alors là, il reste les poireaux.
3: Il n'y a pas des artichauts, là?
4: Ah ben oui, mais ça, des artichauts, oui. Ils restent bien en place. Et je suis assez content parce que par ici, moi, je suis normand. Hein. Attention, je suis un viking. Hein. Faut pas me contrarier. Bon, alors, il y a la quatre artichauts. Bon, ben, c'est bien, c'est marrant, dans un jardin, c'est marrant.
3: Et qu'est-ce qui vous a amené au jardinage, hein?
4: Faut bien s'occuper, faire du sport, la marche, et puis du jardinage.
3: Et dites-moi, vous avez un panorama incroyable depuis le jardin.
4: Justement, c'est très intéressant. C'est pour ça aussi que j'ai demandé ce terrain-là. Il y a la rivière, juste derrière moi, il y a la montagne, avec des beaux arbres. Enfin, c'est formidable, ici, c'est le paradis pour moi. Hein. Surtout moi qui suis né dans la plaine de Caen, vous voyez. Alors la plaine de Caen, c'est vraiment la plaine.
3: Il y a de la pluie. Hein. Et le principe de ces jardins familiaux, vous venez quand vous voulez?
4: Exactement. Et surtout, c'est tellement simple que je ne sais pas très bien comment dire. Parce que c'est tellement simple que c'est la vie rêvée. Quoi. Les gens devraient faire ça. C'est pour ça qu'ils ne font plus de jardin. Ils ont l'air de dire que ça ne rapporte pas. Mais ce n'est pas une question d'argent. On s'en fout de l'argent. On mange des bons légumes, mais au moins, on passe du bon temps toute la journée.
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1: Pour moi, c'est compliqué parce que la personne qui pleure, elle me fait beaucoup de peine. Bah, après, moi aussi, je pleure parce qu'elle m'a fait beaucoup trop de peine et que voilà.
2: Pour moi, c'est difficile parce que parfois, la personne, elle est très, très, très énervée, donc elle veut pas nous écouter. Sauf que nous, on a envie de, par exemple, redevenir amis avec elle, mais elle, elle voudra pas forcément. Donc, du coup, c'est dur de lui dire pardon.
3: Eh ben, des fois, ça peut être compliqué, parce que ça dépend dans quelle situation tu es. Et puis même, des fois, ça peut être dur de pardonner une personne, parce que ça se trouve, des fois, elle t'a fait beaucoup trop de peine ou qu'elle t'a fait quelque chose que t'as vraiment pas aimé.
4: C'est facile de dire pardon, mais des fois, selon la situation, les autres, ils vont dire que c'est trop tard.
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5: Bonjour à toutes et tous, bienvenue dans Affaires classées, le podcast. Je vous ramène dans la soirée du lundi 30 juin 2014. Les policiers palois sont appelés pour porter secours à une habitante de la rue Lavigne dans le quartier de la prison. La malheureuse gît inconsciente au pied de son immeuble. Son compagnon est fortement alcoolisé. Il parle d'un accident.
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5: Lundi 30 juin 2014, la France dispute à Brasilia les huitièmes de finale de la Coupe du Monde contre le Nigeria. Un match crucial, à élimination directe, qui enflamme plusieurs millions de téléspectateurs sur la planète, à leur domicile ou aux terrasses des cafés. Parmi eux, il y a Alain et Valérie, un couple de concubins quadragénaires habitant depuis un an un modeste appartement au deuxième étage du 11 rue Lavigne, dans le quartier palois de la prison. La soirée débute chez Laurette, un troquet populaire de la place du Foirail, où le couple boit beaucoup, beaucoup, enchaînant les rasades d'alcool à une cadence soutenue. Fatiguée, Valérie décide de rentrer. Est-ce parce qu'il fait nuit et que la rue est déserte? Elle quitte le bar à pied en compagnie de Rachid, un ami, tandis qu'Alain joue les prolongations au comptoir, célébrant la victoire de la France par un joli 2-0. Il est 23h, lorsqu'Alain pousse la porte de son immeuble. Faute d'ascenseur, Alain monte péniblement les marches de l'escalier en colimaçon avant de fermer la porte de l'appartement. Une surprise l'attend. L'homme qui avait raccompagné Valérie est encore là, dans le salon. Alain s'étonne. Après tout, il est l'heure de dormir, car dans quelques heures, il va prendre son service d'ouvrier au ramassage des ordures ménagères de la ville de Pau. Que se sont-ils dit? Quand elle a bu, Valérie peut être agressive en parole et elle n'y va pas par quatre chemins, traitant Alain, je cite, de petit éboueur de merde. Réveillé par ce vacarme, un voisin alerte le commissariat qui dépêche sur place une patrouille de la BAC. Il est 23h05. À leur arrivée, le visiteur, Rachid, est déjà parti. Alain semble calme, correct. Valérie, en revanche, semble sous l'effet de l'alcool, excitée, provocatrice. Les policiers repartent. Sauf qu'une demi-heure plus tard, on les rappelle à nouveau. Et cette fois, c'est plus grave. Valérie gît, inanimée, dans une mare de sang, au pied de son immeuble.
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5: Il est 23h40 précise. La malheureuse, vêtue d'une culotte et d'un débardeur, est à l'agonie. Lorsque l'équipage des sapeurs-pompiers arrive sur place, il est déjà trop tard. Malgré les soins de réanimation, le décès de Valérie est constaté 15 minutes plus tard. Selon le médecin du SAMU, elle a succombé à un traumatisme crânio-cérébral majeur, consécutif à sa chute depuis la fenêtre du deuxième étage. Alain, son compagnon, est assis sur le trottoir, calme, prostré, visiblement sous l'effet de l'alcool. Les policiers tentent de comprendre. Le quadragénaire palois évoque une dispute. Valérie aurait ouvert la fenêtre avant de sauter face en avant, sans qu'il n'ait le temps de comprendre son geste et de réagir. Cette défenestration pose question. Valérie, s'est-elle suicidée? Est-elle tombée accidentellement? À ce stade, les indices sont maigres. Les agents de police sont marqués par la froideur d'Alain qui paraît détaché de la situation. Mais après tout, c'est peut-être l'alcool, l'état de choc qui explique cela. Au milieu de cette rue déserte du centre-ville de Pau, un drap blanc recouvre le corps en attendant que les constatations soient achevées. Selon les premiers renseignements, Valérie venait de se mettre en ménage avec Alain après le décès de son fils Quentin, décédé d'une rupture d'anévrisme quelques mois plus tôt, à l'âge de 17 ans. Séparée du père de celui-ci, militaire en Guyane, Valérie a décroché, perdant son emploi, consommant de plus en plus d'alcool. Selon les voisins, le couple se disputait de plus en plus souvent ces derniers temps. Mais pour l'heure, les policiers butent sur une énigme. Le médecin légiste dépêché sur place est incapable d'imaginer le scénario de la défenestration. Valérie ne présente aucune trace accréditant qu'elle aurait été précipitée dans le vide du fait d'un agresseur. Et tandis que les pompes funèbres emportent le corps pour une autopsie, Alain est conduit à l'hôtel de police afin d'être interrogé en détail. Mais d'abord, il est placé en dégrisement, le temps qu'il recouvre ses esprits.
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5: Lors de son arrestation, Alain présentait un taux d'1,62 g par litre de sang. Un taux significatif, mais bien plus faible que celui de Valérie. 2,85 g, ainsi qu'une récente consommation à la résine de cannabis. Que dit Alain sur ce funeste face-à-face dans l'appartement? Il admet volontiers qu'il avait bu, mais à vrai dire, il ne se souvient plus vraiment de ce qui s'est passé depuis son retour du bar chez Laurette. Une dispute ? Demande l'OPJ. Silence. Un détail lui revient. Valérie s'était appuyée dos à la balustrade dans l'encadrement de la fenêtre, comme elle le faisait souvent, rajoute-t-il. Deuxième audition. La mémoire revient peu à peu. Valérie l'a invectivée, elle était virulente. Il l'a tenue par les bras, elle remuait tellement que lorsqu'il l'a lâchée, c'est alors qu'elle est tombée à la renverse. Une version nouvelle qui intrigue les enquêteurs, car Alain admet qu'il lui a peut-être fait peur et que cela a pu jouer. Troisième audition, nouvelle version. Cette fois, il se souvient d'une dispute, mais réfute toute violence. Ces variations successives collent mal avec le résultat des premières investigations sur le terrain. Des voisins sont entendus. Leur récit jette un sérieux doute sur la thèse d'une chute accidentelle. Dorian, qui est arrivé le premier au chevet de la malheureuse, a entendu un puissant cri de femme avant sa chute au sol. Son compagnon, dit-il, est descendu peu après. Il avait l'air défoncé, répétant sans cesse « ma chérie, ma chérie ». Laurence, une locataire de l'immeuble, rajoute qu'elle a entendu sa voisine insulter Alain avant de crier « au secours ». L'homme l'aurait agonie d'insultes. Valérie lui aurait ordonné de la lâcher à plusieurs reprises avant qu'elle n'entende un grand boum. Mais le pire témoignage est à venir. Sandra, une autre voisine, se manifeste auprès des policiers. Alertée par ce brouhaha, elle est sortie dans la rue, d'où elle a tout vu. La pièce où s'est joué le drame était allumée. Valérie était adossée contre la rambarde. L'homme lui tenait les bras. Il la bloquait, tandis qu'elle essayait de se libérer. Il hurlait avant de la précipiter dans le vide.
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5: Pour les policiers palois, le témoignage de la voisine pèse lourd dans la balance. Sandra se tenait à 12 mètres de la fenêtre où s'est nouée la chute. La rue était éclairée, comme l'intérieur de la pièce. Elle est formelle. L'homme poussait Valérie vers la fenêtre, tandis que la malheureuse tentait à l'inverse de l'en empêcher. Après 48 heures de garde à vue, Alain est conduit au palais de justice de Pau où la juge d'instruction de permanence, Lucille Picheneau, le met en examen du crime de meurtre par le concubin de la victime. Un crime passible de la prison à perpétuité. Avant de partir au trou, le quadragénaire hurle à l'envi qu'il n'a jamais, jamais voulu la tuer. Il l'aimait tant, même s'il se souvient à présent qu'il a vu les jambes de sa moitié tomber par la fenêtre. Ses trous de mémoire seraient dus, dit-il, à son absorption d'alcool ce soir-là. Pourquoi ? Pourquoi ces versions évolutives ? Le stress, explique-t-il. Pour le médecin légiste, le doute n'est plus vraiment permis. Alain a empoigné Valérie au niveau des bras, avant de la bousculer. L'employé municipal jure pourtant qu'il était amoureux, possessif, qu'il pouvait être parfois blessé par les insultes humiliantes de sa compagne, notamment sur son métier d'éboueur. L'enquête établira que Valérie a travaillé dans une maison de retraite avant de perdre son fils et plonger dans l'alcool. C'était une écorchée vive, une battante avec un fort caractère. Ses proches sont formels. Malgré les coups durs accumulés ces derniers temps, elle n'a jamais voulu se suicider. Quant à Alain, il n'a pas vraiment l'air du tyran domestique. Décrit comme calme, ouvrier modèle au travail, il formait un couple que l'on dit fusionnel, uni, normal. Tous les témoins interrogés expriment leur étonnement face à ce drame. Le couple abusait certes parfois de la bouteille, mais rien ne dessinait une issue aussi funeste. Alain a-t-il été pris de jalousie après que Rachid, ce pote de comptoir, ait ramené Valérie au foyer quelques heures plus tôt ? L'intéressé confirme qu'Alain a exprimé une forte colère, surtout s'il s'imaginait qu'il venait de coucher avec elle.
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5: Alain n'a rien d'une brute épaisse. D'allure frêle, le visage ravagé par l'alcool, il n'a jamais eu maille à partir avec la justice. Né en 1966 à Bizanos, il a échoué à son CAP de cuisinier. Il entame une carrière dans les espaces verts à la mairie de Lons, avant de rejoindre le service palois des ordures ménagères, comme Reaper, en 1992. Ses amis le disent renfermé, se confiant peu sur sa vie privée. Ces derniers temps, son affection pour la bouteille lui jouait des tours. Il buvait de plus en plus, mais il banalisait la portée de ses consommations. Et pour cause, absence inopinée, perte de mémoire, trou noir, devenait de plus en plus fréquent. Selon l'expert psychiatre, l'explication du drame tiendrait à sa jalousie soudaine envers celui qui a ramené Valérie au foyer une heure avant qu'il ne rentre du bar chez Laurette. L'expert, le docteur Thierry Della, est plus sceptique encore. Cette amnésie pourrait aussi être utilitaire, lui servir de paravent à un refus conscient d'assumer les conséquences de son acte. Le procès devant la cour d'assises s'ouvre à Pau en mars 2016. 2 ans après le drame, Alain n'a pourtant pas avancé d'un pouce. « Je sais pas ce qui s'est passé. J'ai pas de réponse. Mais je vous demande pardon. » Voilà les réponses qu'il présente aux insistantes questions du président de la cour, Francis Bobille. Deux vies ont basculé en 10 secondes. Son avocate, maître Lauria Chippy, revient sur l'amour fou d'Alain pour Valérie. Il parlait mariage quand elle disait étouffée dans cette relation. Ce soir-là, Alain s'est sans doute confronté au mur de la réalité. la dispute conjugale a basculé dans le meurtre. Lui a-t-elle annoncé qu'elle se séparerait ? L'a-t-il refusé ? Nul ne saura. Selon la première voisine, c'est elle qui criait le plus souvent sur lui. Et oui, il arrive parfois que le dominé devienne soudain le dominant. Pour l'avocate générale au nom de la société, Marie-Bernadette Duha va requérir 15 années de réclusion contre Alain pour qu'il expie son crime. Le verdict tombe. Magistrats et jurés fixent à 12 ans le prix d'une vie qui aura basculé en 10 secondes.
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5: Un cri dans la nuit. C'était ce nouvel épisode des Affaires classées en podcast. Rendez-vous très prochainement pour un petit voyage en arrière, il y a de cela 20 ans, au mi-temps des années 2000, au Pays Basque. À bientôt.
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2: Saviez-vous qu'à la belle époque, Soultzmatt était surnommé le Petit Paris? Alors, il y avait des curistes qui venaient de toute l'Europe pour boire l'eau des sources. Les hôtels étaient quand même bien remplis. Il y avait de l'animation, il y avait pas mal de musique. C'était un peu la fête, il faut dire. Et puis, petit à petit, le thermalisme a commencé à décliner. Alors, les curistes sont partis et Soultzmatt est redevenu un beau village de la vallée noble. Jusqu'à ce qu'un jour, il y ait quelqu'un qui ait décidé que le Petit Paris méritait de rester encore un peu vivant. Et ce quelqu'un, a ouvert un cabaret que je teste pour vous. Vous l'avez deviné, le paradis des sources. Alors c'est le matin, il est 10h, la salle est normalement fermée au public et je suis dans les coulisses. Oui, c'est les répétitions qui sont annoncées pour aujourd'hui avec les danseurs que je vois qui s'échauffent. Il y a aussi deux chanteurs à côté qui sont en train de faire des petites gammes dans les couloirs. Et pas loin, il y a aussi un technicien qui est en train d'ajuster le trapèze pour l'acrobate. Et mon guide, c'est David. C'est lui le responsable communication. Et c'est vrai que ma première réaction fut « Ah, c'est surprenant quand même !» Parce que je ne m'attendais pas du tout à trouver ça à cet endroit, au fond de la vallée. Et ce à quoi mon guide David me répond « Et attends, t'as encore rien vu !» Car David m'emmène ensuite dans la salle principale. Et elle est grande, la salle principale. Bien plus grande que ce que la façade laisse croire. Je ne m'y attendais vraiment pas. Les tables rondes qui sont déjà dressées pour le service du soir, la scène qui est très profonde avec son énorme rideau rouge, typique des cabarets. Et je demande à David ce qui fait particulièrement la spécialité de l'endroit par rapport à Paris. Et là-dessus, David me répond, il y a deux choses. La première, c'est avant tout l'accueil à l'alsacienne. C'est chaleureux, mais c'est surtout c'est très familial. Et ça, je peux vous le confirmer, c'est vrai qu'on est très bien accueillis. Et le cabaret des sources, c'est pas un lieu qui cherche particulièrement à impressionner le public. C'est juste un lieu qui cherche à faire plaisir. Et c'est peut-être ça la deuxième raison. C'est le programme. Parce que à chaque saison, c'est une nouvelle revue qui est proposée. Avec des artistes qui sont renouvelés, des costumes qui sont entièrement refaits sur place. Avec des numéros de danse, de cirque, d'illusions et même de chansons en live. Ah bah oui. Et ils m'ont même proposé d'essayer. Alors, pas une acrobatie aérienne. Non, pas de trapèze pour moi, merci. Mais d'aller sur la scène. Et de monter tout en haut des escaliers principaux, vous savez, là où descend la revue. Et de me mettre justement à la place d'un artiste. Et j'avoue, sincèrement, je me suis retrouvé face aux lumières, face aux 300 places, certes vides. Et malgré le vide, je dois le dire, j'ai ressenti quelque chose quand même. Ouais, c'est assez cool. Et même assez fascinant. La revue de cette saison s'appelle Liberté, avec des artistes qui sont venus des quatre coins de l'Europe. Et souvent formés dans des écoles de danse et de cirque de plusieurs pays. Et tous sont réunis dans un village alsacien au fond de la vallée noble. Et pour le coup, Soultzmatt mérite vraiment son nom du Petit Paris. Et je m'en veux même de ne pas y être allé plus tôt. Mais comme dit mon guide David, c'est peut-être pour ça qu'on y revient.
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3: Moi, je fais beaucoup de combats avec des téléphones, par exemple, on discute, on joue.
4: Déjà, quand on a le téléphone, on passe beaucoup moins de temps avec nos parents. Du coup, ils sont un peu tristes parce que ils sont toujours tout seuls.
5: Moi, par exemple, là, actuellement, je suis plus au téléphone. Parce que justement, je réagis pas très bien quand on doit prendre mon téléphone, quand je passe le soir ou quoi. Je réagis très mal parce que les téléphones, ça. Je suis matrixée, quoi. C'est comme une drogue, le téléphone, quoi. Tu peux pas t'en empêcher de l'utiliser ou quoi. Après, c'est pour mon bien, quoi. Donc, quand je serai dépuni, je réagirai pas pareil. J'aurais compris que c'est pas très bien de faire ça aux parents ou de répondre à des trucs comme ça.
6: Moi, je m'en fiche un peu qu'on me le confixe. C'est juste que de voir que les autres, eux, ils s'amusent avec leur téléphone.
7: Kevin, c'est quoi ce 4 en maths, là, ton téléphone?
8: Non, j'en ai pas, s'il te plaît.
7: Ton téléphone.
8: S'il te plaît.
9: Moi, si mes parents disent « je te le confisse », moi, je serais content et pas content parce que déjà s'ils disent je te le confisque, je serais un peu content parce que je jouerais dehors, je passerais plus de temps avec mes parents. Et s'ils ne le confisquent pas, je vais passer moins de temps avec mes parents et puis je vais pas jouer, je vais pas faire des câlins à mon lapin dehors.
3: Ben en fait, plus on évolue, plus il y a plus d'enfants sur les écrans, tout le temps et tout, au lieu de faire comme nos parents à l'époque, quoi, jouer dehors et tout.
10: C'était mieux avant, remonter le temps, premier cheveu blanc, j'ai pris un coup de vieux.
4: Ben en fait, à chaque fois, on essaye d'arrêter, mais on peut pas parce que, par exemple, on regarde une vidéo, elle est finie, on dit allez encore une autre, on l'a finie, on dit allez encore une autre, et en fait, on va pas le temps passer, donc et quand ils nous le font fixe, bah on se met à s'énerver parce qu'on est trop habitué à la voir et c'est comme si on avait perdu une partie de nous en fait.
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11: Allez, on passe la frontière, que ce soit au niveau du col du Locle, le de Valorbe, pas de souci. On va en Suisse et on regarde un petit peu ce qu'il se passe chez nos voisins avec David Aubry. Bonjour David.
12: Bonjour Louise, bonjour à tous.
11: Alors je le disais, un conflit de voisinage tourne au vinaigre, mais pour la plaignante.
12: Oui, ah, vous voyez, j'aime bien aller dans la rubrique justice, hein, ça en dit long sur une société. Alors, sur le ring ce matin, la momone, une solide bernoise, la soixantaine bien tapée. Alors c'est le genre de femme, il faut pas la chercher, ou alors on la trouve, hein. Vous allez voir, face à elle, une voisine lambda que la momone peut pas blairer. Mmh. Et vous allez voir aussi que notre amie du jour, eh ben, elle est pas là pour obtenir le prix Nobel, hein. La diplomatie, c'est pas son truc. Elle, quand elle est contrariée, elle envoie du lourd. C'est le genre grande gueule, sans gêne, c'est un peu la mère Trump du quartier. Alors je vous rassure, elle a pas sorti la machine à baffe, mais elle a décidé d'afficher sa voisine juste parce qu'elle peut pas l'encadrer.
11: Alors elle l'a en effet affiché au sens propre, hein, pour le coup.
12: Eh ben absolument. Les fêtes se sont déroulées dans la buanderie de la Copro, le lieu idéal, là où tout le monde passe et a le temps de jeter un œil sur les murs. Attention, jeu de mots piqué à la presse suisse, la momone, elle a décidé de laver son linge sale en public et sans adoucissant. Sur une affiche en face de la machine, elle traite la voisine de rebut antisocial de l'humanité. Bref, c'est ce qu'on appelle de la diffamation et des injures. Alors forcément, la dame visée s'est pas laissée faire et elle a porté plainte.
11: Et le ministère public lui a donné raison.
12: Évidemment, la momone n'est pas ressortie blanchie de la buanderie. Selon les juges, elle a sali la réputation de sa voisine en portant atteinte à sa dignité et à son droit à la considération. Rien que ça. Et tout ça, eh ben, ça se paye. 620 balles d'amende, et frais de justice et un avertissement. En cas de récidive, ce sera 80 balles de plus par jour d'affichage.
11: Eh ben.
12: Pour pas risquer de perdre à nouveau ses nerfs, on lui conseille donc de ne s'acheter une machine à laver pour faire ses lessives dans son appart et pas à la buanderie. Et accessoirement, Loïs, on va aussi lui conseiller de prendre une petite verveine, ça détend.
11: Oui, ça peut faire du bien, surtout de grand matin comme ça. Merci beaucoup David, et puis voilà, vos conseils, on les retrouve, parce que là, on trouve un super conseil, achetez votre machine à laver, voilà, n'allez pas la faire dans un lieu public, on a toujours des risques comme ça. Merci, les conseils à retrouver sur l'application ici et sur ici.fr Besançon. Et puis nous, on se dit à demain, tout simplement. Voilà, David.
12: À demain.

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1: À une quinzaine de kilomètres au nord de Mont-de-Marsan, la commune de Broca. Son histoire est très liée aux forges et la création de son musée à votre radio locale, Ici Gascogne. Notre guide, Martine Maisonnave, présidente de l'association des Amis des Forges.
2: C'était suite à un jeu donc radiophonique en 1988 sur Radio Land à ce moment-là. On avait fait des recherches et puis à l'été 89, on s'est dit, on a récupéré des vieux objets en fonte, pourquoi pas ouvrir un musée. Donc l'été 89, on a ouvert le musée et l'association a été créée dans la foulée. Ce musée retrace l'aventure métallurgique de Broca au 19e siècle. Donc l'eau fourneau dont les restes se situent à côté du musée, hein, c'est d'ailleurs les seuls dans les Landes à cette époque-là, a fonctionné de 1833 à 1904. Mais ce musée, effectivement, il explique comment on obtient de la fonte. Hein, c'est un alliage de fer et de carbone et les matériaux nécessaires à sa fabrication, c'est-à-dire la garluche, le charbon de bois. On y présente aussi de nombreux objets du quotidien qui viennent des forges de Broca, dont la marque de fabrique est la pomme de pin. Et on y retrace également la vie des ouvriers de l'époque et la famille à l'origine de cette fonderie qui est la famille Larrayé.
1: L'économie de Broca a donc longtemps tourné autour des forges, en fait.
2: C'est vrai qu'à cette époque-là, la population comptait 1300 habitants. À l'heure actuelle, on est 800. On a des écrits sur lesquels en 1850, il y avait 150 charbonniers qui travaillaient pour les forges de Broca, 80 mineurs, et dans le haut fourneau, ils étaient 170 personnes et 21 personnes à la forge. Mais il y avait aussi également des enfants de plus de 12 ans.
1: Les enfants travaillaient aux forges.
2: Ils travaillaient quand même aux forges parce qu'ils étaient petits. Si vous voulez, dans

0: On recherche des documents sur justement le travail des enfants aux forges. À votre bon cœur, le musée est ouvert sur rendez-vous, renseignement auprès de la mairie de Broca, recommandé par Ici Gascogne.
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2: Tout, vous saurez tout sur le...
3: le bicou,
2: effectivement. Bicoulou, c'était le motus à trouver dimanche sur motus.fr. Donc, on va pas tourner autour du pot, ni autour du bicouli. Le mot bicouli peut désigner, effectivement, le sexe d'un petit garçon, le petit oiseau. C'est le petit oiseau va sortir.
3: De toutes les couleurs.
2: Exactement.
3: Bico, ça.
2: Voilà. Et par extension, un sexe tout petit. Enfin, non, justement, pas par extension, parce que un bicouli en extension, pour le coup, ce serait plus un bicouli. Parce que... Mais voilà. Un bicouli, c'est donc une kikounette, ou une kikette, ou un sexe tout rikiki.
3: Ouais.
2: Une rikikette, si vous préférez.
3: Une rikikette.
2: Voilà, il y a des bicoulis célèbres, comme celui du mannequin pisse, vous savez, la fameuse statuette de Bruxelles, qui représente un petit garçon, le mannequin, qui pisse dans une fontaine. Mm-hmm. Mais notre bicouli est bien d'origine provençale. L'oubicou, c'est le chevreau, une petite bique, une biquette, si vous voulez. Donc un bicouli, c'est encore plus petit qu'une biquette. Voilà. Mais c'est aussi un terme affectueux qui peut désigner un simple baiser. Si quelqu'un vous dit, viens me faire le bicou, n'y voyez pas une proposition érotique, c'est juste un bisou.
3: Ah.
2: On peut dire ça en famille, voilà, ouais. C'est tout tranquille.
3: C'est pour ça que j'ai eu des problèmes la dernière fois. Alors.
2: Okay. Avec Vous allez nous raconter tout ça, Philippe. Mais si on va au bout de la logique et au bout du bicouli, que trouve-t-on au bout du compte et du bicouli? Le bicou. Et c'est là qu'il faut être précis, car si les termes bicou et bicouli peuvent être synonymes, on peut aussi, d'un point de vue anatomique, faire la différence entre le bicouli et le bicou qui en est l'extrémité. Car ce n'est pas tout. On utilise aussi les mots bicouli ou bicou pour désigner un petit truc, un petit machin, un petit objet qui dépasse. Vous allez me dire, oui, on est dans le même ordre d'idée, mais non, je ne parle pas là du sexe. Un petit, comment on dit, un petit bitonio. Voilà, vous savez, voilà. Donc quand on sait pas comment nommer un truc, là, un machin, une excroissance qui dépasse, on va dire appuie sur le bitonio, ben on peut dire appuie sur le bicouli ou appuie sur le bicou, ouais, c'est un peu l'équivalent de tchitch ou pec, on a plein de mots comme ça. Mais c'est de ne pas confondre le bicou avec le bijou, hein. Au Louvre, les voleurs n'ont pas dérobé des bicous mais des bijoux, hein. Et on en reparle demain d'ailleurs des bicous de famille, des bijoux de famille. Enfin, bicou et bicouli sont des mots très affectueux qu'on emploie à l'encontre d'un ami ou d'un enfant. Thierry Beaufat, qu'on a longtemps entendu sur notre antenne, mais aussi André de Roca, m'appelait souvent comme ça. Oh, bicou, ça va, bien, vous vous rappelez, c'était son mot à Thierry. Et donc, mon bicouli aussi. On a dans Les Aventuriers du Chichi perdu du groupe Quartier Nord, Madame Pagalenti qui dit « Mon beau bicouli, comme tu nous as manqué !» Et bien, en parlant de chichi, vous voyez bien que le mot bicouli a bien d'autres sens et il faut donc bien le manier et savoir par quel bout le prendre. Je parle du mot, bien sûr.
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4: Dans une maison, on a souvent tendance à gérer les restes à court terme. Je m'explique, vous avez fait un rôti. S'il reste 3 tranches de rôti, vous allez le mettre soigneusement dans une boîte et puis le lendemain, vous allez le mettre avec une salade, etc. S'il vous reste que le petit bout du talon du rôti, vous êtes 4 à table pour toute la semaine, vous allez vous dire, mais enfin franchement, soit vous allez tout de suite vous dire, ça sert à rien, je le jette, soit vous allez le garder consciencieusement et puis au bout d'une semaine, vous allez dire, bah finalement, on l'a pas mangé. Donc, ben, vous allez le jeter aussi. Alors, c'est dommage parce que, en fait, ce petit morceau de viande qui finit à la poubelle, eh ben, on aurait pu en faire quelque chose.
5: Et alors, du coup, vous en faites quoi ?
4: Ah, alors, moi, j'ai une astuce. Dans mon congélateur, j'ai une boîte. Dans cette boîte, à chaque fois qu'il reste un petit morceau de viande, alors ça peut être la côte de bœuf du dimanche où il va rester juste un tout petit morceau que personne n'aura voulu, ça peut être le talon du rôti de porc, ça peut être le blanc que j'ai enlevé de la carcasse du poulet, je mets tout dans ma boîte au congélateur au fur et à mesure. Et quand ma boîte est remplie, je la décongèle.
5: Mais vous avez des viandes différentes, vous les cuisinez comment ?
4: Mais justement, c'est ça qui est chouette, c'est que les viandes sont différentes. Donc, je vais les mixer et ensuite, je vais les cuisiner. Le fait d'avoir des viandes qui arrivent de tas d'origines différentes va me permettre d'avoir justement des saveurs assez intéressantes. Alors, je vais faire une grosse compotée d'oignons que je vais déposer au fond d'un plat à gratin. Je vais mettre ma viande hachée dessus, je vais faire une belle purée que je vais mettre dessus, plein de fromage, et je fais un hachis parmentier pour toute la famille, pour un dimanche midi. Et ça, je peux vous dire que tout le monde adore. Mais je vais mélanger cette viande avec un œuf, du persil ou une autre herbe aromatique que vous aimez, hein, vous choisissez. Je vais mettre de la chapelure,

maison, la chapelure, pas de la chapelure achetée. Hein. La chapelure maison, c'est le peinture qu'on mixe pour en faire de la poudre. Je vais mettre tout ça ensemble, je vais rajouter des épices, je vais mélanger tout ça, je vais faire des petites boulettes que je vais pouvoir rouler, que je vais faire cuire soit à l'huile, soit au four, que je vais servir soit avec un coulis de tomate, soit sur un yaourt épicé. Et j'ai un plat incroyable où je vais assaisonner cette viande, je vais farcir des tomates, je vais farcir des courgettes, ou je vais farcir des potimarrons quand c'est l'hiver. En fait, avec cette farce, je vais pouvoir tout faire. Et ces petits morceaux, en fait, ne sont pas des déchets, ce sont des trésors dans la cuisine, et ça devient vraiment quelque chose de savoureux. Et ça marche.

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1: Courageuse, énergique, persévérante. C'est vrai que s'occuper du handicap, c'est à la fois vaste et complexe. J'ai moi-même ma fille en situation de handicap. Comme le dit Charles Gardou, il n'y a pas de vie minuscule. Et c'est important de donner une place à chaque personne, et notamment les plus vulnérables. L'exclusion est terrible. Le jour où on expérimente cette exclusion, on se rend compte véritablement que on ne peut pas faire subir ça à quelqu'un sur cette terre.
2: La société idéale pour vous, Joe, elle ressemble à quoi ?
1: La société idéale pour moi, c'est inclure chaque personne, faire en sorte de porter un système de valeurs, des valeurs de solidarité, des valeurs d'entraide, des valeurs d'humilité, de bienveillance. Je crois qu'une société idéale serait une société où on éduquerait les enfants à ça, où on les habituerait à ce qu'ils puissent être élevés avec d'autres personnes différentes, d'autres enfants différents, de manière à ce qu'on puisse vraiment encourager ce vivre ensemble, leur enseigner cet état d'esprit propice au respect de l'être humain, au respect de la planète. Ce serait le manifester, véritablement incarner ces valeurs. Nous, adultes,
2: vous avez dû vous battre à la naissance de votre fille, au fil des ans, avec la création de cette association aussi. Vous auriez pu baisser les bras des centaines de fois. Qu'est-ce qui vous porte ?
1: J'aime ce que je fais et la confiance des gens. C'est beaucoup ça qui m'anime. Et je me dis, j'ai pas le droit de baisser les bras parce qu'on est trop peu à se mobiliser pour cette cause. Elsa a 35 ans. Je trouve qu'elle évolue bien. Il y a 5 ans maintenant, je l'ai sortie d'un foyer. Et depuis 5 ans, je trouve qu'elle fait des progrès. En tout cas, elle est bien dans sa vie. Et en plus, elle me donne l'impulsion et elle me donne de vraies idées. C'est elle qui me fait avancer souvent. Je pars de son besoin, je pars de notre besoin familial. Et à partir de ce moment-là, je me dis, si moi je perçois ça, de nombreuses personnes vont aussi avoir ce besoin et j'essaye d'y répondre.
2: On dit souvent que les enfants construisent aussi les parents. Elle vous a appris quoi, Elsa ?
1: Oh, tellement de choses. La patience, je crois. J'ai toujours été persévérante, il me semble, mais je pense qu'elle a certainement contribué à développer encore plus cette qualité. Et puis, elle m'a apporté, je crois, une grande tolérance. Quand j'étais plus jeune, je pense que j'étais quelqu'un de très ambitieux et j'avais pas forcément conscience des personnes autour et j'avais pas forcément conscience de l'autre, en fait. Elle m'a ouvert à l'autre.
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3: Quand la guerre des armes semblait être finie, c'est la guerre des arts qui a commencé. 1940, Paris est occupé. Pour éviter que des chefs-d'œuvre comme la Joconde ou la Victoire de Samothrace soient confisqués par Hitler, le directeur des musées nationaux Jacques Jaujard fait transférer en lieu sûr toutes les œuvres du Louvre en province. Les nazis s'attaquent alors aux biens des familles juives et centralisent leurs actions au musée du Jeu de Paume. C'est dans ce musée que se trouve la dernière ressource de Jacques Jaujard pour contrecarrer les plans allemands, une jeune iséroise originaire de Saint-Étienne de Saint-Jouard, Rose Valland.
4: Tu as choisi judicieusement.
3: Rose est issue d'un milieu modeste. Grâce à des bourses que sa mère l'a aidée à obtenir, elle a un parcours scolaire remarquable. L'école normale d'institutrice de Grenoble, puis l'école nationale des beaux-arts de Lyon, Rose est douée pour le dessin, et après l'obtention de nombreux prix, elle entre à l'école nationale supérieure des beaux-arts à Paris, tout en se formant parallèlement à l'archéologie.
4: Mais respect à Toutankhamon, du con.
3: Spécialisée en histoire de l'art moderne, en archéologie médiévale et en archéologie grecque, elle voyage durant ses études et en profite pour apprendre l'allemand en autodidacte.
4: On finit en farandole, en hurlant des tyroliennes ou en vomissant partout, on ne regrette pas sa soirée.
3: En 1932, elle devient attachée bénévole au sein de la structure du musée du Jeu de Paume. Et c'est de ce poste et de ses capacités dont Jacques Jaujard va avoir besoin en 1940. Il lui demande de rester en activité au musée pour surveiller les actions des Allemands, de la spoliation au stockage des œuvres des familles juives.
5: Tout ça est si déplorable, si inutile.
3: Rose Valland effectue un travail incroyable. Pendant plus de 4 ans, en toute discrétion, elle note tout. Le nom des victimes spoliées, les informations sur les œuvres, leurs mouvements, déchiffrage de papier carbone, écoute des conversations, fouille des poubelles. Rose Valland ne recule devant rien. Dans le musée même, Rose cache sous le nez des nazis plus de 500 peintures et sculptures qu'ils ne découvriront jamais.
6: En voilà une surprise, Hans.
3: Elle officie malgré la pression et le danger qui pèse sur elle. Elle côtoie par exemple, lors de leur passage, des hauts dignitaires nazis, comme Hermann Göring ou Alfred Rosenberg. Ses actions et les infos qu'elle transmet permettent d'éviter pendant la guerre que les œuvres volées soient détruites. Les sabotages de trains ou les destructions de dépôts sont scrupuleusement évités par les alliés grâce à ces messages.
7: Victoriae mundis et mundis lacrima. Ça veut absolument rien dire, mais je trouve que c'est assez dans le ton.
3: Son action, combinée à celle des cheminots résistants, permettra d'empêcher le départ d'un train dans lequel se trouvaient les plus grands chefs-d'œuvre de l'art français. 967 peintures, parmi lesquelles des Gauguin, des Cézanne, Degas, Modigliani ou encore Picasso.
8: Monsieur le Président, ce tournant décisif de la guerre est aussi le plus dangereux pour tous ces trésors qui sont le patrimoine de l'humanité.
3: À partir de 1944 et après la guerre, Rose Vallon devient le pilier de la recherche de toutes ses œuvres. Elle travaille avec les fameux Monuments Men américains pour interroger les hauts dignitaires nazis aux commandes des pillages. Elle arpente l'Europe, en zone alliée, en zone soviétique. Son action permet de rapatrier plus de 60 000 biens culturels qui ont été volés aux institutions publiques et aux familles juives.
9: Et maintenant, j'ai l'intime conviction que je suis précisément là où je dois être.
3: En 1952, elle deviendra d'ailleurs chef du service de protection des œuvres d'art qui a été créé pour elle et continuera d'œuvrer dans ce domaine jusqu'à sa retraite qu'elle prendra à 70 ans. Rose Vallon décède à 81 ans en 1980. Médaillée par la France, les États-Unis, l'Allemagne, la Lettonie, celle que l'on surnommait Capitaine Beaux-Arts est l'une des femmes les plus décorées de l'histoire de France. Rose Vallon est une Iséroise, une illustre Iséroise.
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2: Bonjour Johan.
3: Salut Manu.
2: Merci de nous recevoir avec un service de céramique.
3: Ah oui, la céramique, c'est quelque chose d'important dans l'histoire de l'art pour moi. Quand ce n'est pas un vase ou une pièce de décoration, c'est usuel. Donc, je te présente ce service. C'est un service qu'on n'a pas l'habitude de voir. C'est un service qui a été créé par Robert Picot, qui était un céramiste valoriste extrêmement connu. Robert Picot, il fait partie de l'entourage des Roger Capron, des Jean Marais, des Picasso, de tous ces grands céramistes qui se sont tous installés à un moment au milieu du 20e à Valoris, dans le sud de la France. On le connaît surtout pour ses céramiques, pour ses pichets. Tu vois, par exemple, celui-là, c'est un pichet aussi de Robert Picot.
2: RP.
3: Et avec RP au fond, eh ben, il n'y a pas de doute, c'est Robert Picot. Robert Picot, très grosse production en vaisselle, en pièces de forme, etc. Il est vraiment connu pour sa vaisselle. Donc là, tu vois, on a un service d'une vingtaine d'assiettes. On a les plats de service, le saladier. La particularité de ce service-là, c'est qu'il n'est pas justement dans les fonds verts comme on connaît chez Picot. Il porte un fond blanc et un décor de fleurs bleues et jaunes.
2: Ouais.
3: Ça, c'est important de le signaler. C'est pas courant. C'est un service qui est très très en vogue. On est vraiment dans la tendance de l'utilisation de la céramique à table, sur les tables aujourd'hui, qu'on utilise tous les jours. Donc c'est quelque chose de très usuel et de très pratique. Je suis très content. J'ai eu la chance de pouvoir l'acquérir. Dans Affaires conclues sur le plateau. On a beaucoup de céramique de Robert Picot sur le plateau et moi quand je peux en emporter, boum, je ramène à la maison parce que j'ai envie de proposer cette belle céramique des années 50 à la maison.
2: La valeur.
3: 4 plats de service, un saladier, une vingtaine d'assiettes, on est autour de 700 euros. Affaires conclues, cher monsieur. Bon, tu valides ?
2: Je valide.
3: Allez, c'est parti.

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1: Des maths, la Bretagne, c'est l'heure de la bonne idée, 100% pur beurre. En Bretagne, on aime les artichauts. Et vous voyez à quoi ressemble la plante. On mange la tête, mais c'est vrai qu'on ne fait pas grand-chose avec les feuilles. Enfin, on ne faisait pas grand-chose avec les feuilles. Parce que des Bretons ont eu une super idée. Martina, cofondatrice d'une start-up spécialisée dans le textile naturel, s'est associée avec Jean-Yves, un agriculteur de Saint-Paul-de-Léon, pour récupérer les feuilles de ces artichauts et les transformer en teinture pour vêtements. Hop, hop, hop, je vous vois déjà un peu sceptique. Eh bien, oubliez toutes les idées reçues, car ça marche hyper bien. La palette de couleurs est très large, du jaune au vert principalement, avec plein de teintes possibles. Le procédé a été élaboré en lien avec des organismes experts en la matière, puis la teinte a été testée et approuvée par le très sérieux CTLOR, le centre d'essais textiles Lorrain. Résistance au lavage, 100% garantie. Voilà comment Jean-Yves, le maraîcher, a déjà écoulé 2 tonnes de feuilles d'artichaut auprès de Martina, afin qu'elle puisse lancer une production à plus grande échelle et tenter de convaincre des marques d'utiliser sa teinture végétale à base d'artichaut. Pas que dans l'habillement d'ailleurs. Les débouchés peuvent être dans l'automobile, la literie, la déco. Bref, une bonne idée qui a clairement su toucher mon petit cœur d'artichaut. La bonne nouvelle du jour, Brest est entré dans le top 1000 des meilleures universités du monde et plus précisément dans la tranche de la 600 à 700e meilleure. Waouh, la classe! Allez, à demain pour une nouvelle bonne idée!
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2: Je m'appelle Bertrand, j'ai 28 ans, je viens de Jargeau et je suis contrebassiste.
3: D'ailleurs, c'est quoi une contrebasse?
2: Une contrebasse, c'est un des plus gros instruments de l'orchestre.
3: C'est vrai que vous l'avez devant moi là, c'est absolument énorme. Comment on devient contrebassiste?
2: Moi, ça a commencé en fait par la guitare. J'ai monté un groupe de jazz manouche quand j'avais 15 ans à peu près. Il nous manquait un contrebassiste et puis j'ai dit je vais m'y mettre. Et depuis en fait, j'ai pas lâché.
3: Et c'est quand même improbable parce que c'est un instrument qui est quand même pas facile à transporter. Enfin, le truc est plus grand que vous.
2: Et c'est un peu le drame de ma vie en fait de trimballer ça. Surtout que j'ai pas de voiture, donc là c'est transport, métro à Paris.
3: Puis ouais, quand vous baladez dans la rue, vous êtes remarquable quoi.
2: Ah oui, oui. Et puis souvent les gens confondent ça avec un violoncelle. Alors moi je suis toujours là, non c'est une contrebasse, non, c'est pas un violon, c'est pas un violoncelle.
3: On commence par quoi quand on découvre la contrebasse?
2: Comme j'ai commencé par la guitare, en fait, c'est des instruments assez similaires, l'accordage est le même, la technique de jeu est la même.
3: Donc là il y a 4 cordes.
2: 4 cordes, voilà, c'est les 4 cordes les plus graves de la guitare. Donc en fait pour moi ça n'a pas été si compliqué de passer à la guitare à la contrebasse. Il y a des choses à travailler, la justesse par exemple. Sur la guitare on a des frettes, donc les notes sont toujours justes. Sur la contrebasse, la justesse c'est l'instrumentiste qui l'a fait. Donc voilà, si c'est faux, c'est de ma faute quoi.
3: Et est-ce que vous vous rappelez de votre tout premier concert avec une contrebasse?
2: Non.
3: Vous en avez donné combien? Vous avez fait beaucoup de concerts déjà?
2: Ah oui, ça fait pas mal maintenant, depuis quelques années, ouais.
3: On peut écouter un petit peu le bruit que ça fait du coup, une contrebasse?
2: Ah bah bien sûr.
3: Mais les cordes, elles sont énormes, elles sont beaucoup plus grosses que celles des guitares.
2: Ah oui, oui, oui. Mais je les change pas comme une guitare. Moi, je les change tous les 2-3 ans, la guitare. Tu les changes toutes les quelques semaines, quoi.
3: Et ça pèse combien, cette affaire?
2: Une dizaine de kilos, à peu près. Alors après, moi, j'ai des petites roulettes pour la balader, parce que sinon, ça me fait mal au dos. J'ai un groupe de musique qui s'appelle Minuit Bleu. On fait du coup du jazz manouche mélangé avec de la pop. On a rencontré, avec mon collègue guitariste François, une chanteuse sur Paris qui s'appelle Lisa. Et puis, on a commencé à reprendre, en fait, des titres de pop avec notre répertoire manouche. Et aujourd'hui, on a un projet qui tourne bien.

0: premier groupe, vous l'avez eu à 16 ans. Est-ce que c'était cool d'avoir un groupe de musique à 16 ans?
1: Ah, c'était génial. Je me souviens de mon premier concert payé. C'était pour la fête du travail, pour la CGT, à Saran. J'avais touché 150 euros. J'étais heureux. C'était génial.
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3: Aujourd'hui, dans les histoires insolites de la Loire, nous allons découvrir l'alimentation des chartreux avec Anne Berthe. Bonjour Anne.
4: Bonjour.
3: Vous êtes responsable du service des publics du site de la chartreuse de Sainte-Croix-en-Jarret. L'alimentation des moines aujourd'hui, et à ce propos, il paraît qu'on trouve dans leurs cellules une ouverture en lien avec les repas.
4: Alors oui, vous voulez sans doute parler des guichets passe-plat. On peut encore en voir aujourd'hui à la chartreuse de Sainte-Croix-en-Jarret, notamment un dans l'ermitage restauré d'Imper. Il permet en effet d'apporter les repas aux moines directement dans leurs cellules sans les déranger.
3: Les moines mangent donc dans leurs cellules? Il n'y a pas de réfectoire dans les chartreuses?
4: Alors si, il y a bien un réfectoire, même si en l'occurrence à Sainte-Croix-en-Jarret, il a disparu. Mais le réfectoire ne sert que pour les jours particuliers, notamment les dimanches par exemple, où la communauté se retrouvait à midi pour partager un repas.
3: Seulement le midi?
4: Oui, seulement le midi, car les chartreux n'ont qu'un seul repas dans la journée et une simple collation dans l'après-midi.
3: Un seul repas, mais alors ils doivent manger énormément pour tenir jusqu'au lendemain.
4: Pour ce qui est de la quantité, c'est suffisant, mais certainement pas gargantuesque, loin de là. En revanche, les moines s'attachent à préparer des menus équilibrés avec du pain, des légumes, des fruits, des œufs, du fromage.
3: J'ai noté que vous ne parliez pas de viande. Est-ce que les moines seraient végétariens?
4: En quelque sorte. Ils s'interdisent en effet la viande, par pénitence, mais en revanche, ils mangent beaucoup de poissons. D'ailleurs, aujourd'hui, à Sainte-Croix-en-Jarret, on voit encore la trace des grands viviers qui leur permettaient d'assurer leur approvisionnement.
3: Ça, c'est très intéressant. Est-ce qu'on trouve d'autres traces laissées dans le paysage par le régime alimentaire des moines?
4: Oui, tout à fait. Les grands potagers, notamment, qui nourrissaient la communauté, sont toujours là. On trouve aussi des arbres fruitiers, en particulier des noyers qui sont à l'arrière de la chartreuse. Parce qu'il faut savoir que les noix étaient une ressource importante pour les moines. Non seulement ils les mangeaient, bien sûr, mais ils pouvaient aussi les transformer en huile. D'ailleurs, le moulin, lui aussi, existe toujours. Il a depuis été transformé en ferme.
3: Il y aurait sans doute de quoi nous inspirer dans cette sobriété monastique. Merci beaucoup, Anne Berthe. À bientôt.

0: Merci.
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2: Ne paniquez pas. Ça arrive même au meilleur, vous n'avez pas forcément besoin d'adopter un chat, même si c'est la solution la plus radicale. Après, ça coûte assez cher en veto et en croquette. Une voisine de ma grand-mère en a eu récemment, pas des chats, des souris. Une petite invasion dans sa cave. Bah oui, elles ont froid aussi l'hiver, c'est quand même quelque chose. Mais cette voisine
3: ça fait
2: pas
3: ah,
4: difficile.
3: Oui,
4: c'est difficile.
2: Mais rien que de l'imaginer, ça vous fait ça. Bon, la voisine, elle, c'est un peu pareil, mais elle est pacifiste. Elle ne voulait pas installer de pièges à glu, ni d'autres pièges, vous savez, ça le fout. Clac, comme dans le dessin animé. Ni adopter un serial killer poilu, je parle toujours du chat. Mais ma maman lui a donné un truc. Comme les rats, les souris ont un odorat très développé. Les souris sont sensibles à certaines odeurs puissantes qui les gênent dans leur recherche de nourriture. Elles détestent notamment l'odeur de la menthe poivrée, du clou de girofle, de l'eucalyptus et de la lavande. Ces senteurs très intenses perturbent leur système olfactif et ça les incite à fuir. Et comme chez cette voisine, cousu deux fois ça tient mieux, elle a tout mis. Tout, la lavande, les clous de girofle, tout. Sacré mélange, hein. Bon, ça fonctionne. Ni les souris, ni la voisine n'osent retourner dans la cave à cause de l'odeur.
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5: 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Je suis trop fier de mon jingle, j'en suis fier. Je l'assume, j'en suis fier. Comment ça va les gens sur Ici Picardie? C'est la Camini Minute, votre chronique de la joie et de la bonne humeur. Écoutez-moi, ça va, sauf que je suis encore un petit peu ému, parce que comme beaucoup de Français, j'ai vu le biopic sur la vie de Philippe Nicolic des To Be Free partir un jour. Sans retour, c'était émouvant. Il paraît que Caris, le rappeur, l'a vu et il a pleuré. C'est pas vrai. Je précise que c'est pas vrai parce que j'aime mon nez, ok, je veux le garder. Les années 90, nous, on a connu les grandes manias, les plus belles manias. Michael Jackson mania, Club Dorothée mania, Patrick Bruel mania. Et vous, vous avez quoi? La Chikung mania. Voilà, c'est Chikungunya, c'est nul, nul. Nous, on a connu des manias de ouf, on a connu les boys bands. Et au final, les To Be Free, qu'est-ce qu'ils faisaient? Ils faisaient un peu de la dance et de la techno. Vous connaissez cette musique? La musique avec des textes extraordinaires, dignes de Baudelaire, de Balzac et de Molière. Il y a un Américain, il est arrivé, il a dit... I like to move it, move it. I like to move it, move it. I like to move it, move it. You like to move it. Ça, c'est même pas un refrain, c'est un mantra, les gars. Extraordinaire. Les Allemands, ils ont vu ça, ils ont dit, OK, nous aussi, on va s'y mettre. Eins, weins, Polizei. Drei, vier, Grenadier. Fünf, sechs, Sankt-Kirk. Titenark, Gutenacht. Je suis pas très fort en allemand, j'ai fait ce que j'ai pu. Mais on sentait le niveau du texte. Il y a un mec qui avait écouté ça, il a dit, OK, d'accord, vous voulez jouer ça? Tout ta, tout ta, tout ta, ta. Tout ta, tout ta, tout ta, ta. Lui, on pensait qu'il avait fini le game. Mais non. Après, les mecs, ils se sont dit, nous, on fait plus de mots, on fait juste des sons. Pi, pa, pa, palopo. Pa, pa, palopo. Pi, pa, pa, palopo. Même les chanteurs, ils comprenaient même plus ce qu'ils disaient. I'm a scat man. Vous allez pas me faire croire que le mec, il comprenait ce qu'il disait. Voilà, c'était ça les années 90. De la créativité, des chansons à texte. Mais bon, toutes les bonnes choses ont une fin. Les années 90, elles sont parties. Un jour, sans retour, effacées. Votre amour, sans se retourner. Excusez-moi, je suis encore ému par le téléfilm sur Philippe Nicolic.
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6: Quand on passe le rideau, ça sent le pop-corn, il y a de la lumière qui clignote de partout. Et les gens, ils retombent en enfance et ils s'attendent vraiment pas à trouver ça dans une maison.
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8: Elle, lui, a troqué tout simplement des cartons de souvenirs pour un musée privé de 45 mètres carrés dédié à la piste étoilée. C'est Thomas Joly. Thomas, d'où vous vient cet amour pour la piste étoilée et pour le cirque?
6: Alors que c'est une passion qui me suit depuis que j'ai à peu près 6 ans. Tout a commencé bêtement par une visite à des animaux dans un cirque qui passait à Mèche. Et c'est là que l'amour pour le cirque a commencé. Depuis de nombreuses années, je collectionne pas mal d'objets et de documents concernant le cirque. Et en fait, tous ces objets, ils étaient enfermés dans des cartons. Et donc, j'ai décidé de leur laisser la place qu'ils méritent et de les mettre en lumière et en valeur.
8: Mais alors, du coup, comment on organise sa maison? Parce que j'imagine que plein d'objets, il faut donner des sortes de fonctionnalités, trouver la bonne place. J'imagine que ça ne se met pas en place du jour au lendemain, Thomas Joly.
6: Non, pas du tout. En fait, quand on a construit notre maison, on a tout aménagé le dessus du garage. Donc, on a rehaussé le dessus du garage. Et ça m'a permis de récupérer une pièce de 45 mètres carrés qui est aménagée du sol au plafond, 100% cirque.
8: Le Thomas Joly qui était en train de mettre en place, en tout cas ce cirque à la maison, de mettre en place ces objets, c'était quoi? C'était Thomas Joly adulte ou c'était l'enfant qui a eu ce choc psychologique qui a mis en place tout ça?
6: On va dire un peu les deux. On va dire le Thomas petit parce que j'ai retrouvé beaucoup de choses que je gardais depuis tout petit. Et le Thomas adulte qui a pris soin de tout bien exposer, de tout mettre en lumière, de tout dépoussiérer, de tout mettre en place pour que ça soit vraiment un vrai musée privé.
8: Est-ce que il y a une pièce, quelque chose en particulier dont vous êtes le plus fier, ou alors peut-être une pièce, un objet que vous aimeriez ou rêveriez d'avoir chez vous?
6: En pièce que j'ai récupérée récemment chez un monsieur qui liquidait son musée. J'ai récupéré une très vieille affiche du Cirque Pinder qui date de 1930. Donc, il y a une affiche en papier journal écrit avec de l'encre très bien écrit, qui est vraiment jolie. Et en plus récent, j'ai récupéré deux blasons en métal, pareil du Cirque Pinder, qui étaient édités en très peu d'exemplaires. Et il en reste très peu dans toute l'Europe en état exceptionnel comme je les ai aujourd'hui.
8: Quand des amis, des proches à vous poussent ou ont poussé pour la première fois la porte de ce bel endroit, ça a été quoi les réactions?
6: Les gens ils disent que je suis fou. Quand en fait vous rentrez par la porte et il y a un petit sas avec des rideaux en velours, vraiment comme dans un cirque, on a vraiment l'impression de rentrer dans un cirque. Et quand on passe le rideau, ça sent le pop-corn, il y a de la lumière qui clignote de partout. Et les gens, ils retombent en enfance et ils s'attendent vraiment pas à trouver ça dans une maison.
8: À vous, je cours. Thomas Joly a réalisé son rêve d'enfant en transformant une partie de sa maison en un véritable musée du cirque. Une immersion sensorielle unique entre des rideaux de velours, de pop-corn. 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
2: Bonsoir à tous, très bon début de soirée, bienvenue sur ICI, sur votre radio. Il est 20h, c'est l'heure de notre petit rendez-vous depuis la rentrée avec cette promesse évidente, s'évader durant une heure partout en France pour découvrir la beauté de notre pays et puis s'intéresser à ceux qui font battre le cœur de l'Hexagone. Vos initiatives, vos bons plans, vos entreprises chaque soir sont mises à l'honneur grâce à la complicité du réseau. ICI, on vous écoutera, on vous donnera la parole, on parlera de nature, d'environnement, parce que n'oubliez pas, on va s'évader, il n'y a pas que Paris dans la vie. Chaque soir, je reçois des personnalités différentes, médiatiques ou bien issues d'ailleurs de la société civile. C'est un parcours qui est lié intimement à nos villes, nos régions, et cet amour, on le découvre chaque soir. Ce soir, je reçois un homme qui a passé sa vie à écouter les autres. Il est documentariste, il est journaliste, il est animateur à la radio, à la télévision, il est auteur également. Le syndrome de l'imposteur est son dernier livre, on en parlera, il est sorti chez Fayard. Je n'oublie pas non plus qu'il est musicien, 4 albums avec son groupe de rock Black Maria et 2 disques solo. Ouvrez vos oreilles, ce soir j'ai en face de moi les yeux d'Olivier Delacroix. Bonsoir Olivier Delacroix.
3: Bonsoir.
2: Je suis ravi de vous accueillir sur ICI.
3: Merci beaucoup.
2: Comment ça va? Le soir à 20h, généralement, vous faites quoi? Vous préparez votre émission de 21h? Parce que vous faites de la radio en ce moment, tous les soirs.
3: Oui, exactement. J'ai le plaisir, depuis la rentrée, d'avoir retrouvé la radio sur RCF Notre-Dame. Et de 21h à 22h30, ouais, tous les soirs de la semaine, je fais une libre antenne.
2: Alors, vous sillonnez la France depuis des années. Donc, vous êtes vraiment la personnalité presque idéale pour évoquer justement cette France qui est à l'honneur chaque soir sur ICI. Vous qui connaissez bien la France, qu'est-ce que vous retenez de nos régions, de nos villes? Qu'est-ce que vous avez appris des Français ces dernières années? La question est très vague, je vous l'accorde, mais...
3: Ce que j'ai appris des Français, c'est que, en fait, même si Paris est plein de provinciaux, ce que je retiens de la province, de nos régions, c'est bien évidemment, même si chaque région a une âme particulière, moi je me sens beaucoup mieux en province qu'à Paris. Je trouve qu'il y a beaucoup plus de naturel, il y a beaucoup plus de respect entre les gens, beaucoup moins de stress, et ce qui donne tout de même à chaque fois une ambiance beaucoup plus détendue. Et voilà ce qui me vient en premier lorsque je pense à nos régions.
2: Aujourd'hui, c'est votre France qui nous intéresse. En tous les cas, votre parcours, comprendre peut-être votre cheminement, votre réussite, vos repères, vos ancrages. Sur la carte de France, évidemment, je pointe Évreux, parce que Évreux, c'est le début de tout, c'est là où vous êtes né, hein, tout simplement.
3: Oui.
2: Évreux, si je vous demande, Olivier Delacroix, de m'envoyer une carte postale, vous savez, sur la carte postale, il y a 2-3 images. Quelles sont les 2-3 images comme ça qui vous viennent d'Évreux tout de suite?
3: La cathédrale d'Évreux, qui est très belle. Les promenades de l'île Thon, qui est une petite rivière qui passe, où il y a encore les vestiges gallo-romains, donc ce qui en fait le charme. Et puis après, mon QG, qui est un petit bar qui est resté à l'ancienne, qui a...
2: Comment il s'appelle?
3: C'est chez Chris et GG.
2: C'est bien de les citer.
3: Et en fait, j'adore cet endroit parce qu'il baigne dans son jus. C'est un bar qui, depuis 60 ans, n'a pas dû changer.
2: Mais c'est le bar de votre adolescence? C'est le bar des premiers cafés?
3: Non. C'est le bar d'un de mes amis, Chris déjà, et GG qui est devenu une amie aussi. Et c'est un endroit où je me sens tranquille parce que personne ne vient me parler de la télévision, de la musique et tout ça. Donc c'était un peu notre QG avec mes 3-4 amis d'Évreux fidèles.
2: Ça c'est intéressant parce que je sais que vos amis d'aujourd'hui, c'est les amis d'Évreux, c'est les amis de l'époque, hein, vous les avez conservés aujourd'hui.
3: Oui, complètement. Ben oui, parce que en fait, ce sont des gens qui savent me dire les choses, et vous le savez, quand on parle dans un micro ou qu'on a notre tête à la télévision, on n'attire pas toujours les...